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1: Bien le bonjour, messieurs.
2: Bonjour.
1: Eh bien, je vois qu'il y a bonne ambiance ici.
2: Regardez, le café qui est servi, vous
1: avez ici. C'est quoi ce plaisir, là, de voler, que vous ressentez dans votre avion?
3: Il faut venir avec nous le partager, vous comprendrez mieux.
1: Philippe, qu'est-ce que vous faites ici, là?
4: Ah ben, je fais l'instructeur. J'apprends aux gens à voler. Enfin, j'apprends à essayer de les faire voler. Bon, c'est facile, hein, quand tu pars. On met les gaz à fond, on tire sur le manche et puis on sait
1: voler.
4: Et
1: allez, quoi.
4: Après, on réduit les
1: gaz. Juste atterrissage, peut-être?
4: Ah non, il n'y a aucun problème. De toute façon, il n'y a aucun problème. On est sûr de revenir au sol, quoi qu'il arrive. On n'a jamais gardé personne là-haut.
1: Alain Daza, vous êtes monsieur le président.
5: Alors, monsieur le président, faut aller, c'est bien loin chercher tout ça.
1: ULM. Dans ces trois lettres, ça englobe beaucoup de choses quand même.
5: Alors, ultra léger motorisé, ça correspond à une catégorie d'aviation, c'est-à-dire qu'on passe ULM léger dans la mesure où on ne dépasse pas un certain poids. Les machines sont traitées pour être surchargées, si vous voulez. On est largement en dessous des minima requis. Il y a une rigueur. C'est-à-dire quand vous montez dans une machine, vous savez que du monde derrière à travailler. Ce sont des ingénieurs qui ont fait les machines. Donc, c'est plus l'ULM qu'on a connu des années 80 où le gars bricolait dans son garage. Avec le moteur de la tondeuse, ça n'existe plus, c'est terminé.
1: Bonjour Hugo.
6: Bonjour Patricia.
1: Alors, ancien élève et nouvellement breveté.
6: Oui, en effet, donc je suis jeune breveté depuis quelques jours maintenant et j'ai été élève pilote pendant un an afin de suivre la formation. C'est quelque chose qui se fait finalement très bien.
1: C'est-à-dire?
6: Eh bien, on a souvent des idées reçues comme quelque chose d'élitiste ou très compliqué. Et moi-même, je suis ni ingénieur, ni millionnaire. Et en fait, finalement, c'est entre 15 et 25 heures de pratique.
1: C'est tout?
6: Non, c'est pas tant que ça. Après, il y a un petit brevet théorique qui va avec. Et en termes de prix, c'est pas non plus des choses qui sont excessivement chères. On est sur des budgets entre 1500 et 2000 euros pour avoir un brevet.
1: Bon, eh bien, on parle, mais on va aller faire un petit tour de coucou. Hein. C'est dans celui-ci qu'on monte, là?
6: Dans celui-ci, vous allez monter, oui.
1: Okay.
6: Donc, on va faire avant, si vous voulez, ce qu'on appelle la pré-vol. C'est-à-dire qu'on fait une visite avant le vol.
1: D'accord.
6: Pour s'assurer que la machine est en bon état.
1: On va faire roter le moteur.
5: Roter le moteur, vous allez voir, ça fait un espèce
6: écoutez,
5: de bruit. C'est pas très poétique, mais écoutez.
6: On va écouter. Voilà. On fait monter le niveau d'huile.
1: C'est quoi cette matière-là?
5: Ça s'appelle du Dacron. C'est un tissu comme avec, très très résistant qui résiste à plus d'une tonne 5 au mètre carré. Et après, vous obtenez carrément des pots de tambour qui sont.
1: On dirait une peau de tambour.
5: C'est une peau de tambour, à l'attention.
1: Ouais. Et les ailes aussi?
5: Les ailes. Alors, vous avez une partie métallique sur les ailes ou une partie d'entoilage aussi. C'est le même système d'entoilage.
1: Okay. Il faut que je m'installe à la place du pilote, c'est
4: ouais.
1: ça?
4: Oui, tu veux?
1: Non.
4: Mais si, si.
1: Mais non, je veux pas, non.
4: Mais pourquoi
7: vous
4: tu veux
7: même
4: pas
7: apprendre à piloter?
1: Eh bien, on n'est pas arrivé.
4: On fait la visite pré-vol. Alors, répète après moi, Patricia. Notre père, qui est au Sénat. Et on démarre.
8: On est en train de mettre les gaz sur l'axe de montée initiale 18. Et on va partir sur Embryo de Foxy Québec maintenant. Ok, bien reçu pour le trafic.
4: Vos impressions, madame.
1: Oh, c'était merveilleux.
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9: À Dun-le-Palestel, vous êtes peut-être déjà passé par la Palette, un lieu social et culturel où on peut tout aussi bien avoir une aide administrative pour faire des papiers que découvrir un atelier cuisine. Mais c'était quoi ici avant?
10: Laurence, je suis à l'atelier pâtisserie que Béatrice anime, très sympathique. Pour l'instant, je suis en train de faire mon coulis de framboise. Ici, c'est un cabinet dentaire. C'était le docteur Souverain qui a exercé ici pendant des années et des années. Et moi, j'étais une de ses patientes. J'étais gamine, hein, je me souviens. Et je venais ici, j'avais un appareil dentaire.
9: C'était ici, dans cette salle qui est en bas?
10: Alors non, c'était à l'étage.
11: Béatrice Limino,
9: la chef pâtissière. La Palette.
11: C'est un lieu social où on peut demander n'importe quoi. Le moindre papier, quand on a des problèmes, ils sont toujours là. Et au niveau animation, et tout.
12: Anna, ici, on se rencontre, on se retrouve entre nous. Des fois, on s'est perdu de vue plus longtemps. Et on se retrouve autour d'une expo ou simplement autour d'un papier qu'on a besoin de faire imprimer. Donc du coup, ouais, c'est un espace aussi de rencontre. C'est ouvert à tout le monde.
9: Hélène.
2: J'ai habité dans le Palestel depuis 18 ans. Je suis une artiste ici. Je connais le palette bien. Et aussi, j'ai un petit souvenir d'une maison, une part de la palette avant. Avant, c'est deux bâtiments séparés. Et une, c'est le dentiste et une, c'est une petite maison. Je connais les deux propriétaires. Une, c'est un couple, s'appelle Les et Jill Davis. C'est une coupe anglaise. Et avant ça, c'est une dame, elle est française, c'est Madame Disbourret, Madeleine, gentille dame. Quand j'étais arrivée en France, elle est super gentille avec moi. Elle avait son maison dans l'après-midi, elle offert le biscuit, le poisson dans son cuisine. C'est une petite cuisine. C'est toujours existe le carrelage.
7: Ah oui, c'est vrai, il y a un magnifique carrelage dans la salle à côté de l'ancien cabinet de dentiste. Oui,
2: et ça, c'est la cuisine de Madeleine. Les deux familles, c'est vraiment adorable. Même bonnes énergies de son caractère qui toujours existe, je trouve, dans le bâtiment de la palette. C'est comme une deuxième maison pour moi. Aussi.
7: Dentiste, maison, puis lieu socioculturel, les bonnes ondes ont traversé le temps à la palette.
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14: Il a pour le coup des histoires qui nous restent bien dans la tête, c'est Arnaud Fromage qui est avec nous. Bonjour Arnaud.
15: Bonjour, bonjour à tous.
14: Arnaud, ça faisait longtemps que vous ne nous aviez pas déterré une vieille loi de l'époque révolutionnaire.
15: Oui, mais cette fois j'en ai trouvé une qui sert vraiment à quelque chose. Je dirais même que c'est une loi qui a tout changé. Il s'agit de celle qui, en 1799, a instauré en France le système métrique. Ou plutôt, le système MKPS pour mètre kilogramme poids seconde. Trois unités de base pour les unir toutes et en finir enfin avec les toises, les perches, les pouces, les lieux, les livres et les boisseaux. Il faut dire que chaque région et parfois même chaque ville possédait sa propre unité de mesure. À Besançon, c'était l'Aune, par exemple, qui mesurait un peu plus de 80 cm. Pour éviter les embrouilles, eh bien une tige en métal, une aune étalon, avait été scellée dans la pierre au XVIe siècle à l'extrémité gauche de la façade de l'hôtel de ville. Et elle y est toujours, d'ailleurs, elle est toujours en place. Mais voilà, à la demande des commerçants de l'époque, un système identique était nécessaire et ce fut donc le système métrique.
14: Le système métrique qui a depuis été adopté par presque tous les pays du monde, on peut le dire.
15: Oui, en gros, il n'y a que les États-Unis, le Libéria et la Birmanie qui refusent toujours le système métrique. Et c'est vrai que le Royaume-Uni l'utilise en traînant des pieds. Le système métrique, qui a évolué d'ailleurs depuis, il a intégré le système SI, le système international, qui rassemble toutes les unités de mesure de base desquelles on peut calculer toutes les autres. Et elles ne sont que 7. Le kilogramme, la seconde et le mètre, donc, auxquels s'ajoutent le kelvin pour la température, l'ampère pour l'intensité électrique, la mole pour la quantité de matière et le candela pour l'intensité lumineuse.
14: Et avec ça, on peut tout calculer ?
15: En grande partie, oui, les autres unités se déduisent de ces sept-là, mais il y a malgré tout un monde qui résiste encore et toujours au système métrique et je dirais même à la logique humaine, celui des pointures de chaussures. Personne n'y comprend rien, alors j'ai mené des petites recherches. Tout part du point de Paris, inspiré du quart de pouce britannique. La pointure d'une chaussure est calculée en divisant la longueur de l'intérieur de la chaussure en centimètres par le point de Paris. En gros, une pointure 40, ça fait environ un pied de 26 cm de long. Pour les Italiens, c'est le même calcul, mais avec une pointure en moins. Les Américains commencent à compter à partir de la taille 1, qui correspond à notre 31. Les Anglais, c'est pareil, mais eux, ils commencent à 0. Les seuls qui ont un système à peu près compréhensible, ce sont les Japonais. En gros, un pied de 26 cm correspond à la taille 26, et ensuite on décale, mais toujours en fonction du fameux point de Paris. En résumé, il serait peut-être temps de mettre un bon coup de botte là-dedans, parce que, rayon chaussure, moi je ne sais plus sur quel pied danser.
14: Ah, c'est le cas de le dire, oui, c'est vrai qu'on a un petit peu perdu avec tout ça. Merci beaucoup, notre cher Arnaud Fromage, avec ses nécessaires minutes comptoises. Et puis à très bientôt.
15: À demain.
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1: Bonjour, je m'appelle Jean, je suis né en 1935. J'ai fait du vélo depuis très jeune. J'ai côtoyé après des gens de qualité et j'ai eu la chance de participer à beaucoup d'épreuves et d'en tirer de grands souvenirs et des profits.
2: Bonjour Jean. Alors c'est pas exagéré hein, de dire que vous êtes un mordu, un grand passionné de vélo et de cyclisme. Ça se voit quand on regarde vos albums photos chez vous, vos nombreux trophées. Et ça se voit un peu dans vos yeux aussi quand on parle de vélo, ça vous émeut ?
1: Mais c'est vrai qu'à vélo j'ai été heureux. Ah oui, j'étais mordu. Et alors dans mes rêves, je rêvais que le Tour de France passait dans le coin, que je me planquais derrière une haie et que je m'emmanchais dans le peloton. Je roulais comme les autres sans fatigue. Et ça, c'était un rêve qui m'est resté longtemps. Et j'ai même rêvé une nuit, il n'y a pas si longtemps, que sur le guidon, j'avais mis mon nom.
2: Jean, vous-même, vous avez participé à certaines courses, notamment le Paris-Brest-Paris.
1: Ah, Paris-Brest-Paris avait existé la première fois en 1891. Et c'est Charles Théron qui avait gagné. Il avait eu un peu de chance parce que il avait déjà un frère qui avait une voiture. Et il avait bénéficié de ravitaillement, d'assistance. Et à un moment, il a voulu abandonner. Et son frère a sorti un pétard. Il a dit, si tu t'arrêtes, je te tue. C'était sympa au possible. Il n'y a pas de dérailleur, il n'y a pas de frein, il y a un pignon fixe. Et puis tu pédales. T'en chies comme un russe au Congo. Alors c'est quand même assez baroque. Moi, après, j'ai fait Paris-Brest-Paris en 1991, 100 ans après Charles Théron. Je suis quelquefois un peu farfelu. J'ai eu beaucoup de plaisir à faire Paris-Brest-Paris parce que je l'ai fini pas abîmé.
2: Qui sont les cyclistes qui vous ont marqué ?
1: Bernard Hinault. J'ai adoré ce garçon. Et puis, à un moment, on a familiarisé. Je me suis occupé, entre autres, de lui et de son vélo. Il était attaché à ce que je faisais. Et je savais que pour un contre-la-montre, fallait lui mettre de la guidoline neuve, le chatterton des guidons. Je l'ai accompagné au championnat du monde et il était champion du monde, à Salange. Et là, les larmes sont sorties et on s'est embrassés. Et après, j'en ai eu un autre, Luc Leblanc. Luc Leblanc était champion du monde. Luc Leblanc était maillot jaune du Tour. Luc Leblanc a eu le malheur de perdre un frère lors d'une soirée de 14 juillet à Nieul en Haute-Vienne. Un gars bourré rentre dans la foule, tue le frère à Luc et casse une jambe à Luc. Ça n'a pas empêché Luc d'être champion du monde. Enfin, pour moi, c'est grandiose. Et il y a 2 ans, le Tour de France passe à La Roche et Luc Leblanc conduit une voiture. Tout le monde pose des questions, tout ça. Et je dis à Luc Leblanc, comment va ta sœur ? Les gens me prennent pour un timbré, quoi. Ah, il me dit, elle va bien, elle habite à Toulouse, elle fait telle et telle chose. Ces périodes-là, pour moi, sont formidables.
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4: Bonjour Olivier, on parle donc de cuisine aujourd'hui ?
3: Tout à fait, et on fait un viron du côté du nord du département. Bonjour les amis, petit tour du côté du pays rouennais aujourd'hui. Comme on y dit là-bas, la gastronomie c'est très important à Rouen, vous en avez peut-être écouté parler. Sur le plan linguistique, le Y pronom neutre, on y aime bien dans le nord du département. Et je vous rappelle que le verbe entendre n'existe quasiment pas. À Rouen, on écoute. Donc vous avez peut-être écouté parler de l'importance de la gastronomie là-bas. Alors la figure tutélaire, c'est la maison Trois Gros, 3 étoiles au guide Michelin. Le restaurant tenu à partir de 1930 à Rouen par Jean-Baptiste Trois Gros et son épouse Marie, puis par leurs fils Jean et Pierre, et enfin par leur petit-fils, Michel, qui s'est installé depuis quelques années à Ouche, près de Rouen, et maintenant son fils César. Vous avez remarqué comment je dis Rouen en une syllabe plutôt que Roanne en 2 syllabes ? C'est comme ça qu'on y dit dans la région. Donc, vous l'avez compris, la gastronomie, c'est important, c'est number Rouen. Les gens aiment bien les douceurs aussi. Hein. La région rouennaise, c'est la terre où l'on a fait la vraie papillote, celle qui est faite chez Révillon en Coteau, ça va être de saison. Et puis nous avons la praluline, une brioche au beurre et aux pralines roses, créée par Auguste Pralu en 1955. Au fait, la pâtisserie et chocolaterie Pralu, c'est bien d'origine rouennaise, même si on en trouve un peu partout aujourd'hui, et même si les Lyonnais tentent de se l'approprier. Non les gones, Pralu, c'est rouennais. Les pralulines, ils en font tellement qu'il faut qu'ils prennent très tôt le matin. Prendre, ça peut vouloir dire embaucher, commencer le travail dans le parler rouennais. Alors, attention quand même avec les papillotes et les pralulines, hein, si vous avez une chemise blanche, parce que vous pouvez vous faire une catole, c'est-à-dire une tache. Par contre, après avoir mangé, vous aurez la caisse. À d'autres termes, vous serez en forme. Les ch'tis, ils adorent. Oui, à Rouen, on parle volontiers de ch'tis pour désigner les enfants. Ne pas confondre avec le ch'timi du Schnorr. Un événement incontournable de la région rouennaise, c'est Rouen Table Ouverte, RTO pour les intimes, dans lequel gastronomie et spectacle vivant se rencontrent pour le plaisir des papilles, des yeux et des oreilles. Un autre grand rendez-vous, c'est le Salon de la Gastronomie, organisé par le comité des fêtes au Coteau et qui se tient depuis quelques années dans la grande salle du Scarabée à Riorge. On y propose le meilleur de la production d'une centaine d'exposants et leur savoir-faire. Et même si ça pleut, et si la pluie vous y craignez, comme on dit volontiers à Rouen, c'est-à-dire si vous n'aimez pas ça, vous serez bien à l'abri au Scarabée. Au Scarabée, on peut s'étendre, mot du patois rouennais qui veut dire se réchauffer. Voilà, voilou.
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5: Avec la toute nouvelle voie de la salle Climb Up au Mans, imaginez être en fauteuil roulant, mais pouvoir grimper à 10 mètres de haut. C'est l'objectif de cette voie en phase de test pour toute la semaine, avec un système qui défend l'escalade pour tous. C'est appelé le footing vertical. C'est développé par MBS Industries, l'entreprise de Bassa et Michael Mawem, deux frères champions de la discipline. Bassa est donc venu dans la salle Climb Up au Mans présenter son dispositif, et je l'ai testé pour vous. Direction donc l'avenue du Panorama au Mans dans la salle. Un groupe de personnes en fauteuil roulant sont donc devant la voie et attendent de pouvoir y grimper. Une prouesse rendue possible par Bassa qui présente son projet, certifié il y a tout juste quelques jours et fruit de nombreuses années de recherche. Rodolphe, encadrant d'escalade depuis 15 ans et membre lui aussi de MBS, se charge des démonstrations. Alors comment ça se présente? En fait, c'est assez moderne puisque vous avez un boîtier tout en haut et un petit boîtier tout en bas. Tous les deux accrochés au mur et connectés en Wi-Fi, on s'approche de la voie. Et là, deux possibilités. Si vous êtes par exemple en fauteuil et que vous ne pouvez pas bouger vos jambes, on vous place un harnais dorsal. Si vous pouvez bouger vos jambes, on vous équipe d'un baudrier classique. Dans les deux cas, on vous accroche ensuite au système d'enrouleur à moteur. La grosse corde vous soulève d'abord légèrement de manière à pouvoir calculer votre poids pour adapter ensuite l'assistance.
6: En fait, c'est exactement comme un vélo électrique. On peut vraiment dire que c'est le vélo électrique de l'escalade. Hein. C'est-à-dire que si vous ne mettez pas d'action musculaire, la machine ne va pas vous aider. Elle ne vous aidera que si vous mettez une action musculaire. Donc, on a bien les muscles qui fonctionnent, la motricité qui fonctionne. On parle bien d'assistance et on n'est pas treuillé. C'est vraiment la grosse différence qu'il faut noter, et c'est très important de la faire.
5: Et Rodolphe, que vous entendez, peut ensuite contrôler la descente ou la montée directement sur le logiciel de son téléphone. Alors chacun leur tour, des membres d'associations du handicap viennent tester le dispositif. C'est le cas de Louis, 31 ans, atteint d'infirmité motrice cérébrale qui lui rend l'usage difficile de ses muscles et donc de ses jambes. Il redécouvre la discipline qu'il a pratiquée une seule fois dans sa vie.
7: J'ai vraiment senti les sensations comme si, comme normalement en fait, enfin quasiment comme normalement, parce que je suis quand même tracté par le mécanisme.
5: Et à chaque fois, c'est la même chose, des sourires, la sensation d'une liberté retrouvée et la possibilité de prendre de la hauteur bien loin du fauteuil de tous les jours. C'est hyper impressionnant. Je l'ai testé moi aussi en exclusivité mondiale et évidemment, je suis le seul sur qui ça n'a pas marché tout de suite.
6: Ouais. Ah, tiens, on se trouve que ça tombe avec toi. Alors, est-ce que tu peux monter un peu?
7: Ouais.
6: Vas-y, monte
7: okay.
6: Un petit peu.
7: Allez.
6: Et laisse-toi redescendre.
5: Ouais, les sensations sont quand même impressionnantes. J'ai réussi hein, finalement à pouvoir le faire. On a l'impression en fait d'une escalade sans risque, en douceur. Parfait d'ailleurs si vous avez peur du vide, hein, par exemple. Alors, toute la semaine, des groupes ont été invités pour le tester, mais si vous voulez, vous aussi, essayer individuellement, c'est possible chaque soir à partir de 18h et franchement ça vaut le détour, c'est novateur, inclusif, testé et à 200% approuvé par Ici Mène.
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8: Nous partons à la découverte des Maranges, ce petit territoire partagé entre trois villages. Chéilly-les-Maranges, Sampigny-les-Maranges et Dezise-les-Maranges, au lieu de la prochaine Saint-Vincent tournante 2026. Alors, avec Plus belle la vigne, on zoome sur ce territoire viticole caché dans une petite vallée. Ici, les coteaux font partie de la côte de Beaune, mais en Saône-et-Loire. Explication avec Élodie Roy, viticultrice et vice-présidente du comité d'organisation de la Saint-Vincent.
9: La côte de Beaune s'étale d'une même exposition, mais il y a une faille géologique à Santenay. Et les Maranges, on est une vallée un petit peu à part, je dirais.
8: Alors là, Santenay, c'est dans quelle direction ?
9: Santenay, c'est juste en face. Voilà, là-bas.
8: C'est dans le petit creux là-bas.
9: Là, vous voyez des bâtiments en face.
8: Oui.
9: Là, c'est tout le début de Santenay.
8: D'accord. Voilà. Et donc après, il y a les hauteurs, en fait, il y a les collines.
9: Les coteaux, voilà.
8: Les coteaux.
9: C'est une vallée, en fait. Les Maranges, vous avez la vallée de la Causanne et la vallée de la Deune. Donc la Causanne, c'est une petite rivière qui circule sur Chéilly, sur Sampigny, qui prend sa source en fait à Vauchignon, au bout du monde. Donc c'est un nom qui, ça s'invente pas.
4: C'est joli.
9: C'est une petite rivière qui fait 14 km et qui se jette dans la Deune, juste à la sortie de Chailly. Donc cette rivière, elle passe au milieu, là. Le petit village de Sampinet qui est ici, très étriqué, très enclavé, et sur les hauteurs, vous avez deux Ises, et tout en haut, le petit hameau de Borgie. Et la montagne des Trois Croix qui est en face de nous, connue aussi sous le nom de Mont de Seine. Alors, bon, moi je les vois les croix, mais je connais. C'est vraiment juste en face de moi, je ne sais pas si vous voyez.
4: Non, mais
9: le petit point culminant.
4: D'accord.
9: Oui, là, on est à 521 mètres d'altitude, je crois. Et le vignoble des Maranges est vraiment devant nous.
4: Alors, qu'est-ce qui fait que ça reste tout de même la côte de Beaune? Alors qu'on décroche quand même de cette côte de Beaune.
9: On décroche de cette côte de Beaune, légèrement, hein, c'est quand même pas... Parce qu'après, une fois passé la côte de Beaune, on est sur la côte chalonnaise. Mais la côte chalonnaise, on est sur la plaine de Saône. Nous, on est quand même très éloignés. La côte chalonnaise, elle est vraiment derrière cette colline-là.
4: D'accord.
9: Avec le village de Bouzeron qui commence la côte chalonnaise, Ruilly, Mercurey, etc. On a des terroirs distincts. Là, on a une carte géologique. Vous voyez qu'il y a beaucoup de couleurs différentes en fonction du type de sol.
4: Ah oui, je vois, jurassique, plutonique.
9: Donc ça, ce sont des niveaux géologiques. Donc là, on parle de millions et de millions d'années. Pour faire simple, c'est argilo-calcaire, mais pas que. On est un vignoble assez tardif. On vendange souvent plus tard que les autres appellations de la côte de Beaune.
4: Vous êtes entre la côte de Beaune et les hautes côtes, finalement.
9: Oui, exactement.
4: C'est ça.
9: Les Maranges, ils sont exposés sud-sud-est, on va dire. Les hautes côtes, moi, personnellement, j'ai des parcelles, elles sont exposées vraiment plein sud.
8: Nouvelle confirmation de la définition hyper millimétrée des terroirs bourguignons.
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10: Caroline Oscari, cadre de production audiovisuelle et accessoirement présidente de l'association Le Vrac, café de Champnétrie.
11: Les Limousins sont formidables. Stéphane Pigato.
10: Une enfance plutôt classique, mais avec un bagage d'immigration, d'un côté l'Italie et de l'autre la Croatie.
12: Votre première envie dans la vie, c'était d'être traductrice internationale. Est-ce que c'est ce côté fille d'immigré qui vous a donné cette envie d'être traductrice?
10: C'est effectivement ce bagage fait d'immigration qui m'a ouvert les yeux sur le monde. Et puis, en bonne belge que je suis, j'ai évidemment lu Tintin. Et ça m'a confirmé dans l'idée d'ailleurs, de voyage.
12: Premier voyage, entre guillemets, premier départ aux États-Unis pour apprendre l'anglais.
10: Voilà, donc à 17 ans. Un regard à la fois critique et admiratif de ce que sont les États-Unis. J'ai fait le tour des États-Unis. Voilà.
12: Et comme ça ne vous suffisait pas et que vous êtes pour le rapprochement des peuples, Caroline, vous avez décidé de faire la même chose cette fois-ci, mais en Russie.
10: J'ai entamé des études de philologie slavistique à l'Université libre de Bruxelles à l'époque, à l'issue desquelles j'aurais dû me rendre effectivement à Moscou. Et puis ben, l'histoire en a décidé autrement, puisqu'en 1991, je ne peux pas partir en URSS et donc je suis obligée de revoir mes plans.
12: Alors qu'est-ce qui se passe à ce moment-là dans la tête de la jeune Caroline?
10: Je décide de quitter la Belgique pour une formation plus professionnalisante, information et communication, et j'atterris à Bordeaux.
12: Et là, vous travaillez dans l'audiovisuel?
10: À l'issue de mes études en information et communication, je suis recrutée à France Télévisions, donc sur le site de Bordeaux, France 3. Puis, ben, un jour, j'en ai eu marre de la ville. Ça faisait très longtemps qu'on rêvait de vivre autre chose et de redonner du sens à nos vies. J'ai été mutée, effectivement, à la station de Limoges.
12: Aujourd'hui, donc, à Champnétrie, avec Le Vrac.
10: Voilà.
12: Cette épicerie, enfin, plus qu'une épicerie, un vrai lieu de vie au centre du village. Comment vous est venue l'idée et l'envie d'ouvrir ce lieu ici à Champnétrie?
10: Alors c'est effectivement l'aboutissement, on va dire le couronnement de toute une vie d'engagement et de désir de solidarité, de main tendue vers l'autre, qui date effectivement de mon adolescence. J'ai été très soucieuse très vite des injustices et des inégalités territoriales. J'ai souhaité effectivement donner à Champnétrie un lieu de vie, un lieu de rencontre, un lieu où tout un chacun pouvait s'exprimer librement, un lieu de vie, un lieu de joie.
12: Si on se replonge un petit peu dans le temps et qu'on rencontre la jeune Caroline de 18 ans, des envies de voyage à travers le monde plein les yeux, qu'est-ce qu'elle penserait de la un peu plus vieille Caroline d'aujourd'hui? aujourd'hui qui vit en Limousin.
10: J'étais en plus très citadine, très avide des bars, des cafés, des théâtres, du cinéma. Je me dis qu'on peut aussi voyager en rencontrant toutes ces riches personnalités locales qui font aussi la richesse du territoire. Je pense que c'est vraiment l'aboutissement d'un cheminement, de réflexion, de désir, de goût, de... Non, je ne changerai rien. Je pense qu'il y a une forme de cohérence entre ce que j'étais à 18 ans et ce que je suis aujourd'hui.
12: Champenetterie jusqu'au bout, quoi.
10: Champenetterie à fond.
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14: Un début de conversation pour vous aider dans l'apprentissage de la langue bretonne aujourd'hui et puis après un nom de famille qui permet de faire front.
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14: Alors, c'est pas évident d'apprendre la langue à la radio. J'essaie de vous donner quelques clés chaque jour, mais pour ça encore faut-il être à l'heure pour écouter les chroniques. Donc, pour ne pas rater l'heure, il y a une question que vous devez connaître. Une phrase. Pédeuré. Je suis sympa, c'est une phrase courte. Trois mots. Pédeur. Et, ou éo, si vous voulez. C'est facile à traduire, c'est quelle heure est-il? Péd, c'est un mot interrogatif qui signifie combien? Péd. À retenir, évidemment, ça sert dans plein d'utilisations. Pédeur, quelle heure? Et à la fin, éo, c'est une des formes du verbe être en breton conjugué. Pédeur éo, pédeuré, quelle heure est-il? Retenir cette phrase vous permettra de ne jamais rater vos rendez-vous de toutes sortes et surtout vos rendez-vous radiophoniques. Pédeur éo, quelle heure est-il? Alors pour répondre s'il est midi par exemple, bah vous répondrez Christeis eo. Midi il est. Et on n'oublie pas le verbe à la phrase, on ne dit pas juste Christeis, on dit Christeis eo. Pédeur eo, quelle heure est-il? Christeis eo. Il est midi. Bon, dites pas ça une autre heure qu'à midi, ça marchera moins bien.
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14: Et un patronyme frontal aujourd'hui, ou un nom qui fait front comme je vous le disais, ou même plusieurs, Taldir ou Talourne. Deux mots commençant avec le préfixe tal, T-A-L. Et tal, qui n'est pas la chanteuse en breton, a plusieurs sens. En premier, c'est le front humain, évidemment, tal, antal, le front, tal, antal et begarpen, le front en haut de la tête. C'est mieux s'il est là, d'ailleurs. Et donc, si votre nom de famille est Taldir ou Talouarne, eh bien, mieux vaut ne pas donner de coup de tête au risque de casser celle d'en face, car Taldir veut littéralement dire front d'acier, rien que ça. Et Talouarne, c'est pas en reste non plus. Talouarne, c'est le front de fer. Alors encore un nom ramenant une époque où les hommes se faisaient remarquer sur les champs de bataille ou dans les mêlées. Et les Taldir ou Talouarne étaient visiblement pas mauvais pour donner ou amortir les coups. C'est pas une raison pour faire pareil. Moi je vous dis à demain, même heure.
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1: Allez, c'est le moment de découvrir les origines de vos communes en Vienne et en Deux-Sèvres avec Patrick Citeau dans nos deux noms. Et il est aujourd'hui à Mazières-en-Gâtine, une commune située au centre des Deux-Sèvres et qui possède de nombreuses sources, hein, Patrick.
2: Comme son nom l'indique, Mazières-en-Gâtine a planté son décor dans ce paysage de bocage avec ses vallées et ses haies propres à la Gâtine poitevine. Située dans l'arrondissement de Parthenay, ce n'est pas une très grosse commune. Sa configuration est d'ailleurs assez particulière. La commune dessine ainsi un 8 resserré au centre où se trouve le bourg, ce qui a des conséquences assez inédites par rapport à ses trois communes voisines. Elle se trouve en effet en très grande proximité du cœur de vie et notamment de l'église de Mazières-en-Gâtine. La limite avec Saint-Pardoux se trouve ainsi à 50 mètres de l'édifice religieux. Une distance qui est de 100 mètres pour Saint-Mars-la-Lande et 500 mètres pour Véruy. Mazières correspond bien à l'image de château d'eau du Poitou que l'on donne à la Gâtine. La commune possède ainsi de nombreuses sources qui alimentent ruisseaux et étangs jusque dans le bourg. Une présence qu'elle doit à sa situation géographique. Mazières est en effet située sur la ligne de partage des eaux de la Sèvre niortaise au sud et du Touet au nord.
1: Et côté sous-sol, la commune affiche également des caractéristiques particulières.
2: Des particularités qui prennent la forme d'une pierre bleue très dure appelée diorite. Elle est notamment exploitée pour la réalisation des routes. Le nom de la bourgade apparaît quant à lui dans un texte de l'abbaye de Saint-Mexant du milieu du XIe siècle. Mazières est alors appelée Macerias, un nom qui signifie « ruine » en latin. Il est possible que les vestiges antiques d'un théâtre gallo-romain aient alors influencé cette dénomination. La commune traverse des siècles pour se retrouver à la Révolution en bordure de la Vendée militaire. Mazières sera relativement épargnée par cette période tourmentée. En 1849, le comte de Tussaud y installe la première ferme-école du département des Deux-Sèvres. L'établissement contribue au progrès de l'agriculture en Gâtine. Il faut attendre la seconde moitié du 19e siècle pour voir le village se développer avec notamment la construction des halles couvertes et d'une gare. Depuis, Mazières-en-Gâtine continue sa route sur les rails de l'histoire.
1: Eh bien, n'hésitez pas à aller faire un tour à Mazières-en-Gâtine en Deux-Sèvres, à visiter ce joli bourg poitevin. Merci Patrick Citeau pour toutes ces infos. On vous retrouve le week-end prochain, évidemment, même heure, samedi et dimanche, aux alentours de 8h20. 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
3: Chaque année, près de 800 000 personnes montent sur un bateau à Strasbourg. Soit plus de la population entière de Marseille qui ferait la queue pour voir la petite France. Aujourd'hui, je teste pour vous les coulisses de Batorama. On est bien évidemment à Strasbourg, embarcadère du Palais Rohan. Et il est tôt, il est très tôt. Hein. La ville s'éveille tout doucement et je monte à bord d'une navette Batorama avec Dylan et les capitaines. Autour de nous, l'île est particulièrement silencieuse et on entend juste les clapotis de l'eau contre la coque. Pendant que les premiers touristes dorment encore, eh bien, l'équipage lui prépare déjà la journée. J'ai comme l'impression que je vais prendre part au spectacle que je vois défiler tous les jours devant les fenêtres des studios d'ici Alsace. Et une fois à bord de la navette, direction le port du Rhin, dans les locaux techniques de Batorama. Avant même qu'un touriste monte à bord, les bateaux passent par une vérification technique complète. Et Dylan m'explique que chaque navette est contrôlée quotidiennement. Hein. Les niveaux, la sécurité, les systèmes électroniques. Normal, on peut transporter jusqu'à 135 passagers par bateau. En fait, Batorama appartient au port autonome de Strasbourg. C'est le deuxième port fluvial français. Et à l'origine, les visites servaient surtout à montrer la puissance industrielle du port aux investisseurs. C'était pas vraiment pour les touristes. Aujourd'hui, la visite dure environ 1h10. Et on traverse la petite France, la Neustadt et le quartier européen. Et selon le capitaine, la difficulté principale, c'est de réussir à anticiper d'une part le courant, mais aussi les écluses et les autres embarcations. Hein. Dans un espace, il faut le dire, relativement relativement petit. Et ça prend pas mal d'entraînement pour réussir à passer un aussi long bateau sous les ponts de Strasbourg. Et moi, je me fais trimballer et je dois avouer que depuis l'avant du bateau, la ville est encore plus belle. On voit les rues et les façades des bâtiments complètement autrement. Là, j'ai adoré ça. Aujourd'hui, la flotte compte une dizaine de bateaux. Parce que oui, il y a du monde. Et pour gérer l'afflux des visiteurs, j'ai rencontré Lucie. Lucie, elle est agent de quai. Et elle m'explique que ce sont plusieurs centaines de personnes par heure qui montent et descendent des navettes en haute saison. Et le timing est super précis. Parce qu'un bateau part environ toutes les 30 minutes. Alors moi, pour montrer ma bonne volonté, j'ai tenté d'aider à amarrer le bateau. C'était une mauvaise idée. J'ai tiré la corde, mais dans le mauvais sens. Bref, le bateau ne bougeait absolument pas. Mais ça a eu le mérite quand même de lancer un fou rire général. Bon, le capitaine m'a même dit que ça arrivait aussi aux marins. Bon, je me dis qu'à travers ça, je viens d'être officiellement adopté par la marine alsacienne. Youhou ! En tout cas, je réalise que derrière l'image romantique des bateaux qui défilent tranquillement le long de l'île, se cache surtout une organisation quasi aéronautique. Car finalement, Strasbourg, vu d'en haut, c'est sûr, c'est beau. Mais vu d'en bas, depuis l'eau, c'est encore plus beau.
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4: C'est bien Laetitia, c'est mieux.
5: Ça fait décharger toute la semaine là.
4: C'est très bien.
5: Ah oui.
4: Et qu'est-ce que tu me fais alors?
5: C'est pas évident, hein.
4: Oui.
5: Le faire de la contrée, c'est pas évident.
4: Est-ce que tout le monde est OK?
6: Virginie et vous.
7: La danse country est arrivée en France dans les années 90. Et depuis, les chiffres augmentent. En 2022, il y avait 4 millions d'amateurs en France, plutôt dans les campagnes et autour des villes. Qu'on se le dise, la country est une danse populaire. La preuve à Saint-Pargoire, gros village de 2500 habitants dans le canton de Gignac. C'est là, dans la salle Max Pox, que Céline Cabel donne ses cours hebdomadaires. 3 cours d'une heure, le soir, du plus simple au plus avancé. Quand on arrive, le cours a déjà commencé, zut. Thierry, le technicien, va vite poser sa perche au-dessus de la tête de l'animatrice. En face d'elle, une vingtaine de femmes de 35 à 75 ans, pantalons, petites bottines et chapeaux de cow-boy sur la tête. L'ambiance est à la fois joyeuse et studieuse.
4: Est-ce que tout le monde a compris les pas, la danse? Si vous devez parler, c'est maintenant.
7: Vous vous taisez à jamais.
4: Je mets la musique.
7: Je m'approche rapidement de Régine, Josiane et Séverine.
8: Bonjour mesdames. Toutes les trois, vous avez déjà le t-shirt, c'est obligatoire quand on est là, on a le t-shirt. Let's go girls.
9: C'est-à-dire nous, ça fait 3 ans déjà.
10: Et puis on fait des démonstrations dans la rue, pour le carnaval, les associations.
8: Et le t-shirt, c'est très drôle, c'est un chapeau de cow-boy sur des Santiago, et il y a marqué Let's go girls, c'est le titre de Shania Twain. Et alors vous, c'est venu comment la country? Parce que vous dites que ça fait 3 ans, donc dès qu'elle est arrivée, vous avez tout de suite embrayé.
9: Oui, ça m'a tenté, je suis venue.
8: C'est génial. Hein.
10: J'ai fait les 3 premiers cours gratuits. Pour voir si vraiment ça nous plaît ou pas, il faut quand même. C'est pas évident, hein.
8: Oui.
10: Le faire de la contrée, c'est pas évident.
9: Puis il y a une bonne ambiance, donc voilà.
8: Oui, puis la salle, même la salle, je la trouve sympa, elle est très haute de plafond, la salle, il y a des poutres en bois. Ça fait pas la salle un peu où tu te gèles au mois de novembre, où tu t'attends.
10: Figurez-vous que l'année dernière, on était dans une salle comme ça.
8: Ah, moche.
10: Une grande salle moche.
4: Allez, on y va. En ligne, nickel. Mon premier cours de country il y a 22 ans, c'était cette danse-là, Duchesse. J'en ai les larmes aux yeux, parce que ça me fait nostalgique.

0: Et non.
1: That's right. Eh, hey, c'est bien les filles.
2: Ah, oh, c'est cool, super.
1: Eh, écoute.
2: Ah, oh, c'est génial.
1: Yes. Alors, ça, ce sont les nouvelles du mois de septembre.
2: Ah ouais.
1: Et le reste, bah, ce sont des anciennes. On est sur notre troisième année d'association Country Saint-Paroi. Troisième année. Troisième
2: année. Donc que... ça finit par se savoir.
1: Oui.
2: Il y a du monde.
1: Le bouche à oreille fonctionne bien dans les villages.
3: Alors que le premier cours est terminé, les filles enchaînent avec le deuxième. Visiblement, personne n'a envie de partir.
1: Tout le monde reste au niveau 2. Yes.

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1: Je ne vais pas vous apprendre que la vie est injuste. Ne vous inquiétez pas, je vais bien, mais force est de constater que la vie est injuste. Prenez par exemple la silhouette des gens. Il y en a toutes sortes, des petits, des grands, des roux, des blonds, des crépus, courts, longs, carrés, minces, gros ou ronds. Viens avec nous chez les barbapapas. Mais pour certains, la vie est plus dure que d'autres. L'exemple le plus frappant que la vie est injuste, c'est quand ma grand-mère disait en parlant d'une de mes matantes qui essayait à toute fin de maigrir, mais sans succès, quel malheur. Elle peut faire ce qu'elle veut, mais chez elle, tout fait penche. Ne paniquez pas, Wikizef est là pour vous aider. Tout fait penche. Rassurez-vous, il n'y a rien qui penche et qui va peut-être caire. Non. Tout fait penche.
0: Traduction.
1: Tout fait ventre. Ventre, une panse, une penche. Pour illustrer ce que c'est qu'une penche, il suffirait que je me mette de profil. Et vous verrez que là, il n'y a pas que pour ma tante que tout fait penche.
0: Définition.
1: Tout lui fait penche, tout lui profite. C'est le malheur des bons vivants. Quel rapport avec la justice de la vie? Il y en a des. Ils peuvent manger ce qu'ils veulent et ils grossissent pas. Je n'ai même vu manger des tartes au chuc à longueur de journée. Elles et Thomas, elles pouvaient passer derrière une affiche en la décoller du mur. Et d'autres, ils regardent la vitrine du pâtissier, ils prennent un kilo. Alors, je vous dis pas si on en mange. Le pire, c'est que dans mes prises de sang, les triglycérides, impeccable, c'est le seul truc qui n'est pas en gras. Alors, je sais pas ce que je range là-dedans, moi. Mais ce qu'il y a de plus sûr, c'est qu'il y a plein de trucs. Une penche, c'est un logement social. C'est en cela que la vie est injuste. Et en même temps, il peut y avoir une sorte de résignation. À la question, t'aurais pas un peu grossi? C'est mieux de répondre, qu'est-ce que tu veux? Chez Mie, tout fait penche, que de se vexer.
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2: À une quinzaine de kilomètres au nord de Mont-de-Marsan, la commune de Broca. Son histoire est très liée aux Forges et la création de son musée à votre radio locale, Ici Gascogne. Notre guide, Martine Maisonnave, présidente de l'association des Amis des Forges.
3: C'était suite à un jeu donc radiophonique en 1988 sur Radio Land à ce moment-là. On avait fait quelques-uns, on avait fait des recherches et puis à l'été 89, on s'est dit, on a récupéré des vieux objets en fonte

0: fabrique et la pomme de pin. Et on y retrace également la vie des ouvriers de l'époque et la famille à l'origine de cette fonderie, qui est la famille Larrey.
1: L'économie de Broca a donc longtemps tourné autour des forges, en fait.
0: C'est vrai qu'à cette époque-là, la population comptait 1300 habitants. À l'heure actuelle, on est 800. On a des écrits sur lesquels en 1850, il y avait 150 charbonniers qui travaillaient pour les forges de Broca, 80 mineurs, et dans le haut fourneau, ils étaient 170 personnes et 21 personnes à la forge. Mais il y avait aussi également des enfants de plus de 12 ans.
1: Les enfants travaillaient aux forges.
0: Ils travaillaient quand même aux forges parce qu'ils étaient petits. Si vous voulez, dans la halle de coulée qui était autour du haut fourneau, ils pouvaient passer facilement et ils travaillaient aux forges. Mais ce qui n'empêchait pas Adolphe Larrey, là, qui a été le premier maître des forges donc de Broca, d'avoir une politique paternaliste. Il voulait que les enfants aillent à l'école. Il avait fait construire des logements pour ses ouvriers qui existent d'ailleurs toujours sur le site des forges, mais c'est occupé par des privés à l'heure actuelle. C'était la politique, il poussait des wagonnets, quelque chose qu'effectivement, une recherche que j'aimerais développer à l'intérieur du musée, plus insister sur le travail des enfants.
1: Des travaux vont bientôt commencer pour déplacer le musée dans des locaux plus adaptés. Une souscription est d'ailleurs ouverte à la Fondation du patrimoine. Vous pouvez soutenir les projets du musée et l'association recherche des documents sur justement le travail des enfants aux forges. À votre bon cœur, le musée est ouvert sur rendez-vous, renseignement auprès de la mairie de Broca, recommandé par Ici Gascogne.
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3: Et je suis ravie de retrouver dans cette rubrique celle qui a été la révélation littéraire dromoise de 2024, Valérie Patureau, avec sa cuisinière des Kennedy qui a conquis 100 000 lecteurs l'année dernière. Elle publie cette rentrée aux Escales, un très très beau troisième roman qui s'appelle L'Enseveli. L'Enseveli, c'est d'abord l'histoire d'Abel, poilu de la Grande Guerre, blessé au combat en sauvant un inconnu. Il est transféré dans un hôpital de fortune où il va faire la connaissance d'un mystérieux voisin de lit, une gueule cassée qui, incapable de parler, va communiquer avec lui à l'aide d'un petit carnet. Adrien, c'est son nom, est médecin et officier, tandis qu'Abel, simple soldat, vient de la Drôme paysanne. Mais là, pour passer les journées, ils vont se raconter l'un à l'autre et tisser un lien si puissant que lorsqu'ils seront séparés, il faudra à tout prix se retrouver. Pourquoi Valérie Patureau a-t-elle voulu redonner vie à des combattants de la Grande Guerre ? C'est la question que je lui ai posée.
4: Peut-être parce que je suis la dernière génération à les avoir croisés. Je m'en souviens très bien, je devais avoir 7-8 ans et le frère de ma grand-mère me terrorisait parce que quand on allait chez lui, il retirait son œil de verre et donc il avait eu un terrible, voilà, sur un obus pendant la guerre de 14. Moi j'ai un intérêt très fort pour l'histoire, pour cette période particulière de l'histoire aussi, parce qu'elle représente vraiment, je trouve, au même titre que la Révolution française, elle représente le socle de notre société moderne. Et je suis pas historienne, donc j'ai pas du tout voulu écrire un livre sur la guerre. J'ai voulu écrire un livre sur l'amitié et surtout poursuivre ma quête que j'avais déjà dans Nésida de cette interrogation sur le déterminisme social qui fait que nous rencontrons tous, sans que ce soit vraiment conscient, des gens qui partageons à peu près les mêmes choses, les mêmes... Voilà. Et il n'y a pas 36 circonstances. Il y a l'hôpital qui parfois vous amène à partager une chambre d'hôpital avec quelqu'un qui n'a pas du tout la même vie que vous, ni en âge, ni en lieu, ni rien. Et puis la guerre. Et c'était vraiment ça mon sujet. Et là, j'ai eu envie de m'intéresser, de m'interroger sur la sensibilité des hommes qui, en fait, n'est pas si lointaine de la nôtre.
3: Et puis, contrairement à la cuisinière des Kennedy, on est dans un roman du temps long.
4: C'est vrai que dans la cuisinière, je suivais sa vie. Et Dieu sait que sa vie est assez trépidante et qu'elle nous emmenait d'épisode en épisode. Là, c'est un temps long. C'est un livre à la fois de terre, je dirais, parce que la terre est présente tout le temps. La terre qui vous engloutit, la terre qui... Enfin, c'est vraiment un livre de terre et un livre sur le temps. Parce qu'il n'y a que dans ce temps long qu'on arrive aussi à se connaître, à se livrer, à apprendre les uns des autres. La grosse différence aussi avec mes deux premiers romans, c'est que c'était des histoires qui parlaient de personnages qui avaient existé. Là, ils sortent tous les deux de mon imagination. Ils sont nourris de tout mon imaginaire qui a été bercé par tous ces livres formidables sur cette période. Et beaucoup de choses de ma propre vie, sans s'en rendre compte, les deux grand-mères présentes dans ce livre, ce sont les miennes. Mais je ne sais pas si je l'ai vraiment décidé. Je crois que c'est vraiment arrivé au fil de l'eau.

Et de cette écriture puissante de Valérie Patureau qui, en quelques mots, fait naître des images fortes, des émotions qui vous envahissent. C'est vraiment une magnifique écrivaine que je vous conseille de découvrir avec L'Enseveli qui est paru aux Escales. 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
2: Bonsoir Émilie.
3: Moi, je suis toujours contente, Yves Dutheil, de vous accueillir dans Décibel. Et alors, ces derniers temps, vous faites un tel travail de souvenirs, vous faites un tel travail autour de votre carrière de 5 décennies, on peut le dire.
2: Oui.
3: Voilà.
2: Oui, c'est étonnant. Je ne m'attendais même pas à faire ça, mais... Tout est parti de la demande de notre éditeur livre, Jean-Daniel Belfond, qui dit on voudrait faire un livre avec tous tes textes de chansons. Alors on a commencé avec ça, et puis c'est comme on a mis la main dans l'engrenage, tout le bras a suivi, et on a fait des tas de recherches, et on a trouvé des choses qu'on avait complètement oubliées.
3: C'est l'avantage de faire une rétrospective. À partir du moment où on accepte d'ouvrir la malle au trésor, il y a des choses qu'on connaît très bien et puis d'autres qu'on redécouvre.
2: C'est par exemple des concerts qui ont été enregistrés par notre ingénieur du son, comme ça, comme on dit dans notre métier, un peu à l'arrache, en sortie de console.
3: Ah, chez nous, on dit au cul du camion. Ouais, c'est la même chose.
2: C'est
3: ça, Radio France.
2: Et puis on retrouve des disques durs, on retrouve des enregistrements. Et il a fait un travail de masterisation et de remixage quand on tombait sur des bandes qu'on retrouvait ici ou là en multipiste. Enfin, c'était un travail absolument incroyable.
3: Voilà. Alors...
2: Il s'appelle Michel Collin et je lui rends hommage parce que accessoirement, il est aussi l'ingénieur du son de Genesis et de Phil Collins.
3: Donc, Monsieur Précision, j'imagine, aussi.
2: Oui.
3: Ah oui, dites donc, joli CV. Donc, après le coffret dont nous avions parlé la dernière fois, Chemin d'écriture avec l'intégralité des enregistrements studio et tout un tas de bonus, là, donc, ça s'appelle « Il y a des moments que l'on aime partager », anthologie de vos enregistrements publics. Alors c'est l'occasion, je le disais en introduction, d'entendre des chansons très anciennes et que vous ne chantez pas nécessairement sur vos tournées les plus récentes. Je pense par exemple au Petit Pont de Bois.
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3: Ça c'est 1978, le premier album en public. Des surprises aussi, des reprises. On avait oublié par exemple Yves Dutheil que vous chantiez super bien du Polnareff.

0: Et puis les chansons et les concerts les plus récents aussi au Folies Bergère en 2023.
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0: C'est un véritable voyage avec vous, Yves Dutheil. Ce qui est drôle, c'est que vous avez sorti votre premier album en 74, premier album en public 78. Donc en fait, assez rapidement, à l'échelle d'une vie, vous vous êtes rendu compte que vous vouliez graver aussi sur disque des souvenirs des concerts. Pourquoi ?
2: Parce que le concert, c'est un véritable moment de vérité. On est sans filet. On est en plein risque majeur, je dirais, de tomber.
0: Oui.
2: Et ça m'est arrivé souvent de tomber. Je redoutais mais terriblement tout ce trou de mémoire qui est catastrophique et qui, en réalité, si on arrive à le dépasser, fait une complicité supplémentaire avec le public.
0: Oui, évidemment. Parce que si vous oubliez les paroles, ils peuvent chanter pour vous, par exemple.
2: Oui, voilà.
0: Rire.
2: Il peut se passer n'importe quoi dans un concert.
0: Oui.
2: Et oui, parce que un concert, c'est une autre aventure. On a parfois des petits regrets sur une orchestration du disque en studio. On peut, contrairement à d'autres arts, recréer la chanson à chaque concert et se dire, tiens, ben là, on va changer ça, on va améliorer ici, trouver des choses avec les musiciens. Il y a des complicités qui se tissent au fil des concerts et même des sketchs parfois, ouais. Des histoires complètement dingues, comme La Rumeur, où on a fait des choses mais folles. Et puis, des orchestrations qu'on avait complètement oubliées et qui nous ont bluffés.
0: Est-ce que vous vous souvenez, Yves Dutheil, de votre tout premier concert ?
2: C'est comme les adieux, il y en a eu plusieurs.
0: Ah, plusieurs premiers.
2: Le vrai, tout premier, ouais. Ça s'est passé à Arcachon. J'étais en vacances avec mon frère, on avait une mobylette, je transportais une guitare sur ma mobylette. Et j'ai appris que Hugo Frey passait à la radio, c'était le France Inter local des vacances, c'était Inter Arcachon Vacances. Et il recevait Hugo Frey, moi je chantais toutes les chansons d'Hugo Frey. Donc je me suis faufilé, comme je fais toujours d'ailleurs dans ces cas-là. Et puis je suis arrivé à côté du micro, et j'ai expliqué à l'animateur que je chantais toutes les chansons d'Hugo Frey. Et il m'a interviewé. Et il m'a dit, mais pourquoi est-ce que vous feriez pas le Radio Crochet ce soir, au théâtre, au casino d'Arcachon?
0: Ouais.
2: Et j'ai dit, d'accord. Et là, en fait, j'avais 3-4 jeans et 3-4 t-shirts. Donc chanter, ça c'était pas... Alors, des copains m'ont prêté qui un pantalon, qui une veste, qui une chemise, qui des chaussures, etc. J'étais habillé de pied en cap par mes copains. J'ai chanté et j'ai gagné le Radio Crochet. Et on est allé boire la bouteille de champagne avec mes copains à la dune du Pilat. Le champagne était chaud, mais on était bien contents.
0: Ah là là, ce coffret vient de sortir, une anthologie des albums en public d'Yves Dutheil en 17 CD. Vous y trouverez 9 concerts. Évidemment, certaines chansons étant indispensables à un bon tour de chant, vous les entendrez plusieurs fois dans des versions différentes. Prenons l'exemple, j'allais dire, avec un grand E majuscule, prendre un enfant. En 1993, au Casino de Paris...
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0: On entend les cordes qui sont là, qui vous accompagnent.
3: 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Prendre un enfant par la main.
0: En 2000, la tournée acoustique.

0: Piano-guitare.
1: Piano-guitare avec Michel Precastelli au piano. Et un concert extrêmement nu. On était tout nus. Enfin,
0: acoustique. Complètement. Et aux Folies Bergères, on a ajouté des percussions.

0: leur recréer les chansons. C'est pas une blague, en fait. À chaque fois, vous repartez de zéro avec la chanson.
1: Oui, là, les guitaristes auront remarqué que le picking de guitare n'est plus le même que celui du début. Simplement parce qu'il y a des moments où on trouve quelque chose qui n'est pas du tout un effet de jeunisme. Ça n'a rien à voir. C'est vraiment une autre façon de recréer la chanson. D'abord pour éviter qu'on ne s'ennuie, qu'on ne tombe dans une routine.
0: Là, vous parlez de vous,
1: moi,
0: des musiciens.
1: Moi, je parle de moi. Nous, sur scène, prendre du plaisir sur scène, c'est aussi se donner une chance d'en offrir au public dans la salle. Et c'est ça qui se passe, en fait. Il y a des chansons comme Virage qui ont des versions complètement différentes les unes des autres, mais parce qu'il y a des chansons emblématiques que je veux continuer à faire vivre.
0: C'est ça. Et elles ont des versions que vous allez pouvoir entendre évoluer au fil des années dans ce coffret. J'aimerais aussi qu'on revienne sur le titre du coffret. Il y a des moments que l'on aime partager. On sait que pour vous, Yves Duteil, un mot est un mot, les mots ont un sens. Vous avez choisi ce titre-là, pourquoi ?
1: C'était le titre d'un de nos spectacles. Et on a trouvé assez joli d'en faire le titre générique du coffret. Parce que ça, c'est vraiment ça, c'est le moment de partage par excellence. Pour moi, la symbolique du concert, elle est extrêmement puissante, surtout dans la période qu'on traverse en ce moment. Parce que dans la salle, vous avez des gens qui sont très très différents les uns des autres. Leur couleur de peau, leur opinion, leur culture, leur vécu, leur conviction,
0: au point qu'ils ne
1: opinions.
0: Se croiseraient pas ailleurs, en fait.
1: Voilà, et tout d'un coup, la lumière s'éteint. Ouais. Nous, on est dans les coulisses, et là, au moment où la lumière s'éteint, moi j'entends, depuis les coulisses, j'entends « Ah !» Et là, il y a quelque chose qui se produit dans la salle, et on n'a plus affaire qu'à une seule et unique personne qui montre que ce que l'on a en commun est beaucoup plus fort que tout ce qui nous sépare.
0: Au tout début de votre carrière, vous avez chanté en première partie d'autres artistes. Vous citez Nicoletta, Juliette Gréco, Joe Dassin, Clo-Clo. Qu'est-ce que vous gardez de ces expériences-là qui doivent être vraiment compliquées, jouer devant un public qui n'a pas décidé de venir vous voir ?
1: Faut serrer les fesses.
0: Ouais.
1: c'est difficile parce qu'on sait que le public attend l'artiste qu'il est venu voir. D'ailleurs, j'ai le souvenir douloureux. On avait fait un spectacle à la Sorbonne à Paris et j'étais en première partie d'Eddie Mitchell. Vous voyez le décalage quand même entre les styles de musique. Et là, on est tombé sur une bande de loubards qui avait scandé Eddie, Eddie. Pendant que moi, j'en chantais un lila pour eux, Lali. Et donc, j'étais assez mal. Et puis, à un moment donné, mais complètement inconscient, parce que j'avais affaire quand même à des sérieux là en face, je leur ai dit, vous avez vu mon nom sur l'affiche, j'irai jusqu'au bout. Et j'ai continué à chanter avec ma petite guitare, qui n'avait rien à voir avec le style d'Eddie, que j'aime beaucoup d'ailleurs. J'ai chanté aussi les chansons, parce que j'ai chanté les chansons de tout le monde. Et les fameux loubards sont arrivés à la fin du concert en disant, quand même, il a eu du courage, hein, le petit là.
0: C'est bien, oh là là, mais ça doit faire, oui, vraiment. On a des moments de vraie joie, mais aussi de vraie trouille sur scène. Est-ce qu'on a toutes les émotions qui nous traversent ? Est-ce que vous vous êtes déjà retrouvé sur scène en colère ? Est-ce que vous vous êtes déjà retrouvé sur scène complètement dépité ? Est-ce que ces choses-là arrivent ou est-ce qu'on est quand même protégé ?
1: Non, on n'est pas protégé, on est exposé.
0: Ouais.
1: On est dans la lumière, on voit pas forcément le public. Il vous arrive parfois d'entendre des gens qui parlent pendant que vous chantez, qui font du bruit, etc. Vous faites remarquer au bout d'un moment et vous apercevez que vous avez un premier rang de handicapés.
0: Ah.
1: Et là, c'est une très très grande leçon parce qu'effectivement, il faut faire très très très attention à tout ce qui se passe, être prêt à tout, y compris à la panne de sono.
0: Ça vous est arrivé ça ? Plus de son, plus d'électricité ?
1: Plus de son, plus rien. Alors là, par chance, en fait, j'ai eu des très gros problèmes de voix à un moment dans ma carrière qui m'ont obligé à prendre des cours avec un phoniatre pour retrouver ma voix. Et il n'a pas fait que réparer ma voix, il m'a appris à chanter a cappella, en projetant ma voix jusqu'au fond de la salle, sans sono, sans micro, sans rien. Et ça, je sais le faire maintenant. Donc, au moment où vous avez une vraie panne, où vous pouvez plus rien faire, vous pouvez lâcher la sono, venir devant la scène et chanter, et on vous entend jusqu'au fond de la salle.
0: Waouh ! Et votre voix, alors l'évolution de votre voix, puisque dans ce coffret, il y a donc le premier enregistrement public 1978, jusqu'au plus récent, vous êtes, j'imagine, réécouté. Que pensez-vous de votre voix de 78 ? Est-ce que vous vous trouvez une voix de bébé un peu ?
1: Eh ben non.
0: Non ?
1: En fait, j'ai l'impression, d'avoir toujours cette voix aujourd'hui. Mais c'est pas un hasard non plus. En fait, j'ai eu des très gros problèmes, je le disais. Mais cette rééducation m'a beaucoup aidé à conserver le vrai son de ma voix dans toute sa gamme. Et puis, bon, je le dis là, et je le dirai plus, j'ai été opéré deux fois à cœur ouvert. Ce qui m'a réouvert, en fait, l'oxygène dans tout mon corps. Et qui m'a préservé, en fait, de la force, de la puissance de la voix. Et aujourd'hui, j'ai vraiment l'impression de pouvoir chanter comme je chantais avant, sans avoir besoin de forcer, de pousser, d'être dans des artifices. Et c'est très agréable pour moi d'entendre les gens dire, bien, vous avez toujours la même voix. Et je suis très fier de ça parce que bon, c'est quand même un travail, mais c'est aussi une chance.
0: J'ai écouté ce qu'offrait Yves Duteil, et alors, il y a des moments, j'ai rigolé. Vous faites des petites blagues au public. Par exemple, en 1982, à l'Olympia, vous quittez la scène, puisque vous vous dites que les chanteurs, par moment, il faut qu'ils se taisent.
2: Je vous propose que le chanteur fasse une pause pour laisser la parole à la musique, et pas n'importe laquelle, celle de Jean Musy, qui a écrit tous les arrangements pour ce spectacle.

0: s'ensuit un très très beau moment instrumental. Vous évoquiez Jean Musy tout à l'heure en disant à quel point il était important dans votre carrière, au point de lui laisser la scène à lui.
1: Bah, c'est un frère de musique, c'était un frère de musique et ça... Je crois que j'ai jamais retrouvé une telle complicité avec un orchestrateur pour traduire exactement l'ambiance de ce que l'émotion du texte suggérait. Et ça démarrait pile au bon moment, ça s'arrêtait pile au bon moment pour changer complètement d'ambiance, ça reprenait après au bon moment. Enfin, il y avait une telle complicité entre nous que pour moi c'était un réel bonheur d'arriver avec une chanson nouvelle en studio. Puis on était tous les deux, lui au piano, moi au micro, et on se lançait. On a comme ça enregistré des tas de chansons, de La Langue de chez nous à Lucille et les Libellules, en passant par toutes les chansons qu'il a orchestrées. C'était quelqu'un d'extraordinaire, un homme très doux, hors du temps, et avec qui on a partagé des moments incroyables, comme, je vais vous en raconter un. On enregistre une chanson qui s'appelle « Le temps s'écrit sur ton visage ». Et bon, moi je fais guitare-voix et on enregistre et on se dit tous les deux qu'il manque quelque chose. On se dit une harpe. Une harpe, pour nous à l'époque, c'était Lily Laskin et personne d'autre. Alors, dans la nuit, il écrit une partie de harpe et Lily Laskin arrive le matin, on livre la harpe. Elle était, mais couverte de pluie, de la tête aux pieds, parce qu'elle s'était trompée de station de métro. Elle arrive, elle rentre dans le studio, elle prend sa harpe. Et là, catastrophe, c'est complètement à côté, et ça marche pas du tout. Et là, notre directeur artistique était Claude Dejac, dont je pourrais parler aussi pendant des heures, dit, mais peut-être qu'on pourrait lui envoyer juste la guitare, parce que ça la guiderait peut-être davantage sur le vrai tempo de la chanson. Alors on fait ça, on enlève ma voix, que j'avais enregistrée en direct avec la guitare. Ouais. On enlève la voix, on lui laisse que la guitare. Et là, parfait, on tombe, mais pile sur le tempo, tout était parfaitement en place. Et Lily Laskin, qui devait mesurer 1m50, rentre dans la cabine et dit « Ah bah évidemment, ça, c'est sûr. Le chanteur, lui, il est lyrique, il interprète, il va, il vient, il est très sensible. Ça. Mais alors le guitariste, ça lui passe complètement au-dessus de la tête.
0: » C'est drôle. Elle avait deviné que vous étiez plusieurs à l'intérieur.
1: Voilà,
0: en fait,
1: exactement.
0: C'est ça, elle avait senti ça. Dans ce coffret, on vous entend chanter en anglais.
1: Yesterday,

0: Ça, c'est rarissime.
1: Ça, oui, ça a été mes premières amours, les chansons en anglais.
0: Les Beatles.
1: Les Beatles, ouais. Chicago Transit Authority, le groupe Queen, etc. Mais j'ai chanté toutes ces chansons et avec passion et bonheur. Et mes premières chansons, ça, il y a moins de gens qui le savent, je les écrivais en anglais. Parce que je pensais que l'anglais était une langue plus rythmique, elle était plus douce, plus musicale. Jusqu'au moment où je me suis rendu compte qu'il y avait une différence entre le français et l'anglais en musique, c'était les accents toniques, qui tombent pas pareil sur les mots. Et là, j'ai commencé à prendre du plaisir à écrire en français. J'ai traduit tout ce que j'avais écrit en anglais en français. Et j'ai commencé vraiment à écrire en français.
0: Le sel aussi des albums en public, c'est de vous entendre, alors soit chanter les chansons des autres, c'est le cas de Mistral Gagnant, vous reprenez Renaud.
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0: Ça, c'était votre Zénith 1990.
1: Et en plus, il était dans la salle, Renaud.
0: Vous le saviez avant
1: oui,
0: de chanter la chanson.
1: Oui, je ne raconte pas comment c'est de chanter une chanson de quelqu'un qui est dans la salle.
0: Ça m'est arrivé avec Charles Trenet. Racontez-moi, parce que alors, ça doit vraiment être effrayant et à la fois hyper excitant.
1: Ah bah oui, parce que moi j'ai chanté plein de chansons des autres. C'est ça qui m'a donné envie d'écrire. J'ai même un jour chanté dans un spectacle pour Charles Trenet, en hommage à Charles Trenet. Il y avait des tas d'artistes et moi je devais chanter Le Serpent Python. Et je vais chanter aussi La Folle Complainte.
0: Okay.
1: À un moment, j'ai eu un trou de mémoire et c'est Trenet qui m'a soufflé dans la salle.
0: Waouh !
1: Il y a des moments comme ça, magiques, vraiment incroyables.
0: Vous chantez Samson ?

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1: Voilà quelques grands moments que l'on retrouve sur l'un des 17 CD de ce coffret. 9 concerts, Yves Dutheil. Est-ce que vous avez un souvenir très cher à votre cœur? Je sais que c'est une question horrible, mais je me permets de la poser parce que je suis sûre que vous allez trouver une pirouette pour bien me répondre.
2: Alors, il y avait des moments très émouvants, il y avait des moments très drôles, des moments inattendus. Alors, un des moments inattendus, je chante « Mélancolie ». Il y a des jours où quand le jour se lève, on... Alors, cette chanson, on avait fait une mise en scène. Il y avait un rideau noir en tulle qui tombait derrière moi, et avant que ce rideau ne tombe, je devais déplacer mon tabouret dans le noir, le mettre devant le rideau de tulle, et sur ce rideau invisible se projetait l'ogive d'une fenêtre d'église. Et c'était magnifique, il y avait un effet très très beau, mais il fallait que ça fonctionne très vite. Et donc, je m'avance et je prends le rideau. Mais sur moi, sur mon épaule, il y avait des boudins en plomb qui me tombent sur l'épaule. Je savais plus comment me dépêtrer de ce rideau. Je l'avais, il fallait que je commence. Il y a des jours. Non, c'est pas possible. Alors, le directeur de lumière, hop, il allume les lumières, il voit le drame, hop, il éteint tout de suite. Je me débarrasse de tout ça, j'essaie de m'en sortir. Et là, effectivement, je m'en sors. Je suis sur mon tabouret, devant le, tout va bien. Mais je suis, comme il y avait plein de poussière sur ce rideau de tulle, je commence à avoir une envie d'éternuer qui me monte dans le nez. Ça fait « Il y a des jours où quand le jour se lève » J'essayais de retarder l'éternuement, je ne pouvais pas. « On voudrait rentrer tout au fond d'un rêve » Et là, ça monte. Et puis soudain, lorsque le clocher sonne, « Il y a des jours où l'on n'est plus personne » Et là, j'avais la tête dans un médaillon du projecteur de poursuite. Je sors la tête de la poursuite, je fais tcha. Je remets la tête dans la poursuite. Alors on ferme les yeux un instant. Michel Collin, qui était sur sa console, l'ingénieur du son, il était sous sa console, plié en 12 de rire.
1: Ah oui, évidemment. Oh, mais vous ne vous êtes pas démonté quand même.
2: Non.
1: Vous avez, voilà. C'est très mignon, ceci dit, de penser à ne plus être
2: dans
1: en pleine lumière pour éternuer, parce que tout le monde vous a entendu quand même.
2: Non. Parce que j'étais aussi en dehors du micro.
1: C'est vrai. Vous pensez que personne ne vous a entendu?
2: Oui, personne.
1: Ah, pour de vrai?
2: Ah, oui,
1: donc
2: oui.
1: Excellent réflexe, alors.
2: Oui, oui, tout à fait. Ça s'est passé vraiment crème.
1: bravo. Je vous recommande vraiment, les amis, ce coffret. Il y a des moments que l'on aime partager. Yves Dutheil, l'anthologie en public. Vous enregistrez toujours vos concerts, là, ceux que j'ai cités tout à l'heure, vous allez les enregistrer?
2: Ben, pas toujours, mais... Encore une fois, on a la chance de travailler en équipe avec Michel Collin. On travaille depuis maintenant plus de 40 ans ensemble. Il y a aussi alors quelqu'un auquel il faut que je rende hommage, c'est Bruno Tumers. C'est un journaliste qui a ma carrière comme personne dans le creux de sa main. Il connaît absolument tout, absolument tout. Et il a énormément travaillé sur les recherches pour ce coffret. Et on a pris énormément de plaisir en fait à travailler ensemble sur toutes ces recherches, retrouver des pépites, obtenir les droits, dire qui jouait, qui a fait ci, qui a fait ça, etc. C'était un travail énorme, mais en même temps un travail vraiment passionnant. Puis il y a beaucoup de choses à dire, vous le voyez. Je suis très loquace quand on se met à parler de tous ces souvenirs. Ça, c'est tellement agréable pour moi et tellement des beaux souvenirs.
1: Et pour nous, c'est agréable aussi de vous entendre parler de tout ça parce qu'on voit la joie en vous quand vous en parlez.
2: Mais c'est pour ça que, en fait, on a appelé chemin de liberté, chemin d'écriture, parce que ce sont des chemins, vraiment, des cheminements. Une chanson, elle ne naît pas comme ça, et puis on la diffuse pas tout de suite. Elle mûrit, elle grandit, elle évolue. Il y a tout un chemin de création. Et moi, je pensais, je vais vous dire très très franchement, une chose que j'ai encore jamais dite, j'avais l'impression en faisant ça que je faisais un peu une sorte de legs, de testament, de bilan. Et puis que je n'écrirais peut-être plus de chansons. Et puis Fred Zetoun m'a appelé, m'a dit « J'ai un petit texte là, j'aimerais bien que tu regardes si tu pouvais pas faire une musique là-dessus. » Et on l'enregistre mercredi là.
1: Donc le chemin continue.
2: Le chemin continue, voilà.
1: Eh ben, c'est une excellente nouvelle. Alors, bon chemin à vous. Bon et long chemin, Yves Dutheil. Et merci, comme à chaque fois, d'être venu nous voir. Et puisque le chemin continue, alors je vous dis à bientôt.
2: Alors, à bientôt.
1: Merci.
2: Merci.
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1: Comment ça va ?
4: Bien, ça va bien. Je suis en plein dans les finitions de mon album, donc toujours en plein travail.
1: Ah, donc en fait, on fait sortir Axel Bauer de sa grotte,
4: c'est ça,
1: slash studio, pour venir ici.
4: Ça, je suis un ours d'ailleurs, la racine de Bauer, c'est pas loin de Bear d'ailleurs.
1: Ah oui, c'est vrai.
4: Hein, tu vois ? Donc, grotte, ça... ours, Bauer.
1: Et ça fait une toute autre carrière, Axel Bear. Non, tu crois pas?
4: Edouard, peut-être.
1: C'est bien possible. Axel Bauer, il y a tellement de tubes. Allez, un petit premier pour se mettre dans l'ambiance.

0: lumière, hein, ça fait de mal à personne. Ça, c'est quoi? C'est les années 2000?
1: C'est 1991.
0: Ah non, c'est les années 90, voilà. Pardon.
1: Ça a 30 ans, quoi. Ça a plus de 30 ans.
0: C'est fou, ça. Parce que ce qu'il y a, c'est que dans cette carrière que je trouve, moi, hyper intéressante, équilibrée, où t'arrives finalement toujours à nous surprendre, il y a finalement assez peu d'albums studio. Il y en a 7. Et là, tu prépares le 8e.
1: Ouais, c'est vrai.
0: Est-ce que parfois tu te demandes, tu te dis, bah tiens, une quarantaine d'années de carrière, 7-8 albums, c'est pas un ratio énorme. Alors attention, hein, on n'est pas à l'usine et on fait pas des chansons à la chaîne, mais par rapport à d'autres qui font un album systématiquement tous les 2-3 ans, toi très tôt t'as su que tu voulais travailler autrement?
1: Ah non, pas du tout. Peut-être qu'il y a eu un excès de perfectionnisme à un moment. Il y a un album sur lequel j'ai mis 7 ans à le faire quand même, tu vois. Donc c'était.
0: C'est Radio Londres.
1: Un album dont je suis très fier d'ailleurs, qui s'appelle Simple Mortel, qui a pas du tout marché. Il est sorti en pleine période boys band. Peut-être qu'on le redécouvrira d'une autre manière. Donc il est sorti à l'orée de l'an 2000 et il a pas du tout marché. Il a pas du tout été défendu. Il y a pas eu de clip, rien du tout. J'étais très très déçu d'ailleurs parce que j'avais mis tout mon cœur là-dedans et puis j'avais travaillé comme un fou. J'avais été un peu au bout de moi-même, au bout d'un délire. On avait même construit un studio pour le faire. C'est pour ça que ça a pris tant de temps en fait. Ouais. Et puis chaque album est une aventure. Il y a des aventures plus courtes comme l'album avec qui contient À ma place, Personne n'est parfait, etc.
0: C'était
1: relativement rapide, mais peut-être aussi parce que l'autre avait été très lent et il y avait un désir d'aller plus vite. Et puis il y a eu d'autres périodes où j'étais plutôt sur scène et j'avais pas trop d'idées, je savais pas comment reprendre un contact avec un album. Et donc là j'ai attendu 5 ans, et ça explique ça. Mais il y a des albums qui se sont enchaînés très vite, par contre voilà, il y a pas de règle en fait.
0: Dans ce que tu viens de dire aussi, il y a quelque chose qu'on ne dit pas souvent, même à celles et à ceux qui aiment la musique et qui en écoutent et qui en achètent, etc. C'est que en fait tout ne dépend pas de l'artiste. Quand tu parles de cet album Simple Mortel de 1998, tu dis il n'y a pas eu de clip, c'est pas toi qui a décidé qu'il n'y aurait pas de clip, c'est aussi parce que tout ne dépend pas de toi, ça dépend aussi de la maison de disques avec laquelle tu étais et du marché de la musique à ce moment-là. Et ça doit être super dur en fait de travailler pendant des mois, voire des années sur une œuvre et à la fin, les personnes qui sont censées la défendre pour toi la défendent pas.
1: Ah mais c'est hyper dur, d'autant que sur cet album, si tu veux, j'essaie de faire que tout soit vrai. Alors j'écrivais une chanson sur le désert, je partais dans le désert vivre avec les Touaregs, j'étais très excessif si tu veux, mais et très authentique je crois dans ma démarche. Donc c'était d'autant plus décevant et déprimant même que Universal, pour pas les citer à l'époque.
0: Bisous, Universal.
1: Et décider de se dire après je peux les comprendre dans le sens que il y avait pas vraiment de single sur l'album. Moi j'étais complètement dans un truc artistique fin de siècle. Il y avait un titre qui s'appelait 00 Zen. Je trouvais qu'il fallait faire un clip de 7 minutes là-dessus. Donc j'avais du mal à les convaincre et peut-être que c'est ça qui a pas fonctionné. En réalité ils gagnaient tellement d'argent avec les boys bands à l'époque, ils se sont dit bon, on va pas se faire chier plus que ça.
0: Ah ouais. Et puis voilà, il y a que ça reste un business et que toi, t'as beau y mettre tout ton cœur et toute ton âme, au bout de la chaîne, il y a aussi des gens qui font du commerce.
1: C'est terrible, là.
0: Ouais. Heureusement, là, on est dans une dynamique hyper réjouissante puisque il y a une nouvelle chanson qui vient de sortir qui s'appelle L'Enfant Prodigue. Mmh.

0: est de retour, l'enfant prodigue du rock français, Axel Bauer. Eh, c'est toi qui joues la guitare ?
1: Oui.
0: Eh ben, on n'est pas manchot.
1: Ah, merci.
0: Ah, bravo. Non, mais ce solo, on remarque les solos de guitare de nos jours, parce qu'il n'y en a plus beaucoup dans les chansons, ça fait du bien.
1: Ça revient, il paraît.
0: Ouais.
1: Hein, y a,
0: tant mieux, non ?
1: Oui, il y a des rappeurs, je sais que SCH s'approprie des services enfin, de Raoul Chichin.
0: Mais oui, le fils de Catherine Ringer et Fred Chichin.
1: Il s'approprie les services, c'est nul ça.
0: Mais ouais, bah, il s'est offert les services. Et en tournée, et oui, il a emmené Raoul en tournée, il fait des gros solos de guitare les chansons d'SCH. Ouais.
1: Et puis, dans la pop, ça revient un peu aussi, tu vois.
0: En tout cas, voilà, moi je l'adore cette chanson. Et alors, t'es pas tout seul, l'enfant prodigue, on a une signature très intéressante du côté des paroles.
1: Oui, c'est toujours Brigitte Fontaine qui... Et d'ailleurs, cette chanson est partie de son texte à elle, en fait. Brigitte a cette écriture magnifique que j'adore et qui mélange à la fois des choses légères et des choses profondes.
0: Oui.
1: Et c'est ça que j'adore. On est à la fois dans le profond et dans le dérisoire avec Brigitte. Il y a toujours un décalage.
0: C'est rarement premier degré, Brigitte Fontaine.
1: Non.
0: Il y a souvent,
1: Alors c'est ça. On a cette chanson comme ça qui est, c'est presque un enfant prodige qui est de retour en fait. Mais dans la parabole biblique de l'enfant prodigue, d'ailleurs, c'est un retour en joie.
0: Oui.
1: Et là, avec les paroles de Brigitte, il y a toujours quelque chose d'un peu ridicule dans le personnage, qui apporte de la tendresse, je trouve.
0: Alors, pour celles et ceux qui n'ont pas révisé la Bible avant de venir, on vous en veut pas. Après-demain, c'est dimanche, allez à la messe, renseignez-vous, bon sang. Mais en gros, l'enfant prodigue, c'est une histoire que racontait Jésus, c'est pour ça qu'on dit que c'est une parabole. Et donc, en gros, c'est un père, il a deux fils, il a le fils aîné qui est formidable, exemplaire, qui reste auprès de lui, etc. Et puis, on a le cadet, le fils prodigue, qui lui, a envie de découvrir le monde et ses plaisirs divers et variés. Et puis, à un moment, il revient. Voilà, la suite à la messe.
1: Tu l'as fait bien, oui. Mais c'est un peu aussi un peu nous tous quoi,
0: oui.
1: Quand on est parti, quand on revient de quelque part. En ce qui me concerne, tu le disais tout à l'heure, j'ai eu des longs départs et des quelques retours, et souvent de moi on disait il revient.
0: C'est vrai, le retour d'Axel Bauer, on l'a dit plusieurs fois.
1: Le retour d'Axel Bauer, j'entendais ça souvent, donc avec ses clous et ses cris d'amour peut-être.
0: Ouais.
1: Et puis cette chanson, elle va être super pour entrer sur scène. Sur l'album précédent, je me disais que j'avais pas la chanson pour entrer sur scène. J'ai vraiment envie de retrouver la scène maintenant que ça fait presque 2 ans que je suis en train de travailler en studio sur l'album. J'ai envie de retrouver la scène et le public. Et avec cette chanson, je pense que ça fait une merveilleuse première chanson, quoi. On se retrouve.
0: On est d'accord, l'enfant prodigue. Et puis, on est d'accord aussi que quand t'es avec Brigitte Fontaine, vous êtes dissipé, mais vous êtes formidable.

0: ça c'est sorti avant l'été, on s'était vu à l'occasion de la sortie de Merde à la mer. Donc là elle est carrément en duo sur la chanson. Là, celle qu'on vient de découvrir, L'enfant prodigue, vous avez travaillé dessus ensemble. Et c'est une présence qui sera là sur tout ton nouvel album, Brigitte Fontaine ?
1: Non, il y a d'autres auteurs, d'autres complicités dans l'album, mais ça s'est fait comme ça, sans calcul. En fait, peut-être j'avais la frustration de ne pas sortir cet album. J'ai envie de le sortir. Il y a beaucoup de titres et j'ai pas tout à fait terminé. Alors je sors des titres comme ça, pas au hasard bien sûr, mais j'adore Brigitte et à chaque fois qu'on peut collaborer ensemble, je me prête à l'exercice. Brigitte qui cartonne en Angleterre en ce moment d'ailleurs, avec la ressortie de son album Brigitte Fontaine est folle. Un album incroyable, magnifique, avec les arrangements de Jean-Claude Vanier qui sont sublimes.
0: C'est lui qui avait fait Mélodie Nelson aussi pour Gainsbourg.
1: Et ils ont ressorti aussi Baraka récemment avec Areski, Belkacem. C'est vraiment des gens que j'adore et qui ont un univers incroyable.
0: Et ça parle aux Anglais.
1: Ah oui. Elle a un succès en ce moment en Angleterre. Elle a des papiers partout. Oui, si.
0: C'est
1: fou d'ailleurs.
0: Ça c'est très 21e siècle, mais j'aime bien moi.
1: C'est dingue d'ailleurs, qu'elle cartonne en Angleterre, Brigitte, en ce moment, et je vois passer plein de trucs.
0: C'est trop bien, c'est excellent. Alors, mon cher Axel, puisqu'on parle d'autres artistes, donc ton rapport avec Brigitte, moi il m'intéresse beaucoup. Tu m'as dit, il y a d'autres collaborations sur l'album, sans donner de détails, ça veut dire que tu gardes les infos pour plus tard ?
1: C'est pas forcément un scoop. Disons que, si tu veux, je suis auteur, mais en même temps, j'aime bien travailler avec d'autres auteurs aussi. J'ai pas toujours toutes les idées. Des fois, je me laisse un peu emporter par la musique et j'aime bien voir. Donc, il y a certains auteurs avec qui je travaille régulièrement, comme Pierre-Yves Lebert, qui a écrit sur cet album. Et aussi, il y a trois très jolis textes de Boris Bergman, avec qui j'ai aussi travaillé dans le passé, qui écrivait pour Bachung. C'est lui qui a écrit Vertige de l'amour, ou Gabi, ou Alcaline, des choses sublimes.
0: Pareil, jamais premier degré, toujours envoûtant, quoi. C'est ce genre de texte.
1: Et puis voilà, bon après, on verra quand ça sortira.
0: Quand ce sera prêt, on espère début 2026, mais de toute façon...
1: C'est début 2026.
0: Ah, tu t'es mis le...
1: Ah oui. Non, je veux pas attendre des années. Non, peut-être ça sera... On avait prévu que ça sortirait le 23 janvier, peut-être ça sortira un petit peu après.
0: Tu pousses au 30 janvier maximum, quoi.
1: Ouais, voilà.
0: J'aime bien. Et le fait de sortir des chansons quand elles sont prêtes, je trouve aussi, tu sais ce que ça me rappelle, la Motown, où les mecs ils vont en studio, ils te font une chanson, elle est prête, mais pourquoi attendre d'en avoir 14? Tu sors ta chanson qui vient de sortir, t'es content qui vient de se terminer.
1: C'est complètement vrai, Émilie, parce que il y a une liberté aujourd'hui avec les réseaux, justement avec les DSP. Il y a une liberté de pouvoir sortir des morceaux et d'avoir une immédiateté et qui est vraiment agréable. Ouais.
0: Et puis parce que Merde à la mer, c'était chouette de le sortir avant l'été.
1: C'est ça.
0: Et que si tu le sors en janvier, elle est toujours très bien la chanson, mais voilà, t'avais envie qu'elle soit là l'été.
1: Mais complètement, ça s'est imposé à nous presque parce que cette chanson n'avait pas de texte et je me demande. Et un jour, je tombe sur ce texte de Brigitte et je le chante dessus et j'appelle Brigitte, je lui dis « Est-ce que tu veux le faire ?» Elle me dit « Oui, on l'enregistre » et on était avant l'été, on devait être au mois d'avril. Et là, on s'est dit « Merde à la mer, faut absolument... »
0: C'est maintenant.
1: Oui, alors après, il y en a qui ont cru que c'était « Merde à ta maman », mais c'est pas du tout ça. Hein, tu vois, c'est « Merde au cliché ». C'est Brigitte, je crois, elle n'était pas fan de la chanson de Charles Trenet, « La mer » qu'on voit danser. Donc, elle dit « Assez ». Voilà, mais c'est tout ça est à prendre, bien sûr, avec humour au dixième degré. C'est pas... D'ailleurs, Brigitte aimait bien Charles Trenet aussi, donc... Mais on s'est dit qu'effectivement on allait faire l'anti-tube de l'été, c'est-à-dire le tube de l'été, Merde à la mer, de ceux qui ne partent pas en vacances.

0: Axel Bauer est un artiste très tolérant, j'ai la preuve. Il était à côté de moi en studio pendant que j'ai beuglé à ma place pendant 3 minutes. Et il n'est pas parti, ça va Axel?
1: Non, j'ai chanté aussi avec toi.
0: Oui, mais toi t'as pas beuglé. C'est ça. Mais c'est trop difficile à chanter.
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0: T'as vu, c'est dur, hein.
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0: ces guitares, ça raconte des trucs qu'on n'a jamais entendus ailleurs. Bref, c'est du Axel Bauer. Axel, t'es fier de cette chanson?
1: Ah, j'aime beaucoup cette chanson, mais je devrais peut-être pas le dire, c'est pas très, c'est pas très humble, mais moi j'aime bien cette chanson, oui, et puis, bah, comment, je veux dire, c'est, tu sais, dans chaque chanson, tu les commences, les chansons, et tu vas les enregistrer, tu sais pas où ça va aboutir, et là, on a été au Manoir, en studio, Manoir, c'est le nom du studio, comme ça, dans, et avec mes musiciens, et déjà, on a senti, en la jouant, parce que c'est ce qu'on entend, c'est ce qu'on a joué, on a senti le plaisir de la faire, tu vois.
0: Elle est lumineuse.
1: Ouais.
0: Il y a un truc qui se passe, c'est pas toujours facile.
1: Elle a un côté décalé aussi, ouais. J'ai rajouté des chœurs un peu oui. Bowie, un peu une période
0: des
1: 80,
0: goûts.
1: Tu vois, des trucs. Ouais, des chapa-ra-pa-pa, ouais. Tu vois, des. Je la voulais à la fois dynamique et en même temps légère, et en même temps, dans tous les textes de Brigitte, il y a cette espèce de deuxième plan. Et...
0: Brigitte Fontaine, donc.
1: Et puis c'est mixé par Marc. Mon ami Mark Stent.
0: Ah, qui fait Coldplay.
1: Qui fait, ouais.
0: Il fait pas toi, il fait Coldplay.
1: Il fait beaucoup de monde, Mark, et il fait. Et en fait, on a tous un disque mixé par Mark, parce qu'il a fait effectivement Coldplay, mais il a fait Muse, il a fait Madonna, il a fait U2, il a fait. Enfin, donc on a tous entendu un truc de Mark, ouais.
0: Et voilà. Et vous allez entendre le résultat final en janvier 2026. Alors, est-ce que c'est le 1er janvier ou le 30 janvier? Vous verrez bien. Mais en tout cas, ce sera en janvier le nouvel album d'Axel Bauer. Axel, cette rumeur-là, ce truc dont il faut que je te parle, parce que je voudrais vraiment.
1: Ouais,
0: Est-ce que c'est vrai ouais. Que Philippe Manœuvre, un jour, t'a sauvé la vie?
1: Oui, c'est vrai. Oui, oui.
0: Tu peux raconter.
1: Au festival rock de Val d'Isère, il y a eu, je crois qu'il y a eu deux éditions, donc c'était à Val d'Isère et c'était la soirée de clôture. C'était il y a longtemps.
0: Ouais.
1: C'était, je me rappelle que Gainsbourg jouait.
0: C'était en 88.
1: En 88, ouais. Gainsbourg était en train de jouer sur le piano et je crois qu'il n'y mettait pas beaucoup d'entrain ou enfin je pense qu'il était fatigué, voilà.
0: Okay.
1: Et donc on pressait de monter sur scène pour mettre un peu d'ambiance avec la guitare et le côté rock de ma musique et je suis arrivé et je me suis fait électrocuter. En fait, en réglant le micro, ma guitare a touché la guitare de l'autre guitariste et ça a fait une masse et tout d'un coup j'ai été électrocuté. Le courant était pas terrible dans cet hôtel. Il y avait une vague prise comme ça qui était peut-être pas à la terre déjà et en fait il y avait une sorte de brouhaha donc je suis parti un peu à la renverse comme ça et le seul qui a vraiment capté ça et qui a vu le truc se passer, c'est Philippe Manœuvre qui a eu le bon réflexe, il s'est jeté sur l'ampli, il lui a donné un coup de pied qui a arraché la prise. Et c'est ça qui a arrêté l'électrocution. Sinon, ça continuait et je ne serais pas là pour en parler.
0: La vache. Donc c'était
1: merci
0: vrai.
1: Philippe.
0: Merci Philippe Manœuvre. Bah oui, incroyable cette histoire. Eh bah, tu vois, on me l'a raconté, je me suis dit non, c'est n'importe quoi. Donc c'est vrai.
1: Non, c'est vrai, oui, tout à fait.
0: Ah, mais t'es comme un chat, t'as plusieurs vies, toi.
1: Je me suis pas rendu compte, c'était très très violent, parce que j'ai entendu une voix, quand j'étais électrocuté, quand je m'électrocutais, j'ai entendu une voix qui disait « Est-ce que tu veux partir ou est-ce que tu veux rester ?» C'était très bizarre, alors. J'étais dans un état second, on m'a amené sur un canapé, et j'ai dit « Non, non, laissez-moi, il faut que je remonte sur scène », ce qui est complètement fou. J'ai attrapé la prise de l'ampli, je l'ai remis dans l'ampli, j'ai pris la guitare, tout le monde était médusé, comme ça. J'ai commencé à jouer, j'ai dit « J'espère que le courant va passer entre nous, je crois. » Et j'avais du sang, parce que j'étais tombé la tête la première, j'avais du sang qui coulait sur mon épaule, comme ça, et puis et je me rendais pas du tout compte de ce qui s'était passé. J'étais dans un truc, il faut que j'aille jouer, donc il faut que je continue mon truc. Et c'est en sortant dehors, on était à Val d'Isère, donc c'était dans le froid, on est venu me chercher pour me recoudre, et dans le froid, j'ai eu les jambes qui ont commencé à flageller, et là j'ai eu peur, en fait. Je me suis dit, ah waouh, il s'est passé quelque chose, là t'as failli passer, en fait. Je m'en étais pas rendu compte sur le moment, j'avais eu un choc psychologique.
0: Tu vas écrire un bouquin sur ta vie?
1: J'ai écrit déjà un livre qui s'appelait « Maintenant tu es seul ». qui est sorti, je crois, en 2003, 4 ou 2, je sais plus. Peut-être, je rencontrerai d'autres trucs. Peut-être,
0: ouais. C'était un livre de souvenirs de
1: oui,
0: ta carrière.
1: Avait, ouais. Ben, tu sais, j'ai aussi un papa qui était une personnalité déjà dans la résistance.
0: La voix de Radio Londres.
1: Mais c'était surtout un passionné de jazz. Donc, il est un peu à l'origine. Il est d'ailleurs à l'origine du premier festival de jazz en France à Playel. Donc, il y avait plein de choses à dire sur ce père qui m'a emmené aussi dans la musique, parce que j'étais plutôt dans le dessin, moi. Donc, il m'a emmené dans la musique à travers les Who, en me faisant découvrir les Who. Donc, j'avais plein de choses à raconter, comme ça, de petites histoires que j'ai consignées dans ce bouquin.
0: Ok, mais maintenant, tu es seul. Bah, tu vois, je ne le connaissais pas. Donc, on le recommande à tout le monde.
1: Ouais.
0: Bonne lecture du week-end. Axel, on se voit en janvier, du coup ?
1: Allez, avec plaisir.
0: Le rendez-vous est pris. Ben,
1: très bonne fête, alors.
0: Ah oui, bonne fête avec ici, évidemment.
1: Oui, avec ici.
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1: Vous écoutez Quand je creuse par le groupe Volcaillou.
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1: Volcaillou, un duo formé par Simon et Timothée. Originaire du Sud Ardèche, ils se rencontrent à l'âge de 12 ans au conservatoire et commencent à écrire et composer pendant leurs années lycée.
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1: Aujourd'hui, le duo est un ovni, un alliage entre musique électronique et chanson française.
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0: Volcaillou, avec Quand je creuse, un coup de cœur ici de Romardèche.
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3: Bonjour la France, j'espère que tu vas bien la France. J'espère que tu es en forme pour le match de ce soir la France. Comment ça va Éric Bastien?
4: Ça va super bien, bonjour Super Damido.
3: Oui.
4: Le t-shirt Super Damido.
3: Bah, évidemment, là, le t-shirt Super Damido parce qu'on est jeudi. Je rappelle à tout le monde que j'ai déjà trois candidats. Mon candidat d'aujourd'hui, bien évidemment, va remporter la manche.
4: Bah, bien évidemment.
3: Évidemment. 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
4: C'est 2000 cafetières.
3: 2000 cafetières?
4: 2000 cafetières,
3: wow,
4: malheureux.
3: La vache.
4: Il y en aura dans toutes les pièces, dans les toilettes, dans la salle de bain, dans le parking, dans la cave, dans la voiture. Non, c'est une seule. Une seule qui réunit le talent de 2000 cafetières.
3: Bien sûr.
4: Le travail de 2000 cafetières.
3: Malongo.
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3: Allez, on accueille tout de suite nos candidats du jour. Bonjour Florent, bonjour Michel, comment ça va?
4: Bonjour.
5: Oui, bonjour.
4: Bonjour.
6: Bonjour.
3: Alors, Florent, tu joues avec ici Loire-Océan.
6: C'est ça.
3: C'est ça. T'as 60 ans, quel bel âge.
6: Oui, c'est beau. Hein.
3: Oh là là, bah dis donc, déjà, on est arrivé jusque-là, mon petit gars, hein, donc c'est pas mal.
6: C'est pas mal, hein.
3: Ah, ouais, pas mal.
6: Ouais,
3: ben, tu habites mieux, à Sainte-Pazanne.
6: Ouais.
3: Alors, je vois pas où c'est, Sainte-Pazanne. Tu peux me dire où c'est?
6: C'est Loire-Atlantique, 30 minutes de la Bernerie sur mer, de la mer et 40 minutes.
3: Ah, d'accord, ok, tu es par là. Alors, tu es un Saint-Pazanais, qu'est-ce que t'es, un Saint-Pazanois, t'es un quoi?
6: On dit un Pazanais.
3: Un Pazanais, tout simplement.
6: Bon, ouais.
3: Oui, alors, tu es en couple avec Isabelle, tu as 4 enfants, comment s'appellent tes enfants? Ils ont tous des prénoms magnifiques.
6: Ah, ils s'appellent ma fille Lorelai, ensuite Manolo, ensuite Rose et le dernier Tom.
3: Et voilà, et tes papis?
6: Et je suis papy 4 fois de 4 petits-enfants qui s'appellent Tiny, Stani, Lorena et Myron.
3: Et voilà, attention. Et
6: voilà.
3: Et oui, voilà. Alors, j'aimerais savoir pourquoi on t'appelle Topette.
4: C'est quoi ce nom?
3: Qu'est-ce que c'est?
6: On m'appelle Topette parce que très longtemps, pour dire au revoir à mes collègues ou à mes amis, je disais Topette. Une expression qui vient des caves d'une région par chez nous, dans les Mauges, là, où les gens, quand ils se quittaient après avoir bu un coup, ils buvaient un petit verre de gnôle, histoire de bien se finir avant de prendre la route.
3: Voilà, histoire de bien se...
6: Et ils appelaient ça une topette, c'était le petit verre de l'amitié du départ, voilà.
3: Tu t'appelles donc Topette. Alors,
6: on me surnomme Topette, ouais.
3: Ok, donc tu es éclairagiste dans le spectacle bien. Vivant.
6: Tout à fait.
3: Que fais-tu? Tu éclaires qui, quoi, comment, pourquoi?
6: Eh ben, j'éclaire pour qu'on voit les gens et puis pour rendre un petit peu joli les propos de ce qui se passe sur scène. J'éclaire qui tout, aussi bien de la danse que de la musique, du rock, du
3: d'accord,
6: tout ce qui nécessite de lumière.
3: Tu fais tous les spectacles, pas seulement du théâtre. Tu fais la musique, tu fais les concerts, tu fais tout.
6: Voilà, principalement la musique quand même.
3: Principalement la musique. Et alors voilà, mais pourtant petit, tu voulais être pompier. Tu voulais être pompier?
6: Bah, j'imagine, j'ai pas vraiment de souvenir, mais je pense bien que ça devait être ça. Ouais.
3: Bah oui, enfin, souvent les petits garçons ils veulent être pompiers, policiers, astronautes.
6: Bah oui.
3: Bon.
6: Ouais, c'est ça.
3: Alors tu as compris que tu es mon dernier candidat avant la finale de demain. Tu as donc légère petite pression sur tes omoplates pour gagner.
6: Tout à fait.
3: Voilà. Hein, donc je vais tout de suite, on va mettre les choses au point. Tu vas remporter directement ce premier point. Tiens, je te mets Matt Pokora. On va parler de photographie. Écoute bien. Une photographe française, a été désignée comme la pire photographe du monde. Alors, est-ce que c'est vrai ou faux? Top chrono, 5 secondes.
6: Bon, je dirais que c'est faux.
3: Eh bien, tu as tort, c'est vrai. Et oui, la compagnie Iceland Air a choisi cette femme parmi 127 000 candidats pour réaliser sa prochaine campagne publicitaire. Elle va être rémunérée 50 000 dollars et elle va devoir capturer des clichés volontairement moches, imparfaits, afin de montrer que les paysages islandais sont spectaculaires sans artifice. Voilà, pas de point pour toi.
4: Michel est avec nous, avec ici au CER. Comment ça va, Michel?
5: Oui, ça va, merci.
4: Michel, petite pression quand même, elle l'a gentiment rappelé. 1, 2, 3, lundi, mardi, mercredi, elle a 3 candidats. Nous sommes jeudi, demain, c'est la finale. Si je veux avoir une petite chance de l'emporter, Michel, il faut absolument qu'on gagne ensemble aujourd'hui. Tu es d'accord?
5: Ah oui, absolument.
4: Ah oui.
5: On croise les doigts.
4: Et ce serait d'autant plus fort que tu serais avec nous en finale demain vendredi et que ce serait toi qui gagne les 2000 euros bel en bras. Alors là, ce serait. Tu vois, là on l'a bien.
3: Oui, alors là, on est dans le.
4: Dans le rêve.
3: Il faut arrêter la drogue.
4: Dans le rêve.
3: Docteur Kirzek, on a un problème de toxicomanie.
4: Ah, le docteur Kirzek, on l'adore, docteur Kirzek. Tu habites à. Alors comment on prononce le nom dans la Nièvre? Arquion, c'est comme ça?
5: Arquion. Tout à fait.
4: Comment s'appellent les habitants d'Arquion dans la Nièvre?
5: Les Arquinois,
4: on les salue. Tu es marié, Michel. Et alors, c'est marrant parce que tu es marié à Michel. Michel.
5: Voilà, comme ça, si on se souvient plus de notre prénom, on le retrouve tout de suite.
4: On adore les Michel.
3: Michel,
4: Ah, deux enfants pour toi et trois pour lui. Bon, ça fait une belle famille, ça. Il y a Virginie, il y a Jérémy. Puis un petit-fils.
5: Voilà.
4: Comment il s'appelle, petit-fils?
5: Noah, 17 ans.
4: Okay. Ah oui, donc je prends plus. Oui, ce petit-fils, mais déjà, il a eu le bac, il le passe l'année prochaine, peut-être plus là.
5: Oui, l'année prochaine.
4: Voilà. Un chien, alors, dédicace aux Cités d'Or. Ah bah oui. Tao. C'est le nom du chien de Michel, Tao, comme dans les Cités d'Or. C'est ça?
5: Oui.
4: Et tu l'as appelé Tao parce que t'es fan de la série ou rien à voir?
5: Si, j'aimais bien la série, mais c'est vrai qu'on n'a pas.
4: T'as pas pensé, quoi.
5: Voilà, le prénom nous plaisait. Voilà.
4: Okay.
5: Le nom nous plaisait pour son.
4: Comment tes collègues t'appellent, toi?
5: Ça dépend. Il y a Michouille.
3: Michouille, écoute, c'est joli, Michouille.
4: Ben oui, on aime. Alors, Michel, Michouille, elle a fait 15 000 métiers. Elle était cuisinière, elle était standardiste, elle était hôtesse d'accueil, animatrice en centre de loisirs. Mais t'as fait plein de trucs.
5: Vrai.
4: Et t'as une vie remplie, toi. Hein.
5: Voilà, c'est ça, exactement.
4: Ben, c'est
5: exactement.
4: Bien. Et petit, tu voulais être institutrice. Parler des métiers pompiers pour notre amie Florent, toi, c'était bon, comme toutes les petites filles, quoi, institutrice. Michel, ma petite Michouille, on y va pour gagner ce premier point avec un extrait d'un artiste qu'on aime beaucoup, c'est Claudio Capeo.
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4: Ah, la sienne, pardon. Bon. Avant d'être chanteur à succès, Claudio Capeo, que tu connais, Claudio Capeo.
5: Oui, j'adore. Oui.
4: T'adores, alors ça va. Avant d'être chanteur, moi j'affirme qu'il était gardien de phare en Bretagne. Est-ce que c'est vrai ou faux? Top chrono, 5 secondes.
5: Je crois pas qu'il est en Bretagne.
4: Vrai ou faux? Vite.
5: Non, je dis faux.
4: Réponds bien sur les 5 secondes.
3: Hein. On va le prendre pour cette fois, Michouille, mais quand même. Hein.
4: Non, avant la musique, avant The Voice, avant ses tubes, Claudio travaillait comme menuisier. Il chantait le soir dans les bars et les villages, mais il n'y avait pas de phare, il n'y a pas de tempête bretonne du tout. Allez, un point.
3: Allez, Florent, tu vas te reprendre directement, parce que là, on va écouter Oh Johnny, nanana. Là, c'est Jeanne Masse. Alors là, les gars, on est back to the 80s, hein, 1985. Jeanne Masse, Johnny, vous écoutez ici, on vous aime. À tout de suite, les petits poulets.

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3: Nous sommes au taquet avec Florent qui joue avec ici Loire-Océan contre Michel ici Auxerre. Michel qui a un point. Tu entends ça, Florent?
4: Oui.
3: Alors, surtout que, dis donc, on est quand même collègues, hein, parce qu'en ce moment, tu retapes ta baraque, si j'ai tout compris.
4: Mais ouais, t'as raison, c'est ça, ouais.
3: Bah oui, alors, qu'est-ce qu'on fait dans la maison?
4: Oh, bah on fait tout, là, on va attaquer le plan s'échauffant, on a fait la flotte, électricité, des cloisons, enfin, un peu de tout, quoi. Ça fait qu'à l'isolation là-haut, un peu de toiture.
3: Ah oui, on est bien là,
4: quand même. C'est pas que du marouflage. Hein.
3: C'est pas que du marouflage. Ok, d'accord. Alors, tu as un très beau jardin dans ta maison que tu retapes?
4: J'ai un jardin correct, ouais.
3: Oh, bah, dis donc, un jardin correct, dis donc, on a déjà planté des patates douces, des pommes de terre, des betteraves, des carottes, des courgettes, il y a de la place quand même.
4: Oh bah, mais on sait tout, ouais, c'est ça, ouais, y a ça quand même. Ça pousse difficilement, mais il y a ça.
3: Bah voilà, parce que tu, en plus d'être un homme parfait, puisque tu bricoles, tu éclaires les gens, tu cuisines.
0: Ah
4: ouais.
0: À table.
3: C'est quoi ton petit plat signature?
4: Ouais, j'aime bien le tagine olive citron.
3: Hop, hop.
4: Ouais, viande au choix, quoi.
3: Et ben ça, c'est pas mal, j'ai envie de dire. Tu fais pas de dessert, ouais. Par contre, il paraît que t'aimes pas trop les desserts, c'est pas.
4: C'est pour fun, non, le sucre est un poison, donc je m'en passe. Oh.
3: Le sucre est un poison. Mais oui, c'est vrai. Mais oui.
0: C'est pas terrible, ouais.
3: Non, je dis ça à la personne qui est à ma droite qui s'empiffre de sucre.
0: C'est pas vrai.
3: Comment te dire? Alors, là, il faut que tu me marques ce point. Il faut que tu le marques.
4: J'espère bien.
3: Écoute.
4: Allez.
3: Là, je te mets une petite ambiance. Si tu ne l'as pas vu, c'est la BO du film La Nuit au musée.
4: J'ai vu ça avec mes enfants.
3: Oh, on adore ce film. Enfin, les deux, parce que j'adore les deux. C'est magnifique.
4: C'est très bien.
3: On adore. Moi, je suis un peu secrètement amoureuse de Owen Wilson.
0: Ça va, hein?
4: Il y a de quoi.
0: Il est passé nuit au musée avec lui, alors.
3: Ah, il est tout petit. Faites il est grand comme ça.
0: Comment ça, il est tout petit?
3: Mais oui, tu n'as pas vu une nuit au musée?
0: Mais non.
3: Eh ben, regarde ça avec tes gosses.
0: C'est tout ce qui est petit mignon.
3: Non, il est vraiment petit.
0: Ah bon?
3: Alors, écoute bien cette question. Certains musées diffusent des odeurs pour accompagner les œuvres. Certains musées diffusent des odeurs pour accompagner les œuvres. Vrai ou faux? Top chrono.
4: Oh, ça me paraît possible, je dirais oui, hein. Je dirais vrai.
3: Tu dirais vrai? Mais oh, oui, c'est vrai, bien sûr. Eh oui, bah, au Louvre et au musée d'Orsay, quand il y a des expos temporaires, on met du bois, de l'encens, des odeurs urbaines. Comme ça, on ressent mieux l'époque de la Seine peinte. Oh, bravo, premier point.
0: C'est immersif. Michel, ça fait égalité, là. Hein. Mmh. Égalité, voilà. Michel. Attention, Michel. Tu sais ce qu'il faut qu'on fasse, hein. Tu es con, Michel.
4: Oui.
0: Michel avec ici au cerf, toujours marié à Michel. Alors Michel, elle est détente. Michel, elle fait du yoga.
3: Ah, c'est bien.
0: Voilà. Du yoga sur chaise, c'est-à-dire on s'assoit et on fait quoi? On médite?
3: Non, c'est pour les seniors, moi j'en fais de temps en temps.
4: Ouais, c'est
0: mais vous n'êtes
4: c'est
0: pas les... senior, Valérie.
3: Oui, moi j'ai 61 ans, je suis senior.
0: Ah, oui,
3: tu t'assois
0: même.
3: Sur une chaise et tu fais des mouvements.
0: Là, tu fais quoi? Ah, tu fais des mouvements.
3: Oui, mais attention.
0: Genre...
3: Ouais, mais...
4: Ça marche bien.
3: Ça fait mal. Ben ça
0: c'est
3: fait
0: quoi
3: mal.
0: Les mouvements, Michel? Un truc.
3: Non.
0: Les pieds, non.
3: Tu fais comme ça. Un. Un.
0: Ah oui.
3: Un.
0: Ah
3: oui. Ça, tu fais des trucs.
0: Oui, on va passer à un autre sujet parce que je suis déjà fatigué là. Je suis déjà épuisé. Michel qui fait du yoga, qui fait de l'aquabike, du vélo et qui marche beaucoup. J'en peux plus. Ça fait beaucoup
3: oui,
0: déjà.
3: Bah, elle a raison.
0: Non, je préfère cuisiner moi avec Michel. Oui. Ah, oh, Michel cuisine. Et quoi, s'il te plaît?
4: Ah bah pareil, moi aussi cuisine orientale j'aime bien tagine. Alors c'est couscous avec le tagine de boulettes.
0: Okay.
4: Et ça je faisais ça même quand j'étais à la cantoche et voilà. Et ça partait bien.
0: T'amalgames toutes les recettes, hein. Tu mélanges les origines, donc couscous, paella, clafoutis aux cerises, j'ai vu un côté dessert, pas mal ça.
4: Oui, aussi, oui. Ouais.
0: Et alors tu fais
4: de la moutarde
0: oui,
4: aussi aux cerises.
0: Oui, c'est ça ce que j'allais dire, c'est quoi ça, de la moutarde à la cerise?
4: Voilà, on fait une petite note particulière pour ajouter ça, parce que bon, bah, dans Lyon il y a les cerises et puis c'était...
0: Un cerise séché au soleil, ouais, avec de la moutarde, c'est un petit mélange de sucre et salé, du coup, c'est pas mal, ça. Hein.
4: Ouais, c'est pas mal du tout.
0: Et ouais, tu parlais de la cantoche parce que t'as été cuisinière, hein, dans la cantine d'un collège.
4: Voilà.
0: On y va. Pour la question, un point de plus, t'as une belle occasion, là, de te faire plaisir et de nous faire plaisir. Petit extrait.
5: Tu sais faire dentiste. 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
0: Alors on parle des dentistes. Et à l'origine, Michel,
3: oh mon Dieu,
0: Le Tipex, tu sais le Tipex, le célèbre correcteur rouge, là, qu'on passe.
1: Oui.
0: Le correcteur, voilà. Eh bien, à l'origine, le Tipex a été inventé par des dentistes. C'était pour blanchir les dents. C'est à la base, l'origine, c'est ça. Est-ce que c'est vrai ou faux? Top chrono.
1: Pour blanchir les dents?
0: Oui, le Tipex, il a été inventé pour ça, par des dentistes. Vrai ou faux, vite?
1: Moi, je dis que c'est faux.
0: Tu dis que c'est faux?
3: Oui, mais enfin, c'est une deuxième fois après le bip. Hein,
0: oh, donc, c'était juste derrière, quand même.
3: Ouais,
0: là.
3: Mais enfin, on va arrêter. Le jeu, c'est le jeu. Hein, donc, Michel, je donnerai un avantage à Florent. Voilà.
0: Bon, en tous les cas, oui. Oui, d'accord. Non, mais c'est bien. C'est effectivement faux. Le correcteur liquide a été mis au point dans les années 50. Bon, juste pour masquer les erreurs de la machine à écrire à l'aide d'un petit pinceau. Quant au Tipex, lui, il vient de l'allemand Tippen et Ex. Ça n'a rien à voir avec les dents. Bravo, Michel.
3: Bien sûr. Allez. Deux pour Michel, un pour Florent. T'inquiète, Florent, je vais méga te favoriser puisque toi, tu réponds toujours.
0: On lui donnera 12
3: avant
0: secondes.
3: Le top.
0: 12 secondes.
3: Voilà. Allez, Étienne Dao et Dany. Oh là là, on adore cette chanson comme un boomerang. Ce petit duo de l'amour. Vous écoutez ici, on vous aime. À tout de suite.
0: Parlez de nous pour le duo de l'amour ou...
3: Non, je parle d'Étienne Dao et Dany.

0: 12h25. Ouais, fait des vocalises maintenant.
1: Ah, j'adore.
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3: Ici, nous sommes avec Florent, qui joue avec ici Loire-Océan, qui a un point, ouais. Contre Michel, qui a deux points. Bon alors, est-ce que tu aimes chanter? Tu aimes le karaoké? Est-ce que tu aimes tout ça, mon petit
4: Flouchon? Moi, je suis pas fan. J'adore la musique, mais chanter, karaoké, bon.
3: Oui, mais t'adores la musique. Tu connais plein de groupes.
4: Ah, j'adore la musique. Oui.
3: Ah, ça, c'est bien, parce que là, figure-toi que le quiz musical, c'est une spéciale succès, des gros succès, des gros groupes de rock et compagnie.
0: Anglo-américain.
3: Oui, okay. C'est quand même des groupes de rock.
0: Anglo-américain.
3: Oh, j'en peux plus, je vais le battre. Mais il faut que ça s'arrête. Alors écoute bien, c'est deux morceaux l'un après l'autre et tu devras trouver les deux pour marquer deux points. Premier point. Ah non, Fredo, non, il faut mettre la musique, mon cher.

0: I love rock and roll, c'est qui? Top chrono.
1: C'est Joan Bett.
0: Oui, c'est Joan Bett. Tu as le premier point. I love. Je rêvais de lui ressembler, j'adorais cette meuf. On se met la patate. Alors, ça, c'est le premier. Et oui. Ça, c'est le premier. Donc, tu as déjà un point. C'est-à-dire que tu as rattrapé Michel. Tu as maintenant deux points. Alors, pour marquer un troisième point, mon petit bonhomme, il va falloir me trouver cet énorme tube.

0: What was that?
1: Ça c'est ZZ Top, c'est la grange, le morceau.
0: Oh la la la. Eh oui, ZZ Top, nos amis barbus. Allez, nous sommes à 3, mon Flo-Flo, bravo.
2: Michel, attention, il a 3, elle vient de le dire, Madame Damito. Oui. Tu as 2, mais tu peux marquer 2 points et donc garder la main. Voici ton premier quiz, écoute. Alors, Michel, bien sûr, ben oui. Non, je plaisante, c'est pas du tout ton quiz.
0: Ah bah non, c'est trop facile.
2: Attendez, c'est trop facile. Surtout qu'on a dit que c'était anglo-américain.
3: Oui, en plus.
2: Voilà, Gérard Le Normand, il est pas.
0: Non, surtout qu'on a dit que c'était du rock. Hein. Gérard Le Normand, c'est pas un rocker.
2: Oh, vous savez, des fois, il est un peu rocker.
0: Oh, pop, pop.
2: Si, il est clean. Hein,
0: ah oui, non, ouais, d'accord. Allez.
2: Allez, voici ton premier morceau, on y va. Attends, prends ton temps en top chrono, qui chante? Réfléchis.
3: Sonny Hancher.
2: Oui, t'as le même anglais.
0: On dirait Bastien.
2: Bon, Sonny Hancher, on le prend, oui, Sonny Hancher. On le prend.
0: Tu vas reprendre Michel sur l'anglais? Tu vas te permettre ça? Tu vas t'autoriser ça? Non mais tu es né avant la honte, toi. Le gars reprend Michel. Allez.
2: Bon, félicitations, ça fait un point. Dis donc, égalité Michel, 3 partout. Et là...
0: Et là c'est le drame, il y a un deuxième morceau à trouver.
2: Il y a un deuxième morceau et tu peux prendre la tête. On y va, c'est du anglo-américain. Et tu me dis en 10 secondes?
3: Les Rolling Stones.
2: Paint in Black, c'est signé. Palam, pa, palam. Comment?
3: Les Rolling Stones?
2: Non, mais en plus, la réalisatrice me reprend sur mon anglais. Paint in Black, eat black. Bon, c'est pas grave, c'est le Rolling Stones. Oui! Michel, bravo, t'es en tête.
3: Merci.
2: 4 points. Oh là là. Oh,
0: non, mais. Je n'en peux plus. C'est-à-dire qu'à chaque fois, on est obligé de s'excuser auprès des managers, auprès des boîtes de disques. On est obligé de s'excuser tout le temps avec ton accent. Là, les gens ne comprennent même pas ce qu'on dit.

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2: Et oui, cette semaine, les petits amis, la finale de demain, vous gagnez en premier prix des vacances de dingue. 2000 euros de bon séjour pour le club Bellambra. Hein, c'est la destination préférée des familles, donc on rigole pas. Si vous gagnez pas ces 2000 euros de vacances, vous gagnez la machine à café de Malongo, 32 dosettes, 6 verres en verre. On reprend les compétitions.
3: On ajoute le livre de Bernard Minier quand même, Rupture. D'où vos livres.
2: Ah oui, non, mais non, c'est, non, rien ne vaut. Laisse-nous avec Nadine Mousseline.
3: Ah oui, Lucinda Riley.
2: Et voilà. Florent, tu as 3. Mais là, tu vas pouvoir marquer 3 points de plus et tu vas les remporter. Alors, c'est la canicule, on a eu le message alerte anti-canicule. Ça tombe bien parce que toi, ta petite manie, c'est...
4: Je fais pipi sur le gazon pour arroser les coccinelles.
2: Toi, ta petite manie, le matin, tu sors à poil et tu vas pisser dans le jardin.
5: Exactement.
2: Voilà, donc en cas de canicule, c'est formidable. Mais comment tu fais l'hiver, mon petit canard?
5: Eh ben, je cherche un peu plus pour trouver le machin, mais j'arrive à le faire quand même.
2: Ah ouais, on a le cul un peu froid là quand même. Hein,
5: c'est partie de la vie, hein, on est sur Terre, faut en profiter.
2: Oui, mais c'est un petit contact avec la nature, faire pipi dans le jardin, oui. Là. Oui, on arrose les coccinelles, quoi, ça.
5: Voilà.
2: Bon, alors tu as un défaut, tu procrastines.
5: Bah, je lutte contre la procrastination.
2: Tu glandes, quoi. Tu luttes contre le glandage. Moi aussi, je suis très glandeuse. Voilà. Mais comment tu fais pour lutter? Si t'as un tips, moi, ça m'arrange.
5: Eh ben, j'en ai pas vraiment. Je me mets des coups de fouet tous les matins. J'essaye de me motiver comme je peux trouver des...
2: Ouais, oui, d'accord. Ouais, bah, t'es pas plus avancé que moi, quoi. Alors, évidemment, on a eu beaucoup de candidats qui nous ont répondu à cette question. Si vous étiez un animal, à qui les ours, à qui les aigles, à qui les loups, à qui les lions, à qui les tigres? Ah, Florent, c'est mon préféré de toutes les saisons confondues. Parce que s'il était un animal, il serait un escargot.
3: D'accord.
2: Pourquoi?
5: Non, parce que c'est protégé, ça vit la nuit, personne n'embête, il n'a pas d'énormes prédateurs, il va où il veut, c'est mignon, puis ça ne fait pas de bruit.
2: Ouais, d'accord, ok.
5: Ça manque dans le jardin, ça se perd que les gens plantent, enfin voilà, c'est un peu, ça procrastine toute la journée.
2: Ça, c'est pas faux. Ça met à peu près 15 jours pour faire le jardin, mais bon, voilà, c'est bien. T'aimes bien, on procrastine jusqu'au bout, quoi.
3: Et puis ça se mange.
5: Voilà.
2: Ça se mange, mais vas foutre la paix aux escargots.
3: Pour ceux qui aiment les escargots, oui. C'est très français, les escargots.
2: Oui, d'accord, mais nous, là, on parle pas d'un escargot qui va se faire bouffer, on parle de Florent.
3: Bah, je parle que de bouffe, de toute façon.
2: Oui, ça, c'est sûr, et d'oseille.
3: Voilà.
2: Alors,
3: un petit escargot avec un petit peu d'oseille dessus, ça, c'est une bonne saveur, vous voyez.
2: Oui, d'accord, allez. Nous allons tout de suite marquer 3 points, mon petit canard. Nous allons jouer avec la question à choix multiples. Je te pose la question, je te fais des propositions. Et évidemment, tu auras 12 secondes pour répondre. Tiens, je te mets feu, Chatterton.
6: Allons

0: Il y a les Francofolies de La Rochelle qui démarrent. Et ça, on est bien content parce qu'on adore les Francos. Alors, les Francofolies de La Rochelle, il y a plein de concerts, c'est jusqu'au 14 juillet. Mais alors, il y a un autre pays francophone dans lequel il y a les Francofolies. Lequel? Alors, la Suisse, le Canada, la Belgique, le Damidolande. Dans quel pays il y a les Francofolies? La Suisse, le Canada, la Belgique, le Damidolande. Top chrono, 12 secondes. Et oui, c'est le Canada, bien sûr. Les Francos de Montréal sont là depuis 1989. C'est les mêmes que les Francos de La Rochelle. C'est l'un des plus grands rendez-vous musicaux francophones au monde. Il y a des centaines de concerts chaque été. Bravo, tu as 6.
1: Michel, pour l'instant, 4 points, mais elle n'a pas encore joué, Michel. C'est une bonne bataille hein, depuis tout à l'heure, là, depuis midi. C'est celui qui rattrape l'autre. Donc voilà, moi j'y crois jusqu'à 13h.
0: J'y crois encore.
1: Notre Michel, ici au CERF, qui vit avec Michel, rappelons-le. Voilà, qui voulait être institutrice. Et Mika, il exerçait plein de métiers, on l'a évoqué, cuisinière, standardiste. Bon, elle fait des bonnes choses à manger. Côté voyage, on va se dire un petit mot sur les voyages. Tu aimerais bien voir la Thaïlande, par exemple. C'est une destination qui pourrait te plaire, pour cet été, peut-être.
2: Oui, bien sûr.
1: Et alors, tu le prévois, ou c'est un projet, ou pour l'instant, c'est pas encore mis en place?
2: Oui, c'est un projet, mais c'est vrai que c'est un pays que j'ai vraiment envie de visiter, oui.
1: Ouais, non, mais je prends des idées pour cet été.
2: D'ailleurs, et puis déjà aussi, rien que le côté cuisine chez eux, c'est magnifique.
1: Je comprends.
2: Déjà ça.
1: Tu fais quoi cet été, d'ailleurs? Tu pars un peu de la Nièvre? Tu sais ce que tu vas faire?
2: L'été, non, pas trop. On va
1: bouger pas.
2: Plutôt en septembre. Bouger en septembre plutôt. Bah, parce que l'été, je fais des allers-retours, mais dans le coin.
1: Ok. Bah, tu sais que tu vas peut-être gagner 2000 euros avec Bellembras, hein, donc tu vas peut-être choisir ta destination. T'irais où, d'ailleurs, si tu gagnais 2000 euros avec Bellembras, tu peux choisir ta destination en France, t'irais où?
2: Peut-être en Corse.
1: En Corse? Ouais, ok. Voilà, peut-être un endroit que tu connais pas. Il paraît que t'as un mauvais caractère, ça s'entend pas, là.
2: Non.
1: Ah bah écoute, c'est marqué sur ma fiche, hein. Alors, c'est une vérité ou c'est pas vrai?
2: Oui, c'est tout à fait vrai.
1: Ah, toi, tu dis non.
2: Bah, il y a du sicilien, un peu. Voilà.
1: Oula.
2: Et puis de l'allemand de l'autre côté, alors.
0: Oh la vache.
1: Tu connais la branche sicilienne de Joe Malongo, donc.
0: Qu'est-ce qu'il dit, Michel?
1: Niger.
2: Mais il s'adapte.
0: Pauvre Michel.
2: Alors, il n'a pas bon caractère non plus, hein.
0: Hop.
1: Allez, hop, ça y est, tu l'as habillé pour l'hiver. Alors, on parlait des animaux, là. Toi, si t'étais un animal, tu serais quoi?
2: L'éléphant.
1: Ah oui. Alors après l'escargot, l'éléphant. Pourquoi l'éléphant? Même question. Très Florent.
2: Bah parce que c'est... ils sont...
1: C'est une très bonne explication.
2: Pas, j'aime bien les éléphants. Voilà. C'est un animal qui... Je trouve qu'ils ont...
1: Mais t'en verras en Thaïlande.
2: Comment?
1: Bah t'en verras en Thaïlande, si tu vas en Thaïlande.
2: Ouais, en plus.
1: Allez, on joue.
0: On joue.
1: Oh, avec ce dessin animé dans les années 80 qui a fait le bonheur de mon enfance.
0: C'est générique.
1: Oui, ouais, c'est génial, on explorait le corps humain à l'intérieur et tout. La belle vie. Bon, allez. Quelle est la durée de vie moyenne d'un globule rouge? Attention, 10 secondes, hein. On ne prendra pas 11 secondes. Hein. Quelle est la durée moyenne d'un globule rouge dans l'organisme? Voici les propositions. 2 jours, 2 semaines, 4 mois, éternel, comme Valérie Lamido. 10 secondes.
2: Alors, c'était 2 jours, l'autre...
1: 2 semaines, 4 mois, éternel. 2 jours, 2 semaines, 4 mois, éternel.
2: 2 semaines.
1: 2 semaines. C'est bien, tu as rempli le contrat, tu as répondu dans les 10 secondes. Et tu as mal répondu. C'est 4 mois un globule rouge qui vit en moyenne 120 jours. Donc ça fait 4 mois avant d'être remplacé par un nouveau, en sachant que notre organisme en fabrique 2 millions chaque seconde. Waouh!
0: Bon, ça fait 6 pour Flo Flo, 4 pour Mimiche. Et là, tout de suite, les gars, 1998, rappelez-vous.
1: La Coupe du Monde.
0: Zizou, on a gagné. Et là, c'est ta, ta, la,
1: ah bah oui.
0: Ta, ta. First I was a fraise, I was petrified, I will survive.
1: Comment vous avez dit?
0: Bah, je le fais à la Bastien. Hermès, House Band. First I was a friend, I was petrified.
1: Attendez.
0: Allez, I will survive. Vous écoutez ici, on vous aime. À tout de suite.
1: Deux buts de Zinedine Zidane.
0: Je sais même pas comment il s'appelle.
1: But d'Emmanuel Petit, 92e minute, 3-0. 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

0: ce soir France-Maroc, les gars.
1: Bien sûr, on se souvient tous de là où on était le 12 juillet 1998.
0: Ah ouais.
1: Bien,
0: ouais. Moi, j'étais sur, moi j'étais sur les champs.
1: T'étais sur les champs.
0: Ouais, j'étais crevé.
1: Les champs, ce sera un peu compliqué hein, ce soir. L'étoile est fermée d'ailleurs.
0: Eh ben, c'est bien dommage parce que fut un temps, on pouvait aller sur les champs fêter tout ça. Et c'était dans la joie et la bonne humeur.
1: France-Maroc ce soir à 22h30 dans la joie et la bonne humeur.
0: Bah
1: donc.
0: Ouais, parce que c'est la joie et la bonne humeur, les gars.
1: La liesse populaire.
0: Eh oui, mais ça, on est puni maintenant. Allez, jingle.
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0: On est au taquet. Tu vas regarder le match ce soir, Florent?
3: Oh non, pas du tout.
0: Tu t'en fous?
3: Okay. Ah là, vraiment, alors ça, bah, ça me, non, ça me touche pas du tout ça.
0: Eh ben, écoute, moi j'aime bien le foot quand c'est comme ça. On est en Coupe du Monde, on est tous ensemble. J'aime, c'est le seul moment où il y a un petit peu de solidarité entre nous. Voilà.
3: J'ai l'impression que t'es en jaune plus là, il y a quelque chose, mais.
0: Ouais. Enfin, en tout cas, si on pouvait tous s'aimer les uns les autres. Enfin bon.
1: Bah, Dami d'Hollande, hein. C'est la devise.
0: Ça serait pas mal, c'est la devise du Dami d'Hollande.
1: Oui.
0: Alors, okay. nous allons parler d'une anecdote à toi avec cette chanteuse. Oui, on va parler de Nina Hagen. Alors Nina Hagen, on adore parce que bon, elle était interdite de séjour en France hein, parce qu'elle faisait pas mal de, elle était rock and roll et elle revient après des années d'absence au festival d'Arc de Châteauroux. Et t'étais éclairagiste, que s'est-il passé?
3: Eh ben, il s'est passé que quand ils sont arrivés, ils ont fait les balances comme ça se passe tous les après-midi sur scène. Mmh. Et dans l'après-midi, je me suis mis, enfin, on s'est branché, j'ai branché un des guitaristes là qui était sur scène avec elle. On est devenu potes quoi. On a passé la tournée des bars l'après-midi. Il m'a dit qu'il a enregistré justement l'album sur lequel et la chanson qu'on venait de passer là, l'African Reggae. Et du coup, le soir, pendant le concert, j'ai fait la poursuite. Et après le concert, la fille qui faisait les lumières m'a emmené dans la loge caravane de Nina Hagen. Et on a passé une petite heure ensemble. Enfin, on était 3 ou 4 dans la caravane, à boire du champagne, à parler. Et quand je suis parti, elle m'a embrassé sur la bouche.
1: Non.
0: Soupe de langue avec Nina Hagen, le gars. Et voilà.
3: C'est vieux, mais c'est toujours rigolo.
0: Bah, c'est vieux, 88, c'est pas si vieux.
3: Ah, c'est pas si jeune.
0: Oh, ne m'en parle même pas. Alors, il paraît que si tu devais déjeuner avec quelqu'un, tu adorerais déjeuner avec un Bouddha. Pour quelle raison?
3: Ouais.
0: Mais pourquoi?
3: Parce que je pratique le bouddhisme de Nichiren, là, Namyoho Rengekyo. Et du coup, il y a une espèce de sagesse là-dedans. Et quand il faut manger lentement pour bien digérer, pour être bien dans son corps. Je pense que la présence d'un Bouddha pour manger lentement et bien digérer dans son corps serait parfaite.
0: C'est pas mal, je suis d'accord avec toi. Bon, bah c'est voilà. Super. Alors mon petit Bouddha, mon petit topette, tu vas essayer de marquer 5 points. Et là, ça serait magnifique. C'est une question sur le foot. Dommage, tu n'aimes pas le foot. Mais bon. Oui, mon foot, c'est assez connu quand même. Alors écoute bien. Quel célèbre club de foot a pour devise droite au but? Quel célèbre club de foot a pour devise droite au but? Top chrono.
3: C'est le français.
0: Ah bah oui. Football, droite au but. Droite au but. Droite au but.
1: Et voilà. Et voilà.
3: Au pif, allez, du PSG.
0: Non, c'est.
1: C'est vraiment le club qu'il fallait pas citer, quoi.
0: C'est Marseille.
3: Bah ouais, j'hésite entre les deux.
0: C'est Marseille. Marseille. Fred, il aime bien les bruits des projets.
1: Ah là là là là.
0: Alors, c'est droit au but, c'est aussi à jamais les premiers, hein, mais.
1: Allez, l'OM.
0: Allez, l'OM, quoi. Okay. Bon, bah pas de points, mais tu restes en tête avec
1: Alexis. Voilà. Bah, tu vas regretter de ne pas t'intéresser au football, hein. Dommage. Hein.
3: Bon, c'est pas très grave.
0: Oui, attends, il y a encore le bingo, tu vas te calmer tout de suite, toi.
1: Ah oui, mais enfin là, il y a quand même 5 points à prendre, hein. Là, Michel, on peut faire la différence. Là, on peut clairement faire la différence. On a pris un tout petit peu de retard sur la question à 3 points, mais là, on peut marquer. Ma petite Michel qui... Alors, c'est pas du tout avec Nina Hagen, pour le coup. Toi, si tu pouvais déjeuner avec quelqu'un, là, ce serait qui? Un chanteur français?
4: Oui, entre autres. Enfin, il n'y en a pas qu'un, mais voilà, il y a Marc Lavoine, j'aime bien.
1: Oui. Alors, tu l'aimes bien parce que t'as une petite... Alors, t'as pas une histoire avec lui, mais... Vous êtes déjà croisés?
4: On s'est croisés, oui.
1: Bah oui.
4: Il y a très longtemps. Il chantait Les Yeux Revolver et il était passé dans une discothèque à Chitry. Le mini club, pour pas le citer. Okay. Voilà, il y en a qui s'en souviennent, je pense.
1: Et donc c'était au début de sa carrière. Et vous avez bu un verre ensemble?
4: Tout à fait. Il était vraiment cool et on n'était pas, il y avait pas, il y avait pas beaucoup de monde, mais c'était un dimanche soir et voilà.
1: Bah, sympa.
4: Avait, voilà, un joli souvenir. Un de potes et c'était une belle soirée.
1: Bah oui, c'est un joli souvenir. Alors, t'as eu aussi la chance dans les années 70, en 75, je crois, d'aller voir un concert de
4: Claude François.
1: Waouh. Génial. C'était comment un concert de Claude François?
4: Ah bah tu t'es pris dans l'ambiance et puis c'est.
1: Bah oui.
4: Voilà.
0: Et puis tu te transformes en Claudette en fait. Hein.
1: Alors,
4: exactement.
1: Ce qui est fou surtout, Michel, c'est que.
4: Fan, hein.
1: Ouais, t'as réussi à rentrer sans billets, dis donc.
4: Exactement, parce qu'on avait une
1: copine
4: qui était, ouais, qui était culottée et qui nous a dit allez on va y aller et elle a été à la sécurité à l'entrée.
1: Ouais.
4: Puis, je sais pas, elle les a baratinés et puis on s'est retrouvés là et voilà.
1: C'est génial ça. C'était sous un chapiteau à Châtenay-Malabry. Et effectivement, un petit clin d'œil, pas de sous, pas de billets, et vous avez réussi. Et t'es devenu fan, quoi. Enfin, il paraît que t'as vraiment crié comme les fans, quoi, comme les.
4: Exactement.
1: Bah ouais, comme une vraie. Bah oui, je veux bien comprendre. Bon allez, nous allons tenter Michel de marquer ses 5 points. Ça serait bien. Hein. Je te cache pas que ça serait, oui, pas mal. Avec un extrait, on voit quelqu'un qui fait partie aussi de la génération Clo-Clo. Ils ont chanté ensemble, c'est Sylvie Vartan.
2: Oh, ce que c'est beau, la peinture
0: en couleur.
2: Même si vous n'êtes qu'un
0: amateur.
1: Bon, il me semble qu'on va parler de peinture. 10 secondes pour y réfléchir, c'est une question cash, je ne te fais aucune proposition. Hein. C'est à toi qui réponds. Comment appelle-t-on le support en bois, ou en métal d'ailleurs, qui permet de maintenir une toile lorsqu'un artiste peint? Top chrono, 10 secondes.
0: Question de maternelle, une fois de plus.
1: Excuse-moi, droite au but, l'OM. Question, mon fils de 7 ans, il connaît. Hein.
0: Ouais, ça va. Question de maternelle, comme d'habitude.
1: Sylvie Vartan. Oui, Sylvie, le chevalet, tout ça, c'est allez, un ensemble. Allez. Et Michel qui prend ses 5 points.
0: Raphaël et Luigi, à chaque fois, ils privilégient.
1: Ah là là, 9 points, bravo,
0: ouais,
1: Michel.
0: Ouais, bravo. Ouais. Bravo, Michel. Allez, 6 pour Flo, 9 pour
1: c'est
0: Michel.
1: Fini.
0: Oui,
1: c'est
0: absolument pas fini. Et là, tout de suite, eh bien oui, on va rendre hommage à Bonnie Tyler qui nous a quittés. Et on va écouter, alors j'aurais aimé écouter Total Eclipse of the Heart, évidemment.
1: C'est normal, c'est un classique, c'est un tube de Bonnie Tyler.
0: Mais là, on va écouter If You Are.

0: If you were a woman, Bonnie Tyler qui nous a quitté aujourd'hui. On écoutera d'ailleurs plusieurs fois un Bonnie Tyler dans la journée. Elle avait une opération des cordes vocales toute petite, ce qui a aussi emmené cette espèce de signature et timbre musical extraordinaire qui fait qu'on lui connaît cette voix que l'on aime tous.
1: C'est bien, c'est super. Mais oui. J'adore quand tu nous racontes.
0: Mais sans cette opération, elle n'aurait pas eu cette voix de hey, dard, elle n'aurait pas fait ça.
1: Voilà.
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1: Alors, mon petit Flo, t'as compris qu'il faut que tu déchires tout au bingo.
3: Non, pas le choix.
1: T'as pas le choix, on est d'accord.
3: Non, pas le choix.
1: Ouais. Bon, ok. Qu'est-ce que tu fais ce week-end? Tu vas faire un peu la fête? Tu vas faire des trucs? Tu vas te promener? Qu'est-ce que tu fais ce week-end?
3: Je vais continuer à bosser sur ma baraque.
1: Il va pas faire un peu chaud là chez toi pour faire des travaux là?
3: Il fait quand même très chaud.
1: Ouais. On va se détendre un petit peu, on va se brumatiser là. Voilà. Alors, mon chaton, pour t'encourager, je vais. Tu aimes Acidici, tu aimes Deep Purple, tu aimes plein de trucs.
0: On fait des efforts sur cette fin de saison.
1: C'est ça que j'essaye de faire comme toi.
0: C'est l'influence Bastien, ça.
1: J'essaye que tu comprennes le nom des groupes. Voilà.
0: Purple.
1: Mais tu adores aussi lui.
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1: Michael Polnareff, ravissante chanson qui s'appelle La Michetonneuse.
0: Ah oui.
1: Ouais. Alors, une chanson sur les michetos, c'est pas courant, donc on était obligé de la passer. Alors, écoute bien, mon petit canard, ce qui va t'arriver. À mon top chrono, tu vas avoir 10 secondes, pour me donner un maximum de prénoms de garçons qui commencent par la lettre P comme poubelle, papa, Paris, tout ce que tu veux. En tout cas, c'est un maximum de prénoms de garçons qui commencent par la lettre P comme poubelle ou papa. Top chrono, 10 secondes.
3: Alors, Philippe, Patrick, Patrice,
1: Eh ben alors, il y en avait. Tu m'en as donné 3. Il y avait Paul, Pierre, il y avait Pascal. Pascal, Prosper. Putain, il y en avait plein. Aïe, tu m'en as donné 3.
3: Nul, désolé.
1: Là. Flo.
3: C'est comme ça.
1: Aïe.
0: Bien, Michel.
5: Oui.
0: Michel. Michel, un soir en juillet. Un soir, vendredi soir, tu feras la fête demain soir avec tes 2000 euros de Bellamoire.
1: Oui, allez, ça va.
0: Michel, ne vendons pas la peau de l'ours avant que la fontaine dans la maison l'ait tué. Il faut quand même faire 4 bonnes réponses.
1: Oui, c'est ça. Voilà.
0: Pour encaisser les 10 points du bingo, il faut faire plus que notre Florent. Il a fait 3. Donc, 4 points. Michel, 4 points. D'accord?
5: Oui, ok.
0: Michel, on va t'encourager avec quelqu'un que tu aimes beaucoup.
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0: C'est Guillaume Grand. Et là, Michel, on est juste toi et moi. Toi et moi face au monde.
1: Toi et moi contre le monde entier.
0: Oui, on est contre le David Hollande là.
1: Ouais, ça va.
0: Ça va. Non, mais Michel, ça serait sympa parce que j'aurai un candidat demain, ça permettrait quand même que j'arrive pas en l'ours total. Michel, maximum de prénoms. On cherche des prénoms masculins, des garçons, des mecs. Voilà, des prénoms. Qui commencent par la lettre qui va arriver. 10 secondes, s'il te plaît. La lettre R. R comme ratatouille, rotule ou ravin. Top chrono, 10 secondes.
5: Alors, Rémi, Roland, Raphaël,

0: Mais je suis modeste.
1: Non, pas du tout. Ah, allez, je vous embrasse, je vous aime. Vive les Bleus. À demain,
0: mes petits chéris. Je vous ai dit que
1: j'étais le meilleur, non ? Bisous. Il est 5h, Paris s'éveille, c'était ici, c'était au taquet.
0: Ah, c'était bien surtout.
1: Et alors là maintenant, ça va swinguer, ça va rock'n'roller.
0: Exactement, parce que les petits matins arrivent sur ici avec Johan Rock'n'Roll qui vous accompagne une bonne partie de l'été, le coquin. Hein.
1: Oh yeah.

0: comme on se parle tous les matins ici. Soyez les bienvenus.
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0: C'est un jeudi du mois de juillet qui commence. Ici, dès 5h, votre rendez-vous très matinal pour vous accompagner alors que dehors, il fait encore nuit. Comment ça s'est passé d'ailleurs cette nuit? Vous avez eu chaud?
2: Ouais. Oh oui.
0: Dans 5 minutes, on va faire un point complet sur la météo de ce jeudi. On va enfin voir le bout du tunnel de cette troisième canicule. Bonjour Cyril Ardo-Redon.
2: Bonjour Johan Rock, bonjour à tous.
0: Et c'est à la une de l'actualité ce matin.
2: Justement, quand la fin de la canicule approche, bien souvent, les orages sont là. 16 département était placé en vigilance orange aux orages hier soir.
0: On en parle dans un instant. C'est aussi dans l'actualité ce matin, le retour du leasing social. À partir d'aujourd'hui, vous allez pouvoir être financé de votre véhicule électrique pour moins de 200 euros par mois. C'est au sommaire de Par ici, les économies dans 10 minutes. Et puis, vous le savez, chaque matin, on aime vous entendre. Qu'est-ce que vous faites de ce début d'été? 0810 055 056. 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Merci d'être des nôtres ce matin.
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0: C'est jeudi, le 16 juillet, bon début de journée, il est pile 5h. Le journal présenté par Cyril Ardo-Redon. Quant à la fin de la canicule approche, bien souvent, les orages sont là.
2: Avec des dégâts dans plusieurs territoires, 16 départements étaient placés en vigilance orange aux orages par Météo France. 17 000 foyers privés d'électricité dans la Sarthe. Le courant est revenu pour plus de la moitié dans la soirée. En Ardèche, les pompiers sont intervenus une centaine de fois pour des inondations et des dégâts en raison d'énormes grelons. Le député d'Hiver Droite, Fabrice Brun, vit dans le bassin de Benat.
3: On vient de prendre pendant une demi-heure une orage de grêle. On a pris des boules de pétanque sur la tête. C'est l'apocalypse. Toutes les voitures qui sont dehors ont les pare-brises brisées. Il y a des dégâts sur la carrosserie, des dégâts sur les habitations, sur les bâtiments. Toutes les toitures, j'ai pu passer quelques coups de fil du secteur, sont percées, ont été perforées par ces grêlons. Beau comme des boules de pétanque, il y a de l'eau dans les maisons, y compris chez moi. C'est vraiment, moi j'ai 58 ans, j'ai jamais vu ça.
2: Le département de la Mayenne aussi a été touché par de fortes précipitations avec des inondations chez des particuliers. Ce matin, il n'y a plus aucun département en vigilance orange aux orages selon Météo France. En revanche, 69 départements restent en vigilance orange canicule. Météo France place également 9 départements en orange face aux feux de forêt. À Fontainebleau, 950 pompiers ont poursuivi la lutte contre les flammes hier pour un incendie fixé mais pas éteint. Emmanuel Macron est attendu sur place ce matin. Un pompier de 18 ans a été placé en détention provisoire. Il a avoué avoir déclenché un feu avant de finalement revenir sur ses aveux selon le parquet.
0: Le principal suspect dans l'affaire Liana a mis en examen pour meurtre et viol sur mineur.
2: Jérôme Barella a été entendu hier par les magistrats instructeurs, un mois et demi après la mort de la collégienne de 11 ans dans le Gers. Et dans le sillage de cette affaire, le ministre de la Justice avait pris une mesure en urgence, le réexamen de toutes les plaintes pour violences sexuelles sur mineurs en à peine plus d'un mois, pour éviter un nouveau drame. 85 000 plaintes recensées en France, a dit hier Gérald Darmanin. Lou Bordy, certains enquêteurs dénoncent un coup de communication.
4: Plus de 85 000 plaintes réexaminées en un mois et demi. Dit comme ça, le chiffre est impressionnant. Mais pour ce magistrat qui a participé à ce réexamen d'urgence...
5: Il faut vraiment faire attention à ne pas faire que de la communication et ne pas tromper les gens.
4: Aurélien Martini est le procureur adjoint du tribunal de Meaux et membre de l'Union syndicale de la magistrature.
5: On annonce en quelque sorte qu'on a résolu le problème. On n'a rien résolu du tout. Les flux sont tels que dans 6 mois, on se retrouvera avec le même volume de procédures à traiter et en attente de traitement.
4: Car pour traiter ces plaintes en urgence, le reste a été mis en pause.
5: Ce traitement, il a été rendu possible par l'abandon, et j'utilise le terme à dessein, de tous les autres contentieux. Donc on a repoussé des interpellations programmées pour se concentrer là-dessus. Façon de dire que cette manière de procéder, cette façon de faire n'est pas pérenne.
6: Qu'est-ce qui se passe après le 15 juillet? C'est la vraie question.
4: Une inquiétude partagée par cet avocat qui défend de nombreuses victimes mineures, Mathias Darmon.
6: Est-ce qu'aujourd'hui, une victime qui vient déposer plainte pour des faits de viol incestueux quand elle était mineure dans un commissariat, elle est garantie d'avoir un suivi de sa procédure, d'avoir une réponse judiciaire rapide, j'en suis pas certain.
4: Gendarmes, policiers ou magistrats, tous réclament plus de moyens humains et techniques pour pouvoir traiter ces plaintes tout au long de l'année.
2: Explication de Lou Bordy, et Gérald Darmanin ajoute que 970 dossiers prioritaires vont être réglés dans les prochaines semaines. Un nouveau droit pour les patients. Salut France Asso Santé. Quand l'Église de France dénonce une rupture grave, les réactions sont nombreuses après l'adoption définitive de la loi sur la fin de vie hier soir par les députés. Le texte introduit une aide à mourir sous condition pour les patients atteints de maladies très graves et incurables en fin de vie. Le parcours législatif a duré plus de 2 ans.
0: Ici 5h04, les Argentins, une nouvelle fois en finale de la Coupe du Monde.
2: Victoire 2-1 face à l'Angleterre au cours d'un match complètement fou. À 5 minutes de la fin du temps réglementaire, les Anglais tenaient leur ticket pour la finale. Mais l'Albicéleste a une nouvelle fois tout renversé sur le fil, Nicolas Taillard.
7: C'est l'histoire d'une équipe qui ne veut pas mourir, qui refuse obstinément d'abandonner sa couronne et qui ne veut pas voir son génie Léo Messi tirer sa révérence sans un nouveau sacre. Cette équipe d'Argentine a quelque chose d'immortel, d'invincible. Comme contre le Cap-Vert, l'Égypte ou la Suisse lors des derniers matchs, elle était menée, malmenée par de solides Anglais. Mais la magie a encore opéré. Un but d'Enzo Fernandez pour égaliser à la 86e. Une tête de Lautaro Martinez pour arracher la victoire dans le temps additionnel. Même le sélectionneur Lionel Scaloni avait du mal à réaliser.
8: Je n'ai pas les mots. Quelle victoire pour notre pays, pour notre peuple. Je disais l'autre jour que ce groupe n'arrête pas de me surprendre. Mais là, c'est impressionnant. Nous sommes uniques.
7: Avec cette nouvelle victoire de caractère, l'Argentine écrit son histoire dans un mondial où elle n'a jamais vraiment brillé, mais dans lequel son acharnement force le respect. Les Argentins croient en leur destin, celui d'une équipe qui va tenter d'offrir la plus belle des sorties à Léo Messi et d'égaler le Brésil de Pelé en devenant la première équipe à conserver son titre depuis 1962.
2: Et donc la finale de ce mondial Argentine-Espagne, ce sera dimanche à New York. Avant ça, samedi, France-Angleterre, match pour la 3e place à partir de 23h. La météo après ce message.
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2: Et Johan, un temps ensoleillé sur les trois quarts du pays aujourd'hui.
0: Avec tout de même une dégradation qui arrive ce matin de la façade atlantique, des pluies orageuses localisées sur la pointe bretonne, en Gironde, sur le Pays basque. On note également des entrées maritimes sur le Roussillon. Et puis côté température, ce matin, 19 degrés sont attendus à Aurillac. Idem à Strasbourg, 20 à Bourges, 22 dans la capitale. Enfin, dans le courant de l'après-midi, le temps sera de plus en plus chaud et lourd avec des orages qui vont progresser sur un axe allant de la Bretagne au Pays de la Loire jusqu'au centre-est. Des orages violents en milieu d'après-midi par endroits accompagnés de grêles, de grêlons, de rafales de vent. Jusqu'à 100 km/h, ça pourrait souffler aujourd'hui. Et puis pour ce qui est des températures cet après-midi, 28 à La Rochelle, on relèvera 27 à Rennes, 23 à Cherbourg, 35 à Montélimar pour la maximale. Et chez vous, quel temps fait-il ce matin à 5h07? Vous nous postez vos petits messages sur la page Facebook d'ici. On fait la météo ensemble.
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0: Et à cette heure-ci de la matinée, si on commençait la journée là où habituellement on la termine, la boîte de jazz, celle de Michel Jonas sur votre radio locale. Bon réveil.

0: Non, il le fait mieux. Ouais, il le fait mieux. Michel Jonas sur votre radio locale, 5h10, c'est vrai.
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0: Après avoir été éliminé en quart de finale le week-end dernier à la Coupe du Monde face à l'Angleterre, les joueurs de l'équipe de Norvège sont rentrés il y a quelques jours chez eux. Erling Haaland, vous connaissez probablement son nom ou pas, c'est l'un des meilleurs attaquants du monde, buteur prolifique. On parle beaucoup de lui en Norvège depuis deux jours. La raison, la photo qui a été prise de lui à la descente de l'avion, qui est devenue virale en quelques heures. On le voit flanqué dans les bras, un raton laveur empaillé. L'animal tient une bouteille de whisky vide entre ses pattes. Difficile de passer inaperçu avec une peluche pareille. J'ai trouvé ça rigolo. Je l'ai acheté, a déclaré le footballeur qui a acheté ça $750 dans une petite boutique de Dallas juste avant un match. Évidemment, le patron de la boutique en question a fait une photo du footballeur, l'a postée dans la foulée sur les réseaux sociaux. Conséquence, en moins de 3 heures, tous ces ratons laveurs empaillés sont rentrés en rupture de stock. Je sais pas qui achète ça, je sais pas où on le met, mais en tous les cas,
2: les gens qui ont du goût. Et
0: voilà, exactement. On ne juge pas, effectivement, un achat coup de cœur. C'était la petite info du matin, parce que même quand on perd le mondial, on peut rentrer chez soi la tête haute avec un petit souvenir. Ça donnera peut-être des idées aux Bleus d'ici quelques jours. Avec quoi vont-ils rentrer dans leur valise? Réponse peut-être en début de semaine prochaine.
2: Il faut une version raton laveur qui tient un thermos de café, parce que moi je suis plus café que
0: pas la question, alcool. On demandera à Benoît Prospero, tout ce qui est nature, il est plutôt calé là-dessus. En attendant, il est 5h12 dans le reportage d'ici. Ce jeudi, on va faire le point sur cette troisième canicule de l'été.
2: Oui, avec des conséquences sur les exploitations et notamment sur certaines cultures à l'image par endroit du soja ou du maïs.
0: On va chanter également dans un instant au son de Casey and the Sunshine Band. Voilà de quoi vous mettre de bonne humeur pour vous réveiller aujourd'hui. En attendant, il est 5h12, c'est le moment de faire des économies. Bonjour Valère Coréard, chaque jour avec vous, un bon plan pour notre pouvoir d'achat et aujourd'hui vous nous parlez du retour du leasing social.
3: Oui, parce que c'est aujourd'hui que le dispositif fait son retour. Si vous avez besoin de changer de voiture, ça vaut peut-être le coup d'y jeter un coup d'œil. Alors, le principe du leasing social est simple. Grâce à une aide de l'État, certains ménages peuvent louer une voiture électrique pour une mensualité réduite. Lors de la première édition, les dossiers étaient partis très vite. Pour vous renseigner, il faut se tourner directement vers les concessionnaires qui ont publié leurs offres. Mais attention, avant de foncer, il faut comprendre ce que vous signez. Et vous avez en fait deux options. Une location longue durée, c'est la LLD. Ça veut dire que vous louez la voiture pendant plusieurs années, puis vous la rendez. Ou alors, vous pouvez décider d'aller sur une LOA, une location avec option d'achat qui vous permet, elle, de racheter le véhicule à la fin, si vous le souhaitez, en déduisant de son prix initial vos loyers et l'aide de l'État.
0: Et quels sont les points auxquels il faut faire attention ?
3: Déjà, vérifiez que vous êtes bien éligible, bien sûr. Ensuite, regardez le contrat dans son ensemble, le montant du loyer, évidemment, mais aussi le kilométrage autorisé. Si vous le dépassez régulièrement, la facture peut vite grimper. Posez-vous aussi une question toute simple. Est-ce que cette voiture correspond vraiment à votre quotidien? Est-ce que vous pourrez la recharger facilement? Est-ce que vous roulez beaucoup? Pour que ce soit rentable, l'idéal est de recharger à la maison. Le leasing social peut-être une très bonne opportunité pour passer à l'électrique sans se ruiner, mais comme toujours, un contrat, ça se lit jusqu'au bout, même quand la mensualité paraît très attractive sur le papier. Le leasing social, vous allez regarder ou vous préférez encore attendre, pensez à m'écrire par ici leséconomies@radiofrance.com.
0: Merci Valère. Demain, on restera dans l'électricité puisqu'il sera question des offres électricité dynamique. En attendant, vous écoutez ici ce jeudi, il est 5h14.
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0: À 5h16, l'info d'ici, ce jeudi, c'est 69 départements qui sont ce matin en alerte orange canicule.
2: Des vigilances qui durent parfois des semaines entières. Troisième vague de canicule dont on commence à voir la fin. Mais nous ne sommes que mi-juillet et tout cela fait d'énormes dégâts dans les champs. Certaines cultures sont condamnées cet été, à l'image par endroits du soja ou du maïs. Une situation inédite en Loire-Atlantique et notamment à Grandchamp des Fontaines près de Nantes où vous vous êtes rendu, Florian Cazola.
9: De rangée en rangée jusqu'au milieu du champ, le même spectacle.
10: Toutes les feuilles du haut sont grillées, celles du bas aussi. Là, il va même pas sortir le fleur.
9: Patrice Surtot, il sort un opinel de sa poche et coupe un pied en deux pour nous montrer la gravité de la situation. À l'intérieur, coup de chance, il y a une poupée. C'est l'épi qui va ensuite se développer.
10: Elle fait 4 fois moins grosse que d'habitude. Si je prends pas d'eau cette semaine, là, c'est mort.
9: Le hic, quand Patrice Surtot dégaine son portable et balaye ses radars météo.
10: Tous les jours, tu vois des passages d'eau comme ça et en fait, ça vient quoi. On regarde plus la météo.
9: Le rire jaune, ses deux associés et lui vont être obligés de récolter d'ici 15 jours. Plus d'un mois en avance par rapport à d'habitude.
10: J'aurais pas d'épi. Normalement, l'épi, c'est 50% du rendement. Alors déjà, la plante n'est pas haute. En plus, sans épi, on va faire 3-4 tonnes de matière sèche à l'hectare, à la place des 12 tonnes d'habitude. C'est pas ce qu'on va donner à manger une vache cet hiver.
9: 350 bêtes à nourrir.
10: C'est surtout la valeur nutritive. La valeur, ça va être une catastrophe. Parce que nous, ce qui nous compte, c'est l'amidon qui est dans le maïs qui nous intéresse quoi, pour les vaches.
9: Alors, c'est la débrouille. Patrice Surtot a déjà acheté du fourrage, ce qu'il ne fait jamais. Et il vient aussi de réserver 10 hectares de maïs à un agriculteur voisin qui arrête.
10: Quand on a vu ça, on a essayé de se couvrir. Parce que nous, c'est ce qui nous fait notre lait l'hiver.
9: Il espère aussi pouvoir semer au plus tôt des fourrages d'automne, à condition que la météo le permette.
2: Le reportage de Florian Cazola ici Loire-Océan et c'est d'autant plus vital que dans beaucoup d'exploitations, les vaches ont déjà commencé à manger les fourrages d'hiver, l'herbe des prés étant complètement brûlée.
0: À 5h18 ce matin, on prend le train direction la Floride, la destination du nouvel épisode des Trains pas comme les autres diffusé ce soir sur France 5. Philippe Googler, son animateur baroudeur, sera l'invité des coulisses télé. Le temps d'écouter Casey and the Sunshine Mine ici, sur votre radio locale. Bon début de journée.

0: chaque matin, on vous joue les chansons qui vous donnent le bon tempo pour le reste de la journée. C'est un 16 juillet qu'ils sont nés. L'aventurier Mike Horn, qui fête aujourd'hui ses 61 ans, très médiatique grâce à ses émissions télé. Vous l'avez vu escalader les glaciers à main nue, survoler la cordillère des Andes en ballon dirigeable, nager avec les requins en plein Pacifique. Alors ce soir, pour son anniversaire, son cadeau, ce sera une petite soupe, un plateau tranquille à la maison. Un autre aventurier, Michel Desjoyeaux, navigateur français, vainqueur de la Route du Rhum, le professeur, comme on l'appelle dans le métier, fête aussi ses 61 ans. Et puis Carnet Noir, il y a 44 ans, jour pour jour, le comédien Patrick Devers se donnait la mort. Il était l'emblème de la nouvelle génération sur grand écran. Un 16 juillet, également une pop star des années 80 nous quittait. Clegg, souvent accompagné de son groupe, Johnny Clegg and Savuka, qui dans les textes de ses chansons a combattu toute sa carrière durant l'apartheid. Et puis enfin, aujourd'hui, 3 ans, jour pour jour, que la chanteuse et comédienne Jane Birkin nous quittait. Jane Birkin qui avait cette petite phrase en interview un jour, elle avait dit « Le matin devant la glace, vous souriez et ça vous enlève directement 10 ans d'un coup. Essayez chez vous pour voir ce matin. J'ai essayé, ça marche pas. » Bon anniversaire à vous.
1: Vous avez quoi? Vous avez 25 ans, Johan.
0: J'en ai 26.
1: Pas besoin de faire 10 ans.
0: Si c'est un 16 juillet que vous êtes né, bon, on vous souhaite de profiter au maximum de cette journée. Il est 5h22, vous êtes bien ici. Ce matin, on vous emmène dans les coulisses de la nouvelle saison d'une émission mythique de France 5. Cet été, c'est déjà la 16e saison de la série Des trains pas comme les autres. Des trains qui feront escale en Angola, Singapour, le Kazakhstan, la Malaisie ou Istanbul. Mais en attendant ce soir, Philippe Googler, le baroudeur en chef, composte son billet direction la Floride.
2: Aux États-Unis, l'automobile reste au cœur de la vie des Américains et le train, beaucoup moins. Si on fait une moyenne, un Français prend le train plus d'une quinzaine de fois par an. Un Américain, à peine une fois tous les 10 ans.
0: Oui, en Floride, le train n'a pas la côte. Mais ce qu'a déniché ce soir Philippe Googler valent le détour, comme celui dans lequel les passagers assistent à un spectacle interactif façon Cluedo, à l'issue duquel ils devront découvrir le meurtrier. À ce propos, j'ai demandé à celui qui passe sa vie dans les trains, qu'est-ce que ce moyen de transport révèle des pays qu'il traverse?
3: Les trains racontent souvent l'âme du pays. Quand vous êtes au Japon et que vous êtes sur le réseau des TGV japonais qui s'appellent les Shinkansen, le retard moyen, quand j'ai tourné là-bas il y a quelques années, je crois que c'était dans les 12 secondes. Et puis qu'après, vous allez tourner... où est-ce que c'était? Je crois que c'était en Namibie, où vous attendez au bord d'une gare qui n'est signalée par rien, en pleine savane, et puis qu'il y a une passagère à côté de vous qui vous dit « Faut quand même pas que le train tarde trop, parce que dans le coin, il y a des lions. » Vous sentez bien la différence.
0: En parlant d'animaux sauvages, ce soir, vous allez assister à une séquence très impressionnante dans laquelle Philippe Googler part avec 2 gars dans les Everglades capturer un alligator à main nue. Le journaliste finit même à califourchon sur le dos de la bête. Il n'a pas à chipoter. Il a peur de rien, Googler.
3: Je n'ai pas chevauché très longtemps, hein, si vous regardez bien l'épisode. Quand vous êtes avec des gens qui, par tradition, capturent des alligators et qui ont vraiment l'habitude de faire ça, quand vous filmez avec eux, ils vous mettent en confiance quelque part, et vous voyez bien à qui vous avez affaire. Et donc c'est cette confiance-là qui s'installe progressivement pendant le tournage, qui fait que vous acceptez des choses que vous n'accepteriez peut-être pas autrement. La confiance s'installe au fil des heures et des jours pendant les tournages.
0: Faites donc confiance à Philippe Googler qui saura vous mener dans quelques-uns des lieux les plus singuliers de la Floride. Des trains pas comme les autres, épisode inédit à voir ce soir 21h sur France 5. Et si vous preniez votre téléphone maintenant, que vous composiez le numéro du standard d'ici 0810 055 056, vous connaissez les habitudes de la maison, dès lors que vous passez sur l'antenne, vous gagnez votre paqueté avec aujourd'hui des lunettes pour regarder l'éclipse le 12 août prochain, des lunettes floquées aux couleurs d'ici.
1: Elles sont magnifiques.
0: Vous avez les vôtres, Cyril?
1: J'ai les miennes.
0: Ouais. Mais vous les gardez pour vous.
1: Je les garde pour moi.
0: Ne me revendez pas ça. Oui, d'accord, très bien. Et puis plein de choses. Il va y avoir le roman de Michel Bussy, un calepin à souvenir, pas mal de choses dans ce sac. Épac été 0810 055 056. Dans un instant, pour l'heure, voici une nouveauté. Oria, soirée mondaine sur votre radio locale.

0: Vous êtes bien ici, votre radio locale. Et le matin, 7h06, 5h28, on retrouve Stéphane Bern qui nous fait voyager dans le temps. Ce jeudi, on retourne au temps justement où l'heure dépendait encore de l'endroit où le son trouvait.
1: Avant 1891, en France, il n'y a pas une heure, mais des dizaines. En 1891, une loi est adoptée. Toute la France doit désormais se régler sur l'heure de Paris. Une petite révolution. Sans guillotine, mais en ayant tout de même tranché la question. Car jusque-là, chaque ville vit à son heure locale, calculée selon la position du soleil. Midi à Brest n'est pas midi à Strasbourg. Résultat, jusqu'à près de 30 minutes d'écart d'un bout à l'autre du territoire.
2: Ça c'est précis. Eh bien ça ne s'égare pas.
1: Le pays entier avait le jet lag sans avoir jamais pris l'avion. Tant que l'on voyage peu, c'est pas un problème. Mais avec le développement du chemin de fer, la confusion devient ingérable. Les horaires varient selon les villes, les correspondances deviennent hasardeuses, les retards s'accumulent.
3: Je me résume. Demain matin, 8h05, gare de Lyon. Vous prenez le train pour la Bourgogne.
1: La SNCF n'existe pas encore. Malgré tout, on sent déjà une certaine vocation. Dans certaines gares, on affiche même plusieurs horloges en même temps, chacune indiquant une heure différente. Les compagnies ferroviaires adoptent d'abord leur propre solution. Une heure des trains souvent calés sur Paris, mais il faut harmoniser à l'échelle nationale.
4: Madame, monsieur, votre attention, s'il vous plaît.
1: La loi du 14 mars 1891 impose donc l'heure de Paris comme référence officielle pour tout le pays. Les horloges publiques sont ajustées, les gares synchronisées et la France entre dans une nouvelle ère, celle du temps unifié. Non sans agacer les provinciaux qui ne comprennent pas pourquoi ils devraient se soumettre à l'heure parisienne. On peut les comprendre. Déjà que Paris décidait de quasiment tout, maintenant, ils décident même quand commence l'apéro. Quelque part, c'est donc le train qui a mis tout le monde à l'heure. Une ironie historique de très haut niveau.
0: Et on retrouve demain à l'heure, évidemment comme tous les jours, Stéphane Bern. Tout à l'heure, justement, notre invité nous parlera du déclin des abeilles. Pourquoi disparaissent-elles et quelles sont les pistes pour ralentir, voire stopper cette hécatombe? Réponse tout à l'heure à 6h10, à la une de la presse, en attendant 5h30. L'info en France et dans le reste du monde, c'est l'heure du 90 secondes. Avec vous, Cyril Ardo-Redon.
5: Le principal suspect dans l'affaire Liana, Jérôme Barella, a été mis en examen hier pour meurtre et viol sur mineur de moins de 15 ans, indique le parquet d'Agen. Il était jusque-là mis en examen pour enlèvement et séquestration. L'homme de 41 ans vient également d'être mis en examen pour viol sur mineur dans un autre dossier, dans l'affaire Rosa. La fin d'un parcours législatif qui aura duré plus de 2 ans. Les députés adoptent définitivement la loi sur la fin de vie qui a introduit notamment une aide à mourir sous certaines conditions pour des patients en fin de vie atteints de maladies très graves et incurables. 17 000 foyers privés d'électricité dans la Sarthe. Le courant est revenu pour la moitié. Des inondations en Mayenne ou en Ardèche. Des orages hier ont fait d'importants dégâts. Plus aucun département en alerte orange aux orages ce matin. 69 départements restent toutefois en vigilance canicule. Emmanuel Macron attendu ce matin en forêt de Fontainebleau où un incendie qui a parcouru 2000 hectares est fixé mais pas éteint. Jusqu'à 950 pompiers mobilisés contre les flammes hier. Un sapeur-pompier de 18 ans a été placé en détention provisoire. Il a avoué avoir déclenché un feu avant de finalement revenir sur ses aveux. Le mondial de foot, la France affrontera l'Angleterre pour la 3e place samedi à 23h. L'Argentine rejoint l'Espagne en finale après un match complètement fou. L'Albi Céleste s'est imposé 2-1 en renversant complètement la vapeur à 5 minutes de la fin du temps réglementaire. Et puis le Tour de France, 12e étape aujourd'hui entre Nevers dans la Nièvre et Chalon-sur-Saône en Saône-et-Loire. 179 km qui devraient sourire aux sprinteurs.
0: Vous écoutez ici, il est 5h32 ce jeudi. C'est la fin d'un parcours qui aura duré 2 ans pour ce texte.
5: Le parcours législatif de la loi sur la fin de vie. Le texte a été adopté hier à l'unanimité par les députés. Un texte qui introduit une aide à mourir sous condition pour les patients atteints de maladies très graves et incurables en fin de vie. Mesure chère à Emmanuel Macron qui avait annoncé un tel chantier en mars 2024. C'est donc fait, Elia Bergel, et c'est une grande satisfaction pour les défenseurs de ce suicide assisté.
6: Joie et fébrilité dans la foulée du vote à l'Assemblée nationale chez les partisans de la loi. Olivier Falorni, l'ex-député MoDem à l'origine du texte, très ému.
7: Je crois que c'est un grand jour pour les Françaises et les Français. C'est le vote de l'ultime liberté. La France est fidèle à elle-même en défendant ses principes.
6: La loi soutenue ardemment par Emmanuel Macron, votée après un parcours chaotique. Plus de 250 heures de débat en séance publique, rappelle Yael Braun-Pivet.
8: Ce qui en fait, depuis les années 80, le plus long débat parlementaire que nous ayons eu sur un texte.
6: La présidente de l'Assemblée nationale salue un texte empreint d'humanité. Ça passe avec 50 voix d'écart. Le député LR Philippe Juvin, également médecin, dénonce une loi expéditive.
9: J'aide les gens à mourir, mais pas en donnant la mort. En leur tenant la main, en les soignant, en écoutant leur famille, en les écoutant, en les entourant. Voilà, c'est ça, aider à mourir. Mais on va passer de ça à une injection létale.
6: Ultime étape désormais, le Conseil constitutionnel qui va se pencher sur le texte. Les défenseurs de la loi espèrent que les premiers malades en fin de vie puissent y avoir recours d'ici la fin de l'année.
5: Elia Bergel sur votre radio ici. Sur ce texte, le Conseil constitutionnel va être saisi à minima par le Premier ministre Sébastien Lecornu et par le président du Sénat Gérard Larcher, qui l'ont déjà annoncé. Des parlementaires, notamment du Rassemblement National et des Républicains, en ont également l'intention. On jette un coup d'œil à notre ciel pour aujourd'hui, Johan, et c'est une journée plutôt agréable.
0: De la chaleur et un temps qui se gâte quand même sur une partie du pays ce matin. Une dégradation qui arrive de la façade atlantique, des pluies orageuses localisées sur la pointe bretonne, en Gironde, sur le Pays Basque également. On va noter en milieu de matinée des entrées maritimes sur le Roussillon et puis les températures, elles sont toujours élevées ce matin, 19 à Aurillac, idem à Strasbourg, 22 dans la capitale, 19 à Brest et 25 degrés déjà ce matin à Montpellier. Puis dans le courant de l'après-midi, il fera toujours chaud, lourd, avec des orages qui vont progresser sur un axe allant de la Bretagne au Pays de la Loire jusqu'au centre-est, des orages violent par endroits, accompagné de grêles, de rafales de vent, jusqu'à 100 km/h. Et puis pour ce qui est des températures cet après-midi, 28 à La Rochelle, 27 à Rennes, il fera 23 à Cherbourg, 33 à Ajaccio sur l'île de Beauté, 36 à Toulouse et 35 pour la maximale à Montélimar cet après-midi.
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0: Bob Moran contre tout chacal. L'aventurier contre tout guerrier. Ça s'appelle un tube indémodable. On connaît les chansons par cœur. La voici. Indochine sur votre radio locale.

0: Vous écoutez ICI, votre radio locale qui vous fait démarrer la journée avec le sourire.
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0: Oui, je vous ai vu sourire de là où je suis. Vous êtes là avec votre bol de café dans la cuisine et vous dites, tiens, la journée est là, l'été est là. Et bon, on va garder le sourire, mais on va redevenir sérieux le temps de débusquer une nouvelle arnaque ce jeudi dont va nous parler Valentin Bertrand dans quelques instants. L'arnaque de la carte SIM.
2: Une histoire de SMS reçu sur votre téléphone vous indiquant que votre carte SIM est périmée. Mais bon, vous imaginez bien que ce SMS ne provient pas de votre opérateur. C'est une arnaque.
0: Dans les prochaines minutes, Shakira nous rejoindra. En attendant d'aller au zoo avec Shakira, on accueille sur l'antenne d'ici Christelle. Bonjour Christelle.
2: Bonjour Christelle.
3: Bonjour.
0: Vous nous appelez de Savoie, où précisément?
3: Serrières-en-Chautagne, c'est pas loin de... Alors, du lac du Bourget, du début du lac du Bourget avant Aix-les-Bains.
0: Ben voilà, on voit précisément. Qu'est-ce qu'on voit depuis votre fenêtre chez vous, Christelle?
3: Alors, en temps normal, je vois le colombier, mais là, je suis sur la route pour aller au travail.
0: Bon, qu'est-ce que vous faites dans la vie?
3: Je suis aide-soignante.
0: Bon, à l'hôpital?
3: Non, je travaille dans une maison de retraite.
0: Bon, comment se passe ce début d'été, justement, avec la chaleur, la canicule? Comment vont les pensionnaires de votre établissement?
3: Bah, écoutez, on a la chance d'avoir quand même quelques pièces climatisées. Donc, parce que d'habitude, on aère un peu la nuit, mais même la nuit, les nuits sont chaudes. Donc oui, on a quelques pièces climatisées, donc on essaye de jongler un petit peu avec tous les endroits plus frais.
0: Ce jeudi,
3: l'hydratation, beaucoup.
0: Ce jeudi, au travail, donc, et ce soir, c'est le week-end. Qu'est-ce qui est prévu d'ores et déjà pour vous?
3: Demain, ça sera plutôt en mode repos.
0: En mode pro, d'accord.
3: Et après samedi, c'est entre copains, une grosse journée de pique-nique, de fête, je pense.
0: Bon, bah
3: et
0: voilà,
3: dimanche,
0: sympa.
3: Récupération.
0: Bon, oui, il faut ça, bah oui.
2: Parce que, repos aussi,
0: ouais,
2: dimanche.
0: Bien sûr, le pique-nique, à un moment donné, ça fatigue. Hein. Ça devrait être considéré comme un sport en soi, voyez, le pique-nique. Ouais, alors justement, pas pour celui de samedi, mais pour votre prochain pique-nique, on va vous envoyer le pack été. C'est un sac aux couleurs d'ici, avec un look rétro-vintage, plein de choses à l'intérieur. Les lunettes de soleil, les lunettes pour voir l'éclipse. Il y a également le nouveau roman de Michel Bussy. Je vous dis pas tout, je veux pas déflorer la surprise, mais il arrive chez vous en Savoie d'ici quelques jours, Christelle.
3: Super, et ben merci beaucoup en tout cas.
0: Bon courage pour cette journée de travail et à très bientôt sur l'antenne d'ici.
3: Et à très bientôt, merci beaucoup, au revoir.
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0: Chaque jour ici, c'est pas vrai, votre rendez-vous anti-arnaque avec Valentin Bertrand qui débusque les entourloupes les plus perfides ce matin. Valentin, vous nous alertez concernant l'escroquerie à la carte SIM.
6: Vous êtes sur votre mobile et vous découvrez un SMS de votre opérateur. Il vous informe que votre carte SIM est périmée, qu'une nouvelle doit vous être envoyée. Pour ça, vous n'avez qu'une chose à faire, aller sur votre espace client et valider l'envoi. En plus, c'est pratique, vous avez justement le lien pour accéder directement à la page de connexion. Vous entrez, identifiant, mot de passe, et patatras, trop tard. Vous n'êtes pas, en fait, sur votre compte, mais sur un site pirate. Alors, que peuvent-ils bien faire maintenant qu'ils ont ces informations, à part regarder vos factures? Eh bien, ils peuvent faire ce qu'on appelle un SIM swapping. En bon français, un détournement de carte SIM, comme une usurpation d'identité, mais avec votre numéro de téléphone. Les escrocs peuvent envoyer des SMS, lire ceux qui vous sont destinés. Plus dangereux encore, ils peuvent prendre la main sur la double authentification, ce code reçu par texto lorsque vous vous connectez sur un réseau social, un site de réservation de location de vacances ou encore votre application bancaire.
0: Et ces ardingues de plus en plus poussées nous poussent à nous méfier de tout. Mais alors, comment savoir quand un message provient vraiment de notre opérateur?
6: La solution, et c'est valable pour les cartes SIM, les cartes bleues et globalement tous les SMS de ce type, c'est de ne pas cliquer directement sur le lien du texto. Vous ouvrez votre moteur de recherche, vous tapez le nom de votre opérateur pour trouver le site officiel, et là vous vous connectez à votre compte client. Là au moins, vous savez vraiment où vous êtes. Si en effet il y a un changement important dans votre abonnement, vous allez y trouver une notification ou un message. Dans tous les cas, il faut garder en tête, une carte SIM ne périme pas. Elles peuvent durer facilement 5 à 10 ans sans problème. On en change en général quand on passe à un téléphone plus moderne avec une taille de puce réduite.
0: Merci Valentin Bertrand. Et pour retrouver tous les liens utiles de C'est pas vrai, direction ici.fr à la page arnaque. Avant qu'il ne débarque en studio, Benoît Prospero m'a laissé un post-it à votre attention. Je m'exécute. Savez-vous pourquoi le pied de mouton s'appelle le pied de mouton ?
2: Non.
0: Réponse ici, juste après Shakira sur votre radio locale.

0: ici, on est ensemble dès le matin, on ouvre grand les oreilles pour mieux écouter la nature avec vous, Benoît Prospero. Il vient d'entrer, Benoît Prospero, dans le studio pour un nouveau numéro du Monde Merveilleux du Vivant. Aujourd'hui, trois choses à savoir sur un champignon qui pousse partout en France. On le reconnaît à son chapeau cabossé, blanchâtre à orangé, et à ses aiguillons blancs sous le chapeau. Salut Benoît.
1: Écoutez, je n'aurais pas dit mieux. Et ce champignon, c'est le pied de mouton. Bonjour à toutes et tous. On va parler de noms, aiguillons et nutriments. Et donc, première chose à savoir, pourquoi le pied de mouton s'appelle le pied de mouton? Eh bien, sachez que son nom est probablement inspiré de la forme de son chapeau qui ressemble à une empreinte de pied de mouton, tout simplement. En tout cas pour les Français. Parce que, par exemple, les Anglais l'appellent Wood Hedgehog, autrement dit, le hérisson des bois. Car sous son chapeau, vous savez, les lames qu'on retrouve parfois chez les autres champignons, eh bien là, sont remplacés par de petits aiguillons blanc crème. Et à ce sujet, certains Français, eux, appellent aussi le pied de mouton l'oursin, toujours aussi à cause de ces aiguillons typiques cachés sous le chapeau.
0: Un champignon très animalier, donc.
1: Ah ben oui, on peut aussi le dire comme ça. Et sinon, deuxième chose à savoir, quel que soit le nom qu'on lui donne, sachez que le pied de mouton se déguste cuit et aussi parfois pour certains cru. Et pour en revenir aux aiguillons, notez qu'il vaut mieux quand même les retirer parce qu'ils peuvent apporter une certaine amertume au plat. À partir de là, on peut préparer ce champignon en poêlé, au barbecue, cuit au four, bouilli ou encore lacto-fermenté. Et pour le conserver, notez aussi qu'il vaut mieux couper des tranches épaisses car la chair de ce champignon est cassante.
0: Vous allez finir dans Top Chef, Benoît.
1: Eh bien, pas du tout. Et je ne suis pas non plus nutritionniste, mais je peux quand même vous dire, et ça c'est la troisième chose à savoir, que le pied de mouton, en plus d'être délicieux, est bon pour la santé. Sur le plan nutritif, c'est un champignon riche en certains minéraux, comme le fer et le potassium, et il contient aussi tous les acides aminés essentiels pour notre organisme. Et il aurait aussi des propriétés antioxydantes et antimicrobiennes. Le pied de mouton mêle donc l'utile à l'agréable, par les oreilles de l'hippopotame, le monde vivant est merveilleux. Et pour en savoir plus sur les plantes, les champignons ou encore les algues, eh bien rendez-vous sur lechemindelanature.com. Immense merci à Christophe de Audi, lechemindelanature.com.
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0: On reste dans la nature à 5h49 à la une de la presse. Ce jeudi, on parle des abeilles qui sont de plus en plus en danger.
3: Oui, cette semaine, le magazine La Croix, l'Hebdo consacre un dossier complet au déclin des abeilles. Notre invité, le journaliste qui a signé l'enquête.
0: Bonjour Pierre Béraud.
4: Bonjour.
0: Quels sont les différents dangers qui menacent aujourd'hui la survie des abeilles?
4: Aujourd'hui, en fait, les chercheurs parlent d'un cocktail de menaces parce que les abeilles font face à des dangers multiples. Alors, on a d'abord le frelon asiatique qui est considéré comme un des principaux prédateurs de l'abeille et qui est également le danger le plus médiatisé, je dirais, duquel on entend le plus parler. On entend aussi parler du varroa destructeur, donc il y a un petit parasite qui est moins connu mais qui est la première cause de mortalité des abeilles, qui s'implante à leur corps et qui les affaiblit jusqu'à les faire mourir. Donc voilà, toutes ces menaces contribuent à former ce cocktail qui met en péril l'existence des abeilles dans notre biodiversité.
0: Vous le mentionniez, le frelon asiatique, très médiatisé depuis quelques années. Qu'est-ce qui explique qu'il soit arrivé par chez nous au milieu des années 2000?
4: C'est le commerce international en fait qui l'a fait venir. Le premier cas français a été recensé dans le Lot-et-Garonne en 2004 et c'est un horticulteur en fait qui commandait de la poterie en Asie du Sud-Est qui a vu une reine de frelons asiatiques débarquer dans sa commande et à partir de là la prolifération s'est effectuée parce que le sud-ouest de la France est très propice à la prolifération du frelon asiatique et donc il a suffi d'une seule reine en fait pour que ce prédateur envahisse toute la France.
0: De quelle arme dispose-t-on pour combattre ces prédateurs en quelques mots?
4: Pour parler du frelon, aujourd'hui, le principal moyen de lutter, c'est le piégeage.
0: Ça se piège comment, un frelon asiatique?
4: Ça peut se piéger avec une bouteille en plastique qu'on remplit d'un sirop sucré avec de la bière.
0: Un fruit en particulier dont il est friand, plutôt pêche, plutôt menthe?
4: Je sais que le cassis est beaucoup utilisé.
0: Et le cassis, évidemment. Et c'est pas le moins cher, ouais. Hein, d'ailleurs. Mais bon, si on peut venir à bout du frelon. J'en plaisante.
4: Ouais, c'est pour la bonne cause.
0: Vous le disiez, c'est vraiment un prédateur qu'il faut prendre au sérieux.
4: Ah oui, tout à fait. C'est un prédateur impitoyable. Il reste en vol stationnaire devant les ruches et il attend que les abeilles sortent pour les dévorer et pour ensuite ramener la dépouille à ses larves pour les nourrir.
0: Face à tous ces dangers, comment les apiculteurs s'organisent-ils pour épargner leurs abeilles?
4: Les apiculteurs, ils sont sur le pied de guerre, pour ainsi dire. Depuis 30 ans, en fait, on a assisté à vraiment une mutation du métier d'apiculteur. Là où avant, c'était le métier était moins professionnalisé, l'apiculteur se contentait, je vais dire, de nourrir ses abeilles et de leur donner à boire. Maintenant, il est devenu un véritable vétérinaire. Il prévoit des traitements. La vie d'apiculteur est soumise à beaucoup plus de pression qu'il y a 30 ans.
0: Le silence des abeilles, un dossier à retrouver dans La Croix, l'Hebdo, cette semaine en kiosque. Merci Pierre Béraud d'avoir été des nôtres.
4: Merci à vous.
0: Une fois n'est pas coutume, ce matin, on va apprendre le langage ado. C'est une des spécialités de Muriel Jourdan, comme une interprète de cette langue qui parfois nous est étrangère, qui, comme la mer, comme ça, au pied de la falaise, n'en finit pas d'avancer. C'est le lexique qui va prendre la main dans un instant, dans vos oreilles, dans ces tendances. Le temps d'écouter Renaud chez la mère à Titi, 5h50.

0: 5h56. Vous écoutez ici, tous les matins, on prend la vie du bon côté. Avec vous, Muriel Jordan, et votre tendance du jour, ce jeudi, avec vous, on apprend le langage de nos ados.
1: Oui, et pour bien comprendre votre fils, votre petite fille, ou vos neveux et nièces qui sont au collège ou au lycée, il va falloir vous mettre à la page, hein, les amis. Alors, on ouvre le dico des ados à la page Y. Y comme yomb. Yomb? Mais ça veut dire quoi, ça?
2: Bah, yomb, ça... genre, on a le seum, on a un peu... C'est-à-dire qu'on est un peu harassé, on va dire, voilà, harassé. Je suis, ouais, un peu, je suis dégoûté, genre j'ai seum en gros.
3: T'es déçu.
2: Oui, ouais, je suis déçu.
1: Et comment tu le dis? Donne-moi un exemple de phrase avec yomb.
2: Par exemple, là, je dis je suis yomb, ça veut dire je suis énervé, je suis agacé.
1: Autre chose que vous devez savoir, les adolescents que vous croiserez risquent de vous appeler frère. Ouais, même si vous êtes sa mère, son père, ou que vous n'avez aucun lien de parenté avec cet adolescent. Il y en a qui appellent, mais est-ce que tu appelles ta mère parfois frère? Parce que, tu sais, il y en a...
4: Sinon, après, ça dépend de chaque famille, mais moi, mes parents, ils sont assez bons délire, donc pour rigoler, je peux leur donner des surnoms comme ça, mais qui sont très, très jeunes pour rigoler. Et c'est marrant, mais sinon, non, c'est pas forcément le genre. Mais entre potes, on aime bien.
1: Cette mode d'appeler tout le monde frère touche toutes les catégories sociales, hein, les garçons comme les filles. C'est une manière de dire, tu comptes pour moi, et c'est réciproque. Donc c'est censé être gentil. Même les filles s'appellent frères entre elles. En résumé, si votre ado, il vous appelle frère, bah, c'est une manière de vous signifier une proximité, la puissance d'être frère.
0: Alors frère, il y a aussi un mot qui s'invite beaucoup dans le vocabulaire des jeunes, c'est goumin.
1: Oui, et ça veut dire chagrin d'amour. On est dans le chagrin amoureux à l'ère numérique avec une jeune génération qui ne minimise plus sa douleur. Au contraire, elle la nomme, elle la partage, elle lui attribue un hashtag. En 2026, on partage son goumin, on s'autorise à vivre des ruptures. Et sur TikTok et Instagram, on voit défiler des vidéos parfois très touchantes avec des témoignages, des conseils pour se sortir de ce goumin. Ou même des idées de playlists pensées pour mieux gérer son petit cœur. Écoutez.
5: Quand ça s'est fini, genre officiellement, en fait, ça m'a premier degré de briser le cœur et c'est un truc sur lequel je pensais que j'allais jamais m'en remettre, tu vois. C'est un parmi tant d'autres, genre, et il y en a tellement d'autres.
6: Aujourd'hui, on va parler du goumin. Le goumin, pour ceux qui ne connaissent pas le goumin, c'est la peine de cœur. Et ça a fait un gros buzz sur les réseaux sociaux, donc on en a parlé pendant longtemps. Et moi, j'en parle beaucoup du goumin.
7: Les meilleurs sons pour le goumin, partie 2. J'ai deux spécialités dans la vie, le goumin, la musique, voilà. Donc, je suis en train de vous faire une petite playlist pour les cœurs brisés.
1: Voilà, vous avez une vision de la tendance de vocabulaire ado été 2026. Vous allez pouvoir gérer une conversation avec eux le temps d'un été seulement, hein, parce que oui,

0: Dans 2 mois, il va falloir vous réadapter à d'autres nouveaux mots.
1: Merci Muriel Jourdan, et à demain Cyril.
2: Le goumin, ne pas confondre avec le cumin qui est l'épice qu'on met dans le plat, évidemment.
1: Évidemment, c'est l'été, mais ça ne veut pas dire qu'il faut faire n'importe quoi. Cet après-midi, vous savez, 12e étape du Tour de France, une étape qu'on va pouvoir suivre en direct ici à partir de 13h30. Le circuit Nevers-Magny-Cours, Chalon-sur-Saône, toutes les demi-heures. Un point sur la course pour ne rien rater. En attendant, toute l'équipe d'ici matin nous rejoint. On vous souhaite une excellente journée. À demain.
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5: Et oui, nous sommes au rendez-vous. Bonjour les amis, bienvenue sur Ici Dromardèche. Ici matin, c'est jusqu'à 9h avec les infos de Julien Raymond ce matin.
6: Bonjour Héloïse.
5: En grande forme, est-ce que je vois?
6: Oui, évidemment, bien
5: le
6: sûr.
5: Le goumin, ça vous a inspiré?
6: Je ne suis pas en goumin, moi. J'ai fermé la boulangerie.
5: Ça veut dire quoi, j'ai fermé la boulangerie?
6: Ça veut dire que... mon cœur est pris, quoi.
5: D'accord.
6: Grosso modo.
5: Ok.
6: Quand vous avez une boulangerie, c'est l'ensemble de vos petits coups de cœur.
5: D'accord.
6: Et quand on ferme la boulangerie, ça veut dire que on se destine plutôt à une seule personne.
5: On apprend des trucs en travaillant avec des jeunes.
6: Avec
5: pas
6: des
5: vrai,
6: jeunes.
5: Bastien. Vous vous situez où, vous, sur la jeunitude, Bastien?
7: J'ai envie de jouer.
5: Qui réalise cette émission? Hélène est au 04 75 40 10 10 et vous accueille ce matin pour jouer, faire les météos, vos petites annonces, tout ce que vous voulez. Il est 6h.
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5: Excellent jeudi, nous sommes le 16 juillet 2026, vous écoutez Ici, premier sur l'actu locale en Drôme. Et en Ardèche. Julien Raymond, le ciel s'est bien couvert hier en Dromardèche.
6: Un ciel tout noir avec des orages un peu partout, mais particulièrement violents ces orages dans le sud de l'Ardèche. Des grêlons de 5 à 7 cm de diamètre sont tombés. On entend ce bruit impressionnant, la grêle qui se fracasse contre les voitures, cabossées, pare-brise parfois explosé. Tout le monde a bien eu peur à Aubenas, par exemple.
8: J'étais chez moi et je suis sorti dehors pour voir un peu comment ça était, mais c'était vraiment impressionnant.
9: C'est énorme. Je pense que toutes les voitures qui étaient dehors, j'en ai vu tout à l'heure, il y en avait plein qui avaient des pare-brises cassées. Hein.
10: On n'a jamais vu comme ça. Première fois, je vois. Moi, ça fait 37 ans que je suis là, jamais vu. Ça nous a fait peur. Et moi, je suis constructeur, tout le monde m'appelle. C'est une catastrophe.
6: Voilà, du travail pour les garagistes. La mairie d'Aubenas dresse une première liste des équipements endommagés. L'espace de vie sociale et le pôle de service victime d'infiltration d'eau. La mairie annexe, le château, le gymnase des Blaches. Tous ces équipements vont rester fermés pendant un petit moment, le temps d'une expertise. En tout, dans le sud Ardèche, 2500 impacts de foudre en 1h30. L'un d'eux a déclenché un feu de végétation à Montselgue dans les Cévennes ardéchoises. 4 hectares parcourus. Ces orages ont aussi engendré des coupures d'électricité. 300 foyers environ sans courant hier soir encore sur le secteur d'Aubenas, de Vals-les-Bains, de Joyeuse. Des agents d'Enedis sont sur place ce matin pour tout remettre en état le plus rapidement possible. Deuxième nuit en garde à vue pour l'homme qui a mis le feu à sa maison à La Voulte en Ardèche, quartier Bouchon. Une dizaine de voisins ont dû être évacués par mesure de sécurité avant de pouvoir regagner leur logement au milieu de la nuit.
5: Les gendarmes de la Drôme lancent un appel à témoins.
6: Après la noyade d'une mère de famille au lac de Pigne-Doré à Pierrelatte vendredi dernier, venue se rafraîchir avec son fils, cette femme d'une trentaine d'années est allée se baigner mais s'est noyée au milieu du lac vers 14h30. Les secours n'ont pas pu la ranimer. Les enquêteurs ont en fait besoin de témoignages pour comprendre ce qu'il s'est passé un peu plus dans le détail. Si vous étiez présent à ce moment-là, il faut contacter la gendarmerie de Pierrelatte. Le département de la Drôme soutient les communes du Diois touchées par l'incendie de la forêt de Justin. Une enveloppe d'€1 million est débloquée par le conseil départemental. Alors que le feu ne progresse plus depuis mardi, 4400 hectares parcourus. Franck Soulignac, le président du conseil départemental de la Drôme.
11: Nous avons décidé de nous engager également en complément des actions qui vont être mises en place par la région et par l'État en débloquant une enveloppe d'€1 million pour les communes touchées pour participer à l'ensemble des travaux, des investissements qui sont rendus nécessaires dû aux dégâts en particulier des incendies qui ont touché l'ensemble des communes. Et cette enveloppe va aussi pouvoir être au bénéfice de la restauration de chemins, de pistes, pourquoi pas de réserves d'eau, enfin sur des sujets qui concernent aussi la défense incendie. C'est important et primordial.
6: La région Auvergne-Rhône-Alpes, de son côté, annonce une aide pouvant aller jusqu'à 2 millions d'euros pour reconstruire, relancer le Diwa. Côté incendie, donc, le feu est sur le point d'être fixé sur place. Les pompiers doivent maintenant se rendre sur chaque parcelle brûlée pour éteindre les points chauds.
5: Des travaux partout dans Valence.
6: C'est le ressenti de certains d'entre vous. Et c'est bien le cas, puisque la ville profite souvent du mois de juillet pour avancer plusieurs chantiers, étant donné que la circulation est un petit peu plus faible. Mais là, en plus, Véronique Narbou, il y a des travaux liés à la ligne Connect, la future ligne de trambus entre le quartier Briffaut et Valence-Sud.
7: La première phase des travaux de la ligne Connect, c'est l'adaptation des quais de bus. Il faut les rallonger et les abaisser, comme l'explique Laurent Monnet, l'adjoint au maire de Valence, en charge du cadre de vie.
12: Connect n'est pas un bus traditionnel, c'est un bus d'une plus grande capacité et aussi d'une hauteur différente. Donc il nous faut adapter chacun des quais qui va être desservi par Connect pour qu'il soit à la fois facile d'usage mais aussi accessible à chacun. Il y en a 54, on va pas tous les mêler de front, mais on peut citer par exemple ceux qui sont en cours déjà, rue Georges Méliès, rue Baudelaire, rue Colette, l'avenue de Romans aussi, le carrefour Montplaisir, le secteur du cimetière, le secteur de Denis Papin et Victor Hugo. Voici, on couvre ici déjà près d'une vingtaine de quais bus sur la durée de ces travaux.
7: À cela, il faut ajouter la création d'un nouveau quai de bus sur l'avenue de la Marne pour desservir la future maison des Solidarités. Elle est en cours de construction à côté du Palais des Congrès. Autre grand chantier du moment, c'est celui du pôle médical du Polygone sur l'avenue Georges Clémenceau. Il doit être livré d'ici la fin de l'année. Quant à l'avenue de Romans, elle est réaménagée depuis le rond-point du McDo jusqu'à la zone commerciale du plateau des Couleurs. Là, c'est le chantier pour créer une piste cyclable entre Valence et Romans.
6: Vous retrouvez dans le détail tous les travaux en cours à Valence sur ici.fr. Et puis le pâté, toujours à Valence, vient de s'équiper d'une nouvelle salle, une salle de cinéma IMAX 260. 65 places, 2 millions d'euros, avec dedans un son très immersif, des images d'une meilleure résolution, des sièges en cuir noir qui s'allongent et qui vibrent avec des basses, je vais y arriver, en fonction des images. Alexandre Flubacker, le directeur du cinéma.
13: C'est ça, c'est tout en mieux. Donc on redécouvre concrètement le cinéma en version améliorée. C'est vraiment une découverte où vous êtes beaucoup plus proche de l'écran. Tout est fait pour que ce soit beaucoup plus immersif. Vous avez ces fauteuils premium, vous avez un écran géant qui occupe vraiment tout l'espace du sol au plafond. L'objectif final, c'est de se dire, en tant que spectateur avec mon œil humain, est-ce que je vois la même chose que je pourrais voir dehors, quoi, en regardant une scène avec mon œil. L'objet ultime, c'est ça. Donc c'est ce qu'on essaie de se rapprocher le plus avec IMAX, oui.
6: Voilà la qualité IMAX qui a quand même un prix, 24 euros la place de cinéma.
5: Non.
6: Pour cette expérience immersive. Et oui, tout a un prix. Hein.
5: Pardon, excusez-moi, c'est sorti tout seul. 24 euros.
6: Oui, c'est. J'en ai profité, moi, hier, si vous voulez tout savoir.
5: C'est pas vrai.
6: Si, je suis allé voir l'Odyssée de Christopher Nolan.
5: C'était bien.
6: C'était super.
5: Ah bon, ok.
6: Je suis senti très, très immergé.
5: D'accord, ça valait les 24 euros.
6: Oui.
5: Bon, bah, je vais économiser alors. Je vais mettre les sous de côté pour aller au cinéma.
6: J'y penserai pour votre anniversaire. bravo à l'Argentine qui rejoint les Espagnols en finale de la Coupe du Monde.
5: Oh, vous êtes bon joueur.
6: Je suis bon joueur, oui.
5: Vous êtes fair play sur ce coup-là.
6: On n'est pas beaucoup parlé parce
5: très Coubertin.
6: Hein. Le couteau la plaie, voilà. Mais très Coubertin, oui, que le meilleur gagne.
5: Alors, dites donc.
6: La météo, on s'éparpille. Hein.
5: On s'éparpille un peu. Allez, recentrons-nous sur déjà vos petits mots sur la page Facebook d'ici, Drôme Ardèche notamment, et au 04 75 40 10 10 avec vos commentaires notamment sur l'orage de grêle qui s'est abattu hier à Aubenas et ses dégâts tout de même qu'il y a eu du côté d'Aubenas, donc dans certains quartiers. C'est Marie qui nous signale qu'il est tombé 30 mm de pluie hier. Ce matin, pas de vent, 20 degrés, le ciel est voilé. Toujours du côté de l'Ardèche, mais à Gilloc-sur-Ormez-Chégui, le ciel est dégagé. Il y a comme une sensation de fraîcheur ce matin, après les 2-3 gouttes de pluie tombées hier soir. Effectivement, avez-vous remarqué que les jours diminuent, nous dit Guy? Bah oui, ça y est, on a dépassé
6: le
5: 21 juin.
6: Bien passé, ouais.
5: Donc on sent effectivement que les jours diminuent, même le matin, vous voyez, on voit que ça se lève un tout petit peu plus tard. On fait un petit tour à Montoison, du côté de la Drôme, avec une photo prise après l'orage par Pascal. Il fait 21 degrés ce matin et le ciel est dégagé. Et puis en Andancette, fort orage hier après-midi, nous dit Francis. Pas de grêle cependant, il a pensé aux habitants d'Aubenas. 19,3 degrés ce matin, pas un gramme de vent, le ciel est parfait. Bon, bah, s'il est parfait, alors...
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5: Faut quand même que je vous dise le temps qu'il va faire aujourd'hui. 26 à 31 degrés à 1000 mètres d'altitude, 32 à 36 partout ailleurs, avec une matinée bien ensoleillée, puis progressivement des nuages qui voilent le soleil en fin de journée, des orages qui peuvent éclater sur le relief. Le nord de la vallée du Rhône et la Drôme des Collines, on aura 32 à Annonay, à Privas et Aubenas 33, à Romans et Valence 34, et à Montélimar 35. Voilà pour la météo du jour et ces températures qui baissent tranquillement. Vous chantonnez, vous, ce matin.
1: J'adore Daniel Balavoine.
5: On s'éparpille ce matin, je trouve.
1: Oui.
5: On va se recentrer.
1: C'est mon artiste préféré, je pense.
5: Alors, je vous laisse avec lui, mais on revient dans quelques instants. Partez pas trop loin.

0: Daniel Balavoine sur ici, Drôme Ardèche. On va jardiner dans quelques minutes avec Jean-Yves Ménien qui nous rejoint pour Côté Jardin et qui va nous conseiller de remporter certaines plantes, même l'été, ce qui peut être un petit peu contre-intuitif. Mais d'abord, parlons un petit peu de notre jeudi 16 juillet 2026. On fête aujourd'hui l'anniversaire de Miguel Indurain, cycliste espagnol quintuple vainqueur du Tour de France. C'est aussi celui du lancement de la mission Apollo 11, en menant à son bord les premiers hommes à marcher sur la Lune. C'était en 1969. On célèbre enfin l'anniversaire du voyage inaugural du Train des Nuages. C'est en effet le 16 juillet 1972 que le Train des Nuages, ou Tren a las Nubes, s'élança pour la première fois à travers les Andes argentines. Derrière ce nom très poétique, une ligne ferroviaire qui traverse la province de Salta au nord-ouest du pays et grimpe jusqu'à 4220 mètres d'altitude, ce qui en fait l'un des trains les plus hauts du monde. Pour atteindre une telle hauteur, il franchit 29 ponts, 21 tunnels, 13 viaducs, 2 zigzags, 2 boucles en spirale, c'est un véritable chef-d'œuvre d'ingénierie. On pourrait penser que son nom lui vient des nuages qu'il traverse, certainement en s'élevant à de telles altitudes. Pourtant, il lui vient du panache de fumée que laissait échapper sa locomotive vapeur d'origine. Dans l'air glacial des Andes, les nuages pouvaient rester suspendus autour du train, comme si le convoi roulait sur un train de nuages. Aujourd'hui, plus de panache, le train est tracté par une locomotive diesel électrique de 2475 chevaux qui ne dépasse cependant pas les 35 km/h en raison du caractère très sinueux de la ligne. Un itinéraire impressionnant qui ne décourage pas les touristes de plus en plus nombreux à emprunter ce train de l'extrême pour un voyage certainement plus vertigineux que toutes les montagnes russes du monde.
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0: Il est 6h16, vous jardinez, vous aimez ça, mais souvent vous avez besoin de conseils, tout le monde a besoin de conseils, d'un petit coup de main. Ça tombe bien, on a un expert sur ici, Drôme Ardèche, il s'appelle Jean-Yves Ménien, c'est le chef jardinier de l'abbaye de Val-Sainte. Bonjour Jean-Yves.
3: Bonjour Loris, bonjour à tous.
0: Alors, nos plantes en pot cet été, est-ce qu'on peut être amené à les rempoter? Parce que d'habitude, on dit que le rempotage, ça se fait plutôt au printemps.
3: Oui, tout à fait, je suis d'accord. Je dis attendez l'automne, attendez le printemps pour rempoter vos plantes. Mais je veux aussi vous dire aujourd'hui, s'il y a besoin pour les plantes, ben, faut pas hésiter, c'est pas non plus dramatique si c'est pour le bien de la plante. Alors, ça peut être quel cas de figure? Une plante que l'on sent, qui ne pousse pas, qui est dans un petit pot, et encore plus l'été où il faut arroser plus. Si la plante a un pot trop petit, vos arrosages ne suffisent pas. Alors il faut mieux carrément lui donner un pot plus grand. Ses racines vont retrouver de l'espace, une réserve d'eau plus importante. Donc je dirais sans hésitation. Et ça vaut autant pour les plantes de la maison que bien évidemment les plantes du balcon.
0: Est-ce qu'il y a une exception à cette règle?
3: Non, c'est vraiment les besoins des plantes qui doivent dicter. Après, précaution, on ne touche pas les racines pendant cette période un peu de végétation. On va retirer le pot, on a préparé son pot à côté, on veille toujours que ce soit un pot avec des trous de drainage, voire même on met un peu de drainage au fond. On met toujours une couche de terreau au fond, on pose la motte sur cette couche de terreau et on complète avec du terreau. Pour la plante, finalement, je pense qu'on lui fait plutôt du bien qu'un traumatisme. Mais surtout, voilà, vous ne cassez pas la mode, vous ne découpez pas les racines.
0: Bien, chef. On suivra vos conseils et tous les autres qui sont en réécoute sur le site et l'appli d'ici Drôme Ardèche, rubrique Côté Jardin. Merci Jean-Yves Ménien. 6h18. Elle s'appelle Sylvette. Elle collecte les souvenirs des Ardéchoises et des Ardéchois. C'est elle que Jean-Bernard Catella nous présente dans la rubrique Jean d'ici. À suivre sur ici Drôme Ardèche, juste après les Bee Gees.

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0: Il est 6h21, vous les avez peut-être croisés dans la rue, au marché ou au café. Ils sont formidables, mais vous ne le savez pas. Heureusement, Jean-Bernard Catella va à leur rencontre chaque matin pour vous présenter les gens d'ici.
3: On peut affirmer, sans se tromper, quelle est la mémoire de l'Ardèche. Depuis 1975, Sylvetz collecte la parole d'hommes et de femmes dans notre région. Agriculture paysanne, cuisine traditionnelle, contes, chansons, histoire transmise oralement ou encore savoir-faire traditionnel, s'arrêter un instant chez elle à Saint-Maurice-en-Chalancon pour l'écouter nous parler de son parcours est assez rare, car habituellement, c'est elle qui tend l'oreille.
4: C'est une mine, on va dire, patrimoniale incroyable quand même.
5: Oui, je me rends compte maintenant, parce que c'est souvent que des personnes s'adressent à moi pour tel ou tel sujet. Récemment, c'est sur Berzem, j'avais travaillé sur l'évolution de l'agriculture sur le Coiron. Ben, on m'a demandé si j'avais pas un enregistrement. Ça a été un casse-tête à retrouver ça, enfin bon, parce que c'est un peu tout dispersé. On pense un jour peut-être mettre de l'ordre dans tout ça.
4: Comment cette passion est arrivée dans votre vie?
5: C'est-à-dire que je suis fille de petits paysans de ce coin, sur 3 hectares et quelques de terrain, de pente avec des rochers et tout. Donc, moi, j'ai trimé depuis toute petite là, à garder les chèvres pendant les vacances et tout ça. Je commençais à écrire un peu des poèmes et tout, que j'avais envoyé par la suite à l'âge de 17 ans à Jean Giono, qui m'avait répondu. Alors, ça m'avait fortement encouragée. Et donc, j'ai fait des études de lettres modernes après ça. À l'occasion de ces études, j'ai rencontré à Aix-en-Provence des chercheurs et un ami, Jean-Noël Pellen, qui faisait des recherches sur la tradition orale dans la vallée longue des Cévennes. Ça m'avait vraiment beaucoup plu là, d'entendre ce vieux monsieur raconter l'histoire de ce hameau perdu, où il était le dernier et où il y avait eu tant de vie, quoi. Je me suis dit, là aussi, il y a quelque chose à faire chez moi. Et puis ça a été confirmé ensuite lorsque je suis partie une année en Angleterre parce que j'ai rencontré des gens qui m'interrogeaient sur ma culture et je ne savais pas que répondre. Donc je me suis promis, je me suis dit quand même il y a des choses qui convergent là. Il faut que j'interroge mon grand-père en rentrant. Et donc voilà, je me suis lancée là-dedans et je n'en suis plus sortie.
4: Il faut 50 ans, Sylvette, pour s'apercevoir de cette richesse-là, de votre collecte au fond.
5: Par moments, il y a eu de grands moments de... Parce que en fait, j'ai foncé tête baissée. C'était une sorte de pacte avec mon époux aussi, auquel je suis très redevable et très reconnaissante. Parce qu'en fait, moi, je faisais mes enquêtes en dehors de toute structure. D'ailleurs, il arrive là. En dehors de toute structure, et puis c'était Malcolm qui faisait bouillir la marmite avec le salaire qu'il apportait et qui me permettait de ne pas avoir le souci de... Enfin, il était prof, hein. Donc, de ne pas avoir le souci de rentabilité, quoi. Donc, je m'occupais de mes enquêtes, de nos deux filles, du jardin, et puis c'était un équilibre qu'on avait trouvé comme ça, quoi.
3: Sylvetz a écrit plusieurs livrets et livres sur notre patrimoine commun. Je vous mets sur notre site internet des images et le lien vers son site si vous souhaitez entrer en contact avec elle.

0: Excellent, Pierre Demarre, je pense à vous, sur ICI, Drôme Ardèche. Ah ben justement, on parle d'amour avec les cancers dans l'horoscope de Catherine Viguet à suivre dans une poignée de secondes. Le tour de l'actu, c'est dans moins de 3 minutes.
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0: Bonjour Catherine Viguier.
6: Bonjour Héloïse.
0: Une tendance agréable pour qui dans l'horoscope?
6: Pour vous les lions, et ça bouge pour tous.
7: Bélier, toujours du mouvement pour votre petit cœur, avec des émotions fortes en vue.
8: Taureau, le foyer est au centre de vos préoccupations, chez vous, ailleurs, vous allez assurer.
9: Gémeaux, alors quelque chose d'encourageant se passe, vous le devez à votre curiosité, à votre envie d'aller de l'avant.
10: Cancer, vous auriez envie de lui offrir la lune afin qu'il ou elle ne voit que vous.
11: Lion, vous êtes au premier plan en société et pourtant il vous manque quelque chose ou quelqu'un.
12: Vierge, si vous êtes un peu noué, vous allez très vite retrouver la joie de vivre, on vient à vous.
13: Balance, vous êtes apaisé grâce à une personne qui fait votre bonheur ou avec en vue une fête à venir.
14: Scorpion, le bienfait de ce jour, c'est une réponse que vous attendiez qui vous en dit plus sur votre avenir.
15: Sagittaire, jolie journée, vous avez mis les voiles et vous profitez pleinement d'un lieu ou d'une personne.
16: Capricorne, la sensualité sera de mise, une activité qui vous aide à mieux vous connaître aussi.
17: Verseau, grâce ou à cause de quelqu'un, vous évoluez, tout échange est porteur positif.
18: Poisson, une note de fantaisie apporte à ce jour de l'espoir et le sourire sur vos lèvres.
19: Et pour nous tous, c'est décidé, on réalise l'œuvre de sa vie.
0: N'oubliez pas de fêter les Carmels aujourd'hui.
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0: Julia Raymond, dans l'info d'ICI ce matin, de l'argent pour le Diwa.
14: Le département de la Drôme et la région Auvergne-Rhône-Alpes soutient des communes touchées par l'incendie de la forêt de Justin. Le feu est presque fixé. Le temps de l'après arrive bientôt. On en parle dans un instant. Mais tout de suite, c'est l'heure de faire un point sur l'actualité en France et dans le monde avec Cyril Ardo-Redon.
12: 31 départements sont en alerte orange canicule aujourd'hui. 15 départements sont en vigilance orange aux orages, notamment en Bourgogne-Franche-Comté et en Auvergne-Rhône-Alpes. Hier soir, des orages ont fait des dégâts. 17 000 foyers privés de courant dans la Sarthe, la moitié toujours concernée ce matin. Des inondations en Mayenne ou en Ardèche. 2 suspects mis en examen pour l'incendie de Fontainebleau. Parmi eux, un sapeur-pompier de 18 ans placé en détention provisoire. Il a avoué avoir déclencher un feu avant de finalement revenir sur ses aveux. Emmanuel Macron est attendu ce matin en Seine-et-Marne alors que l'incendie qui a parcouru 2000 hectares est fixé mais pas éteint. Et Jérôme Barella, mis en examen hier pour meurtre et viol sur mineur de moins de 15 ans. Le principal suspect dans l'affaire Liana était jusque-là mis en examen pour enlèvement et séquestration. Un grand texte pour la présidente de l'Assemblée nationale, Yael Braun-Pivet, quand le LR François-Xavier Bellamy dénonce une régression incroyable. Après 2 ans de parcours législatif, les députés adoptent définitivement la loi sur la fin de vie qui introduit notamment une aide à mourir sous certaines conditions. 17 500 défaillances d'entreprises comptabilisées au deuxième trimestre de cette année. C'est une hausse de 5% par rapport à la même période de l'an passé. La région Occitanie est celle qui en aura enregistré le plus. La France face à l'Angleterre samedi pour le match pour la 3e place du mondial de foot. Les Anglais battus hier soir 2-1 par l'Argentine en demi-finale au terme d'un match complètement fou. L'Albi Céleste a renversé la vapeur dans les dernières minutes et rejoint donc l'Espagne en finale.
14: 6h31 sur votre radio ici Drôme Ardèche. 2 millions d'euros, c'est la somme débloquée par la région Auvergne-Rhône-Alpes hier suite à l'incendie du Diwa. Incendie presque fixé, 4400 hectares parcourus en tout. Cette enveloppe doit servir notamment aux acteurs du tourisme qui ont subi le sinistre. Hôtels, gîtes, maisons d'hôtes, camping. Certains touristes ont annulé leurs réservations. Cédric Carmel, certains professionnels du secteur a dit sont pessimistes pour la suite de la saison.
20: Le tableau des réservations du camping La Pinède est presque vide en ce moment.
21: On a à peu près 30% des emplacements occupés, donc ça représente environ 60 d'emplacements à peu près.
20: Au grand désarroi de Christophe Eckel, le gérant, son camping a été évacué la semaine dernière. L'incendie s'est arrêté à 800 mètres des premiers emplacements. La plupart des clients ont plié bagages et sont partis. Quelques-uns ont choisi de rester. Résultat,
21: il y a un gros manque à gagner, c'est évident. Les clients ont réservé d'autres semaines ailleurs. Soit parce que ils ont pas attendu la réouverture du camping, soit parce qu'ils avaient fait peur du feu, de la fumée, etc. Mais aujourd'hui, tout était rentré dans l'ordre. Le camping ne laisse pas apparaître de signes de feu.
20: Raison de plus pour
21: faire en sorte que les clients reviennent au plus vite. On en fait de l'obligation, on travaille sur nos réseaux.
20: Le problème, c'est que ça ne fonctionne pas. Même situation pour plusieurs gîtes et maisons d'hôtes du Diwa. Pareil pour deux autres campings, avec des annulations en cascade. L'objectif maintenant, c'est de sauver la suite de la saison
22: et d'impulser tout de suite une relance, parce qu'en réalité l'image est terrible, mais la réalité concrète c'est que les touristes peuvent être accueillis dans les conditions habituelles.
20: Lander Marchioni, président de l'office du tourisme du pays d'Iwa.
22: Il faut qu'on réussisse à passer le message à travers une campagne de promotion qu'on va certainement mettre en œuvre avec l'agence d'attractivité du département pour dire qu'effectivement les touristes peuvent être accueillis dans les conditions habituelles.
20: L'office du tourisme a déjà publié un post en trois langues pour faire revenir les touristes, surtout les Néerlandais très présents dans la zone chaque été, primordial pour le Diwa.
22: Globalement, 70% de l'activité économique repose sur l'activité touristique. Donc, en effet, c'est important et de le préserver et d'investir pour le relancer.
20: La préfecture a débloqué 1 million d'euros pour aider les professionnels du secteur dès maintenant, en plus de l'aide de la région. Fabrice Pankouk, président de la région Auvergne-Rhône-Alpes.
23: Dès lors qu'il y a plus de 30% de pertes sur une période donnée, où nous allons pouvoir mobiliser jusqu'à 10 000 euros par acteur économique après que ce travail de calcul ait été fait.
20: Première éclaircie, le centre de vacances du Martouret va pouvoir rouvrir dès ce week-end après une fermeture de plusieurs jours. Les premiers enfants sont attendus dès dimanche.
14: Cédric Hermel, le conseil départemental de la Drôme, de son côté, va débloquer une enveloppe d'un million d'euros pour venir en aide à ces communes touchées par l'incendie de la forêt de Justin.
0: Dans l'info ce matin, également des grêlons de 5 à 7 centimètres de diamètre.
14: Le sud Ardèche et une partie de la montagne ardéchoise particulièrement touchée par des orages violents de grêle hier après-midi. Ces orages ont fait pas mal de dégâts, des centaines de toitures percées, des maisons inondées, les pare-brises aussi, des voitures particulièrement touchées. Une centaine d'interventions pour les pompiers, 7 habitants à reloger à Prades, 2500 impacts de foudre en 1h30. L'un d'eux a même déclenché un petit feu de végétation à Montselgues, dans les Cévennes ardéchoises, 4 hectares parcourus et 30 pompiers mobilisés.
0: D'ailleurs, on a vos témoignages sur la page Facebook d'ici Drôme Ardèche, des photos reçues également sur notre WhatsApp. Vous savez que vous pouvez nous envoyer des messages au 04 75 40 10 10, des photos de grêlons assez impressionnantes. Alors, aujourd'hui, comment ça va se passer côté temps? Eh bien, la matinée peut être bien ensoleillée, même si on a des petites poches de pluie qui se répartissent sur le territoire. Mais progressivement, des nuages vont voiler le soleil. Et puis, en fin de journée, des orages, ou en tout cas des pluies, peuvent arriver sur le nord de la vallée du Rhône, la Drôme des Collines et puis le relief de part et d'autre du Rhône. En cours d'après-midi, le vent s'établit, le vent tourne au nord, il est assez fort, les rafales peuvent atteindre les 75 km/h sur la vallée du Rhône. Côté température, c'est un tout petit peu plus frais ce matin, vous en témoignez aussi sur la page Facebook d'ici Drôme Ardèche. Pour les maximales cet après-midi, on continue à descendre progressivement, 26 à 31 degrés à 1000 mètres d'altitude, jusqu'à 36 en pleine. À Saint-Agrève, vous aurez 27 degrés au plus chaud de la journée. À Saint-Félicien, ce sera 31. À Dieulefit, 32. À Buis-les-Baronnies, à La Voulte, à Serrières, 33 degrés. À Donzère, vous aurez 34. Et à Vallon-Pont-d'Arc, 35 cet après-midi. Cette nuit, des averses sont possibles. On continue à descendre côté température. Pas plus de 20 degrés en pleine cette nuit. Voilà. Ah, il va faire frais, ça va faire du bien quand même de passer sous la barre des 20 degrés. respirer. Et puis demain, c'est beau le matin, après-midi, orageux, avec un vent de nord modéré et un petit degré de moins dans l'ensemble pour tout le monde. C'est samedi, dimanche qu'il va faire plus frais, autour d'une trentaine de degrés pour beaucoup de gens dans la plaine.
14: J'ajoute quand même que pour aujourd'hui, nous sommes encore en vigilance orange aux orages. Donc on fait toujours un petit peu attention.
0: Voilà.
14: Ça pourrait encore tomber dans les prochaines heures.
0: Tout à fait.
14: Et la route, comment ça se passe? Pas grand-chose à signaler? Est-ce que
0: non.
14: C'est plutôt calme?
0: Oui, c'est calme. À cette heure-ci et en semaine, c'est calme pendant les vacances. Appelez-nous en cas de difficulté 04 75 40 10 10.
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0: Prendrez bien un peu de douceur avec votre café? Ah oui?
14: Bah oui.
0: Ça marche bien ça, ça balance, ça chaloupe. Tranquillement, Maxime Le Forestier, en bas là-bas.

0: Maxime Le Forestier, tout en douceur sur Ici Drôme Ardèche.
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0: Si vous avez un chat, vous l'entendez forcément gratter sa litière comme un dingue pendant quelquefois plusieurs minutes. Alors pourquoi fait-il ça? L'explication, c'est dans les conseils du véto Pierre Fabin, dans moins de 3 minutes sur Ici Drôme Ardèche. Et puisqu'on parle de bébêtes, notez qu'un peu avant 7h, Fred Ballard et ses humoristes nous offrent longs conseils, eux, pour survivre à la cohabitation avec les bébêtes de l'été, parmi lesquelles les moustiques, bien entendu. 6h41, on a tous nos petits plaisirs à nous l'été. Certains les ont confiés à notre reporter Jean-Bernard Catella.
3: Bonjour, je m'appelle Benoît et l'un de mes petits plaisirs l'été, c'est de me poser en milieu naturel et d'écouter le silence. Comment on écoute le silence? J'ai envie de dire ça, tout simplement se poser sur au milieu en pleine montagne. J'ai deux endroits vraiment préférés, c'est le massif de Belledonne et le haut plateau du Vercors. M'asseoir comme ça en fin de journée, j'ai envie de dire avec la main un petit apéritif anisé. Et là franchement c'est le plaisir d'écouter, mais autant un petit peu en fin de journée, on entendra un petit peu des bruits, certains oiseaux, ou peut-être un peu de faune, des ongulés sauvages. Et puis d'un seul coup, avec l'obscurité, ben là il n'y a plus un bruit. Et vraiment c'est magique. Regardez le ciel étoilé, écoutez ce silence, mais c'est juste merveilleux quoi. Et je pense que les rares endroits encore en France où on peut écouter ces silences, c'est dans ces milieux de montagne.
4: Tout s'arrête la nuit ?
3: Tout s'arrête la nuit. Parfois, malheureusement, tu entends des avions qui passent un petit peu dans le ciel. Donc ça vient un petit peu déranger ton silence. Mais une fois que l'avion est passé, après, tu auras encore quelques minutes de tranquillité. Mais je trouve ça juste phénoménal dans ce monde où tout est bruyant. Se retrouver dans des endroits où on peut vraiment ne rien entendre, c'est juste magique.
4: Ça veut dire qu'il n'y a rien ? Pas de bruit.
3: Il n'y a rien. Ou des micro-bruits qu'on n'entend même pas nous, quoi. Des chauves-souris qui passent au-dessus de toi, mais qui émettent des ultrasons que tu n'entends pas. Donc, en fait, c'est juste plaisant de dire qu'il n'y a rien autour de toi, ou que tout le monde est endormi et paisible. Et ça rend forcément dans un même état, hein, te dire, ben, moi aussi, je suis paisible.
0: Benoît et son silence. Les petits plaisirs de l'été, une rubrique signée Jean-Bernard Catella.
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0: 6h44, on entend parfois nos chats gratter vigoureusement le plastique de leur bac à litière pendant de longues minutes, souvent en pleine nuit, ce qui est très déplaisant. Nous sommes avec le docteur Pierre Fabin pour savoir ce que cache ce comportement bruyant, parfois agaçant pour nous.
9: Eh bien, c'est en fait un instinct de survie très primitif. Dans la nature, le chat, c'est un chasseur, mais aussi une proie. Et c'est un maniaque de la discrétion. Il enfouit méticuleusement ses excréments pour masquer son odeur et ne pas attirer les grands prédateurs. S'il gratte frénétiquement les parois en plastique de son bac, ce n'est pas pour se faire les griffes. C'est qu'il considère que son odeur est encore trop présente. Souvent, cela arrive quand la litière est insuffisante en profondeur et qu'il ne peut pas creuser un beau trou, ou si le bac est sale et saturé d'urine. Comme il n'arrive pas à obtenir le résultat qui lui plaît, il s'acharne sur les murs autour pour tenter de recouvrir par tous les moyens. C'est un appel à l'aide sur l'hygiène de ses toilettes.
0: Est-ce que ce grattage frénétique peut aussi être un signal de problème médical urgent?
9: Eh oui, c'est même le premier symptôme d'une urgence absolue. Si vous voyez votre chat entrer et sortir de la litière toutes les 10 minutes, gratter frénétiquement, se positionner, forcer en poussant, et qu'il n'y a que quelques gouttes de sang ou rien du tout, ce n'est pas de la constipation. C'est très probablement une obstruction urinaire ou une grosse cystite. Des petits cristaux bloquent son urètre, c'est le canal par lequel il urine, exactement comme les calculs rénaux. Sa vessie se remplit, gonfle et le fait atrocement souffrir. Si elle n'est pas vidée rapidement par un vétérinaire, votre chat fera un blocage rénal mortel.
0: Et si on n'est pas dans une situation d'urgence vétérinaire, comment on aménage son coin de toilette concrètement pour qu'il trouve de l'apaisement et arrête de gratter les murs de son bac?
9: Alors il faut repenser entièrement ses toilettes selon ses règles à lui. Virer immédiatement le couvercle si vous avez un bac fermé. Sinon, pour lui, c'est une prison qui concentre les odeurs. Ensuite, la profondeur compte. Mettez au minimum 6 à 7 cm d'épaisseur de litière non parfumée. S'il a assez de matière pour enfouir correctement, il arrêtera de gratter le plastique. Et enfin, le bac doit être gigantesque. La règle, c'est que le bac doit faire une fois et demie la taille de votre chat, du nez à la queue. S'il est replié en deux pour tourner sur lui-même, il va inévitablement gratter le bord par manque de place. Et bien sûr, nettoyez la litière tous les jours, sans aucune exception.
0: Ok, bon, écoutez, on va s'y mettre alors. Merci beaucoup, docteur Pierre Fabin. 6h46, l'artisanat est à l'honneur dans les 3 plus à suivre juste après Eros Ramazzotti sur Isidro Mardèche.

0: allez, causer della vita. Celui-là, il n'est pas trop difficile à dire. On fait la météo ensemble sur la page Facebook d'ici Dromardèche et au 04 75 40 10 10. On salue Bernard à Huppy. 20 degrés ce matin avec 90% d'humidité. Tiens, ça grimpe. 1018,4 au baromètre et le ciel est voilé. C'est voilé aussi à 10 avec 18 petits degrés. Ouh, petit air frais. Marc nous a fait la météo à 10. Merci beaucoup. Il n'y a pas de vent. Daniel à Saint-Sylvestre à 19 degrés, ciel dégagé et sans vent. Comme c'est agréable de lire ces températures-là ce matin. Où est-ce qu'on peut aller sinon? Qui peut-on saluer? Eh bien, peut-être du côté de Montpellier. Voilà, on peut aller chez Yves, dont on a posté une photo ce matin, un très joli papillon sur la page Facebook. Pas de pluie hier à Montpellier, 20,1 degrés, le ciel est clair.
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0: Et voici vos trois infos locales, pratiques et sympas, autant dire les trois plus, avec aujourd'hui le marché potier des Vences qui se déroule sur la place Léopold-Ollier de 10h à 20h, 38e édition, plus de 30 artisans potiers qui viennent de différents horizons et se réunissent pour partager leur passion et présenter leur création originale. Beaucoup de diversité sur ce marché à travers différentes techniques, différents savoir-faire, le racou, le grès, la faïence, la porcelaine, des poteries rouges, rouge ou bleu, des pièces décoratives, des objets utilitaires ou des créations, pure création artistique. Il y a des ateliers gratuits et découvertes aussi, découvertes du travail de l'argile, qui sont proposés pour les petits et les grands de 10h à 13h et de 15h à 18h. On fait ensuite un bond à ce samedi 18 et un bond jusqu'à la chapelle en Vercors qui accueille une grande foire artisanale qui regroupe artisanat d'art, terroir et culture avec des créations de toutes sortes, hein, travail du bois, du cuir, du métal, de la chapellerie, des bougies, de la photo, et puis des saveurs du Vercors à découvrir. La présence aussi d'écrivains locaux qui va compléter cette riche palette de talents. Enfin, voici des idées de sortie dans le pays de Lamastre avec Charlotte Descaillot qui est conseillère séjour et chargée de communication à l'Office de tourisme.
3: On a des visites théâtralisées par exemple de Lamastre et de Désagne. Donc ça permet voilà d'avoir des petites anecdotes qu'on connaît pas forcément sur ces villages. Donc à Lamastre à 16h et à Désagne à 18h. Donc on peut même combiner les deux, faire Lamastre puis Désagne. Les prochains, on le fera le 21 juillet et après on passe au 4 et 11 août.
4: Vous voulez aussi nous inviter du côté d'Empurany, je crois.
3: Vous pouvez profiter d'une visite de la tour médiévale par une guide. Pour finir ensuite sur un apéritif dînatoire.
4: D'accord.
3: Donc voilà, visite gourmande avec visite de la tour et dégustation. Donc ça, ça va être la version les jeudis à 18h. Et puis il y a une version aussi pour les familles avec les enfants. Ça s'appelle les petites fouilles d'Empurany. Donc avec tout un jeu un peu de fouilles dans le sable. Voilà, vraiment adapté aux familles. Et ça, ce sera les mardis, donc 21 juillet, 4 et 11 août. Et ça, c'est le matin de 10h à 11h30.
4: On va parler également de la...

0: Marc Lavoine et Catherine Ringer sur ici Drôme Ardèche. À suivre côté musique, Johnny Hallyday, David Bowie et Lily Cube. Pic Eric et Nina Azoulay sont les invités de l'humour en tube dans une poignée de secondes. L'actu locale revient dans moins de 3 minutes.
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Alors oui, c'est vrai qu'elles passent leur temps à nous piquer nos miettes de pain pour les stocker en cas de disette, mais peut-on vraiment en vouloir à celles qui nous mordent les fesses tout l'été pour subsister ? Non, les petites fourmis sont nos amies pour la vie, tout comme celles qui nous cassent les oreilles pendant la

0: la baston dans le gazon, laissons les bébêtes de l'été faire leur petit business. Hein. La fourmi n'est pas prêteuse et la cigale est une emmerdeuse. Et l'air de rien, Pic et Ric viennent de nous mettre cette petite ritournelle dans la tête pour la journée entière, histoire de nous faire oublier les pires bébêtes de notre été.
1: J'ai la phobie des guêpes, c'est un enfer. Tu peux pas kiffer tranquillement l'été, genre les terrasses, les piscines, ça n'a plus la même saveur. À chaque fois, elles arrivent en meute, elles font des réunions de guêpes. C'est la gay pride.
0: Voilà, il n'y a rien de mieux qu'une bonne vanne pour transformer une attaque de guêpes sur melon au jambon en un joyeux défilé inclusif à la Guêpe Pride. Il n'y a pas que la Froumi qui veut pas donner son miam. Ça, c'est le dicton.

0: du jour qui va nous aider à garder le fou rire aux lèvres tout l'été.
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2: Excellent jeudi, nous sommes le 16 juillet 2026, vous écoutez Ici, premier sur l'actu locale en Drôme et en Ardèche, il est 7h. Julien, Raymond, c'est l'embarras à Saint-Jean-de-Galore.
3: Marjorie Ramenat, la première adjointe de la commune, est dans la tourmente après une vidéo polémique postée sur Facebook, tournée pendant le bal du 13 juillet. Sur scène, on l'entend insulter Clavaison, un village voisin, Linda Rousseau. Linda Rousseau, qu'on va peut-être essayer de retrouver dans un instant. Voilà, on l'a pour ce reportage à Clavaison.
4: Sur la vidéo, on distingue des jeunes s'amuser pendant le bal du 13 juillet et l'élue Marjorie Ramenat sur scène. C'est donc elle qui lance ce chant. La vidéo a été postée sur Facebook mardi soir. Le maire de Saint-Jean-de-Galore, Olivier Altman, élu en mars, a immédiatement réagi le lendemain pour présenter ses excuses à la commune concernée. Une chose est sûre, sa première adjointe sera sanctionnée.
5: Il me dit non, mais pas partir d'un jeu, etc. Mais j'ai dû couper court en disant ben là, il n'y a pas d'autre solution, c'est que tu présentes ta démission. C'est-à-dire qu'en ce moment, on voit bien la défiance pour les politiques au niveau national. D'un élu local comme ça, premier adjoint, maire délégué à Muret, c'est catastrophique quoi.
4: C'est l'ancienne maire de Saint-Jean-de-Galore, Laurence Pérez, qui a posté la vidéo sur Facebook. Elle est choquée par ces propos qui engagent directement la responsabilité des élus.
6: On ne peut pas être dans un bus à accompagner les enfants la semaine et le week-end dire des gros mots quoi, enfin, et des insultes de cet ordre-là.
4: Le maire de Clavaison, Thierry Thomassé, joint par téléphone, assure que les deux communes ne sont pas fâchées. Il parle d'un acte décevant et d'une façon de parler dérangeante pour une première adjointe.
3: Marjorie Ramenat, l'élu concerné, a répondu sur les réseaux sociaux à cette polémique. Elle évoque, je cite, une ambiance bon enfant. Elle rigolait avec les jeunes pendant une soirée. Elle conclut, on ne peut plus rien faire sans être jugé.
2: On vient de prendre des boules de pétanque sur la tête.
3: C'est la réaction de Fabrice Brun, le député du Sud-Ardèche, à propos des violents orages de grêle qui se sont abattus hier après-midi dans cette zone, ainsi que sur une partie de la montagne ardéchoise. Des énormes grêlons ont cabossé les carrosseries des voitures, ont fait exploser des pare-brises. Scène apocalyptique, par exemple, à Saint-Martin d'Ardèche.
7: Plein de gens qui couraient, ça avait une ambiance de fin du monde quand même. En mode, ouais, secours !
8: Et on a couru à la voiture le temps de se prendre des grêlons dans la tête avec des bleus, des pieds et tout. Et on a espéré que la voiture se casse pas, on s'est mis sous les arbres.
9: Et donc les gens sont venus se réfugier dans mon poste de secours. Il y en a même qui se sont cachés sous les tables. Là, on est resté 10 minutes sous la table, voilà, le temps que ça passe. Voilà, accroupi sous la table, les gamins, tout le monde, et on a tout laissé en plan, on n'a rien le temps de ranger, donc tous les livres sont imbibés. La scène d'apocalypse, les enfants étaient terrorisés.
10: J'ai malheureusement eu un grêlon qui a atterri sur ma cuisse, je vais m'en tirer avec un beau bleu. Mais on va dire que ce sera un témoignage.
3: Voilà, vous entendez le bruit de ces grêlons, des centaines de toitures percées et des maisons inondées. Une centaine d'interventions des pompiers en tout. 7 habitants à reloger du côté de Prades. 2500 impacts de foudre en 1h30. Ça a même déclenché un petit feu de végétation dans les Cévennes ardéchoises à Montselgue. 4 hectares parcourus par les flammes. Ces orages ont aussi engendré des coupures d'électricité. 300 foyers environ sans courant hier soir encore dans le secteur d'Aubenas, de Vals-les-Bains et de Joyeuse. Des agents d'Enedis sont à pied d'œuvre ce matin pour rétablir le courant le plus rapidement possible.
2: Dans l'enquête sur la mort de Liana, Jérôme Barella est désormais mis en examen.
3: Pour le meurtre et le viol sur mineurs de moins de 15 ans. L'unique suspect a dans un premier temps été poursuivi pour enlèvement et séquestration avant d'être placé en détention sur le fond de l'affaire. Hier devant les juges, Jérôme Barella a de nouveau fait valoir son droit au silence. Le droit à l'aide à mourir définitivement adopté par le Parlement après des années de débats. Le texte a obtenu son ultime feu vert hier à l'Assemblée. Il doit maintenant être soumis au Conseil constitutionnel. Ce nouveau droit est réservé aux patients majeurs atteints d'une maladie incurable engageant le pronostic vital et qui peuvent exprimer leur volonté de manière libre et éclairée.
2: Ici Dromardèche, il est 7h04. Une toute nouvelle technologie vient d'arriver au Pâté à Valence.
3: Ça s'appelle le IMAX, son immersif. Image avec une meilleure résolution, siège en cuir noir qui s'allonge et qui vibre. Les premières séances en IMAX à Valence, c'était hier au Pâté. Au programme, l'Odyssée, le dernier film de Christopher Nolan, adapté de l'œuvre d'Homère, qui raconte le retour d'Ulysse, le héros grec, à Ithaque. Et devinez quoi ? Robin Montel, le chanceux de la rédaction, en a profité pour aller tester cette nouvelle technologie.
11: Pour l'IMAX, ce sera sur la gauche, la salle 12. Merci.
12: Nicolas vient de valider son billet. Il est assis en haut à droite de la salle avec le sourire aux lèvres. Ce trentenaire attend qu'une chose.
13: D'être secoué par rapport à une séance normale, voilà. Avec un plus grand écran, un son de meilleure qualité, voilà, on s'attend à être bien plus dans le film.
12: C'est l'objectif de cette nouvelle salle à Valence, donner l'impression d'être dans le film. La toile fait 19 mètres de large pour 10 mètres de haut. Mathis est venu avec son père profiter de la séance.
14: Ouais, on est bien, ouais. On peut s'allonger un peu plus, donc ça c'est bien, puis il y a plus d'espace, on est plus confort, c'est gens de cuir, c'est bien. Ouais.
12: Il faut rajouter 8 euros de plus qu'une place normale, un budget, mais ça vaut le coup pour Cyril.
15: Une place de concert, ça vaut à peu près 200 euros aujourd'hui, alors 24 euros pour une place de ciné.
12: Au programme, l'Odyssée de Christopher Nolan, la salle IMAX est parfaite pour ce film de presque 3 heures. Et à la sortie, le pop-corn est terminé. Théo raconte comment il a vécu la séance.
16: Il y a une scène où ils sont en bateau et les vagues, ça tape sur les basses. Et tu le sens dans le bas du dos. Et du coup, t'as vraiment l'impression d'une immersion beaucoup plus importante que si c'était sur un siège classique, quoi.
12: Au total, le cinéma a investi 2 millions d'euros en transformant sa plus grande salle, qui est passée de 400 à 265 places pour plus de confort.
3: Et 3 à 4 séances en IMAX sont prévues chaque jour au Pâté de Valence. Et puis, c'est une voie royale pour les sprinteurs. Aujourd'hui, sur la route du Tour de France, les coureurs s'élancent sur le circuit de Nevers-Manicourt, direction Chalon-sur-Saône. L'étape d'hier a été remportée par le Norvégien Søren Warenschold. Je vais y arriver. Pas de changement au classement général, toujours dominé par Tadej Pogacar. Et puis peut-être un petit mot du foot, même si c'est encore douloureux. C'est l'Argentine qui rejoint les Espagnols en finale de la Coupe du Monde. Ça veut dire que la France va affronter l'Angleterre pour le match pour la 3e place. Voilà, c'est dit.
2: Perfide Albion.
3: Bravo les Argentins, bravo les Espagnols.
2: Ay caramba.
3: Ça fait encore un peu mal.
2: Ça va faire mal.
3: Météo.
2: Oui, la météo. Vous êtes encore nombreux à témoigner des orages qu'il y a eu hier sur le sud de l'Ardèche. Les grêles ont fait quelques dégâts à Vallon-Pont-d'Arc sur les abricots qui ont fini en compote, nous dit Eliane. Ce matin, le ciel est clair avec 2-3 petits nuages roses, sans vent pour l'instant, donc à Vallon. À Chomérac, hier après-midi, belle pluie, 6 mm, pas beaucoup, mieux que rien. Et puis ce matin, 19 degrés, ce qui est plutôt sympathique, nous dit Didier. Dorothée à Charpère, un ciel bleu, 20 degrés, un léger petit air. Hier soir, ciel nuageux, mais pas une goutte d'eau pour le bord du Vercors. Et puis, on va au petit Robin à Livron, 21 degrés. Nous sommes chez Sylvie et une petite averse qui a rafraîchi le ciel, l'atmosphère. Aujourd'hui, ça va être, on va pas dire frais, ça va être moins chaud qu'hier et plus chaud que demain. La matinée est bien ensoleillée. Progressivement, des nuages voilent le ciel. On pourrait avoir des orages et en tout cas des averses sur le relief. Et puis en fin de journée, sur le nord de la vallée du Rhône et la Drôme des collines. Le vent va être relativement puissant sur la vallée du Rhône. Il peut atteindre en rafale les 75 km/h. Il est orienté sud dans un premier temps, puis il tourne au nord. Les maximales du jour, 26 à 31 000 mètres d'altitude, 32 à 36 partout ailleurs, avec pour Annonay 32, pour Privas-et-Aubenas 33, à Romans et Valence 34. À Montélimar, 35 ce week-end. On ne devrait pas dépasser les 33 degrés sous le soleil. Et pour beaucoup d'entre nous, ce sera du 30 degrés. Autant dire un temps agréable.
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0: Il est 7h12, on fait des folies ce matin sur Isidre Mardèche. Des folies avec modération car il s'agit des folies du vin, une fête qui se déroule ce samedi à Alixan et que l'organisatrice nous présente d'ici quelques minutes. Elle sera notre invitée de l'été. Et puis il débarque dans une poignée de secondes, c'est Gérald Roux qui jette un œil dans le rétro sur l'actu depuis le début de l'année. On va parler de la chute de Jack Lang.
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0: Et à 7h14, voici mon œil dans le rétro avec Gérald Roux. Retour sur l'actu qui a marqué le début de l'année. Ce matin, Jack Lang qui démissionne cet hiver de la présidence de l'Institut du Monde Arabe, victime de ses liens passés avec Jeffrey Epstein.
6: Ou comment passer de la flamboyance à l'obscurité. Jack Lang a été longtemps l'une des personnalités les plus populaires de la classe politique. Son action comme ministre de la Culture a été largement reconnue et ses réalisations sont aujourd'hui dans nos vies. Quand on va voir un concert dans un zénith, quand on achète un livre à prix unique, quand on voit un film français protégé de la concurrence par l'exception culturelle ou quand on visite un château gratuitement lors des journées du patrimoine. On se souvient de Jack Lang, le flamboyant qui fait l'éloge permanente de François Mitterrand et de ses grands travaux, pyramide du Louvre, Arche de la Défense, Opéra Bastille, Jack Lang que l'on pouvait croiser dans un festival rock, qui montait sur un char à la technoparade, qui dansait dans les boîtes à la mode comme le Palace, Jack Lang, l'homme qui a incarné la gauche caviar dans les années 80, caricaturé par les guignols, une coupe de champagne vissée à la main. Et là, il a agacé, voire plus. Pour commencer, tous ceux qui s'opposaient à ses initiatives, à sa culture alternative, décalée, trop éloignée du classicisme, de l'académisme, du bon goût. Il a pu aussi irriter par sa manière de se placer dans la lumière, de faire en quelque sorte sa propre promotion permanente. Jack Lang, l'ancien branché, s'est alors déconnecté de la réalité. Dans sa vie extraordinaire, il a oublié quelques basiques, comme le fait de ne pas fréquenter un homme déjà reconnu comme prédateur sexuel, de ne pas échanger des centaines de mails avec lui, de ne pas profiter de ses largesses. Plus largement, ceux qui ne l'aimaient pas lui reprochent d'avoir été accro à une existence glamour et luxueuse, succombant aux multiples invitations, bien éloignée de la vie de l'écrasante majorité des Français. Aujourd'hui qu'il est à terre, ses ennemis lui tombent dessus cruellement. Certes, l'ancien ministre n'est pas suspecté de complicité criminelle avec Jeffrey Epstein, mais leur proximité a bel et bien précipité Jack Lang d'un monde lumineux de Happy Few à une sombre fin de carrière.
0: L'œil dans le rétro, l'actu depuis le début de l'année par Gérald Roux, c'est chaque matin à cette heure-ci. Merci pour ce rappel, Gérald. On écoute David Bowie, China Girl sur Isidre Mardèche. À suivre côté musique, ce sera Lily Cube et Étienne Dao.

0: Ardèche, il est 7h20 et avec l'invité de l'été, tout de suite, on va parler fêtes et vins. Bonjour Élodie Sarkissian.
1: Bonjour.
0: Si vous êtes avec nous, c'est parce que vous êtes la fondatrice d'un événement nomade, un événement récurrent dédié au vin.
1: Tout à fait.
0: Qui est né il y a pas tout à fait un an, en septembre, le premier numéro c'était...
1: C'est ça, septembre 2025, le vin, très
0: le
1: exactement.
0: Vin. Le 20 septembre, première édition des Folies du vin. Quel est le principe de cet événement?
1: Alors le principe est très simple, l'idée était de réunir un vigneron en faisant un focus sur ses cuvées et les vins de son domaine, et de réunir avec ce vigneron tous les gens qui avaient envie de participer à une fête autour du vin, mais surtout une fête autour du partage, de la convivialité et de l'esprit festif, puisque le vigneron est accompagné toujours d'un DJ, et dans un lieu nomade, comme vous disiez, puisque l'idée est de changer de lieu tous les mois.
0: Donc vous avez été dans quel type de lieu?
1: Alors on a fait restaurant, bar, on a même fait un paddle et on a eu une édition au mois d'avril dans l'orangerie du château de Montélégé.
0: Très sympa. Oui. Donc chaque mois un vigneron différent, un lieu différent, et si vous êtes avec nous aujourd'hui c'est parce que vous allez clôturer la saison ce samedi le 18, donc place de la mairie à Alixan.
1: C'est ça. L'idée était de clôturer la saison avec un événement extraordinaire et d'emmener avec nous quatre vignerons qui auront fait la saison 1. Donc les quatre vignerons qui seront présents, le domaine Alain Vosges, le domaine Duculti, le domaine Goudarifi et le domaine Lombard, ont eu leur édition et vont être présents ce soir-là pour terminer la saison, on va dire en folie, avec une soirée autour du thème de la feria, avec une peña aussi qui sera présente. Quelque chose ici qui nous rappelle cette sensation de faire la fête tous ensemble.
0: Une fête de village, une
1: exactement.
0: Belle fête de village.
1: Exactement,
0: en fait.
1: Exactement.
0: Il y a un dress code.
1: Alors oui, on aimerait bien que les gens jouent le jeu. Alors s'ils ne jouent pas le jeu, c'est pas grave, hein, ils peuvent quand même venir. mais l'idée, c'était qu'on soit en blanc et en rouge, et normalement on aura aussi des bandanas en vente à la soirée.
0: Donc ça se passe sur la place de la mairie à Alixan ce samedi de 18h à minuit.
1: Tout à fait.
0: Une soirée de fête avec de quoi se restaurer.
1: Exactement, il y aura deux food trucks qui sont Marcelina Food Truck et Food Truck chez Mimi, donc pizza et hamburger frites, pour ceux qui aiment
0: la
1: bien
0: base.
1: Manger, voilà, c'est ça, le gras, c'est la vie. Il y aura également un glacier avec les Vergers Glacés qui font des glaces extraordinaires, hyper bonnes et surtout faites maison. Mm-hmm. Il y aura également donc la Peña Banda de Bal, et il y aura aussi un DJ qui animera la soirée avec son et lumière, donc une grosse fête de village, et j'espère que tout le monde sera au rendez-vous. En tout cas, nous on est fin prêts, les vignerons sont prêts, ils ont envie d'être là, ils ont envie de faire la fête avec nous, ils ont envie de montrer leur travail aussi, parce que c'est un travail de dur labeur de travailler dans les vignes. Ils seront présents, vous pourrez parler avec eux, discuter avec eux, ou même juste boire un coup si vous ne pouvez pas rester toute la soirée. Mais on sera là de 18h à minuit.
0: En tout cas, ça promet d'être une belle soirée,
1: oui,
0: de fête, et ça nous permettra de nous familiariser donc avec ce principe des folies du vin, avec
1: tout
0: une
1: fait.
0: Deuxième saison qui va redémarrer dès septembre.
1: Exactement, l'anniversaire aura lieu le 19 septembre avec un énorme domaine très connu de la région, mais je vous en dirai pas plus.
0: On a un agenda du vignoble,
1: voilà,
0: donc on se tiendra au courant en septembre, vous en faites pas, c'est moi qui m'en occupe, vous pouvez compter sur
1: très
0: moi.
1: Très bien. Et nous avons une date tous les mois, toutes les dates ont été calées avec tous les vignerons.
0: Donc deuxième saison assurée.
1: Exactement.
0: Les renseignements, on les retrouve sur les réseaux sociaux des Folies du Vin, tout simplement, c'est tout simple. Merci beaucoup Élodie Sarkissian d'avoir été avec
1: nous. Merci de m'avoir accueillie et merci pour d'avoir pris le temps de m'écouter.
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Bref, sur ici, Drôme Ardèche. Pourquoi y a-t-il autant de dolmens en Ardèche? Cette question, notre historienne du patrimoine y répond dans une poignée de secondes. Et toute l'actu en France et dans le monde, on en fait le tour dans moins de 4 minutes.

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3: Il est 7h26. Elle sait tout de la Drôme Ardèche. Daphné Michelat est historienne du patrimoine et chaque jour, elle nous révèle un mystère de notre territoire.
4: Mais pourquoi y a-t-il autant de dolmens en Ardèche? Il paraît même qu'il y en a plus qu'en Bretagne. Et oui, hein, c'est incroyable, mais vrai.
5: Mais pourquoi, Daphné?
4: En Ardèche, c'est le véritable festival des dolmens, plus de 900 répartis sur tout le territoire. Donc plus qu'en Bretagne, hein, qui compte plus de 550 mégalithiques bretons. Les dolmens, c'est pourtant le cliché breton par excellence. Hein. Menhir, obélix, qui soulève des cailloux. Vous avez l'image là? Et pourtant, hein, figurez-vous qu'en Ardèche aussi, les hommes préhistoriques avaient le goût des grosses pierres. Ces dolmens sont en réalité des tombeaux collectifs dressés à la fin du néolithique, entre 3300 et 1700 avant notre ère. Vous allez me dire que les Ardéchois étaient les rois du funéraire, les marbriers de la préhistoire. Alors pas tout à fait, mais presque. Ils travaillent surtout le calcaire et c'est l'une des grandes explications. En fait, l'Ardèche regorge de pierres plates, faciles à extraire, faciles à déplacer. Ajoutez à cela des collines idéales pour dominer les vallées et vous obtenez une véritable dolmen party préhistorique. Alors qui a compté tout ça? Les chercheurs, bien avant moi. Hein. On doit énormément à Jules Ollier de Marichard, préhistorien et érudit ardéchois du 19e siècle. Il a été l'un des premiers à inventorier méthodiquement les dolmens de la région. Grâce à lui, on a pris conscience de l'importance exceptionnelle de ce patrimoine mégalithique. Sans son travail patient, beaucoup auraient été oubliés, voire même détruits. Alors oui, on peut le dire, l'Ardèche, c'est un petit peu la Bretagne, mais sans la mer et sans les crêpes au sucre. Mais aujourd'hui, si vous venez dans les garrigues ardéchoises ou les forêts, eh bien ouvrez l'œil, regardez bien sous vos pieds, vous êtes peut-être en train de marcher sur un terrain plus ancien qu'Astérix et Obélix réunis.
3: Merci Daphné Michelat. Allez, c'est parti, on a un cadeau pour vous tout de suite. 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
3: Julien Raymond, dans l'info d'ici ce matin, on revient sur la grêle qui a touché le sud Ardèche.
6: Des énormes grêlons très impressionnants ont endommagé les pare-brises, les toitures. 6 à 7 cm de diamètre pour ces grêlons. Scène impressionnante vécue par de nombreux Ardéchois hier. On vous en parle dans un instant, mais tout de suite, c'est les infos avec Cyril Ardo-Redon.
7: Attention aux orages. 15 départements de Bourgogne-Franche-Comté et d'Auvergne-Rhône-Alpes sont aujourd'hui en vigilance orange. Panne d'électricité, inondations, des orages ont fait des dégâts dès hier dans la Sarthe, la Mayenne ou en Ardèche. 31 départements sont par ailleurs en alerte orange canicule. Le deuxième suspect de l'incendie de Fontainebleau en Seine-et-Marne, mis en examen et placé en détention provisoire. Il reconnaît son implication volontaire, tout comme un jeune sapeur-pompier de 18 ans qui est finalement revenu sur ses aveux. Emmanuel Macron est attendu sur place ce matin. Le sapeur-pompier volontaire mort la semaine dernière au Plané en Savoie alors qu'il luttait contre un incendie, fait chevalier de la Légion d'honneur à titre posthume. Baptiste Gerfaux-Valentin, 22 ans, a également été promu au grade de sergent. Ses funérailles ont lieu aujourd'hui. Il était jusque-là mis en examen pour enlèvement et séquestration. Jérôme Barella, mis en examen hier pour meurtre et viol sur mineur de moins de 15 ans dans l'affaire Liana. Il est aussi mis en examen pour viol dans l'affaire Rosa. Un nouveau droit pour les patients. Salut France, Asso Santé. Quand l'Église de France dénonce une rupture grave, les réactions sont nombreuses après l'adoption définitive de la loi sur la fin de vie hier soir par les députés. Le texte introduit une aide à mourir sous de strictes conditions. Et puis une fois encore, l'Argentine renverse la vapeur sur le fil. Victoire 2-1 de l'Albicéleste en demi-finale de la Coupe du Monde face à l'Angleterre. La finale Espagne-Argentine c'est dimanche. Le match pour la 3e place France-Angleterre, c'est samedi.
6: 7h31 sur votre radio ici de Romardèche. Un ciel noir est venu couvrir nos deux départements hier après-midi avec des orages particulièrement impressionnants dans le sud Ardèche et sur une partie de la montagne ardéchoise. Des grêlons de la taille d'une boule de pétanque sont tombés, Nathalie Dequeyser, engendrant de gros dégâts.
5: Et l'orage n'a duré qu'une demi-heure environ, mais il a été d'une violence inouïe et ça a surpris tout le monde, à commencer par Julien. Cet artisan travaillait sur un chantier à Ussel. Il n'a rien vu venir, mais un grêlon lui a ouvert le cuir chevelu.
8: Ça pleuvait, c'était des tout petits grêlons, des grêlons gros comme des grains de riz en gros, mais pas méchants. Et quand je suis sorti pour fermer le véhicule, pour mettre en sécurité l'outillage, le matériel, là ça s'est mis à tomber des gros, quoi, comme des balles de golf. Et là, j'en ai pris un sur la tête et j'ai pas réfléchi, je suis vite rentré parce que ça m'a un peu sonné comme un coup de bâton. Et c'est vrai que j'ai pas fait attention parce qu'il pleuvait en même temps. Mais après, c'est vrai que je voyais du sang couler et j'ai dit flûte. C'est la première fois que je vois quelque chose de si intense et des grêlons aussi gros.
5: Ouais. Ailleurs, ce sont des grêlons gros comme des boules de pétanque qui sont tombés, faisant des trous dans des centaines de toitures, provoquant des inondations à l'intérieur des maisons. La zone impactée va d'Aubenas à Vals-les-Bains en passant par Mahir, La Levade, mais aussi Villeneuve-de-Berre, Hayon, Saint-Alban-Auriol, Montselgue et Prades, où 7 personnes ont dû être relogées pour la nuit. Selon le maire Alain Valette, 95% des maisons du village sont touchées.
9: J'ai toujours habité ici, j'ai jamais vu ça. C'est la première fois de ma vie que je vois ça. On avait des grêlons pratiquement comme une boule de pétanque, quoi. Je suis au grenier de la mairie. Dans le grenier, il y a 5 cm d'eau de partout. De règle de ma famille, j'ai mon gendre, toute sa maison, elle était toute inondée. Là, on a un adjoint, il vient de partir parce que le toit de sa salle à manger, elle est tombée. Et tout le monde est sur les toits à changer des tuiles ou mettre des bâches.
5: À Aubenas, l'orage est passé en 2 fois, vers 15h15 puis 16h30, laissant derrière lui des dizaines de voitures bosselées, des pare-brises éclatées, une végétation déchiquetée, des feuilles d'arbres arrachées jonchant les rues. En moins de 2 heures, les pompiers ardéchois ont dû gérer une centaine d'interventions pour des inondations. Selon l'observatoire Kéronos, il y a eu plus de 2500 impacts de foudre en 1h30 en Ardèche. C'est d'ailleurs la foudre qui est à l'origine d'un feu de végétation à Montselgue dans les Cévennes ardéchoises.
6: L'info d'ici est signée Nathalie Dequeyser ce matin. Toutes les infos sur cet épisode de grêle et d'orage particulièrement impressionnant hier en Ardèche, vous les retrouvez sur ici.fr.
10: Le département de la Drôme, la région Auvergne-Rhône-Alpes et l'État au soutien des communes du Diois.
6: Touché par l'incendie de la forêt de Justin qui est toujours en cours mais proche d'être maîtrisé, 4400 hectares parcourus, une enveloppe d'1 million d'euros est débloqué par le département de la Drôme pour accompagner les travaux de remise en état et financer les besoins identifiés par les élus. La région Auvergne-Rhône-Alpes annonce de son côté une aide de 2 millions d'euros pour venir en aide notamment aux acteurs du tourisme impactés par le sinistre. Et dans une dizaine de minutes, la préfète de la Drôme, Marie-Aimée Gaspari, sera l'invitée de la rédaction pour détailler ce que met l'État en place pour aider à la relance du Diois. La météo pour aujourd'hui, c'est toujours cette vigilance orange pour la canicule, jaune pour les orages, oui. En Dromardèche.
10: Alors des orages qui devraient tout de même se concentrer sur le relief aujourd'hui. Il peut y en avoir également sur le nord de la vallée du Rhône et la Drôme des Collines en fin de journée. Pour l'heure, la matinée est plutôt claire, un ciel légèrement voilé. On devrait avoir tout de même de jolis moments de soleil aujourd'hui avec du vent, un vent assez présent sur la vallée du Rhône. Il peut atteindre les 75 km/h en rafale et des températures en léger recul par rapport à hier, 26 à 31 degrés à 1000 mètres d'altitude, entre 32 et 36 degrés partout ailleurs. À Luz-la-Croix-Haute, vous aurez 28 cet après-midi. À Montpezat-sous-Bauzon, 30 degrés. À Lamastre, 32. À Grignan, 33 degrés. Pardon. À Rémusat, à Loriol, ce sera 33. À Saint-Jean-Royan, 34. Et puis à Tournon, 34 également. Des averses sont possibles tout au long de la nuit, avec des minimales en léger recul en vallée du Rhône. Et puis demain, ce sera beau le matin, orageux l'après-midi. Ce week-end, du soleil et pas plus de 33 degrés en Drôme et en Ardèche. Sur la route, ça se passe correctement. Pour l'instant, pas de difficultés à vous signaler. Vous partagez l'info route au 04 75 40 10 10. Vous pouvez soit nous appeler, soit nous envoyer un WhatsApp.
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10: On vous souhaite un excellent réveil. On espère que vous avez le sourire ce matin. Ou en tout cas, on espère arriver à vous le donner d'ici 9h. On fait tout ce qu'il faut pour ça. Allez, un sourire bleu avec Étienne Dao.

0: Étienne Daou sur ICI, Drôme Ardèche, il est 8h20. Ah, cette petite musique, ça veut dire qu'on joue dans votre radio tout de suite. Et on joue avec qui? Eh bien avec vous Thibaut, bonjour.
1: Bonjour.
0: Vous nous appelez de Romans-sur-Isère et vous allez jouer au Drôme ou Ardèche pour remporter vos places pour les Nocturnes de Grignan le jeudi 23. Vous êtes déjà allé aux Nocturnes de Grignan Thibaut?
1: Non. Jamais,
0: c'est magnifique. Hein. Ah, franchement, c'est quelque chose de très chouette à vivre, déjà par principe. Et puis en plus, il y a un très beau spectacle à voir. Bien entendu, l'école des femmes mis en scène par Robin Renucci avec François Morel. Quelle chance vous aurez si vous y allez. Oh, je vous le souhaite. Il faut gagner, Thibaut. Hein.
1: Merci.
0: Il faut absolument gagner, c'est pas possible autrement. Bon, est-ce que vous écoutez régulièrement l'info sur ICI Drôme Ardèche?
1: Oui, souvent le matin avant de partir au travail.
0: Alors, vous devriez avoir la réponse à cette première question que je vais vous poser. Vous avez 5 secondes pour me répondre. La réponse, c'est forcément Drôme ou Ardèche. D'accord, Thibaut?
1: Okay.
0: C'était dans l'actu de votre radio hier. Ce parapentiste qui s'est fait une frayeur en restant coincé dans un arbre à 15 mètres de hauteur, il a été secouru par les pompiers avant-hier. C'était dans quel département?
1: C'est dans l'Ardèche, à Val-de-Gorge, je crois.
0: Vous, dites donc, vous êtes studieux quand vous nous écoutez, vous vous souvenez de tout?
1: Bah, c'est marrant parce que j'étais passé quelques jours auparavant, donc c'est pour ça que ça m'a marqué.
0: Mais pas en parapente?
1: Non,
0: prudent Thibaut,
1: moins
0: prudent.
1: Dangereux. Oui, moins dangereux.
0: Bravo Thibaut, vous irez assister. Merci. À cette représentation. Je suis ravie que ce soit votre baptême de Grignan et que ce soit nous qui vous l'offrions Thibaut, vraiment.
1: Ben, c'est très gentil, merci beaucoup.
0: Passez une belle soirée. Oh Thibaut, dites-moi, quelle est la première radio de proximité en Drôme et en Ardèche?
1: Eh bien, ICI Drôme Ardèche.
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0: A dit, même si le feu n'est pas encore tout à fait maîtrisé, il faut déjà penser à l'après. On en parle avec votre invité, Julien Raymond.
6: Bonjour Marie-Aimée Gaspari.
7: Bonjour.
6: Vous êtes la préfète de la Drôme. Donc depuis 3 jours, le feu n'avance plus vraiment. Les personnes évacuées préventivement ont pu regagner leur domicile. Dans le Divois, on recense quelques critiques sur l'action des services de l'État pendant l'incendie qui a eu lieu depuis une grosse dizaine de jours néanmoins. Qu'est-ce que vous leur répondez ce matin?
7: Alors ce matin déjà, ce que je peux annoncer, c'est que le feu est considéré comme fixé, ce qui est déjà une bonne nouvelle, mais je reviendrai là-dessus peut-être un petit peu plus tard. Moi, ce que je voudrais dire aujourd'hui, c'est que le feu, c'est une épreuve pour un territoire et pour des habitants, que c'est un événement qui crée de l'émotion, de l'angoisse, de la peur, de l'inquiétude, et que ce territoire n'avait jamais connu un feu de cette ampleur. Aujourd'hui, ce que nous pouvons dire, c'est que le feu est considéré comme fixé, qu'il n'y a pas eu de victimes, ni parmi la population, ni parmi les sapeurs-pompiers, quelques blessés légers parmi les sapeurs-pompiers, que des habitations ont pu être sauvées, et les pompiers ont lutté de manière acharnée, je pense notamment au vieux Montmort, pour préserver les habitations, et que cela fait partie des objectifs que nous nous étions fixés collectivement avec les sapeurs-pompiers. Alors, dans ce contexte, qu'il y ait ceux qui agissent et ceux qui commentent avec des observateurs plus ou moins éclairés, c'est le débat public et il est normal que le débat public dans une crise s'installe, et ça moi je l'admets tout à fait. Simplement peut-être que là, nous avons eu une autre ambiance et un autre contexte avec des réseaux sociaux et l'interférence des réseaux sociaux dans la gestion de la crise qui ont produit un effet de caisse de résonance ou de catalyseur, et qui ont diffusé de fausses informations, des attaques violentes, des attaques parfois virulentes. Et ce qui nous a peut-être marqué tous, c'est que ce contexte-là a créé un climat peut-être de défiance vis-à-vis des autorités et des institutions. Ça, c'est toujours dangereux. Et surtout, ça crée une crise dans la crise où finalement le débat public ne peut plus s'exprimer de manière apaisée et sereine.
6: Cet incendie du Diwa, il a été bien géré.
7: Cet incendie du Diwa, il a permis d'être maîtrisé et surtout, nous n'avons pas de victimes, ni parmi la population, ni parmi les sapeurs-pompiers. Nous ferons un retour d'expérience de la gestion de cet incendie avec les sapeurs-pompiers. C'est une œuvre collective aussi. Il y a des leçons à tirer de toute gestion de crise et nous nous livrerons à cet exercice après à froid.
6: Le feu est fixé donc ce matin. L'après arrive, les conséquences pour les acteurs du tourisme et pour aussi tout un tas de commerçants. Comment d'abord peuvent-elles se signaler ces victimes, ces personnes concernées, impactées par l'incendie du Diwa?
7: Alors avant même la fin de la crise, nous avons commencé à travailler sur l'après-crise, y compris avec les élus, et je tiens à saluer la relation de confiance qui a toujours été présente avec les élus de ce territoire, entre les services de l'État et les élus. Et nous avons toujours dit, et je le redis aujourd'hui sur votre antenne, l'État n'abandonnera pas le territoire du Diwa. Et donc nous avons très tôt commencé à travailler sur l'après-crise, parce que cela fait partie de la gestion de crise, se préparer à l'avenir. Et donc nous avons trois mesures que nous mettons en place immédiatement. La première, c'est l'instauration d'un guichet unique, comme vous venez de le dire, qui sera à disposition de l'ensemble des personnes qui ont subi des dommages à cause de l'incendie. Les entreprises, les acteurs touristiques, les agriculteurs, les collectivités. Nous avons des dispositifs de droit commun que nous allons activer, des aides, des dégrèvements, des aides fiscales avec des dégrèvements, des exonérations. L'activité partielle, bien sûr, pour les entreprises qui ont perdu une activité à la suite de l'incendie. Donc ça, c'est la première mesure qui a vocation à répondre aux besoins immédiats de tous les acteurs du territoire.
6: Une enveloppe aussi de la part des services de l'État?
7: Après, il y a des mesures de plus moyen terme qui consistent à l'affectation d'une enveloppe d'1 million d'euros pour ce territoire, à la fois pour renforcer l'adaptation au changement climatique et la prévention du risque incendie sur ce territoire qui y est exposé, mais aussi soutenir l'attractivité de ce territoire, l'attractivité économique, touristique, le développement territorial d'un territoire qui était déjà un peu fragilisé.
6: Un mot pour terminer, Marie-Aimée Gaspari, préfète de la Drôme, sur le massif de Justin, la forêt. Qu'est-ce qu'on peut faire pour la forêt qui, 4400 hectares parcourus, c'est une large surface?
7: Alors nous allons consolider la surface parcourue par le feu, mais nous sommes dans cette fourchette-là, 4400 hectares. Nous avons d'ores et déjà commencé à travailler avec l'ONF, puisque une majeure partie de cette forêt est domaniale, avec tout d'abord un diagnostic de l'état de la forêt, des dommages causés, un diagnostic sur les risques, parce qu'il y a aussi des risques qui sont consécutifs à l'incendie, des éboulements possibles de pierres, du ravinement qui pourra s'opérer à l'occasion des d'orages, et surtout comment nous allons repeupler, reboiser et faire revivre cette forêt. Donc il y a des dispositifs nationaux qui vont être aussi actionnés, tels que France Nation Verte, et l'ONF est déjà en ordre de marche pour se livrer à cette opération qui est importante pour aussi l'attractivité du territoire et la restauration des milieux.
6: Marie-Aimée Gaspari, préfète de la Drôme, merci d'avoir été notre invitée ce matin. Vous annoncez donc le feu du Diwa est fixé ce matin, ainsi que cette enveloppe d'1 million d'euros de la part des services de l'État.
8: Ici Drôme Ardèche, il est 7h48. Dans un instant, on part en reconnaissance sur l'étape du Tour de France du jour, un circuit entre Nevers, Magny-Cours et Chalon-sur-Saône.
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0: Warren, Ordinary sur ici Drôme Ardèche. Ça va démarrer sur les chapeaux de roue aujourd'hui pour les coureurs du Tour de France entre Nevers et Chalon-sur-Saône. Pourquoi ? Réponse avec Christian Prudhomme, le directeur du Tour, et Emmanuel Collardet.
1: Bonjour Christian Prudhomme.
2: Bonjour.
1: Une étape placée sous le signe de la grande vitesse et ça va démarrer donc avec une image pour le moins rare des coureurs cyclistes sur un circuit de Formule 1.
2: Circuit de Magny-Cours qui a accueilli de nombreux grands prix de Formule 1 à l'époque d'Alain Prost, à l'époque de Michael Schumacher. Circuit de Formule 1 de Nevers-Magny-Cours qui avait accueilli aussi un contre-la-montre de Paris-Nice il y a quelques années. Et nous irons pour une étape, là encore, réservée aux sprinteurs a priori, direction Chalon-sur-Saône, où la photo finish sera peut-être nécessaire. Au pays de Nicéphore Niépce, l'inventeur de la photographie, il y a plus de 200 ans, c'était précisément en 1816.
1: Revenons sur ce circuit. En F1, la puissance repose uniquement sur les mécaniques. Est-ce que c'est aussi un clin d'œil, Christian Prudhomme, une façon de rappeler l'immensité de l'effort que représente un Tour de France pour un coureur ?
2: Oui, sachant que tout ce qui est technique, mécanique, progrès sur les vélos est de plus en plus important, que les vitesses des coureurs sont exponentielles largement grâce ou à cause du matériel. Je vais simplement vous citer ce que me dit régulièrement Gilles Ménian, ancien coureur du Tour de France, qui a été mon pilote sur le Tour pendant 20 ans, qui a 57 ans, et qui va plus vite sur le plat aujourd'hui quand il va se balader qu'il y a une trentaine d'années quand il était coureur cycliste professionnel. Ça donne un peu une idée. Je lui ai dit un jour, mais tu vas aussi vite? Il m'a dit non, je vais plus vite. Je précise sur le plat. Mais ça veut dire qu'il y a des progrès formidables, que certaines équipes, depuis des années déjà, se sont rapprochées de gens qui travaillent dans la Formule 1, et ça se voit, et ça se sent. Les vélos des champions cyclistes, des champions des championnes cyclistes aujourd'hui, sont des Formule 1.
1: Ça va encore rouler très vite aujourd'hui sur la route du Tour. Très bonne journée à vous, Christian Prudhomme.

0: Farmer sur ici, Drôme Ardèche. Stéphane Bern débarque dans votre radio pour causer histoire et horloge dans une poignée de secondes. L'actu locale, elle revient dans moins de 4 minutes.
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0: Bonjour Stéphane Bern.
5: Bonjour la Drôme Ardèche.
0: Voyage dans le temps avec vous comme chaque matin. Et ce matin, on voyage au temps où l'heure dépend encore de l'endroit où on se trouve.
5: Avant 1891, en France, il n'y a pas une heure, mais des dizaines. En 1891, une loi est adoptée. Toute la France doit désormais se régler sur l'heure de Paris. Une petite révolution. Sans guillotine, mais en ayant tout de même tranché la question. Car jusque-là, chaque ville vit à son heure locale, calculée selon la position du soleil. Midi à Brest n'est pas midi à Strasbourg. Résultat, jusqu'à près de 30 minutes d'écart d'un bout à l'autre du territoire.
6: Ça c'est précis. Eh bien ça ne s'égare pas.
5: Le pays entier avait le jet lag sans avoir jamais pris l'avion. Tant que l'on voyage peu, c'est pas un problème. Mais avec le développement du chemin de fer, la confusion devient ingérable. Les horaires varient selon les villes, les correspondances deviennent hasardeuses, les retards s'accumulent.
7: Je me résume. Demain matin, 8h05, gare de Lyon. Vous prenez le train pour la Bourgogne.
5: La SNCF n'existe pas encore. Malgré tout, on sent déjà une certaine vocation. Dans certaines gares, on affiche même plusieurs horloges en même temps, chacune indiquant une heure différente. Les compagnies ferroviaires adoptent d'abord leur propre solution. Une heure des trains souvent calés sur Paris, mais il faut harmoniser à l'échelle nationale.
8: Madame, Monsieur, votre attention, s'il vous plaît.
5: La loi du 14 mars 1891 impose donc l'heure de Paris comme référence officielle pour tout le pays. Les horloges publiques sont ajustées, les gares synchronisées et la France entre dans une nouvelle ère, celle du temps unifié. Non sans agacer les provinciaux qui ne comprennent pas pourquoi ils devraient se soumettre à l'heure parisienne. On peut les comprendre. Déjà que Paris décidait de quasiment tout, maintenant, ils décident même quand commence l'apéro. Quelque part, c'est donc le train qui a mis tout le monde à l'heure. Une ironie historique de très haut niveau.
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0: Belle journée sur Ici Drôme Ardèche, nous sommes le jeudi 16 juillet 2026. Vous écoutez la première radio sur l'info locale, il est 8h. Julien Raymond, le ciel s'est couvert hier en Drôme Ardèche.
10: Un ciel tout noir avec des orages un peu partout, mais des orages particulièrement violents dans le sud.

0: De l'Ardèche, des grêlons de 5 à 7 cm de diamètre sont tombés. Ce bruit impressionnant, la grêle qui se fracasse contre les voitures, cabossées par brise, parfois explosées dans le bassin d'Aubenas. Les dégâts sont impressionnants, témoigne le député Julien Brun.
1: C'est l'apocalypse, on n'a jamais vu ça. On vient de prendre pendant une demi-heure une orage de grêle, on a pris des boules de pétanque sur la tête. C'est l'apocalypse. Toutes les voitures qui sont dehors, on les pare-brise brisées. Il y a des dégâts sur la carrosserie, des dégâts sur les habitations, sur les bâtiments. Toutes les toitures, j'ai pu passer quelques coups de fil du secteur, sont percées, ont été perforées par ces grêlons beaux comme des boules de pétanque. Il y a de l'eau dans les maisons, y compris chez moi. C'est vraiment, moi j'ai 58 ans, j'ai jamais vu ça.
0: Le député Fabrice Brun du Sud Ardèche, la mairie d'Aubenas dresse une première liste des équipements endommagés, l'espace de vie sociale et le pôle de service. Victime d'infiltration d'eau, la mairie annexe, le château, une partie de la toiture du gymnase des Blaches s'est effondrée. En tout, dans le Sud Ardèche, 2500 impacts de foudre en une heure et demie. L'un d'eux a déclenché un feu de végétation à Montselgue, dans les Cévennes ardéchoises, 4 hectares parcourus par les flammes. Ces orages ont aussi engendré des coupures d'électricité. 300 foyers environ sans courant hier soir encore sur le secteur d'Aubenas, de Vals-les-Bains et de Joyeuse. Des agents d'Enedis sont sur place ce matin pour tout remettre en état le plus rapidement possible.
2: Le feu du massif de Justin, tout près de Die, est fixé ce matin.
0: Annonce il y a quelques minutes de la préfète de la Drôme, Marie-Aimée Gaspari, sur notre antenne. 4400 hectares de forêt parcourus au total. Pour aider à la reconstruction et à la relance du Diwa, 4 millions d'euros débloqués à la fois par l'État, par la région, mais aussi par le département. Franck Soulignac, président du conseil départemental de la Drôme.
3: Nous avons décidé de nous engager également en complément des actions qui vont être mises en place par la région et par l'État, en débloquant une enveloppe d'1 million d'euros pour les communes touchées, pour participer à l'ensemble des travaux, des investissements qui sont rendus nécessaires, dus aux dégâts en particulier des incendies qui ont touché l'ensemble des communes. Et cette enveloppe va aussi pouvoir être au bénéfice de la restauration de chemins, de pistes, pourquoi pas de réserves d'eau, enfin sur des sujets qui concernent aussi la défense incendie, c'est important et primordial.
0: Dans la Drôme également, les gendarmes lancent un appel à témoins après la noyade d'une mère de famille au lac de Pigne Doré à Pierre-Latte vendredi dernier, venue se rafraîchir avec son fils. Cette femme d'une trentaine d'années est allée se baigner vers 14h30, mais elle s'est noyée au milieu du lac. Les secours n'ont pas pu la réanimer. Les enquêteurs ont besoin de témoignages pour comprendre ce qu'il s'est passé précisément. Si vous étiez là-bas, il faut contacter la gendarmerie de Pierre-Latte.
2: Des travaux partout dans Valence.
0: C'est le ressenti de certains d'entre vous, et c'est bien le puisque la ville profite du mois de juillet et sa moindre circulation pour avancer sur plusieurs chantiers. Mais là, en plus, Véronique Narvou, il y a des travaux liés à la ligne Connect, la future ligne de trambus entre le quartier Briffaut et Valence Sud.
4: La première phase des travaux de la ligne Connect, c'est l'adaptation des quais de bus. Il faut les rallonger et les abaisser, comme l'explique Laurent Monnet, l'adjoint au maire de Valence en charge du cadre de vie.
5: Connect n'est pas un bus traditionnel, c'est un bus d'une plus grande capacité et aussi d'une hauteur différente. Donc il nous faut adapter chacun des quais qui va être desservi par Connect pour qu'il soit à la fois facile d'usage mais aussi accessible à chacun. Il y en a 54, on ne va pas tous les mêler de front, mais on peut citer par exemple ceux qui sont en cours déjà, rue Georges Méliès, rue Baudelaire, rue Colette, l'avenue de Romans aussi, le carrefour Montplaisir, le secteur du cimetière, le secteur de Denis Papin et Victor Hugo. Voici, on couvre ici déjà près d'une vingtaine de quais bus sur la durée de ces travaux.
4: À cela, il faut ajouter la création d'un nouveau quai de bus sur l'avenue de la Marne pour desservir la future maison des Solidarités. Elle est en cours de construction à côté du Palais des Congrès. Autre grand chantier du moment, c'est celui du pôle médical du Polygone sur l'avenue Georges Clémenceau. Il doit être livré d'ici la fin de l'année. Quant à l'avenue de Romans, elle est réaménagée depuis le rond-point du McDo jusqu'à la zone commerciale du plateau des Couleurs. Là, c'est le chantier pour créer une piste cyclable entre Valence et Romans.
0: Tous les chantiers de Valence en cours dans Valence, vous les retrouvez dans le détail sur ici.fr. Et puis le pâté, toujours à Valence, vient de s'équiper d'une nouvelle technologie, une salle de cinéma IMAX. 265 places, 2 millions d'euros, avec dedans un son encore plus immersif, des images d'une meilleure résolution, des sièges en cuir noir qui s'allongent et vibrent avec les basses. Alexandre Flubacker, le directeur du cinéma.
6: C'est ça, c'est tout en mieux. Donc on redécouvre concrètement le cinéma en version améliorée. C'est vraiment une découverte où vous êtes beaucoup plus proche de l'écran. Tout est fait pour que ce soit beaucoup plus immersif. Vous avez ces fauteuils premium, vous avez un écran géant qui occupe vraiment tout l'espace du sol au plafond. L'objectif final, c'est de se dire, en tant que spectateur avec mon œil humain, est-ce que je vois la même chose que je pourrais voir dehors, quoi, en regardant une scène avec mon œil. L'objet ultime, c'est ça. Donc c'est ce qu'on essaie de se rapprocher le plus avec IMAX, oui.
0: Voilà la qualité IMAX qui a quand même un prix, hein, 24€ la place de cinéma pour cette expérience immersive. Et bravo à l'Argentine qui rejoint l'Espagne en finale de la Coupe du Monde. Ça veut dire que la France va affronter l'Angleterre pour le match de la troisième place. Ce sera samedi. Voilà, je l'ai dit. La météo, Héloïse, comment ça va se passer pour aujourd'hui?
2: Alors, déjà, on a vos premiers relevés de ce matin avec souvent des témoignages, même en images, des événements, des orages qui ont eu lieu hier. Des orages épiques, nous dit Brigitte à Pierrelatte, comme on n'en avait pas vu depuis bien longtemps, avec beaucoup de grêle. Marie-France à Chomérac a posté une photo de dégâts de cet orage hier. Et effectivement, c'était tout de même assez violent. À Chomérac, justement, 19,7 degrés ce matin, pas de vent. À Pierrelatte, chez Brigitte, nous avons 21 degrés avec un grand ciel bleu et un filet de vent. Pour cet après-midi, qu'est-ce que ça donne? Eh bien, après une matinée relativement dégagée, on pourrait avoir un petit peu plus de nuages, un ciel en tout cas voilé, et surtout des orages qui peuvent éclater, cette fois plutôt sur le relief et potentiellement sur le nord de la vallée du Rhône et la Drôme des Collines. Ça reste encore à confirmer pour cette zone-là. Nous avons en tout cas 26 à 31 degrés au plus chaud de la journée à 1000 mètres d'altitude, 32 à 36 partout ailleurs, soit pour Annonay 32, pour Privas et Aubenas 33, pour Romans et Valence 34, pour Montélimar 35. Demain on perd encore un petit degré, devrait y avoir pas mal d'orages l'après-midi. Et puis ce week-end, c'est du soleil et pas plus de 33 degrés en Drôme et en Ardèche.
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2: Allez, faisons-nous plaisir tout de suite avec un petit Michel Berger. Voilà, il n'y a pas de mal à se faire du bien. Quand il y a de la gêne, il n'y a pas de plaisir. Il n'y a pas de honte, quoi.

0: Berger sur Ici Drôme Ardèche à 8h11.
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0: Les escrocs font preuve de toujours plus d'imagination quand il s'agit de nous vider les poches. Connaissez-vous l'arnaque à la carte SIM? Valentin Bertrand la décrypte pour nous dans C'est pas vrai d'ici quelques minutes. Mais d'abord, on va vous les remplir, nous, les poches. On va glisser dedans vos billets de théâtre pour aller assister à une représentation de l'École des femmes pour les fêtes, pendant les fêtes nocturnes de Grignan, celle du jeudi 23 juillet. Regardez votre agenda, 21h, vous êtes libre. Ok, vous pouvez jouer pour aller découvrir cette géniale mise en scène de Robin Renucci et applaudir François Morel sur scène. 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Vous savez, le Drôme ou Ardèche, c'est le jeu où il n'y a que deux réponses possibles, Drôme ou Ardèche.
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0: Et c'est parti pour C'est pas vrai, votre rendez-vous anti-arnaque avec Valentin Bertrand. Vous nous alertez sur une escroquerie dite à la carte SIM.
5: Vous êtes sur votre mobile et vous découvrez un SMS de votre opérateur. Il vous informe que votre carte SIM est périmée, qu'une nouvelle doit vous être envoyée. Pour ça, vous n'avez qu'une chose à faire, aller sur votre espace client et valider l'envoi. En plus, c'est pratique, vous avez justement le lien pour accéder directement à la page de connexion. Vous entrez, identifiant, mot de passe, et patatras, trop tard. Vous n'êtes pas, en fait, sur votre compte, mais sur un site pirate. Alors, que peuvent-ils bien faire maintenant qu'ils ont ces informations, à part regarder vos factures? Eh bien, ils peuvent faire ce qu'on appelle un SIM swapping. En bon français, un détournement de carte SIM, comme une usurpation d'identité, mais avec votre numéro de téléphone. Les escrocs peuvent t'envoyer des SMS, lire ceux qui vous sont destinés. Plus dangereux encore, ils peuvent prendre la main sur la double authentification, ce code reçu par texto lorsque vous vous connectez sur un réseau social, un site de réservation de location de vacances ou encore votre application bancaire.
0: Alors, ces arnaques de plus en plus sophistiquées, ça nous pousse, nous, à nous méfier de tout. Mais comment savoir quand un message provient vraiment de notre opérateur ?
5: La solution, et c'est valable pour les cartes SIM, les cartes bleues et globalement tous les SMS de ce type, c'est de ne pas cliquer directement sur le lien du texto. Vous ouvrez votre moteur de recherche, vous tapez le nom de votre opérateur pour trouver le site officiel, et là vous vous connectez à votre compte client. Là au moins, vous savez vraiment où vous êtes. Si en effet il y a un changement important dans votre abonnement, vous allez y trouver une notification ou un message. Dans tous les cas, il faut garder en tête, une carte SIM ne périme pas. Elles peuvent durer facilement 5 à 10 ans sans problème. On en change en général quand on passe à un téléphone plus moderne avec une taille de puce réduite.
0: Si vous êtes victime d'une arnaque, vous, si vous avez repéré une fausse information, vous n'hésitez pas. L'adresse mail de C'est pas vrai, c'est ici.arnaque au pluriel @radiofrance.com. Ça nous aidera et ça aidera les autres auditeurs à débunker d'autres arnaques. Ici Drôme Ardèche, il est 8h15. Dans quelques instants, on va retrouver Jean-Bernard Catella pour les gens d'ici. Il nous présente aujourd'hui Sylvette, qui est une collecteuse de mémoire. Collecteuse de souvenirs d'hommes et de femmes en Ardèche. Ce sera après Supertramp.

0: Super Tramp sur ici, Drôme Ardèche. Tout de suite, on retrouve Jean-Bernard Catella et son invité du jour.
1: On peut affirmer, sans se tromper, quelle est la mémoire de l'Ardèche. Depuis 1975, Sylvetz collecte la parole d'hommes et de femmes dans notre région. Agriculture paysanne, cuisine traditionnelle, contes, chansons, histoire transmise oralement ou encore savoir-faire traditionnel. S'arrêter un instant chez elle, à Saint-Maurice-en-Chalancon, pour l'écouter nous parler de son parcours est assez rare, car habituellement, c'est elle qui tend l'oreille.
2: C'est une mine, on va dire, patrimoniale incroyable quand même.
3: Oui, je me rends compte maintenant, parce que c'est souvent que des personnes s'adressent à moi pour tel ou tel sujet. Récemment, c'est sur Berzem, j'avais travaillé sur l'évolution de l'agriculture sur le Coiron. On m'a demandé si j'avais pas un enregistrement. Ça a été un casse-tête à retrouver ça, parce que c'est un peu tout dispersé. On pense un jour peut-être mettre de l'ordre dans tout ça.
2: Comment cette passion est arrivée dans votre vie?
3: C'est-à-dire que je suis fille de petits paysans de ce coin, sur 3 hectares et quelques de terrain, de pente avec des rochers et tout. Donc, moi, j'ai trimé depuis toute petite là, à garder les chèvres pendant les vacances et tout ça. Je commençais à écrire un peu des poèmes et tout, que j'avais envoyé par la suite à l'âge de 17 ans à Jean Giono, qui m'avait répondu. Alors, ça m'avait fortement encouragée. Et donc, j'ai fait des études de lettres modernes après ça. À l'occasion de ces études, j'ai rencontré à Aix-en-Provence des chercheurs et un ami, Jean-Noël Pélène, qui faisait des recherches sur la tradition orale dans la vallée longue des Cévennes. Ça m'avait vraiment beaucoup plu là, d'entendre ce vieux monsieur raconter l'histoire de ce hameau perdu, où il était le dernier et où il y avait eu tant de vie, quoi. Je me suis dit, là aussi, il y a quelque chose à faire chez moi. Et puis ça a été confirmé ensuite lorsque je suis partie une année en Angleterre, parce que j'ai rencontré des gens qui m'interrogeaient sur ma culture et je ne savais pas que répondre. Donc je me suis promis, je me suis dit quand même il y a des choses qui convergent là, il faut que j'interroge mon grand-père en rentrant. Et donc voilà, je me suis lancée là-dedans et je n'en suis plus sortie.
2: Il faut 50 ans, Sylvette, pour s'apercevoir de cette richesse-là, de votre collecte au fond.
3: Par moments, il y a eu de grands moments Parce que, en fait, j'ai foncé tête baissée. C'était une sorte de pacte avec mon époux aussi, auquel je suis très redevable et très reconnaissante. Parce qu'en fait, moi, je faisais mes enquêtes en dehors de toute structure. D'ailleurs, il arrive là. En dehors de toute structure. Et puis, c'était Malcolm qui faisait bouillir la marmite avec le salaire qu'il apportait et qui me permettait de ne pas avoir le souci de... Enfin, il était prof, hein. Donc, de ne pas avoir le souci de rentabilité, quoi. Donc, je m'occupais de mes enquêtes, de nos deux filles, du jardin. Et puis, c'était un équilibre qu'on avait trouvé comme ça, quoi.
1: Sylvetz a écrit plusieurs livrets et livres sur notre patrimoine commun. Je vous mets sur notre site internet des images et le lien vers son site si vous souhaitez entrer en contact avec elle.
0: Et nous, on va tout de suite entrer en contact avec Maryse à Tain-l'Hermitage. Bonjour Maryse.
4: Oui, bonjour.
0: Comment allez-vous?
4: Ça va bien, merci.
0: Je pense que vous êtes en haut-parleur, Maryse.
4: Non, je l'ai enlevé justement. J'étais au début de la conversation et là, je l'ai enlevé.
0: Ok, super, parce que ça mange les mots et en plus, ça résonne, donc il faut éviter. Alors, Maryse, on va jouer pour essayer de vous faire gagner vos places pour aller applaudir l'École des femmes à Grignan le 23 juillet prochain. Vous êtes déjà allée, vous, au Nocturne de Grignan?
4: Eh bien oui, j'y vais régulièrement toutes les années.
0: Ah.
4: Et là, l'année dernière, ça a été annulé, j'ai pas pu avoir de place.
0: Ah.
4: Et cette année, ça a été annulé parce que le deuxième comédien s'est blessé.
0: Oui.
4: Donc malheureusement, ça fait 2 années que je n'y vais pas suite à une...
0: Annulation
4: du spectacle. Bon, bien sûr, il n'y a pas d'autres dates de libre.
0: Non, parce que ça a été très vite plein. Alors, on va essayer de rectifier ça ensemble, d'accord?
4: Oui, c'est super.
0: On joue au Drôme ou Ardèche. Donc, pour remporter vos places, il faut que vous répondiez à la question que je vais vous poser par Drôme ou Ardèche. Vous avez 5 secondes. Vous êtes prête, Maryse?
4: Oui.
0: Lequel de nos départements abrite la commune de Labatie-des-Fonds, Drôme ou Ardèche?
4: Je pense que c'est l'Ardèche.
0: C'est la Drôme, c'est là où la rivière Drôme prend sa source.
4: Tant pis.
0: Toute mini petite commune de 6 habitants. Attendez, vous avez une seconde chance, Maryse.
4: Oui.
0: Alors, vous êtes prête? Concentrez-vous bien, ça va vous demander un peu de spatialisation, cette question. Quel département se trouve sur la rive droite du Rhône ?
4: Vite. J'ai pas compris la question.
0: Quel département se trouve sur la rive droite du Rhône ? Vite.
4: À Ardèche.
0: Oh oui, joli.
4: Yes.
0: Allez, ça y est, c'est bon pour vous. Vous irez à Grignan cette année, okay. Maryse.
4: Super. Je suis très, très contente.
0: Mais je suis ravie pour vous. Ça va être un très beau spectacle, une belle soirée avec des températures un petit peu plus vivables que ces derniers temps, probablement, pour le jeudi 23. Donc, profitez-en bien, surtout. Vous faites quoi de beau aujourd'hui, Maryse ?
4: Aujourd'hui, j'ai un peu d'intendance à faire à la maison. Et puis, après-midi, je vais visiter... Une personne dans un EHPAD.
0: D'accord. Bon, d'accord. Journée importante, donc, aujourd'hui.
4: Oui, oui, oui.
0: Très bien.
4: Oui.
0: Eh bien, prenez soin de vous, Maryse, et je vous dis à très bientôt sur Ici de Romardèche.
4: Merci beaucoup. Au revoir.
0: Bernard Lavillier, Jimmy Cliff, oui, tout de suite sur Ici de Romardèche. Ensuite, ce sera Jean-Jacques Goldman, Amir, Gloria Gaynor, que du bon côté musique. L'actu locale revient dans moins de 5 minutes.

0: Sarah Villiers, Jimmy Cliff sur Isidro Mardèche.
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0: Julien Raymond dans l'info d'ici ce matin, de l'argent pour le Diwa.
3: Le département de la Drôme, la région Auvergne-Rhône-Alpes, mais aussi l'État au soutien des communes touchées par l'incendie de la forêt de Justin. Le temps de l'après arrive car le feu est fixé, on vient de l'apprendre ce matin. On en parle dans un instant, mais on va d'abord faire un petit tour de l'info à la fois en France et dans le monde. C'est avec Cyril Ardo-Redon.
4: 13 000 foyers concernés ce matin par des coupures d'électricité dans la Sarthe et le Maine-et-Loire notamment. Cela fait suite aux orages hier soir. Il y a eu des inondations localement. Ce matin, 15 départements sont en vigilance orange aux orages. 31 départements sont en alerte orange canicule. Emmanuel Macron attendu en forêt de Fontainebleau ce matin où les flammes ont parcouru 2000 hectares. Le deuxième suspect de cet incendie a été mis en examen et placé en détention provisoire. Il reconnaît son implication volontaire, tout comme un jeune sapeur-pompier de 18 ans qui est finalement revenu sur ses aveux. Et Jérôme Barella mis en examen hier pour meurtre et viol sur mineur de moins de 15 ans. Le principal suspect dans l'affaire Liana était jusque-là mis en examen pour enlèvement et séquestration. La fin d'un parcours législatif qui aura duré plus de 2 ans. Les députés adoptent définitivement la loi sur la fin de vie qui a introduit notamment une aide à mourir sous certaines conditions pour des patients en fin de vie atteints de maladies très graves et incurables. Plus de 126 000 candidats encore en attente d'une proposition sur Parcoursup pour la rentrée prochaine. Tout est fait pour leur trouver une place dans l'enseignement supérieur, dit ce matin le ministre de l'Éducation, Édouard Geffray, même si cette situation n'est jamais acceptable, précise-t-il. Et puis le mondial de foot, la France affrontera l'Angleterre pour la 3e place samedi à 23h. L'Argentine rejoint, elle, l'Espagne en finale dimanche après sa victoire 2-1 hier soir sur les Anglais.
3: 8h31 sur votre radio, ici Drôme Ardèche. 2 millions d'euros, c'est la somme débloquée par la région Auvergne-Rhône-Alpes hier suite à l'incendie du Diwa. Incendie fixé ce matin, 4400 hectares parcourus en tout. Cette enveloppe doit servir notamment aux acteurs du tourisme qui ont subi le sinistre, les hôtels, les gîtes, les maisons d'hôtes, les campings. Certains touristes ont annulé leurs réservations, Cédric Hermel. Des professionnels du secteur a dit sont pessimistes pour la suite de la saison.
5: Le tableau des réservations du camping Lapinède est presque vide en ce moment.
6: On a à peu près 30% des emplacements occupés, donc ça représente environ 60 d'emplacements à peu près.
5: Au grand désarroi de Christophe Eckel, le gérant, son camping a été évacué la semaine dernière. L'incendie s'est arrêté à 800 mètres des premiers emplacements. La plupart des clients ont plié bagages et sont partis. Quelques-uns ont choisi de rester. Résultat,
6: il y a un gros manque à gagner, c'est évident. Les clients ont réservé d'autres semaines ailleurs. Soit parce que ils ont pas attendu la réouverture du camping, soit parce qu'ils avaient fait peur du feu, de la fumée, etc. Mais aujourd'hui, tout était rentré dans l'ordre. Le camping ne laisse pas apparaître de signes de feu.
5: Raison de plus pour
6: faire en sorte que les clients reviennent au plus vite. On en fait l'obligation, on travaille sur le réseau.
5: Le problème, c'est que ça ne fonctionne pas. Même situation pour plusieurs gîtes et maisons d'hôtes du Diwa. Pareil pour 2 autres campings, avec des annulations en cascade. L'objectif maintenant, c'est de sauver la suite de la saison
7: et d'impulser tout de suite une relance, puisqu'en réalité l'image est terrible, mais la réalité concrète c'est que les touristes peuvent être accueillis dans les conditions habituelles.
5: Lander Marchioni, président de l'office du tourisme du pays d'Iwa.
7: Il faut qu'on réussisse à passer le message à travers une campagne de promotion qu'on va certainement mettre en œuvre avec l'agence d'attractivité du département pour dire qu'effectivement les touristes peuvent être accueillis dans les conditions habituelles.
5: L'office du tourisme a déjà publié un post en 3 langues pour faire revenir les touristes, surtout les Néerlandais très présents dans la zone chaque été, primordial mondiale pour le Diois.
7: Globalement, 70% de l'activité économique repose sur l'activité touristique. Donc, en effet, c'est important et de le préserver et d'investir pour le relancer.
5: La préfecture a débloqué 1 million d'euros pour aider les professionnels du secteur dès maintenant, en plus de l'aide de la région. Fabrice Pancouc, président de la région Auvergne-Rhône-Alpes.
8: Dès lors qu'il y a plus de 30% de pertes sur une période donnée, où nous allons pouvoir mobiliser jusqu'à 10 000 euros par acteur économique, après que ce travail de calcul ait été fait.
5: Première éclaircie, le centre de vacances du Martouret va pouvoir rouvrir dès ce week-end. Après une fermeture de plusieurs jours, les premiers enfants sont attendus dès dimanche.
3: Le conseil départemental de la Drôme va débloquer de son côté une enveloppe d'un million d'euros, tout comme l'État, on vient de l'entendre tout à l'heure avec la préfète de la Drôme, Marie-Aimée Gaspari, pour venir en aide aux communes touchées par l'incendie.
0: Dans l'info ce matin également, des grêlons de 5 à 7 cm de diamètre.
3: Le sud Ardèche et une partie de la montagne ardéchoise touchée par de violents orages de grêle hier après-midi. Des orages qui ont fait beaucoup de dégâts. Des centaines de toitures percées, des maisons inondées. Une centaine d'interventions pour les pompiers en tout. 2500 impacts de foudre recensés en une heure et demie. L'un d'eux a même déclenché un petit incendie de végétation du côté de Montselgue dans les Cévennes ardéchoises. Cet incendie a parcouru 4 hectares. Un petit point sur la météo, comment ça va se passer aujourd'hui ?
0: Alors, ça se passe déjà de façon plutôt claire ce matin, ensoleillé. Progressivement, des nuages vont voiler notre ciel de Drôme et d'Ardèche avec des précipitations possibles et des orages aussi potentiels sur le relief. Également sur le nord de la vallée du Rhône et la Drôme des collines. Le vent est assez présent, il peut souffler en rafale à 75 km/h dans la vallée du Rhône. Les maximales du jour, 26 à 31 degrés à 1000 mètres d'altitude. Elles atteignent 36 degrés en plaine. On aura 27 degrés à Saint-Étienne-de-Lugdarès cet après-midi. 32 à Villeneuve-de-Berre, à Valréas, vous aurez 33, à Saint-Vallier, 34. Cette nuit, des averses sont possibles. Et puis, à partir de demain, ce sera du beau temps le matin, puis de l'orage l'après-midi avec un vent modéré, jusqu'à 35 degrés attendus ce vendredi. Ce week-end, le thermomètre baisse nettement. On sera tous en majorité en pleine autour de 30 degrés et ce sera du soleil. Sur la route, ce week-end, il y aura du monde. Mais tout de suite, ça se passe bien. Vous partagez l'info route, bien sûr, en direct au 04 75 40 10 10 par téléphone ou par WhatsApp.
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0: Et ici matin, c'est jusqu'à 9h, comme chaque jour. Ravie de vous accompagner. On écoute tout de suite l'ami Jean-Jacques Goldman qui nous propose de nous envoler avec lui.

0: Jean-Jacques Goldman sur ICI, Drôme Ardèche. Merci de votre fidélité. Vous écoutez ICI Matin, il est 8h41.
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0: Et l'humoriste imitateur Thierry Garcia sera à la Ferme Théâtre de la Blachère mardi prochain. Il est notre invité ce matin dans Par ici, il est sorti d'ici quelques minutes. Mais d'abord, on jardine, parce que vous aimez ça, vous, jardiner. Puis on a toujours besoin de conseils pour aller encore plus loin, être encore plus efficace pour soigner nos plantes. Nous sommes avec Jean-Yves Ménien, le chef jardinier de l'abbaye de Val-Sainte. Bonjour Jean-Yves.
3: Bonjour Loïse, bonjour à tous.
0: Alors, nos plantes en pot, cet été, est-ce qu'on peut être amené à les rempoter? Parce que d'habitude, on dit que le rempotage, ça se fait plutôt au printemps.
3: Oui, tout à fait, je suis d'accord. Souvent, je dis attendez l'automne, attendez le printemps pour rempoter vos plantes. Mais je veux aussi vous dire aujourd'hui, s'il y a besoin pour les plantes, ben, faut pas hésiter, c'est pas non plus dramatique si c'est pour le bien de la plante. Alors, ça peut être quel cas de figure? Une plante que l'on sent, qui ne pousse pas, qui est dans un petit pot, et encore plus l'été où il faut arroser plus. Si la plante a un pot trop petit, vos arrosages ne suffisent pas. Alors il faut mieux carrément lui donner un pot plus grand. Ses racines vont retrouver de l'espace, une réserve d'eau plus importante. Donc je dirais sans hésitation. Et ça vaut autant pour les plantes de la maison que bien évidemment les plantes du balcon.
0: Est-ce qu'il y a une exception à cette règle ?
3: Non, c'est vraiment les besoins des plantes qui doivent dicter. Après, précaution, on ne touche pas les racines hein, pendant cette période un peu de végétation. On va retirer le pot, on a préparé son pot à côté, on veille toujours que ce soit un pot avec des trous de drainage, voire même on met un peu de drainage au fond. On met toujours une couche de terreau au fond, on pose la motte sur cette couche de terreau et on complète avec du terreau. Pour la plante, finalement, je pense qu'on lui fait plutôt du bien qu'un traumatisme. Mais surtout, voilà, vous ne cassez pas la motte, vous ne découpez pas les racines.
0: Bien, on fera comme vous dites, chef jardinier de l'abbaye de Val-Sainte, Jean-Yves Ménien, dont vous retrouvez tous les conseils sur le site et l'appli d'ici, Drôme Ardèche, rubrique Côté Jardin.
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0: parfaite pour moi.
1: Oh bah si vous le dites, Amir, arrêtez, ça me gêne. Amir, je te mets l'imparfait sur ici, Drôme Ardèche, il est 8h47, merci pour toutes vos météos, je sais qu'on n'a pas le temps de tous et toutes vous citer, mais c'est très précieux pour nous de voir le temps qu'il fait par chez vous. Merci à Isa à Chambonat où il y a de la brume, ce matin 22 degrés, Joël à La Chapelle-sous-Aubenas 22,2 degrés, de la brume sur les montagnes également, c'est dégagé dans la vallée de la Drôme chez Maurice à Saillant, avec un léger vent, 19,4 degrés. Merci aussi pour toutes vos photos sur la page Facebook d'ici Drôme Ardèche et en WhatsApp désormais au 04 75 40 10 10.
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4: L'été bat son plein à la ferme théâtre de La Blachère avec une programmation très riche pour juillet août et on va s'intéresser à un rendez-vous aujourd'hui, celui que vous avez avec Thierry Garcia qui est avec nous sur ici Drôme Ardèche. Bonjour Thierry.
5: Bonjour Axel, comment ça va?
4: Ça va pas mal, merci, merci. Comédien, musicien, auteur, imitateur, voix notamment des Guignols de l'Info pendant plus de 10 ans, vous serez donc sur la scène de la ferme théâtre de La Blachère le mardi 21 juillet prochain pour le spectacle L'Insolent. Spectacle où on retrouve les bons ingrédients, hein, imitation, transformation de visage, chanson, sketch. Qu'est-ce qu'on va retrouver comme thème, comme thématique dans ce spectacle, Thierry?
5: Alors déjà, je tiens à dire quand même que j'ai quand même 80 voix à mon actif sur ce spectacle, c'est quand même pas mal. Hein.
4: Ah ouais.
5: C'est plus que Anne Hidalgo au présidentiel en 2022, il faut le dire. La bonne surprise, c'est qu'il va y avoir des sketchs nouveaux, et évidemment parce que l'actualité change et les spectacles changent avec. Des sketchs qu'ils n'ont pas vus, je vais traiter l'actualité un petit peu à la façon de Pascal Pro. Il va y avoir de la chanson, de l'émotion, des sketchs avec du fond, tout ce qui reflète un petit peu notre société aujourd'hui, quoi. Et comme c'est un spectacle qui a été écrit par un des auteurs des Guignols, Patrick Lhonoré, mis en scène par le patron des Guignols, Yves Laurent, donc on retrouve à 200% l'esprit canal, l'esprit qu'on a perdu, la liberté d'expression, ce qu'on peut plus faire à la télé, on le fait sur scène.
4: Ah oui, comme vous le disiez, hein, l'actualité se renouvelle sans cesse, très vite, trop vite peut-être diront Absolument. Certains, donc forcément le spectacle qui colle à l'actu lui aussi se renouvelle. Moi j'avais une petite question, oui. Thierry, le titre du spectacle c'est L'Insolent. En quoi ce spectacle il est plus insolent que les précédents?
5: Parce qu'il a été écrit par un des auteurs des Guignols et mis en scène par le patron des Guignols, pardon, excusez-moi. Et donc avec tout ce qu'il y a d'insolent chez les Guignols, parce que les Guignols on était quand même assez irrévérencieux, on disait des vérités, on était un peu cruel des fois. Un peu dénonciateur aussi, et donc c'est ça réunit tout ça.
4: Est-ce que vous avez un personnage refuge en ce moment, un personnage soit que vous adorez faire, soit un personnage qui va plaire au public à tous les coups?
5: Un personnage qui plaît au public et qui vraiment, c'est incroyable d'ailleurs. Hein, les gens ne s'en lassent pas de ce personnage. C'est François Hollande. Et j'aime bien que je fais François Hollande parce que déjà ça le rappelle le président, la République, hein. Et puis surtout ça le rappelle les Guignols, le petit comme ça que je faisais aux Guignols. Et donc ça, ce personnage-là, il est incroyable, c'est un personnage clownesque, quoi. Il y a des personnages comme ça qui traversent le temps. Mon petit poulet, tu le dis si bien. Mon Dieu, quand je suis bêtasse, tu te rappelles quand je disais ça? Voilà. C'est des personnages qui sont hauts en couleur et alors aujourd'hui on a Jean Lassalle aussi qui est pas mal. Effectivement, moi je suis ravi d'être à la ferme théâtre le 21 juillet parce que j'affectionne particulièrement l'Ardèche. Et surtout qu'on y boit des bons coups. Voilà.
4: C'est parfait, j'ai plus rien à faire. Merci Jean, j'ai plus rien à faire. Donc Jean Lassalle, Maïté, François Hollande et donc près de 80 autres personnages seront présents avec vous, en vous, j'ai envie de dire, Thierry Garcia, pour votre spectacle Absolument. L'Insolent. Donc 21 juillet à la ferme théâtre de La Blachère. C'est un mardi et ce sera à 21h15. Merci beaucoup Thierry en tout cas.
5: Merci Axel, merci beaucoup.
4: Thierry Garcia avec nous sur ici dans Ardèche. Bon été, à bientôt.
1: Merci pour ces imitations, ça fait toujours du bien, ça fait toujours plaisir. Ici Drôme Ardèche, 8h52, ce qui nous fait plaisir, c'est de retrouver le docteur Kirzek dans une poignée de secondes, car grâce à lui, nous sommes en forme tout l'été, surtout si on arrive à bien gérer notre sommeil. C'est ce dont on parle dans un instant, juste après l'extraordinaire Gloria Gaynor.

Gloria Gaynor, I Will Survive. Bien entendu, il est 9h05, on retrouve notre docteur Kirzek préféré comme chaque matin. Grâce à lui, on va passer un été en pleine forme, en se rappelant

0: On fait le ménage, ce système découvert par un neuroscientifique s'active surtout pendant la phase de sommeil profond et sa mission, évacuer les déchets toxiques. Alors, on va me dire, mais quels déchets? Il y a deux protéines, la bêta-amyloïde et la protéine tau. Ça vous dit peut-être quelque chose parce que ce sont elles qui s'accumulent et qui forment des plaques qu'on observe dans la maladie d'Alzheimer. Donc le système lymphatique, il agit comme un réseau pour éliminer ces protéines qui sont des facteurs de maladie d'Alzheimer. Donc il y a le liquide céphalo-rachidien, ce liquide qui baigne notre cerveau, ça va circuler, ça va rincer, ça va éliminer les toxiques. Et tout ça, ça se fait pendant la nuit.
1: Alors c'est passionnant, mais c'est un peu inquiétant ce que vous nous dites, docteur. Là, concrètement, qu'est-ce qui peut perturber ce ménage de nuit et quels sont les symptômes qui doivent nous alerter sur la santé de notre cerveau?
0: Tout ce qui fragmente votre sommeil ou réduit vos temps de sommeil profond perturbe le grand ménage. Ça veut dire quoi? Ça veut dire que le stress chronique, la dépression, les maladies cardiovasculaires, le vieillissement, mais aussi les médicaments et les somnifères mal utilisés ou trop longtemps, ou encore l'apnée du sommeil, tout ça, ça perturbe les fines ondulations cérébrales. Résultat, le nettoyage est moins efficace, les déchets s'accumulent et à long terme, c'est un risque de déclin cognitif et de démence. Alors attention, ça marche dans les deux sens. Un mauvais sommeil favorise l'accumulation des toxines, mais les premières lésions d'Alzheimer peuvent aussi perturber l'architecture du sommeil. C'est vraiment un cercle vicieux. On surveille donc une fatigue chronique, des réveils nocturnes, des difficultés de concentration, ou si vous dormez un peu trop la journée et pas la nuit, ou une irritabilité. Tout ça, ça peut vouloir dire que votre sommeil est de mauvaise qualité. Donc si vous cumulez plusieurs de ces signes, surtout après 50 ans, parlez-en à votre médecin, il pourra faire un bilan sommeil, voire un enregistrement du sommeil. Et puis sinon, les conseils pratiques pour bien prendre soin et bien nettoyer la nuit, c'est régularité, une grotte, il faut faire une chambre noire un peu fraîche, stop aux écrans une heure avant de se coucher, et on évite les excitants, caféine, alcool ou les gros repas le soir. Allez, bon été, bonne santé, à l'écoute d'ici bien sûr.
1: Merci beaucoup docteur Kirzek. Vos conseils sont à retrouver sur le site et l'appli d'ici. Romain Desch, rubrique les conseils du docteur Kirzek, bien sûr.
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1: Bonjour Franck Demas.
10: Bonjour Héloïse Erignac. Bonjour à toutes et à tous. Et bonjour à tous et à toutes. Et à toutes et à tous.
1: Vous voulez pas que je parle?
10: Non.
1: On vous retrouve à partir de 9h pour le meilleur de Bienvenue chez vous.
10: Oui, alors Bienvenue chez vous l'été, c'est la première heure avec le magazine et nos experts. Deuxième heure, on parle de cuisine et de circuit court. Et puis la troisième heure, ce sera le jeu.
1: Avec le passeport de l'été à gagner.
10: Ouais, un super passeport, voilà.
1: Génial.
10: Bon, je suis là dans les starting blocks, je suis prêt. Un café maintenant,
1: oui.
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1: Je vous souhaite un très beau jeudi 16 juillet. Vous écoutez ici, premier sur l'actu local en Drôme et en Ardèche. Il est 9h. Julien Raymond.
11: On vient de prendre des boules de pétanque sur la tête. La réaction de Fabrice Brun, le député du Sud Ardèche, à propos des violents orages de grêle qui se sont abattus hier après-midi dans cette zone, ainsi que sur la montagne ardéchoise. Des énormes grêlons ont cabossé les carrosseries des voitures, ont fait exploser des pare-brises. Scène apocalyptique, par exemple, à Saint-Martin d'Ardèche.
12: Plein de gens qui couraient, ça avait une ambiance de fin du monde quand même. En mode, ouais, secours!
13: Et on a couru à la voiture le temps de se prendre des grêlons dans la tête avec des bleus, des pieds et tout. Et on a espéré que la voiture se casse pas. On s'est mis sous les arbres.
14: Et donc les gens sont venus se réfugier dans mon poste de secours. Il y en a même qui se sont cachés sous les tables.
15: Là, on est resté 10 minutes sous la table, voilà, le temps que ça passe. Voilà, accroupis sous la table, les gamins, tout le monde. Et on a tout laissé en plan, on n'a rien le temps de ranger. Donc tous les livres sont imbibés. La scène d'apocalypse, les enfants étaient terrorisés.

0: J'ai malheureusement eu un grêlon qui a atterri sur ma cuisse, je vais m'en tirer avec un beau bleu. Mais on va dire que ce sera un témoignage.
1: Vous entendez le bruit des grêlons, des centaines de toitures percées. Également ce matin, des maisons inondées. On commence à recenser un peu les dégâts sur place. Une centaine d'interventions des pompiers. Hier, 7 habitants relogés à Prades. 2500 impacts de foudre en 1h30. L'un d'eux a créé un feu de végétation dans les Cévennes ardéchoises. 4 hectares parcourus par les flammes. Ces orages ont aussi engendré des coupures d'électricité jusqu'à 600 hier soir. Il n'y en a plus que 70 ce matin. Des foyers sans courant dans le secteur de Vals. Les agents d'Enedis sont sur place ce matin pour tout remettre en état le plus rapidement possible. L'autre info du matin, le feu du massif de Justin, tout près de Die, est fixé, annonce de la préfète de la Drôme, Marie-Aimée Gaspari, sur notre antenne. 4400 hectares de forêt parcourus au total pour aider à la reconstruction et à la relance du Diois. 4 millions d'euros débloqués à la fois par l'État, la région, mais aussi le département. C'est l'embarras à Saint-Jean-de-Galore. Marjorie Ramenat, la première adjointe de la commune, dans la tourmente après une vidéo polémique postée sur Facebook, tournée pendant le bal du 13 juillet sur la scène à côté du DJ. On l'entend insulter Clavaison, le village voisin, Linda Rousseau.
2: Sur la vidéo, on distingue des jeunes s'amuser pendant le bal du 13 juillet et l'élu Marjorie Ramenat sur scène. C'est donc elle qui lance ce chant. La vidéo a été postée sur Facebook mardi soir. Le maire de Saint-Jean-de-Galore, Olivier Altman, élu en mars, a immédiatement réagi le lendemain pour présenter ses excuses à la commune concernée. Une chose est sûre, sa première adjointe sera sanctionnée.
3: Il me dit non, mais ça partait d'un jeu, etc. Mais j'ai dû couper court en disant ben là, il n'y a pas d'autre solution, c'est que tu présentes ta démission. C'est-à-dire qu'en ce moment, on voit bien la défiance sur les politiques au niveau national, d'un élu local comme ça, premier adjoint, maire délégué à Muret, c'est catastrophique quoi.
2: C'est l'ancienne maire de Saint-Jean-de-Galore, Laurence Pérez, qui a posté la vidéo sur Facebook. Elle est choquée par ces propos qui engagent directement la responsabilité des élus.
4: On ne peut pas être dans un bus à accompagner les enfants la semaine et le week-end dire des gros mots quoi, enfin, et des insultes de cet ordre-là.
2: Le maire de Clavaison, Thierry Thomas, joint par téléphone, assure que les deux communes ne sont pas fâchées. Il parle d'un acte décevant et d'une façon de parler dérangeante pour une première adjointe.
1: Et Marjorie Ramenat, justement, répond sur Facebook. Elle évoque, je cite, une ambiance bon enfant. Elle rigolait avec des jeunes pendant une soirée. Elle conclut, on ne peut plus rien faire sans être jugé. Fin de citation. Une toute nouvelle technologie vient d'arriver au pâté à Valence. Ça s'appelle le IMAX, son immersif. Image avec une meilleure résolution, siège en cuir noir qui s'allonge et qui vibre. Les premières séances en IMAX à Valence, c'était hier au pâté. Au programme, l'Odyssée, le dernier film de Christopher Nolan, adapté de l'œuvre d'Homère, qui raconte le retour d'Ulysse à le héros grec à Ithaque. Et devinez quoi, Robin Montel, le petit chanceux de la rédaction, en a profité pour aller tester cette nouvelle technologie.
5: Pour l'IMAX, ce sera sur la gauche, la salle 12. Merci.
6: Nicolas vient de valider son billet, il est assis en haut à droite de la salle avec le sourire aux lèvres. Ce trentenaire attend qu'une chose.
7: D'être secoué par rapport à une séance normale, voilà. Avec un plus grand écran, un son de meilleure qualité, voilà, on s'attend à être bien plus dans le film.
6: C'est l'objectif de cette nouvelle salle à Valence, donner l'impression d'être dans le film. La toile fait 19 mètres de large pour 10 mètres de haut. Mathis est venu avec son père profiter de la séance.
8: Oh, on est bien, ouais. On est bien. On peut s'allonger un peu plus, ça c'est bien, puis il y a plus d'espace, on est plus confort, c'est en cuir, c'est bien. Ouais.
6: Il faut rajouter 8 euros de plus qu'une place normale, un budget, mais ça vaut le coup pour Cyril.
9: Une place de concert, ça vaut à peu près 200 euros aujourd'hui, alors 24 euros pour une place de ciné.
6: Au programme L'Odyssée de Christopher Nolan, la salle IMAX est parfaite pour ce film de presque 3 heures. Et à la sortie, le pop-corn est terminé. Théo raconte comment il a vécu la séance.
10: Il y a une scène où ils sont en bateau et les vagues, ça tape sur les basses. Et tu le sens dans le bas du dos. Et du coup, t'as vraiment l'impression d'une immersion beaucoup plus importante que si c'était sur un siège classique, quoi.
6: Au total, le cinéma a investi 2 millions d'euros en transformant sa plus grande salle qui est passée de 400 à 265 places pour plus de confort.
1: Et environ 3 à 4 séances par jour sont proposées avec cette nouvelle technologie IMAX au pâté de Valence. Et puis, c'est la voie royale pour les sprinteurs. Aujourd'hui, sur le Tour de France, les coureurs s'élancent du circuit de Nevers-Manicourt, direction Chalon-sur-Saône. Rhône. L'étape d'hier a été remportée par le Norvégien Søren Warenschold. Pas de changement au classement général, toujours dominé par le Slovène Tadej Pogacar. Maillot jaune, c'est bleu dans le ciel. Non, ouais. Quoi qu'il y a peut-être encore quelques orages.
11: Peut-être pas, non. Peut-être pas totalement bleu, Julien. La matinée est bien ensoleillée, ça, c'est sûr. Des orages pourront éclater cet après-midi sur la moitié sud de nos départements. En fin de journée, le risque d'averse se généralise. Alors, je dis ça, c'est tout ça, c'est sur des prévisions.
1: Oui. Hein.
11: Parce que vous avez vu qu'hier, notamment, l'agglomération a à peine été touchée par la pluie. Hein, hier, en fin de journée, alors qu'on attendait beaucoup d'eau. En revanche, dans certaines régions, et vous le dites depuis ce matin, c'est plutôt le déluge qui s'est abattu sur nos régions. Bon, le thermomètre, il chute évidemment, ça c'était prévu. Vallée du Rhône, Diwa et Baronnie, alors c'est une petite baisse, hein, de 33 à 35 degrés du nord au sud, 31 degrés dans le Vercors. Il fera pour l'Ardèche, d'Annonay à Bourg-Saint-Andéol jusqu'aux Cévennes, de 32 à 35 degrés et entre 26 et 27 degrés sur les hauts plateaux au-dessus de 1000 mètres d'altitude. De belles éclaircies donc pour l'Ardèche ce matin. Et cet après-midi, les cumulus se développent, ces nuages donneront des averses, parfois même des orages. Allez, on croise les doigts pour que, évidemment, on n'ait pas les chutes de grêle que nous avons eues
1: hier, qui ont fait de nombreux dégâts.
11: Et on pense à tous les Ardéchois, notamment, qui ont été durement touchés. On a un petit souci. Alors, on aimerait bien que vous nous appeliez au 04 75 40 10 10. On aimerait bien que vous nous appeliez pour nous dire ce qui se passe actuellement sur le contournement est de Valence, à la fin de la Lacra. On a sur nos écrans une grosse tache noire, ce qui veut dire qu'évidemment ça ne circule pas et que vous êtes à l'arrêt à cet endroit-là. Merci de nous indiquer si vous rencontrez des difficultés. Vous le savez, vous nous appelez 04 75 40 10 10. Voilà.
1: Merci Franck.
11: Sinon, pas d'autres difficultés. Tous les voyants sont au vert sur les autres routes, hormis les traditionnels travaux d'été que vous rencontrez sur votre route du boulot tous les jours. On revient tout à l'heure à 10h.
1: À 10h, je serai là.
11: À 10h, bon pied, bon oeil. À tout à l'heure.
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11: Eh bien, bienvenue chez vous. Bienvenue chez vous ici. Ici, Drôme Ardèche, je vous accueille tout l'été, entre 9h et midi, 3 heures de bonheur que nous allons passer ensemble. Enfin, pour nous, c'est un bonheur, j'espère que pour vous, il en est de même. Nous allons retrouver nos experts. Oui, je dis ça, quoi. Voilà. Allez, il faut que je croie en moi, me dit Théo qui réalise cette émission. Allez, je crois en moi. On passe un bon moment. Entre 9h et 10h, nos experts, on va avoir notre courtier en crédit immobilier, Nicolas Haber, qui a répondu à vos questions, qui nous a notamment également présenté son métier de courtier en assurance et en immobilier, en prêt immobilier. Marie-Laure Belair d'Argent de l'AGFIP a partagé ses témoignages. Elle a répondu à vos questions. Pour commencer, elle nous dira ce qu'est l'AGFIP. On s'occupe des personnes en situation de handicap. Et puis Juliette et son guide d'éveil personnel pour s'accepter et se révéler nous dira comment révéler son potentiel. Ça, c'est le programme de cette première heure entre 9h et 10h. Et côté musique, nous, on a la fièvre dans le sang. Oui, à 9h10, pas mal déjà pour commencer la journée. Voici Alain Chamfort. Belle matinée, merci de votre fidélité. Vous êtes bien ici.

0: Alain Sonfort, la fièvre dans le sang. Je vous rappelle que vous rencontrez actuellement des difficultés sur le contournement Est, sur juste avant d'arriver sur l'A49, en direction Valence-Romans. Si vous êtes sur place, donnez-nous des informations, car les voyants sont au noir sur cette région, sur cette région-là. Alors vous nous donnez des informations par WhatsApp 04 75 40 10 10. Un petit message sur WhatsApp pour nous dire ce qui se passe, un message vocal ou un message écrit, pour qu'on puisse vous donner plus d'informations, évidemment, et qu'on puisse faire passer cette info de cette difficulté. C'est assez rare dans cette région-là, dans cet endroit-là, qu'il y ait des difficultés de circulation. Merci d'avance. Il est 9h14.
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0: Bon, on va parler d'immobilier. Envie d'acheter un bien ou de renégocier votre crédit immobilier? Les conseils de notre courtier Nicolas Haber. Il a répondu à vos questions, évidemment. Cette saison, on va réécouter les meilleurs moments. Mais il a surtout présenté son métier de courtier en crédit immobilier.
2: Ça peut faire gagner beaucoup d'argent, mais la première question que les gens se posent, c'est qu'est-ce que ça me coûte? En fait, il faut plutôt contrebalancer ça, parce qu'aujourd'hui, le courtier va pouvoir travailler sur le taux, sur les assurances, sur le dossier au global. Donc dans tous les cas, un courtier ne travaille que s'il fait économiser de l'argent à son client.
3: Ça sera absorbé finalement par les gains que l'on pourrait faire?
2: Complètement. C'est absorbé, un, par les gains, et deux, dans le plan de financement. Donc c'est-à-dire qu'un jeune primo-accédant qui dit ben, « moi, j'ai un peu de peine, je ne voudrais pas passer par un courtier parce que je n'ai pas forcément l'apport, etc. Et » ben, qu'il ne s'inquiète pas, parce que nous, nos honoraires vont être intégrés dans le plan de financement. Et donc du coup, aujourd'hui, on va redistribuer ça peut-être sur une durée, majoritairement pour des primo-accédants, sur une durée de 25 ans. Passer par un courtier, c'est certainement un investissement parce que les honoraires qu'il va me pratiquer, il va me les faire économiser sur la durée, sur le taux, sur les assurances, sur tout le sujet du crédit au global.
3: Oui, et vous faites ça parce que vous avez justement accès à toutes les banques en même temps et forcément vous n'avez peut-être pas les mêmes taux, les mêmes avantages que nous.
2: Oui, exactement. Le métier du courtier, moi, on a attaqué en 2014, donc sur les 10 dernières années, on a vraiment vu un métier qui s'est transformé. On a commencé, les gens, ils avaient un peu de frein parce qu'on avait une double rémunération par le client, par les banques. Aujourd'hui, la rémunération par les banques a quasiment disparu. Donc aujourd'hui, on ne travaille vraiment que pour le sens de nos clients. Et ce qui a permis de nous ouvrir l'ensemble du panel bancaire. Donc aujourd'hui, quelqu'un qui s'assoit en face de moi, je peux lui proposer l'ensemble des partenaires bancaires. Et ça, c'est vraiment très satisfaisant. Un, pour nous, conseillers financiers, et aussi pour le client, parce qu'en un rendez-vous, il s'assoit en face de 10 banques.
3: En tant que particulier, c'est compliqué parfois de s'y retrouver.
2: Parce que le marché bancaire est divisé en deux grandes familles. On a les mutualistes d'un côté, les nationaux de l'autre, et ils n'ont pas les mêmes critères d'octroi au crédit. Donc aujourd'hui, un jeune qui me dit bah tiens, j'ai pas d'apport mais je vais aller voir la BNP Paribas, la Société Générale, le LCL, il peut se retrouver en ayant fait trois rendez-vous banques et trois conseillers bancaires qui vont lui dire je peux pas t'accompagner dans ton projet. Donc lui, naturellement, le quatrième, il va pas le chercher, il se dit c'est pas possible. Alors qu'aujourd'hui, un mutualiste est capable d'accompagner un client sans notion d'apport, parce que les schémas de risque sont pas les mêmes.
3: Alors on parle des primo-accédants, donc des plus jeunes, quoi qu'on peut être primo-accédant tard finalement, oui, dans la vie, hein, surtout aujourd'hui. Mais vous êtes là aussi pour des cadras, des quadras qui sont bien installés.
2: Complètement, parce qu'on s'aperçoit que quand on est jeune, on a un petit montant de crédit, un petit coup d'assurance. Quand on bascule sur un quadra, on a pris de l'âge. Les montants sont souvent plus importants, parce que du coup, on gagne mieux sa vie, et bien du coup aussi j'ai le coût d'assurance qui est des fois doublé, voire triplé. Donc aujourd'hui, même le quadra qu'on accompagne, souvent, lui, il va avoir peut-être des notions de pré-relais, de savoir comment je vends mon bien, est-ce que l'apport que j'avais fait, je peux l'intégrer.
3: Peut-être une renégociation aussi de crédit, c'est envisageable.
2: Oui, certainement aussi une renégociation, parce qu'on a vécu une partie là où on a financé des crédits, on a accompagné des gens dans de la négociation entre 3,70 et 4, donc cela, ça vaut le coup de se tout sortir. On va regarder le taux, on va regarder la durée, on va regarder les assurances, donc on fait un maillage de ça, ça vaut le coup de nous passer un coup de fil. On peut regarder leur dossier.
3: Ça existe toujours, le prêt à taux zéro, aujourd'hui?
2: Le prêt à taux zéro existe, et notamment dans nos coins à nous. On peut l'avoir suivant les codes postaux. Si j'ai un tiers du prix du bien en travaux, donc là j'ai 40% du projet global qui est à 0%, donc ça c'est intéressant. Et après, ce qui existe pour tout le monde, c'est l'éco-PTZ. L'éco-PTZ permet d'aller chercher du prêt à taux zéro dans le cadre de l'amélioration énergétique de son logement.
0: Voilà, et si vous voulez en savoir plus, vous retrouvez Nicolas Haber, notre courtier en crédit immobilier. Vous pouvez réécouter naturellement cette émission en intégralité. La podcaster directement sur ici.fr. Vous allez dans la rubrique « Bienvenue chez vous », l'invité à suivre dans cette première heure de « Bienvenue chez vous » l'été, Marie-Laure Belair d'Argent de l'AGFIP, qui a partagé vos témoignages, répondu à toutes vos questions, et surtout, elle nous a expliqué quel était le rôle de l'AGFIP.

0: famille ou pas famille. Charles Doré, c'est une nouveauté à 9h21 sur ICI de Romardèche. Bon, bienvenue chez vous. Bienvenue chez vous, c'est l'été. Et c'est l'été, on le passe tous ensemble au frais ce matin.
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0: Bon, cette saison passée, nous avons reçu Marie-Laure Belair d'Argent de l'AGFIP. Marie-Laure a partagé vos témoignages, elle a répondu à toutes vos questions. Mais pour commencer, Marie-Laure Belair d'Argent nous a dit ce qu'était l'AGFIP.
2: L'AGFIP, c'est une association qui a été créée en 1987 par la loi, dans le cadre de l'obligation d'emploi qui incombe aux entreprises de plus de 20 salariés. Donc ce qu'on vise, c'est 6% d'emplois de travailleurs handicapés parmi les effectifs. Elle doit être respectée avec des contraintes d'ordre financier si l'entreprise n'y parvient pas. Et c'est d'ailleurs avec le fonds récolté des contributions des entreprises qui ne respectent pas pleinement leur obligation d'emploi que l'AGFIP finance l'ensemble de ses actions au service des entreprises, au service des personnes, pour compenser le handicap et ouvrir les portes de l'emploi. En dessous, il n'existe pas d'obligation. Néanmoins, les services et les aides de l'AGFIP sont tout à fait ouvertes pour les entreprises de plus petite taille et également pour les entrepreneurs en situation de handicap qui peuvent tout à fait prétendre à nos aides et en particulier à l'aide à l'aménagement de postes de travail qui reste notre cœur d'intervention au profit des personnes et des entreprises. Souvent dans l'esprit des personnes, on va voir le handicap à travers la canne blanche ou le fauteuil roulant. C'est extrêmement minoritaire en fait parmi les personnes en situation de handicap. Dans 80% des cas, c'est invisible. La plus grande proportion des handicaps, si on sort du handicap visuel, du handicap auditif, du handicap moteur, c'est le handicap qui est lié à des maladies invalidantes. Et ça, on peut l'observer chez des personnes diabétiques, par exemple, chez des personnes qui souffrent d'un cancer ou qui en ont souffert. Le handicap, dans 85% des cas, il arrive après l'âge de l'obligation scolaire, après 16 ans. Et on sait qu'il y a plutôt un âge pivot de l'ordre de 40 à 45 ans où les handicaps vont vraiment apparaître et engendrer des conséquences sur l'activité professionnelle qui vont avoir besoin d'être solutionnées. Et c'est à ce moment-là que l'entreprise est véritablement confrontée au sujet.
3: Bonjour Delphine.
4: Bonjour.
3: Alors, vous êtes en invalidité en RQTH ?
4: Oui, j'ai même la reconnaissance travailleur handicapé et la reconnaissance maladie professionnelle. Je fais un travail qui ne me convient plus par rapport à mes douleurs quotidiennes, en fait.
2: Il y a deux possibilités. La première voie, c'est celle véritablement d'avoir un poste qui répond aux contraintes de Delphine et à ses besoins. Et là, l'interlocuteur principal, c'est le médecin du travail, puisque c'est lui qui va pouvoir faire les préconisations d'aménagement qui sont impératifs par rapport à sa situation. Et puis, l'employeur qui va pouvoir ensuite mobiliser l'AGFIP pour l'aider financièrement à aménager un siège ergonomique spécifique, une hauteur de caisse particulière pour répondre aux besoins de Delphine. Et puis, l'habitude de dire que les personnes handicapées, elles sont comme toutes les autres, elles ont le droit d'avoir des ambitions, elles ont le droit d'avoir des projets professionnels, elles ont le droit d'avoir envie de voir ce qui se passe ailleurs et de se reconvertir même professionnellement. Finalement, c'est le conseil en évolution professionnelle, de la même manière qu'un autre salarié, pour envisager un autre projet professionnel. C'est l'OPCO de votre entreprise ou transition professionnelle qui pourront être les acteurs financeurs de vos projets de formation en lien avec la mobilité professionnelle. Et n'hésitez pas, n'importe qui peut s'inscrire chez France Travail pour avoir accès aux services en matière de dynamique de recherche d'emploi. Et les services de Cap Emploi vous sont également ouverts dans le cadre de la réflexion sur cette mobilité professionnelle.
0: Marie-Laure Belair d'Argent de l'AGFIP qui partage, qui vos témoignages, qui vous donne et qui a répondu à vos questions, qui vous donne des réponses et des conseils, à retrouver en intégralité ici.fr. Et dans quelques minutes, ce sera Juliette Arpaillé et son guide d'éveil personnel. Alors écoutez bien le nom du guide, Révéler son potentiel. Ça veut dire qu'on en a encore du potentiel. C'est toujours... J'aime bien, moi, ça. Voilà, on va révéler notre potentiel tout à l'heure, d'ici 10 heures. Voici maintenant Seal Crazy à 9h26.

0: Élysée. Il est 9h30.
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0: Et nous allons à Chabeuil pour commencer au pied du Vercors. Ce soir, à partir de 19h, c'est le marché des soirs d'été de Chabeuil. Au menu, gastronomie, artisanat, produits du terroir. Rendez-vous place de la Poste de 19h à 23h ce soir à Chabeuil. Ce soir également, mais à Montmiral, cette fois-ci dans la Drôme des Collines, visite en fanfare. Vous allez déambuler à la découverte du patrimoine, des monuments et des ruelles au rythme de la fanfare Forte Banda. Manière très originale et très musicale de découvrir Montmiral by night. Rendez-vous devant la mairie à 20h. Le village de Desagne en Ardèche fête le tango avec Tablao Tango. Le concept est vraiment des plus simples. Une table, Tablao, des verres de vin et des artistes hors du commun. Leurs voix et leurs instruments qui conversent ensemble. Une improvisation en forme d'hommage à la culture orale du tango des origines. Ça se passe de 20h30 à 23h à la source, route de Bel Air à Desagne en Ardèche.
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0: Et tout de suite, Nick Kershaw, Wouldn't It Be Good, 9h32, tout de suite après. Ce sera le potentiel que l'on va révéler, notre potentiel, avec Juliette Arpaillé et son guide d'éveil personnel pour s'accepter et se révéler. Tout un programme.

0: Wouldn't It Be Good, 9h36. Dans Bienvenue chez vous, nous retrouvons les meilleurs moments de nos experts de la saison passée.
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0: Et nous allons retrouver Juliette Arpaillé, qui est venue au micro d'ici Drôme Ardèche, nous inviter à travers des témoignages, des rituels, à explorer toutes les facettes de notre personnalité. Nos mille couleurs pour renforcer l'amour, renforcer l'acceptation de soi et se libérer des injonctions sociétales. Un guide d'éveil personnel pour s'accepter et révéler son potentiel inexploré.
2: L'idée étant de regarder un peu plus en soi et d'observer que dans la vie, on a toujours eu des doutes et qu'on a toujours réussi à les dépasser. Quand vous êtes bébé et que vous ne savez pas marcher et que d'un coup vous vous levez et que vous tombez, vous vous relevez, vous tombez, vous finissez par marcher. Voilà, le doute, c'est quelque chose de normal et pour autant, souvent, on vient se figer dans la vie par peur. Et l'idée étant en fait de venir puiser en soi, regarder en soi, observer nos capacités, nos valeurs, notre identité, notre pouvoir d'évolution et se dire que il y a beaucoup de choses qui sont possibles. Toutes ces choses-là, en fait, on les minimise parce qu'elles sont acquises. Donc on prend plus le temps de les regarder en face. On n'a pas ce regard positif déjà sur tout ce qu'on accomplit au quotidien. L'idée étant en fait de regarder que si on a déjà réussi à dépasser certaines choses, on peut continuer.
3: Bonjour Chantal.
4: Bonjour mesdames. Ce qui me fait beaucoup de peine depuis toutes ces années, c'est qu'on ne me connaît pas comme je devrais être connue. Je passe pour la personne très à l'aise, très sûre de moi, alors que je suis quelqu'un de guimauve à l'intérieur, sensible, mais à un point, je me dévoile, vous voyez, à l'antenne. Et au premier abord, je me rends compte tout de suite que la personne me regarde, me détaille, mais toi, Chantal, c'est ça, et rien ne peut arriver, alors que j'ai eu mes grosses blessures comme tout le monde. Je suis quelqu'un de très, très joyeux, normalement, et ça m'a gâché pratiquement toute mon existence, dans le sens où on ne me voit pas comme je suis.
2: Merci Chantal pour votre témoignage très, très touchant. Déjà, ce que vous faites là, c'est extraordinaire. Parce qu'être capable de prendre la parole, c'est une façon aussi de sortir déjà un peu de ce masque sociétal que vous avez du coup enfilé visiblement à l'adolescence. En fait, souvent depuis l'enfance, on a des marqueurs qui sont très forts et qui s'ancrent en nous en fonction de ce qui est dit autour de nous. Parfois par mimétisme. Moi, je sais quand j'étais enfant, ma grand-mère entre autres, fallait pas parler de son ventre en fait. Aujourd'hui, je vois la dimension de cette phrase. C'est-à-dire, le ventre, c'est soi, c'est le nombril, c'est l'existence, donc de ne pas parler de soi, pas parler de son ventre à table. Et je sais très bien qu'il n'y avait pas de volonté de nuire, mais plutôt d'éduquer, d'être la gentille petite fille sage. Alors ça, je l'ai très très bien réussi, mais dans une certaine mesure, il faut aussi s'affranchir de ça. Et je crois que c'est ce que nous disait Chantal tout à l'heure. Moi, je dis toujours, l'adolescence, ça sert à trouver notre identité, pouvoir s'affirmer, se montrer soi-même. Et quand on n'arrive pas à faire ça, parce que notre environnement ne le permet pas, parce qu'on ne peut pas être reçu tel qu'on est, ça peut aussi développer énormément de choses, beaucoup de symptômes, beaucoup de mal-être. Alors que si on est reçu tel qu'on est, on peut totalement s'émanciper, grandir, ne pas avoir peur de l'expérience et du jugement, en fait. On n'est pas obligé de montrer d'un grand coup notre vulnérabilité. Juste dévoiler des petites choses et, si je peux me permettre, trouver les bonnes personnes. Je crois qu'il y a des personnes qui sont capables de nous accueillir dans notre globalité, dans qui nous sommes, et il y a des personnes qui ne sont pas capables.
3: Quel petit pas faire pour commencer alors?
2: Quand on ressent une émotion, la dévoiler ne serait-ce qu'un peu. Moi, il y a très longtemps, j'en parle en anecdote dans le livre, j'ai une connaissance qui m'avait dit, toi Juliette, ça se voit que t'as super confiance en toi. Et j'avais éclaté de rire, je lui avais dit, mais tellement pas en fait. Je lui dis, moi, ce qui me permet le matin de donner le change, c'est la façon dont je m'habille, le rouge à lèvres que j'ai mis sur mes lèvres. Et c'est des petits détails qui font qu'au quotidien, je me sens mieux. Mais la réalité derrière un sourire, elle est bien plus large. Dire des toutes petites choses et oser dire non. Donc, moi qui ai vécu des épisodes extrêmement compliqués, j'ai pu noter à quel point le silence est plus facile. Et c'est pas du tout un jugement quand je dis ça, c'est une réalité. C'est-à-dire que les gens préfèrent le silence ou le positivisme plutôt que la réalité de ce que les gens ressentent parce qu'ils ont peur de pas savoir gérer et recevoir.
0: Voilà, Juliette Arpaillé, pour accepter, s'accepter, révéler son potentiel inexploré, sans se déconstruire, tout en étant inclusif, et comme dirait Kafka, que je vais nommer, j'ai compris que la société n'était qu'un bal, mais moi, je suis venu sans masque. Vous réécoutez la suite de cette émission sur ici.fr, ici.drôme-ardèche.fr, dans la rubrique Bienvenue chez vous, l'invité. Pour poursuivre, Zao de Sagazan.

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3: Et dans quelques instants, les petits plaisirs des auditeurs d'ici de Romardèche, et notamment celui de Benoît, vous allez le voir, son plaisir à lui, c'est d'écouter le silence. Il nous en dira un petit peu plus tout de suite après George Michael et Face à 10h moins le quart.

0: George Michael Face.
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0: Les petits plaisirs, celui de Benoît, vous allez le voir, en silence.
2: Bonjour, je m'appelle Benoît, et l'un de mes petits plaisirs l'été, c'est de me poser en milieu naturel et d'écouter le silence. Comment on écoute le silence? J'ai envie de dire ça, simplement se poser sur au milieu en pleine montagne. J'ai deux endroits vraiment préférés, c'est le massif de Belledonne et le haut plateau du Vercors. M'asseoir comme ça, en fin de journée, j'ai envie de dire avec la main un petit apéritif anisé. Et là, franchement, c'est le plaisir d'écouter, mais autant un petit peu en fin de journée, entendre un petit peu des bruits, certains oiseaux, ou peut-être un peu de faune, des ongulés sauvages. Et puis d'un seul coup, avec l'obscurité, ben là, il n'y a plus un bruit. Et vraiment, c'est magique. Regardez le ciel étoilé, écoutez ce silence, mais c'est juste merveilleux, quoi. Et je pense que les rares endroits encore en France où on peut écouter ces silences, c'est dans ces milieux de montagne.
3: Tout s'arrête la nuit ?
2: Tout s'arrête la nuit. Parfois, malheureusement, tu entends des avions qui passent un petit peu dans le ciel. Donc ça vient un petit peu déranger ton silence. Mais une fois que l'avion est passé, après, tu auras encore quelques minutes de tranquillité. Mais je trouve ça juste phénoménal dans ce monde où tout est bruyant. Se retrouver dans des endroits où on peut vraiment ne rien entendre, c'est juste magique.
3: Ça veut dire qu'il n'y a rien, pas de bruit.
2: Il n'y a rien, ou des micro-bruits qu'on n'entend même pas nous, quoi. Des chauves-souris qui passent au-dessus de toi, mais qui émettent des ultrasons que tu n'entends pas. Donc en fait, c'est juste plaisant de dire qu'il n'y a rien autour de toi, ou que tout le monde est endormi et paisible. Et ça rend forcément dans un même état, te dire, aussi je suis paisible.

0: Ainsi soit-il, tel est le nom du film. Louis Chédid, à 10h10, nous allons retrouver, comme tous les jours, notre vétérinaire, le docteur Pierre Fabin.
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0: On va parler de chats aujourd'hui. On entend parfois nos chats gratter vigoureusement le plastique de leur bac à litière pendant de longues minutes. Souvent, ça se passe en pleine nuit, ce qui est parfois très déplaisant pour nous. Nous sommes avec le docteur Pierre Fabin pour savoir ce qui se cache derrière ce comportement bruyant et souvent très agaçant, il faut quand même bien le dire.
2: Eh bien, c'est en fait un instinct de survie très primitif. Dans la nature, le chat, c'est un chasseur, mais aussi une proie. Et c'est un maniaque de la discrétion. Il enfouit méticuleusement ses excréments pour masquer son odeur et ne pas attirer les grands prédateurs. S'il gratte frénétiquement les parois en plastique de son bac, ce n'est pas pour se faire les griffes, c'est qu'il considère que son odeur est encore trop présente. Souvent, cela arrive quand la litière est insuffisante en profondeur et qu'il ne peut pas creuser un beau trou, ou si le bac est sale et saturé d'urine. Comme il n'arrive pas à obtenir le résultat qui lui plaît, il s'acharne sur les murs autour pour tenter de recouvrir par tous les moyens. C'est un appel à l'aide sur l'hygiène de ses toilettes.
0: Bon, est-ce que ce grattage frénétique peut aussi être le signal d'un problème médical urgent alors ?
2: Eh oui, c'est même le premier symptôme d'une urgence absolue. Si vous voyez votre chat entrer et sortir de la litière toutes les 10 minutes, gratter frénétiquement, se positionner, forcer en poussant, et qu'il n'y a que quelques gouttes de sang ou rien du tout, ce n'est pas de la constipation. C'est très probablement une obstruction urinaire ou une grosse cystite. Des petits cristaux bloquent son urètre, c'est le canal par lequel il urine, exactement comme les calculs rénaux. Sa vessie se remplit, gonfle et le fait atrocement souffrir. Si elle n'est pas vidée rapidement par un vétérinaire, votre chat fera un blocage rénal mortel.
0: Ouais, et si on n'est pas dans une situation d'urgence vétérinaire, comment est-ce qu'on aménage son coin toilette concrètement pour qu'il trouve l'apaisement et qu'il arrête de gratter les murs de son bac à litière?
2: Alors il faut repenser entièrement ses toilettes selon ses règles à lui. Virer immédiatement le couvercle si vous avez un bac fermé. Sinon, pour lui, c'est une prison qui concentre les odeurs. Ensuite, la profondeur compte. Mettez au minimum 6 à 7 cm d'épaisseur de litière non parfumée. S'il a assez de matière pour enfouir correctement, il arrêtera de gratter le plastique. Et enfin, le bac doit être gigantesque. La règle, c'est que le bac doit faire une fois et demie la taille de votre chat, du nez à la queue. S'il est replié en deux pour tourner sur lui-même, il va inévitablement gratter le bord par manque de place. Et bien sûr, nettoyez la litière tous les jours, sans aucune exception.
0: Ben c'est le minimum, évidemment. Merci infiniment, Pierre Fabin, pour tous ces conseils. On vous retrouve demain matin, toujours à 10h10.
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0: Avant de retrouver les infos de 10h, je vous propose de remonter le temps dans la discothèque d'ici Drôme Ardèche. Nous avons ressorti un titre de 2010, c'est Cadeau, c'est Kids, et c'est le titre Stand on the

0: Kids à l'instant, Stand on the Word sur Isidro Mardèche. Tout de suite après les infos de 10h, nous allons découvrir, on va aller voir un élevage, la biquette givrée. C'est Grégory qui sera avec nous. Vous allez voir que c'est assez étonnant et c'est surtout délicieux ce que vous propose Grégory. On va partir d'ici quelques minutes, tout de suite après les infos puisqu'il est 10h.
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0: Ici premier sur l'actu locale en Dromardèche, merci de votre fidélité, merci de nous suivre, bienvenue chez vous, c'est l'été, il est 10h. Julien Raymond.
2: On vient de prendre des boules de pétanque sur la tête. La réaction de Fabrice Brun, le député du Sud-Ardèche, à propos des violents orages de grêle qui se sont abattus hier après-midi dans cette zone ainsi que sur une partie de la montagne ardéchoise. Des énormes grêlons ont cabossé les carrosseries des voitures, ont fait exploser certains pare-brises, des centaines de toitures percées, des maisons inondées. Une centaine d'interventions des pompiers rien que pour la journée d'hier. 2500 impacts de foudre aussi, l'un d'eux a déclenché un feu de végétation dans les Cévennes ardéchoises, 4 hectares parcourus par les flammes. La mairie d'Aubenas, de son côté, annonce fermer plusieurs installations endommagées par ces orages, l'espace de vie sociale et le pôle de service victime d'infiltration d'eau, la mairie annexe, le château, le gymnase des Blages dont une partie de la toiture s'est effondrée, le tennis de Roca et le boulodrome sont aussi touchés. L'ensemble des équipements sont fermés au public dans l'attente d'un premier bilan et d'une expertise. La mairie va bientôt faire une demande de reconnaissance de catastrophe naturelle à l'État. Ces orages ont aussi engendré des coupures d'électricité. 70 foyers environ sont encore ce matin sans électricité. Sans courant dans le secteur de Vals. Des agents d'Enedis sont sur place pour remettre en état de fonctionnement le plus rapidement possible ces foyers. Le feu du massif de Justin, tout près de Die, est fixé, annonce de la préfète sur notre antenne ce matin. Marie-Aimée Gaspari, 4400 hectares de forêt parcourus au total pour aider à la reconstruction et à la relance du Diwa. 4 millions d'euros débloqués à la fois donc par l'État, la région, mais aussi le département. Et puis, c'est la voie royale pour les sprinteurs aujourd'hui sur la route du Tour de France. Les coureurs

0: d'excellence du circuit de Nevers-Manicourt, direction Chalon-sur-Saône. L'étape d'hier a été remportée par le Norvégien Søren Warenschold. Pas de changement au classement général, toujours dominé par le Slovène Tadej Pogacar.
1: Dites-moi là le nom de
0: Søren Warenschold.
1: D'accord.
0: J'ai fait LV2 norvégien.
1: Et ça, si les noms propres étaient autorisés au Scrabble, ça fait un joli score, ça. Hein,
0: ça peut faire un très très beau score.
1: Bon, surtout
0: ça peut être
1: sur
0: partie gagnée bon très rapidement. Ouais.
1: Bon, la matinée est très ensoleillée, Julien, aujourd'hui. Des cumulus vont commencer à bourgeonner avant midi sur la moitié sud de nos départements de Drôme et d'Ardèche. Ils annoncent ensuite un risque d'orage. En fin de journée, les averses sont possibles partout dans nos deux départements. Pour les températures, Vallée du Rhône, Diois, Baronnie, elles sont comprises entre 33 et 35 degrés, 31 degrés dans le Vercors, de 32 à 35 degrés en Ardèche et entre 26 et 27 degrés sur les hauts plateaux ardéchois au-dessus de 1000 mètres d'altitude. Alors attention, des nuages pour l'Ardèche qui vont annoncer parfois même des orages cet après-midi sur certaines régions. On croise les doigts, évidemment. Le temps est d'abord bien ensoleillé demain vendredi et puis les nuages arrivent. Ils se développeront et les orages devraient éclater demain après-midi également. Il faudra attendre la journée de samedi et de dimanche pour que le soleil brille à nouveau sans discontinuer. Et des températures maximales qui seront comprises entre 33 et 35 degrés. Voilà, pour le week-end. Dimanche, 31 à 34 degrés. Bon, ça va, c'est correct.
0: Oui, dire. Ça reste quand même bien chaud.
1: Bah, c'est chaud quand même, mais c'est quand
0: moins
1: même
0: moins qu'avant.
1: Voilà, moins qu'avant. Et plus que demain.
0: Et plus que demain.
1: Bon, vous revenez demain, justement.
0: Oui,
1: à 6h.
0: À 6h du matin.
1: À 6h, quel courage. Quel courage, mon Dieu, c'est incroyable. Allez, à demain.
0: À demain,
1: bonne journée.
0: Bonne émission.
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1: Jane Birkin, tout de suite. Côté musique pour commencer cette deuxième heure de Bienvenue chez vous l'été sur Ici Drôme Ardèche. C'est l'été, on s'occupe de tout, vous ne touchez à rien. Vous restez bien branchés sur la bonne fréquence. Et nous, on va vous régaler dans quelques instants. On va partir du côté de Saint-Julien-en-Vercors.

0: Jane Birkin, ex-fan de 60s, à 10h07. Bienvenue chez vous, c'est la deuxième heure et nous allons maintenant nous régaler.
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0: Nous allons aller dans quelques instants à Saint-Julien en Vercors, le Gaïc du Vercors et la Biquette Givrée. Alors vous allez le voir, c'est une famille tout entière qui a repris la ferme familiale à Saint-Julien en Vercors, avec des particularités. Cécile et Grégory décident de monter un petit élevage de bœuf de Kobe, un petit troupeau qui grandit un peu plus chaque année. Et puis aussi, on passe de la vache, enfin il y a toujours bien sûr des vaches, vous l'avez compris, une production laitière bovine, mais on bascule en chèvre pour en faire des produits délicieux et de faire notamment de la glace fermière. Nous en parlerons dans quelques instants et nous serons en direct avec Grégory depuis Saint-Julien en Vercors.
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0: Day, le nouveau single de Soprano que vous écoutez sur ici de Romard Desch. Soprano, oui, l'artiste français DJ à l'instant, 10h11.
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0: Allez, on prend un petit peu d'altitude. On va à la Fraîche, Saint-Julien en Vercors. Bonjour Grégory.
2: Bonjour Franck.
0: Merci de nous accueillir Grégory. Alors on va parler Grégory de votre exploitation, exploitation que vous partagez avec Cécile, hein, votre sœur. Vous êtes une famille, c'est la ferme familiale de Saint-Julien en Vercors que vous avez poursuivi, que vous avez repris avec Cécile Grégory, c'est ça ?
2: Oui, tout à fait, une petite ferme, donc ça fait 5 générations qu'elle perdure.
0: Ouais.
2: On est à Saint-Julien-en-Vercors depuis 1832, et donc en 2018, on a décidé de reprendre la ferme avec ma sœur.
0: Voilà, votre papa vous a dit, ok, vous reprenez, pas de problème. Qu'est-ce qu'ils élevaient, vos parents, votre papa, avant de vous passer la main ?
2: Nous, ils étaient essentiellement en vache laitière.
0: Oui.
2: En vache laitière, avec un petit peu de production de fourrage, et puis pour nourrir les animaux, et puis voilà.
0: Bon, vous êtes dans un endroit merveilleux, Saint-Julien-en-Vercors, vous êtes juste en pleine nature, c'est un endroit incroyable autour de vous, là.
2: Ah, c'est fabuleux, c'est pleine nature. D'un côté, on a la montagne de Roche-Rose, de l'autre côté, on a les falaises du Pas de l'Allier, tout ça, c'est vrai que c'est fabuleux.
0: Ouais, c'est vraiment un très très bel endroit. La température là ce matin, faites-nous frais un peu, Grégory ? Il fait un peu meilleur que ces jours derniers ?
2: Un petit peu meilleur, mais ça n'a pas tellement rafraîchi. Hein.
0: Non, ouais, ça ne sera pas suffisant. Bon, ça va aller petit à petit. Bon, alors, production laitière bovine, et puis vous dites, allez, hop, on va basculer, on va rajouter une corde à notre arc.
2: Tout à fait, donc du coup on avait arrêté la vache laitière
0: pour
2: partir en production laitière en chèvre. Donc on livre toujours du lait à la coopérative et à côté de ça, on transforme une partie en glace.
0: Oui, les chèvres, les biquettes, elles sont... ça s'entend bien d'ailleurs, une chèvre et une vache ensemble, ça ne pose pas de problème.
2: Bah, disons qu'elles se croisent, pour dire, elles se croisent jamais.
0: Ouais.
2: Après, par exemple, des fois, ça arrive que quand c'est la période des mises bas chez les vaches, qu'il y a une jumelle ou tout ça, et que ça tombe en même temps que les chevreaux, on les élève ensemble, quoi.
0: D'accord, très bien.
2: Donc, ça fait des animaux très câlins, quoi.
0: Oui, ça fait des animaux qui sont effectivement, qui j'imagine, sont assez proches. Alors donc, vous basculez en chèvre et vous décidez de faire de la glace fermière. Alors, Quesaco, la glace fermière.
2: Alors, cette idée nous est venue un petit peu sur un coup de tête.
0: Un pari.
2: On a goûté de la glace. on a goûté de la glace fermière à Paris.
0: Ouais.
2: Et du coup, c'est pour ça qu'on a voulu avancer plus dans le projet. Et puis qu'on s'est lancé.
0: D'accord.
2: On s'est lancé.
0: La glace fermière, c'est de la glace qui est faite à la ferme, quoi. C'est tout simplement. Tout, c'est pas plus compliqué que ça, c'est ça?
2: Oui, tout à fait. C'est de la glace qui est fabriquée à la ferme.
0: Ouais.
2: Donc, on met essentiellement des produits régionaux, enfin régionaux, comme tout ce qui est chocolat Valrhona, la noix, les fruits, c'est essentiellement de la vallée du Rhône. Voilà, on choisit des produits nobles, locaux.
0: Ouais. Et donc cette glace, elle est faite avec du lait de vache, mais aussi au lait de chèvre, alors j'imagine.
2: Non.
0: Non,
2: non, non, vraiment que du lait de chèvre.
0: Ah, que du lait de chèvre, d'accord.
2: Que du lait de chèvre, vraiment.
0: Qu'est-ce que ça apporte à la glace, le lait de chèvre ? On sait que c'est un lait qui est un petit peu moins gras, qui est pas mal, qui a plein de d'atouts.
2: Tout à fait. Donc ça apporte une texture, enfin une légèreté, c'est très onctueux.
0: Mm-hmm.
2: Ça fait, puis contrairement à ce qu'on pourrait s'attendre, c'est très très léger en goût.
0: Ouais.
2: Donc les gens sont toujours étonnamment surpris, quoi.
0: Ah ben, moi,
2: ils ont toujours
0: c'est vrai que
2: le plaisir de cette découverte.
0: Le lait de chèvre n'a pas du tout le goût du fromage, du picodon, par exemple. Hein, et souvent, on reste sur cet a priori, y compris d'ailleurs sur la viande. Hein, souvent, on se dit que c'est une viande qui est forte, etc. Mais pas du tout, en fait. Hein, ce qui fait que la force du picodon, c'est son affinage, hein, finalement.
2: Tout à fait.
0: Vous faites pas de fromage du tout à la ferme?
2: Pas du tout.
0: C'est vraiment, vous transformez le lait de chèvre en glace fermière. Oui. Y a un peu moins de lactose, je crois, non, dans le lait de chèvre?
2: Il y a un petit peu moins de lactose, et puis les gens, en général, tolèrent toujours le lactose de chèvre.
0: Ouais, on tolère mieux, effectivement. Bon, on va parler des produits, et puis on va parler aussi d'une nouveauté, parce que je sais que vous allez, en plus, commercialiser une nouveauté dans l'été, là. Vous allez commercialiser votre première pièce. On n'en dit pas plus, c'est un petit secret, parce que ça aussi, c'est original. Ça aussi, avec Cécile, vous êtes inventive, Grégory. On en parle d'ici quelques instants, tout de suite après Rick James et Super Freak sur Ici Drôme Ardèche. On est en direct de la Biquette Givrée et du Gaec du Vercors à Saint-Julien-en-Vercors, avec Cécile et Grégory qui vous accueillent. Nouveauté dans quelques instants, ne bougez pas. 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

0: James, Super Freak.
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0: On parle de la biquette givrée, alors ça n'est pas que la biquette givrée, vous allez le voir, le Gaec du Vercors, à Saint-Julien, en Vercors, avec Cécile et Grégory, une sœur, un frère, qui, dans la famille, ont choisi de reprendre la ferme familiale sur Saint-Julien en Vercors, une ferme familiale qui était en production laitière bovine au départ, et puis le tournant de basculer en chèvre également, et... lors d'une visite à Paris et d'une dégustation de glace fermière, de dire on va faire de la glace fermière avec le lait de nos chèvres. Ça, c'est la nouveauté. J'imagine, Grégory, qu'il a fallu investir, se former, qu'il a fallu développer un réseau de vente. J'imagine que ça a été beaucoup de boulot, ça, non ?
2: Oui, après c'était un petit peu de travail, ça s'est fait de fil en aiguille.
0: Ouais.
2: On a attaqué par un petit peu de formation, après on a investi, et puis après on a attaqué la commercialisation.
0: Ouais.
2: Donc on a travaillé avec des partenaires locaux, enfin des restaurants, des épiceries. Et puis là, on vient de mettre en route un petit chalet pour du libre service.
0: D'accord.
2: Donc les gens viennent à la ferme, se servent. Et puis voilà.
0: D'accord. Ah, donc on peut venir chercher les produits de la ferme et notamment la glace fermière. On peut venir la chercher directement dans le petit chalet à la ferme.
2: Tout à fait.
0: Au Gaec du Vercors. D'accord. Très très bien. Donc on la trouve là. On la trouve également chez certaines épiceries, dans chez les restaurateurs. Quel est le parfum que vous préférez, vous, Grégory?
2: Après, on a beaucoup de parfums qu'on
0: oui.
2: aime.
0: Mais ils les aiment tous, en fait.
2: On a un petit penchant pour la framboise, quand même.
0: La framboise, ouais. Allez, donnez-nous l'étendue des parfums de ces glaces fermières avec le lait de vos chèvres.
2: On a à peu près une trentaine de parfums. Donc, ça part des standards, vanille, café, chocolat, framboise, fraise... noix, et puis après on fait tout ce qui est rhum raisin, chartreuse, qu'est-ce qu'il y a, nougat, enfin il y en a tout, il y en a tout un panel.
0: C'est génial.
2: Tout un panel.
0: Bon, la biquette givrée. Donc cet été, et en plus on est vraiment dans la saison là. Hein, on est vraiment. Puis en plus avec les chaleurs qu'il fait, une bonne glace, une bonne glace au lait de chèvre, il y a que ça de vrai, quoi, j'allais dire.
2: Il n'y a que ça pour rafraîchir, hein. On est bien d'accord.
0: Bon, et puis comme vous êtes, Cécile et vous, des gens de défi, vous vous êtes lancé un nouveau défi il y a quelque temps. Vous avez décidé de monter un petit élevage de bœuf de Kobe, c'est ça ?
2: Oui, tout à fait, donc de bœuf Wagyu.
0: Ouais.
2: On a attaqué l'élevage en 2020. Voilà.
0: Et là, vous allez, je crois que vous commercialisez la première bête là dans l'été.
2: Oui, dans l'été. Dans l'été, on va commercialiser le premier bœuf.
0: Ouais.
2: Qu'est-ce
0: qu'il a de particulier le bœuf Wagyu, le bœuf de Kobe alors ?
2: Ah bah, il est réputé pour son persillage et puis sa viande d'une qualité extra, très fine. Très fine, tendre, enfin.
0: Ouais, elle est persillée, elle est fine, elle est tendre, elle est goûtue, c'est juste du bonheur, quoi. C'est un petit bonheur. Moi qui suis un viandard, c'est un vrai petit bonheur, quoi.
2: Tout à fait, un vrai petit bonheur. En plus, on l'élève avec des produits essentiellement produits sur la ferme, et puis. Après, on leur donne la drèche de la brasserie du slalom à la chapelle.
0: D'accord. Donc, oui. La drèche, hein, c'est ce qui reste du brassage de la bière. Hein. C'est les produits qui restent du brassin, finalement. C'est toute la partie sèche du brassin. Une fois qu'on a brassé la bière, on récupère la drèche, on peut en faire plein de choses. Et vous avez choisi de le donner au Wagyu. Oui, c'est vrai que le Wagyu, il y a la bière hein, qui entre en jeu, normalement.
2: Oui.
0: Donc là, ils mangent la drèche, c'est une gourmandise pour eux, c'est quoi ? C'est un petit plaisir,
2: une petite gourmandise ? Oui, c'est une friandise. C'est une friandise. Ouais. C'est une friandise, hein, ils en raffolent. Enfin, c'est leur petit péché mignon, quoi.
0: Ouais. Là, vous allez commercialiser la première bête. Comment vous la commercialisez? Alors, pour ceux qui sont comme moi, qui ont envie de découvrir le Waigu de, enfin, alors, Waigu, c'est pas tout à fait un Waigu parce que c'est la méthode, hein. C'est on n'est pas sur Kobe, on est à Saint-Julien-en-Vercors, mais on sait faire aussi les bons produits. Il n'y a pas de problème. Comment est-ce qu'on la commercialise? Comment on va faire pour le retrouver, ce bœuf Waigu?
2: Donc là, on va le commercialiser, donc une partie en restaurant boucher,
0: ouais,
2: et une partie en direct.
0: D'accord. Une partie en boucherie, donc en restaurant et boucher, autour de Saint-Julien-en-Vercors, je présume.
2: Oui, ça va rester sur le quartier de Romois, quoi, pour dire.
0: Ouais. Ouais, sur la Drôme. Une bête, ça fait combien de kilos, Grégory?
2: Ça va faire à peu près 380-400 kilos carcasse.
0: D'accord, 400 kilos carcasse, avec toutes les pièces du bœuf, hein, à l'intérieur, évidemment. Hein. Les pièces à braiser, les pièces à griller, etc., etc. Il sera commercialisé dans l'été. Il faudra vous... Comment on peut faire? Vous avez un réseau, vous avez des réseaux sociaux, vous avez quelque chose qui nous permet de suivre un petit peu, de tracer votre viande et de pouvoir aller la déguster, en tout cas de venir la découvrir?
2: Oui, donc on a les réseaux sociaux, on a Facebook. Après, on n'est pas très bon en communication. On va essayer de s'améliorer.
0: Et le Facebook, c'est la biquette Givray?
2: C'est le Gaec du Vercors.
0: Gaec du Vercors. Très bien. Je vais déposer les liens parce que moi, ça m'intéresse. Et en plus, vous m'avez dit qu'une partie du bœuf Waigu, le premier commercialisé, vous allez aussi le proposer en vente directe. Donc moi, ça m'intéresse. Je vais déposer le lien pour vous joindre sur les réseaux sociaux, sur Drôme Ardèche, sur Facebook et sur la page également ici Drôme Ardèche les Toqués, pour qu'on puisse vous joindre. La biquette Givray, le Gaec du Vercors à Saint-Julien en Vercors. Merci Grégory, merci pour ce que vous faites, merci pour votre passion, parce qu'on le sent bien. Il faut être passionné pour se lancer des défis comme vous voulez être lancé avec Cécile. Merci infiniment.
2: Eh ben, merci beaucoup.
0: Et un merci à Nicolas qui nous a contacté également, et qui nous écoute certainement ce matin. C'est votre frère.
2: Tout à fait. Tout à fait.
0: On va venir faire une émission. Je vous promets qu'on viendra découvrir le Gaec du Vercors et la biquette Givray avec une vente directe. C'est facile à trouver à Saint-Julien-en-Vercors?
2: Oui, tout à fait. C'est sur les hauteurs, mais du côté. C'est au sud de Saint-Julien, au sud-ouest.
0: Au sud-ouest de Saint-Julien-en-Vercors. Saint-Julien-en-Vercors, la biquette Givray, pour aller dans le chalet, pour aller manger une bonne glace, les glaces fermières réalisées avec le lait des chèvres de l'élevage, de la famille. Merci infiniment, Grégory. Bel été et à très vite.
2: Merci.
0: Sur ici Drôme Ardèche. Au revoir.
2: Au revoir.
0: Au revoir.
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0: Ouais, c'est promis, je vais vous déposer évidemment l'adresse du Gaec du Vercors avec les glaces fermières de Grégory et de Cécile. Voici Michel Fugain, Viva la Vida, avant de retrouver un circuit court de...

0: Michel Fugain à 10h30 du bonheur.
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0: En Ardèche, à Saint-Barthélemy, le Mel, près du Chélard, demain soir, vendredi, à partir de 19h, bal itinérant avec le Baliti. La troupe, le Baliti, joue des musiques à danser tout autour du monde. Des musiques donc françaises traditionnelles, des musiques d'Irlande, des musiques des montagnes Appalaches et de Louisiane. Rendez-vous au village de Saint-Barthélemy, le Mel, à partir de 19h, demain, vendredi soir. En Ardèche, ce jeudi soir, le Centre social et culturel au fil de l'eau vous propose une soirée musicale à Pont d'Aubenas. Au programme, les musiques des années 80 jusqu'à aujourd'hui avec le groupe Sun on the Sky. Ça commence à 17h et c'est gratuit. Enfin, à Romans-sur-Isère, dans le cadre des escales estivales de Romans, découvertes et concerts de Carillon pour un moment unique au pied de la tour Jacquemart. Rendez-vous à 20h au pied de Jacquemart, donc de Romans. La soirée est gratuite. Vous allez passer une belle soirée là aussi.
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0: Nous étions au GAEC du Vercors et nous serons dans quelques minutes au GAEC du Rang de l'Arc pour parler de circuit court, bien sûr. Mais voici un slow, tiens, que je danse avec vous, si vous le voulez. Chicago, if you leave.

0: Chicago, If You Leave Me Now, 10h36. Ça fait du bien, ça, non? Hein, ça fait du bien. If You Leave Me Now. Bon, ben là, ça aussi, ça fait du bien. On va partir du côté de la Gorse, en Ardèche, découvrir le GAEC du rang de l'Arc.
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2: Circuit court aujourd'hui à la Gorse, au milieu des vignes, dans un bosquet en contrebas où nous avons une vue magnifique sur la vallée de Libye. On découvre la ferme du Ranc de l'Arc de Mandy Giner.
3: On a une trentaine d'hectares de céréales, du blé, on a du seigle, on a du petit épeautre, du pois chiche. On a testé le sarrasin, on ne sait pas si on va réessayer l'an prochain, ça a été un peu compliqué cette année. On a de l'avoine, de l'orge, un peu éparpillé entre la sortie de vallon et la vallée de Libye en fait.
2: Et Mandy transforme toutes ses céréales à l'aide de son moulin en farine bio.
3: Nous on est sur un tout petit moulin électrique, donc on a deux meules de pierre qui font 50 cm de diamètre. C'est assez petit, avec derrière une bluterie en bois. Avec un tamis couché en long, avec des petits marteaux qui vont venir taper sur des barres en bois quand ça tourne pour faire vibrer la toile et que du coup la farine tombe hors du tamis. Ça fait une farine qui est hyper fine, qui va être plus digeste aussi et plus nutritive parce que du coup ça déroule la céréale en conservant le germe. Donc du coup ça va être une farine qui va être moins consommable dans le temps. Au bout de 4 mois, on va perdre les propriétés nutritives, ça va s'éroder. Mais par contre, elle va être carrément plus intéressante nutritivement parlant au début, quoi. Donc on fait de la farine de blé en T65, T80, T110, T150. Et après, on a de la farine de petit épeautre, de la farine de seigle, de la farine de pois chiche, qu'on fait en T110 et T150 suivant les demandes.
2: Et Mandy nous propose également le petit épeautre et les pois chiches en grains, deux céréales qui font partie des produits phares de la ferme, notamment le pois chiche.
3: Les gens sont très curieux de cette farine. Et après, on a les connaisseurs de Marseille ou de Nice qui viennent parce qu'ils vont faire des panisses ou des socas. Mais c'est vrai que le petit épeautre, nous, c'est celle qui plaît le plus. Les gens adorent et la connaissent déjà bien. Et c'est le seigle qu'on essaye de plus montrer aux gens quand ils viennent en dégustation parce que ils se doutent pas que le seigle peut aussi bien servir pour faire des gâteaux, des super bons gâteaux au chocolat s'il faut, des crêpes. En fait, ça a un super goût et c'est plus intéressant au niveau du gluten, du coup, vu que c'est un peu plus faible.
2: Alors, pour la petite histoire, au tout début, le GAEC, c'était plutôt de la vigne, 35 hectares de vignes en bio portées en coopérative. Et quand Mandy a intégré le GAEC des Eldins, aux côtés donc de son mari, Hugo, et de sa belle-maman Agnès en 2023, elle a souhaité développer son propre projet.
3: J'étais animatrice enfant, directrice d'accueil de loisirs, je bossais en crèche, pas du tout de ce milieu-là. En un an, j'ai fait ma formation BPREA au Pradel. Derrière, j'ai enchaîné avec les formations de la Chambre d'agriculture. J'ai intégré le GAEC au 1er janvier 2023. En février 2023, on allait chercher le moulin dans l'Ain à Perona, une petite fabrique de moulins. On l'a ramené à la maison, on a fait les premiers tests. J'ai accouché en mars 2023 et en avril, on attaquait tranquillement à faire la farine au moulin. Mais le métier est juste magique en fait. C'est hyper satisfaisant de cultiver nos céréales, de les amener, de les transformer au moulin. Et derrière, quand tu as le retour des gens qui te disent « Waouh, votre farine, elle est super bonne », bah en fait, ça fait tellement plaisir. J'adore ce que je fais. Je me régale à passer du temps au moulin toute seule, à écouter mes émissions et à faire mes petits sacs, à aller rencontrer les gens de temps en temps. Si les gens veulent venir au moulin pour acheter la farine, c'est avec plaisir qu'ils me passent un petit coup de fil ou un SMS avant de venir. Comme ça, ils auront quelqu'un sur la ferme et la farine qu'ils veulent.
2: Donc, on se donne rendez-vous à la Gorse avec Mandy Giner. Sachez que vous retrouvez également les produits du Ranc de l'Arc chez Intermarché Leclerc à Aubenas, au Super U de rue 11, dans le village des producteurs de ces deux communes et également à l'échoppe bio de Rosières. Comme d'habitude, je vous mets toutes les infos qu'il vous faut sur ici.fr Drôme Ardèche, rubrique circuit court.
0: Ah oui, c'est dans ce petit coin de nature, entre vignes et bosquets, que Mandy fait tourner le moulin du Rang de l'Arc. Cette jeune agricultrice qui s'est lancée avec passion dans la production et la transformation de céréales bio. Sur cette trentaine d'hectares, vous pourrez réécouter cette émission, bien sûr, comme vous l'a dit Nelly, sur ici.fr. Axel Red, sensualité à 10h41. Préparez-vous. Dans 25 minutes, nous jouerons pour gagner le passeport de l'été, le superbe cadeau que vous offre ici cet été.

0: Axel Red, Sensualité, 11h moins le quart.
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0: Et ces 27 sites à visiter gratuitement pour deux personnes. C'est grâce au passeport de l'été que je vous proposerai de gagner tout de suite après notre journal de 11h, les infos, avec le jeu le 421. Plus de 700 euros d'entrée à gagner que nous vous offrons tout au long de cet été. Donc soyez au rendez-vous tout à l'heure. Trois manches pour le 421. Et nous nous retrouverons après 11h.
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0: 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Teddy Swims à 11h10, elle vient comme tous les matins, Muriel Jourdan, nous apprendre à mieux comprendre ce monde qui va parfois trop vite. Et le langage de nos ados, on va en parler. Vous allez voir, c'est assez étonnant. On va en parler d'ici quelques instants avec Muriel. Allez Muriel, allons-y.
1: Oui, et pour bien comprendre votre fils, votre petite fille ou vos neveux et nièces qui sont au collège ou au lycée, il va falloir vous mettre à la page, hein, les amis. Alors, on ouvre le dico des ados à la page Y. Y comme yombe. Yombe? Mais ça veut dire quoi, ça?
2: Bah, yombe, c'est genre, on a le seum, on est un peu, c'est-à-dire qu'on est un peu harassé, on va, voilà, harassé. Je suis dégoûté, genre, j'ai le seum, en gros.
3: T'es déçu, hein.
2: Oui, ouais, je suis déçu.
1: Et comment tu le dis? Donne-moi un exemple de phrase avec yombe.
3: Par exemple, là, je dis je suis yombe. Ça veut dire je suis énervé, je suis agacé.
1: Autre chose que vous devez savoir, les adolescents que vous croiserez risquent de vous appeler frère. Ouais, même si vous êtes sa mère, son père ou que vous n'avez aucun lien de parenté avec cet adolescent. Mais il y en a qui appellent. Mais est-ce que tu appelles ta mère parfois frère? Parce que, tu sais, il y en a.
4: Sinon, après, ça dépend de chaque famille. Mais moi, mes parents, ils sont assez bons délire. Donc pour rigoler, je peux leur donner des surnoms comme ça, mais qui sont très très jeunes pour rigoler. Et c'est marrant, mais sinon, non, c'est pas forcément le genre. Mais entre potes, on aime bien.
1: Cette mode d'appeler tout le monde frère touche toutes les catégories sociales, hein, les garçons comme les filles. C'est une manière de dire tu comptes pour moi et c'est réciproque. Donc c'est censé être gentil. Même les filles s'appellent frères entre elles. En résumé, si votre ado il vous appelle frère, bah, c'est une manière de vous signifier une proximité, la puissance d'être frère.
0: Ouais, voilà, et frère. Bon, et frère, il y a aussi. Pardon, Muriel. Il y a aussi un mot qui s'invite beaucoup dans le vocabulaire des jeunes. C'est, alors je ne le connaissais pas, mais vous allez nous en parler, c'est goum.
1: Oui, et ça veut dire chagrin d'amour. On est dans le chagrin amoureux à l'ère numérique avec une jeune génération qui ne minimise plus sa douleur. Au contraire, elle la nomme, elle la partage, elle lui attribue un hashtag. En 2026, on partage son goum, hein. On s'autorise à vivre des ruptures. Et sur TikTok et Instagram, on voit défiler des vidéos parfois très touchantes avec des témoignages, des conseils pour se sortir de ce goum. Ou même des idées de playlists pensées pour mieux gérer son petit cœur. Écoutez.
5: Une fois c'est fini, genre officiellement, en fait ça m'a premier degré de briser le cœur et c'est un truc sur lequel je pensais que j'allais jamais m'en remettre, tu vois. C'est un parmi plein d'autres, genre, et il y en a tellement d'autres.
6: Aujourd'hui on va parler du goum. Le goum, pour ceux qui ne connaissent pas le goum, c'est la peine de cœur. Et ça a fait un gros buzz sur les réseaux sociaux, donc on en a parlé pendant longtemps. Et moi j'en parle beaucoup du goum.
7: Les meilleurs sont pour le goum, partie 2. J'ai deux spécialités dans la vie, le goum, la musique, voilà. Donc je suis en train de vous faire une petite playlist pour les cœurs brisés.
1: Voilà, vous avez une vision de la tendance de vocabulaire ado été 2026. Vous allez pouvoir gérer une conversation avec eux le temps d'un été seulement, hein, parce que oui, dans deux mois, il va falloir vous réadapter à d'autres nouveaux mots.
0: Bon, allez, merci frère, j'ai le goumin. Voilà, c'est comme ça qu'on dit, non, c'est ça. 10h53, merci Muriel. Voilà, mais ça, mais tiens, ça tombe bien ce titre. On avance. C'est une évidence de toute façon. On n'a vraiment pas assez d'essence pour faire la route dans l'autre sens.

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2: Alors, on va se retrouver dans quelques instants. Vous vous préparez évidemment pour jouer au 421, le jeu de la mi-journée, pour gagner le passeport de l'été. Attention, c'est quand même plus de 700 euros d'entrée pour les plus beaux sites de notre région que nous allons vous proposer de gagner par trois fois entre 11h et midi.
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2: Ici premier sur l'actu locale en Dromardèche, excellente fin de matinée, il est 11h. Florence Gottschau.
4: Les habitants d'Aubenas, de Vals-les-Bains, de Prades et d'autres communes ardéchoises, mais aussi dans le sud Drôme, recensent les dégâts après l'orage de grêle qui a frappé le secteur hier après-midi. Et des grêlons de 5 à 7 cm de diamètre se sont abattus. Ils ont brisé des pare-brises, percé des toitures, haché la végétation. Les pompiers ont recensé une centaine d'interventions dans le secteur. 7 habitants ont dû être relogés à Prades. À Aubenas, plusieurs structures sont fermées ce matin, car endommagées. Le gymnase des Blaches a vu une partie de sa toiture s'effondrer. Infiltration d'eau à l'espace de vie sociale et au pôle des services. Le château est lui aussi touché. La municipalité attend le passage des experts. Elle a aussi fait une demande de reconnaissance de catastrophe naturelle auprès de l'État. Ce matin, il reste encore environ 70 foyers privés d'électricité après ces intempéries. Surtout dans le secteur de Vals. Hier, au plus fort de l'orage, environ 600 clients étaient privés de courant dans le sud d'Ardèche. Les orages sont encore possibles aujourd'hui, mais la Drôme et l'Ardèche sont en vigilance jaune, seulement, entre guillemets, cet après-midi et cette nuit. Nos deux départements qui restent, en revanche, en vigilance orange canicule. Dans la Drôme, une bonne nouvelle sur le front de l'incendie de Die. Le feu est fixé. C'est la préfète de la Drôme, Marie-Aimée Gaspari, qui l'a annoncé ce matin sur ici Drôme Ardèche. En près de deux semaines, les flammes ont parcouru 4400 hectares dans la forêt de Justin. Des centaines de personnes évacuées, mais pas de victimes et des habitations sauvées, fait valoir la préfète. L'État et la région vont débloquer à eux deux 4 millions d'euros pour renforcer l'adaptation du Diois au changement climatique, prévenir le risque d'incendie et soutenir l'attractivité économique et touristique du secteur. Emmanuel Macron lui est attendu sur le feu de Fontainebleau aujourd'hui. La nuit a été calme sur cet incendie qui a déjà ravagé 2000 hectares depuis dimanche. Deux suspects sont désormais mis en examen et en détention provisoire, un pompier volontaire et un étudiant de 18 ans. Du côté des salles obscures, vivre le film et non plus seulement le regarder, c'est ce que propose depuis hier le cinéma Pathé à Valence, première salle à proposer l'expérience IMAX. Un meilleur son, une meilleure image dans un siège plus large et plus confortable. C'est plus cher aussi, 24 euros la séance.

0: Le Pathé a investi 2 millions d'euros pour cette salle de 265 places. La météo, on l'a dit, des orages possibles, mais théoriquement, moins fort qu'hier, moins on fort, l'espère en tout cas, au vu de ce qui s'est passé avec la grêle qui a fait des dégâts.
1: Allez, la matinée est très ensoleillée, pas de problème pour la Drôme comme pour l'Ardèche, Florence, et puis les cumulus commencent à bourgeonner avant midi, ils commencent déjà à arriver dans nos régions, sur la moitié sud du département. Ils annoncent ensuite un risque d'orage. En fin de journée, les averses sont possibles, elles vont s'étendre partout, sur la Drôme comme sur l'Ardèche. Alors, attention, ce sont des averses possibles, nous dit Météo France. Et des rafales autour de 55 km par heure sur le nord en cours d'après-midi. Les températures, vallée du Rhône, Diois, Baronnies, de 33 à 35 degrés, 31 degrés dans le Vercors. Température ardéchoise entre 32 et 35 degrés d'Annonay à Bourg-Saint-Andéol jusqu'au Cévennes. Et entre 26 et 27 degrés sur les hauts plateaux au-dessus de 1000 mètres d'altitude. Attention, hein, des averses, même des orages, vous l'avez dit, sur l'Ardèche. Mais certainement des orages moins forts, moins intenses que ceux que nous avons croisés hier.
0: On l'espère en tout cas.
1: On croise les doigts.
0: On croise les doigts.
1: Allez, on croise les doigts. Et vous revenez dans une heure.
0: À tout à l'heure.
1: À tout à l'heure, Florence.
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1: Plein d'invitations, oui, vous allez faire le plein de visites, la ferme aux crocodiles, par exemple, les aigles du Léman, l'UCPA Vitam à Nédens, Walibi Rhône-Alpes du côté des Avenières, des invitations pour deux personnes, pour tous ces sites. Ils sont 27 sites à vous accueillir pour deux personnes. C'est le passeport de l'été que je vous propose de gagner tout de suite après Daniel Balavoine.

0: Dieu que c'est beau, Daniel Balavoine. 11h08, c'est parti pour une heure de jeu. Trois manches pour gagner le passeport de l'été.
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0: Avec un seul numéro, celui d'Hélène. Je vous le donne. Hélène est au standard. Il s'appelle Hélène au 04 75 40 10 10. 04 75 40 10 10. Il y a un mot de passe à donner. Hélène, tu t'appelles Hélène. Le mot de passe ce matin. Commencez, dès qu'elle décroche, vous dites Hélène, tu t'appelles Hélène, d'accord? Et si vous êtes sage, elle chantera pour vous, Hélène. Oui, ce matin. Bon, pour jouer maintenant, 4 secondes, 2 secondes et 1 seconde, 3 extraits musicaux, 3 introductions musicales qu'il vous faut reconnaître. La première vous permet d'être sélectionné, on sélectionnera 3 personnes. Avec cette introduction de 4 secondes, et nous jouons avec les années 80. Écoutez bien cette intro. Vous reconnaissez le chanteur, la chanteuse ou le groupe? Vous reconnaissez le titre? Appelez-moi. C'est flippant, non? C'est flippant comme introduction. Hein, c'est un peu flippant. 4 secondes dans les années 80. À qui ou à quoi pensez-vous? Appelez vite Hélène au 04 75 40 10 10.
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0: Chris Isaac, Wicked Game, 11h14, c'est la première manche du 421. Première manche, premier passeport à gagner, peut-être pour vous. Bonjour Carole.
1: Bonjour Franck.
0: Comment ça va Carole, à Charpey?
1: Ça ira mieux dans quelques minutes, mais bon, ça va pour l'instant.
0: Non mais vous n'êtes pas stressée Carole?
1: Ouais, un petit peu quand même, c'est pas facile.
0: Ouais, vous allez voir, ça se passe bien, vous allez voir, en règle générale. Marie-Hélène est en deuxième position. Bonjour. À Oust-sur-Cie. Bonjour Marie-Hélène.
2: Bonjour Franck, et merci pour vos émissions, vous me faites toujours du bien.
0: Écoutez, c'est avec plaisir. Et alors, l'avantage, je le dis toujours, mais ici, de Romardèche, ça devrait être remboursé par la Sécurité sociale.
2: Et puis, vous aideriez les anorexiques. Parce que vous donnez envie de manger quand on vous entend.
0: Ah oui, parce que j'allais dire, moi-même, je ne le suis pas, anorexique. Hein,
2: non, mais je parle en connaissance de cause.
0: Bon, merci en tout cas de votre fidélité, Marie-Hélène. Vous êtes
2: De rien.
0: Vous êtes placée, vous êtes positionnée en deuxième position derrière Carole.
2: Mm-hmm.
0: C'est-à-dire que vous
1: avez. Bonjour, Marie-Hélène.
0: Vous connaissez peut-être toutes les deux, les filles? Non.
2: Mais on va se connaître, après on partagera le passeport.
0: Et vous faites partie de la même famille.
1: Oui, la famille ici de Romardèche.
0: Bien sûr.
1: Mais bien sûr.
0: Et tiens, il y a la petite dernière de la famille ici de Romardèche, c'est Valérie qui est avec nous à Gessan. Bonjour Valérie.
3: Bonjour.
0: Ça va Valérie?
3: Bonjour Valérie. Ça va très bien, bonjour les filles.
1: Bonjour. Salut.
0: Sont géniales. On a des auditeurs géniaux. Vous êtes formidables. Voilà.
2: Parce que vous êtes une radio formidable, c'est ça. C'est
1: oui,
2: le problème.
1: C'est ça.
0: Ça suffit pas. Mais là, franchement, moi, je suis très content. Moi, je n'ai qu'une envie quand la journée se termine, c'est de revenir le lendemain pour vous retrouver. Voilà. Je vous
1: pareil
0: le dis.
1: Pour nous.
2: Et nous aussi.
0: Allez, on va jouer avec les années 80. Cette intro de 4 secondes. Ça fait peur, hein?
1: Ouais.
0: Ah, ça fait peur, hein?
2: Pourtant, j'ai pas peur, elle. Hein.
0: Et pourtant, non, non, pas vraiment. Non, c'est vrai. Ouais. Alors, vous me dites, Carole, Marie-Hélène et Valérie.
1: Kim Wilde.
0: Wow!
2: Ah, je savais.
0: Wow! J'aimais bien le wow! On essaye, Carole, Marie-Hélène et Valérie, de faire le wow ensemble. Allez. Like a kid in America.
1: Wow.
0: Voilà. On a des choristes ce matin. Bon. Allez, on joue maintenant avec l'intro de 2 secondes. Carole, c'est vous qui êtes en première position. Marie-Hélène et Valérie, vous restez bien cachés. Hein, vous ne donnez pas la réponse avant, au risque de souffler la bonne réponse à Carole. Écoutez ces 2 secondes dans les années 80.
1: Oh ben ça doit être. Je pense que c'est notre ami Jean-Jacques.
0: Jean-Jacques?
2: Oui, mais oui, c'était lui.
0: Marie-Hélène, vous pensez que c'était Jean-Jacques aussi?
2: Oh ben oui, Nicolas a raison, ouais. C'est Jean-Jacques.
0: Et Valérie, qu'est-ce que vous en dites?
1: Eh oui!
0: Ben oui, Jean-Jacques!
2: Et même si le temps presse.
0: Bon, Carole, vous restez avec moi. Marie-Hélène et Valérie, malheureusement, on va devoir se séparer, mais vous revenez jouer.
2: Mais on vient tout à l'heure.
0: J'y compte bien.
2: Bonne chance à Carole.
1: Merci beaucoup, Marie-Hélène.
0: Je vous fais de gros bisous, Marie-Hélène et Valérie.
2: Au revoir, Franck.
0: Au revoir. Et bonne journée à Oust-sur-Cie et à Gessan. Et merci de votre fidélité. Carole, vous êtes toute seule cette fois-ci.
1: Oui.
0: Les filles vous ont abandonnée à votre propre sort avec cette intro d'une seconde dans les années 80. Attention, ça va très très vite, une seconde. Écoutez, dénommez-moi le titre du chanteur, du groupe, de la chanteuse, ou le titre de la chanson. Écoutez.
1: Je vois bien, mais après, j'ai peur de me tromper. Alors, je dirais que c'est YouTube.
0: YouTube. Et c'est un karaoké formidable, cette émission. Carole, vous les connaissez toutes par cœur?
1: Bah, les années 80, ça va. Après les années 2000, c'est plus compliqué.
0: Oui, ouais. Bah, justement, voilà. Dans quelques minutes, on jouera avec les années 2000. Carole, vous avez fait 421. C'est gagné.
1: Merci beaucoup, Franck.
0: Avec plaisir. Avec plaisir, et c'est bien mérité puisque vous avez fait 4, 2 et 1 seconde, 421. Le passeport de l'été, il est à vous, Carole.
1: Oh, merci beaucoup. Eh bien, j'espère que je vais en profiter.
0: Oh, ben, je vous le souhaite.
1: Parce qu'en vacances à partir du mois d'août.
0: Oui, eh ben, vous pourrez déjà en profiter. Les 27 plus beaux sites avec la personne de votre choix. C'est pas mal du tout, c'est un joli cadeau. Très joli cadeau.
1: Ouais. Merci beaucoup.
0: Vous ne raccrochez pas, Carole. Par contre, alors voilà, le truc, c'est que vous ne pouvez plus jouer pendant 3 mois et 1 jour.
1: C'est pas grave, c'était un beau cadeau quand même.
0: Ah, ben oui, parce que c'est pour, eh oui, pour laisser la place aux autres, évidemment.
1: Eh ben oui.
0: D'accord. Carole, oui. Je vous embrasse.
1: Merci beaucoup. Oui.
0: On se dit à très très vite. Rendez-vous très très vite.
1: Dans 3 mois et un jour.
0: Avec plaisir, nous serons là.
1: Merci.
0: Au revoir, Carole.
1: Au revoir.
0: Au revoir. Bon, ben nous jouons maintenant avec un deuxième 421. Après les années 80 de Kim Wilde, de Jean-Jacques Goldman et de U2, nous partirons dans les années 2000. À tout de suite.
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0: Francis Cabrel. C'est écrit sur Isidre Mardèche. Ce qui est écrit, c'est que nous allons nous retrouver pour la deuxième manche de notre 421.
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0: Un nouvel extrait de 4 secondes. On est dans les années 2000. Alors, comme nous l'a dit tout à l'heure Carole, c'est moins facile. Plus facile dans les années 80, moi je trouve. Enfin bon, c'est mon avis. Dans les années 2000, c'est parfois un petit peu plus compliqué. Dites-moi qui chante ou donnez-moi le titre. Écoutez attentivement et appelez Hélène. Elle s'appelle Hélène au 04 75 40 10 10 pour être sélectionnée et pour jouer au 421. Il fait 4 secondes, c'est un extrait, une introduction d'un titre, d'un disque ou d'une chanteuse, groupe ou chanteur. Écoutez. Ouais. Normalement, vous deviez trouver. Là. Normalement, il n'y a pas de problème. Parce qu'on l'a écouté sur Isidre Mardèche. Vous pensez à quelqu'un? Vous pensez à un titre? Appelez-moi pour jouer au 421.
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0: À Chabeuil, au pied du Vercors, ce soir à partir de 19h, c'est le marché des soirs d'été. Au menu de la gastronomie, de l'artisanat et des produits de notre terroir, ça se passe place de la Poste de Chabeuil, de 19h à 23h. Ce soir également à Montmiral, dans la Drôme des Collines, visite en fanfare. Vous allez pouvoir déambuler à la découverte du patrimoine des monuments et des ruelles, au rythme de la fanfare Forte Banda. Olé. Une manière très originale et très musicale de découvrir Montmiral by night. Rendez-vous devant la mairie à partir de 20h. Enfin, le village de Desagne en Ardèche, au-dessus de Lamastre, fête le tango avec Tablao Tango. Le concept est très simple. Une table, tablao, et du tango, tango, avec des verres de vin, des artistes hors du commun, leurs voix et leurs instruments qui conversent, une improvisation en forme d'hommage à la culture orale du tango originel. Ça se passe de 20h30 à 23h à la source, route de Bel Air à Desagne.
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0: Et avant de jouer pour la deuxième manche de notre 421, voici George McCrae, Rock You Baby, à 11h32. Vous avez envie de jouer, vous avez envie de gagner le passeport de l'été, n'oubliez pas, le 04 75 40 10 10. Le 421, c'est jusqu'à midi tous les jours.

0: Josh McRae, Rock You Baby. Allez, on va jouer. On va d'abord. Qui danse le rock d'ailleurs, tiens, d'Annabelle, d'Odile ou de Claudine? Qui danse le rock, les filles?
1: Ah non, pas moi.
0: Non.
1: Voilà. Moi, oui.
0: Qui c'est qui danse le rock?
1: Claudine.
0: Claudine. Ah, vous dansez le rock, Claudine?
1: Oui, oui, oui.
0: Bon. Qui a dit moi non?
1: Annabelle. Et Odile.
0: Bon, et Odile aussi, d'accord. Vous préférez les slow, vous, Annabelle et Odile, je suis sûr.
1: Ah bah oui, carrément.
0: Moi aussi. Moi, c'est le meilleur moyen de...
1: Conclure.
0: De... Ah, cela dit, vous savez, un bon rocker, hein. Un mec qui danse bien le rock, je pense que c'est pas mal aussi. Alors, on va déjà vous accueillir. Odile, bonjour.
2: Bonjour.
0: À Saint-Vincent de Durfort.
2: Oui, c'est ça.
0: Et non pas à Saint-Vincent de Roquefort.
2: Ah non.
0: Bienvenue, chère Odile. Vous êtes en première position.
2: Ouais. Super.
0: Deuxième position, nous avons Annabelle à Bourg-Argental.
2: Tiens.
0: Ah bah tiens. Hey, ah oui. C'est bien ça aussi. Vous écoutez ici de Romardèche, c'est bien, Annabelle. Bravo, merci. À Bourg-Argental. Bon, c'est vrai qu'on est quand même pas loin d'Annonay. Hein.
2: Bah oui.
0: On est beaucoup plus près d'Annonay que de Saint-Étienne, par exemple.
2: Voilà.
0: Puis c'est bien, on est tourné vers le sud à Bourg-Argental.
2: Oui, les portes du soleil.
0: Eh oui, bien sûr. Bienvenue, chère Annabelle. Deuxième position, vous n'interviendrez que si Odile ne trouve pas la bonne réponse sur l'extrait des deux secondes. Et puis en troisième position, la seule qui danse le rock du groupe,
2: voilà.
0: C'est Claudine.
2: Et ben voilà.
0: À Saint-Jean-Royan.
2: Oui.
0: Bon, et pas de slow, Claudine? Si, un peu aussi, quand
2: oui,
0: même.
2: Bien sûr.
0: Ah, oui, bien sûr.
2: Oh oui,
0: ça s'est perdu le slow, non, dans les soirées?
2: Oui, tout à fait.
0: C'est complètement perdu. Vous vous souvenez quand on avait le quart d'heure américain? Vous avez connu le quart d'heure américain, Odile? C'était un quart d'heure où il n'y avait que des slows.
2: Ah,
0: moi, quand j'étais jeune, j'attendais ça avec impatience. Quart d'heure américain. C'était génial. Le quart d'heure américain, c'était les slow et c'était les filles qui invitaient les garçons. Eh oui, eh oui.
2: Waouh, c'est bien.
0: Bon, vous pouvez déjà vous saluer, vous dire bonjour les filles. Odile, Annabelle et Claudine.
3: Bonjour tout le monde.
0: Avec cette intro de 4 secondes qui vous a permis de venir jusqu'à moi. Vous me dites
3: Christine and the Queen.
0: Christine and the Queens, bien sûr.

0: Qui c'est qui c'est qui c'est Odile.
1: Oui, c'est ça. De toute façon, il fait mauvais hein, en Ardèche, donc oui. un peu plus ou un peu moins, il faut un peu
0: d'eau, la nature a besoin d'eau. Odile, première position, Annabelle, deuxième et Claudine, troisième position. Écoutez maintenant cette intro de 2 secondes. Dans les années 2000.
1: C'est pas Zaz.
0: Qu'est-ce que vous en pensez, Annabelle ?
2: Coldplay.
0: Oui, Coldplay, oui. Claudine ?
2: Je ne sais pas.
0: Non. Alors, ça n'est pas je ne sais pas. Ça n'est pas Coldplay, c'est Zaz.
3: Allez, passons à côté.
2: Bravo.
3: Regarde à quoi il joue.
0: Zaz. Bon, Odile.
1: C'était dur.
0: C'était pas facile.
1: Non.
0: C'est pas facile. On va saluer Annabelle et Claudine. On vous embrasse, Annabelle et Claudine. Et vous revenez jouer, hein, la troisième manche dans quelques instants. Hein.
1: Bien sûr.
0: Je compte sur vous.
1: Si on peut. Ouais.
0: Belle journée à Saint-Jean-en-Royans et à Bourg-Argental. Odile, vous restez avec moi, vous êtes toute seule.
1: Oui.
0: Toute seule.
1: Oui.
0: Pour reconnaître cette intro d'une seconde. Attention. Année 2000, ça va très vite, hein, une seconde.
1: On ne peut pas réécouter.
0: Alors, attendez, je demande à Théo, est-ce qu'on peut réécouter Théo? Normalement, non, hein, dans le règlement. Ah. Dans le règle. Si, on peut réécouter. On peut réécouter. Allez, écoutez, Odile, attention, exceptionnellement. Allez, on y va. Hop là. Olé.
1: Joker?
0: Non, il n'y a pas de joker dans le jeu, Claudine. Il faut me dire.
1: Ah, une troisième?
0: Ah non, je peux pas, là. Non, Odile. Dites donc, Odile, vous poussez le bouchon un peu loin, quand même.
1: Ouais, mais bon, c'est l'Ardèche.
0: Eh oui, je sais.
1: Une troisième?
0: Allez, non, je ne peux pas, Odile. Il faut me faire une proposition, Odile.
1: Ah, je ne l'ai pas.
0: Ah là, quand vous allez l'écouter, vous allez me dire bon sang, mais c'est bien sûr.
1: Oui,
0: j'espère que vous n'allez pas m'en vouloir.
1: Ah, hein, non, bah si, j'aurais bien écouté une autre fois.
0: Eh oui, mais non, je ne peux pas.
1: Ah bon, tant pis.
0: Non, mais on peut réécouter une deuxième fois, mais la troisième, non, Théo. Ah non, Théo me dit non, c'est pas possible, Odile. Allez, une proposition.
1: Pourtant, je l'ai.
0: Bah oui, je sais. Je vous écoute, Odile.
1: Non, mais j'ai pas.
0: Écoutez, alors maintenant. Kenji Girac.
1: Kenji Girac.
0: Irritano, couleur, Irritano. Oh là là là là. Là là là là là là. Vous l'aviez.
1: Oui.
0: Bon, vous reviendrez.
1: Oui, je pourrais essayer de jouer, là. Allez. De toute façon, on ne sait jamais.
0: Mais bien sûr, avec plaisir, allez. Vous êtes ici chez vous. Je vous embrasse.
1: Allez, à bientôt, merci.
0: À bientôt. Gros bisous et bonne journée à Saint-Vincent de Durfort. Au revoir. Bon, ça ne sera pas pour cette fois-ci. Peut-être pour la troisième et dernière manche de notre 421. Oui, avec le 421. Et nous allons jouer, tiens, alors, avec les années 70. Années 70 dans quelques instants. Eux, c'était dans les années 80. Souvenez-vous, fin des années 80, début des années 90. Les Innocents avec Jody.

0: Les innocents Jody dans les années 80.
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0: Et là, nous allons jouer avec les années 70 et une intro. L'intro d'un disque, d'un morceau que vous avez entendu forcément dans les années 80, dans les années 70, pardon. Le nom du chanteur, de la chanteuse du groupe, le titre de la chanson, vous l'avez? Allez vite, au 04 75 40 10 10, appelez vite Hélène. Attention, c'est la dernière chance pour vous de gagner le passeport de l'été pour aujourd'hui. Écoutez! Ça a bien un son des années 70, ça. Hein, c'est quoi? C'est du sax, hein, c'est un saxo. Hein. Allez, écoutez attentivement. À vous de jouer, bonne chance pour le 421.
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0: Zaz, nouveauté là aussi sur ici Drôme Ardèche avec Mon Sourire. Il est minuit moins 10. Dernière manche de notre 421 avec Véronique. Bonjour Véronique.
1: Bonjour Franck.
0: Ça va Véro?
1: Ça va, oui, on a eu la grêle nous à Châteauneuf-du-Rhône, donc
0: bon courage. Pas trop de dégâts ou pas?
1: Ah si, beaucoup de dégâts, donc bon courage au Castelnuvois. Parce que les voitures, les piscines, les volets des piscines, les arbres fruitiers, tout a pris.
0: C'est terrible,
1: oui.
0: Hein, c'est terrible.
1: Oui, c'est terrible.
0: Entre les incendies et la grêle.
1: Oui.
0: Enfin, on pense évidemment à tous ceux qui sont embêtés en ce moment.
1: Oui, tout à fait.
0: Tant qu'il n'y a pas trop de blessés, je vais presque dire que allez,
1: oui,
0: c'est un moindre
1: voilà.
0: Mal.
1: C'est que du matériel, c'est ça.
0: Parce que vous avez vu la taille des
1: grêlons. Oui, c'était énorme. Puis à une vitesse que c'est arrivé, c'est incroyable. Ah, oui. On a le temps de rien sauver, quoi.
0: Allez, bon Véronique, on va essayer de gagner le passeport, d'accord,
1: pour
0: oublier. Allez, ça va vous faire du bien. Ça va vous faire du bien au moral. Véronique à Châteauneuf-du-Rhône en première position. Deuxième, Michael à Vallon-Pont d'Arc.
2: Bonjour.
0: Bonjour Michael.
2: Bonjour.
0: Et puis en troisième position, c'est Pierre à la Coucourde.
3: Bonjour. Bonjour Pierre. À tout le monde. Et bonjour.
0: Merci d'être avec nous tous les trois. Vous allez jouer dans cet ordre-là. Véronique en premier, Michael deuxième et Pierre troisième position. Écoutez cette intro, 4 secondes. Alors moi, je suis épaté que vous ayez trouvé parce que vous avez été nombreux à nous appeler pour nous proposer la réponse parce que moi-même, je n'avais pas trouvé. Bon, cela dit, dans les années 70, j'étais tout petit, hein. Voilà. Et puis, c'était pas forcément le truc que j'écoutais à l'époque, mais... Écoutez donc ces 4 secondes, vous me dites Véronique, Michael et Pierre.
1: Patrick Juvet. I love America.
0: J'adore.
1: America. Ça, c'est notre jeunesse.
0: Oh là. Ah oui. I love America, Patrick Juvet. Extraordinaire, hein? Bon, année 70-80 avec ce titre. Écoutez attentivement Véronique, première position. Michael, vous interviendrez si Véronique n'a pas la bonne réponse. Ou Pierre, si Véronique et Michael n'ont pas la bonne réponse. Mais vous n'intervenez, Michael et Pierre, que si je vous le demande, hein, évidemment, pour ne pas souffler la bonne réponse éventuellement. Et pour garder, pour reprendre la main au cas où. Écoutez.
1: Police.
0: Véronique, vous me dites la police. Mais que fait la police, Michael?
1: Que fait la police?
2: Oui, c'est ça.
0: Oui, Pierre.
3: Eh ben oui, c'est bien ça.

0: Message in the Bottle. Le groupe Police. Véronique, vous allez rester avec moi. Michael et Pierre, on se dit à demain. Vous revenez demain matin.
1: Évidemment, évidemment.
0: Avec plaisir. Dès 11h, nous jouerons à nouveau pour 3 manches au 421. Je vous souhaite une bonne journée à Vallon-Pont-d'Arc et à la Coucourde.
2: Bonne journée à tout le monde.
0: Bonne journée, messieurs. Véronique, vous restez avec moi.
3: Oui.
0: Attention, une seconde. Attention, ça va très vite. Écoutez.
3: C'est pas Joe Dassin.
4: Une bonne nouvelle.
0: Ah, dites donc, oui, une bonne nouvelle, Véronique.
3: Super, je suis super contente.
0: Joe Dassin, l'Amérique.
3: Super.
0: Voilà, Véronique. C'est gagné, Véronique.
3: Ah ben, c'est merci beaucoup à Isidro Mardège, parce que vraiment, c'est super ce que vous faites comme cadeau, et merci encore. Ça met un peu du...
0: Du baume au cœur.
3: Du baume au cœur, voilà. Merci beaucoup.
0: Avec plaisir, en tout cas. C'est bien mérité, Véronique.
3: Bon. Merci.
0: À Châteauneuf-du-Rhône, votre passeport va vous rejoindre avec les 27 plus beaux sites de notre région. Voilà.
3: Merci.
0: Ben oui.
3: C'est... Au revoir. Alors, bonne journée.
0: Oui, attendez, restez avec moi, Véro. Restez avec moi, vous ne le raccrochez pas.
3: Oui,
0: hein,
3: oui.
0: Véro,
3: oui.
0: On va tout vous expliquer pour vous dire comment récupérer votre cadeau, évidemment.
3: D'accord.
0: Dites-moi, Véronique, vous allez rester avec moi. Parce que, d'abord, on se retrouvera demain, évidemment. Vous ne pouvez plus jouer jusqu'au mois d'octobre, Véronique. 3 mois et 1 jour. Mais demain, on rejouera à partir de 11h avec 3 manches et le 421, bien sûr.
3: D'accord, oui. Bon,
0: Véronique, quand vous pensez à Joe Dassin, si je vous fais, allez, une petite... Je vais vous faire un petit cadeau. Je vais vous faire un cadeau supplémentaire, Véronique, aujourd'hui. Vous gagnez le passeport de l'été. Puis là, maintenant, je vais offrir, mais à tous ceux qui nous écoutent également, un Joe Dassin, d'accord? Quand on pense à Joe Dassin, on pense à quel titre, Véronique?
3: Moi, je pense à l'été indien.
0: Bah oui. Eh ben allez, je vous l'offre, l'été indien.
3: Ah, c'est gentil, merci.
0: Et je vous embrasse, vous ne raccrochez pas, Véro. Bonne merci journée à Châteauneuf-du-Rhône.
3: Au revoir, Franck.
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0: Ici premier sur l'actu locale en Drôme-Ardèche, excellente fin de matinée, il est midi. Florence Gottschalk.
4: Le jour d'après dans le sud Ardèche, au lendemain des violents orages de grêle qui se sont abattus sur le département, l'évaluation des dégâts a commencé. Il s'annonce très important sur les toitures, dans les vignobles, sur les véhicules ou encore sur les bâtiments publics à Prades, à Vals-les-Bains ou encore Valérie Lombardo à Aubenas.
5: Oui, selon une première estimation de la mairie, plusieurs centaines de personnes vont devoir être relogées car de nombreuses toitures ont été éventrées, des tuiles arrachées ou détruites. La municipalité s'apprête à ouvrir l'espace Lienhardt qui peut accueillir jusqu'à 1000 personnes. C'est une zone de repli qui va permettre de faire le point sur le nombre exact de victimes à reloger. Le maire d'Aubenas parle également ce matin de plusieurs milliers de véhicules qui ont également été gravement endommagés, pare-brise cassé, carrosserie enfoncée. Plusieurs bâtiments communaux ont aussi été touchés, la mairie annexe, le château, le gymnase des Blages, dont une partie de la toiture s'est effondrée, le tennis de Roca ou encore le boulodrome. La mairie d'Aubenas invite bien sûr l'ensemble des sinistrés, hein, particuliers, professionnels et agriculteurs, à déclarer les dommages auprès de leur assurance, puis à les signaler à la ville pour qu'un bilan définitif soit établi. À ce stade, c'est encore trop tôt, mais ce phénomène d'une violence exceptionnelle va marquer les esprits et laisser des traces. La ville d'Aubenas, comme d'autres communes touchées par ces intempéries, qui va bien sûr adresser à l'État une demande de reconnaissance de catastrophe naturelle.
4: Et la mairie d'Aubenas appelle aussi à la vigilance ce matin, notamment les personnes qui voudraient bâcher leur toit. Elle met aussi en garde les habitants qui pourraient recevoir la visite d'individus voulant réaliser des travaux pour la somme de 1 500 €. Il s'agit d'une arnaque. La mairie n'a mandaté aucune entreprise, ni aucun un démarcheur pour intervenir auprès des habitants. À Montselgues, dans les Cévennes ardéchoises, où un feu s'est déclaré à la suite d'un impact de foudre, l'incendie est fixé ce midi. Il a parcouru 20 hectares de végétation. Près de 2 semaines après le départ de feu à Die, l'incendie est fixé. C'est l'annonce ce matin de la préfète de la Drôme sur ici Drôme-Ardèche. Les flammes ont parcouru 4400 hectares de forêt dans le massif de Justin. Et Marie-Aimée Gaspari a répondu aux critiques ce matin sur notre antenne, rappelant que ce feu n'avait pas fait de victimes et que les habitations avaient pu être sauvées. L'État, mais aussi la région et le département vont débloquer 4 millions d'euros pour venir en aide aux Diois. Après les aveux de Cédric Jubilard, qui a reconnu avoir tué sa femme il y a quelques jours, les gendarmes entreprennent de nouvelles recherches pour retrouver le corps de Delphine dans le Tarn. Et on apprend à l'instant que des ossements ont été retrouvés ce matin. La mère de famille est portée disparue depuis le mois de décembre 2020. Si vous cherchez la fraîcheur des salles obscures en ces temps de canicule à Valence, vous pourrez découvrir une toute nouvelle expérience. Le cinéma Pâté vient de s'équiper d'une salle IMAX. Il n'y en a qu'une trentaine en France. C'est la seule en Drôme-Ardèche. Enceinte dernier cri, qualité d'image améliorée, confort des sièges. Les premières séances dans cette salle toute neuve avaient lieu hier. Robin Montel.
6: Pour l'IMAX, ce sera sur la gauche, la salle 12. Merci.
7: Nicolas vient de valider son billet. Il est assis en haut à droite de la salle avec le sourire aux lèvres. Ce trentenaire attend qu'une chose.
8: D'être secoué par rapport à une séance normale. Voilà. Avec un plus grand écran, un son de meilleure qualité, voilà, on s'attend à être bien plus dans le film.
7: C'est l'objectif de cette nouvelle salle à Valence, donner l'impression d'être dans le film. La toile fait 19 mètres de large pour 10 mètres.

0: mètres de haut, Mathis est venu avec son père profiter de la séance.
1: Oh, on est bien, ouais. On est bien. On peut s'allonger un peu plus, ça c'est bien, puis il y a plus d'espace, on est plus confort, c'est gens de cuir, c'est bien. Ouais.
0: Il faut rajouter 8 euros de plus qu'une place normale, un budget, mais ça vaut le coup pour Cyril.
2: Une place de concert, ça vaut à peu près 200 euros aujourd'hui, alors 24 euros pour une place de ciné.
0: Au programme L'Odyssée de Christopher Nolan, la salle IMAX est parfaite pour ce film de presque 3 heures. Et à la sortie, le pop-corn est terminé. Théo raconte comment il a vécu la séance.
3: Il y a une scène où ils sont en bateau et les vagues, ça tape sur les basses. Et tu le sens dans le bas du dos. Et du coup, tu as vraiment l'impression d'une immersion beaucoup plus importante que si c'était sur un siège classique, quoi.
0: Au total, le cinéma a investi 2 millions d'euros en transformant sa plus grande salle qui est passée de 400 à 265 places pour plus de confort.
4: Robin Montel, environ 3 à 4 séances sont proposées chaque jour dans la salle IMAX au ciné Pathé de Valence. Des orages encore possibles cet après-midi en Drôme-Ardèche, mais pas de vigilance orange comme hier. Météo France a placé nos départements en jaune, entre guillemets, seulement.
5: Oui, alors des risques d'orages cet après-midi, évidemment. Vous l'avez remarqué, hein, ça y est, la Drôme et l'Ardèche sont en train de se couvrir terriblement. Ça n'est plus que dans le sud, mais c'est aussi dans le nord que les nuages sont arrivés avec du vent en rafale, 55 km/h sous les orages cet après-midi. Mais pas de vigilance rouge, effectivement. Les températures de 33 à 35 degrés. Degrés du nord au sud, 31 degrés à 1000 mètres. 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
8: Bonjour la France, j'espère que tu vas bien, la France. Ah là là là là, c'est le dernier jour pour que je puisse avoir un candidat pour être à égalité avec la personne demain pour la dernière finale de
9: bonjour
8: nos carrières.
9: Madame, hein, bonjour voilà. À tous, mais oui.
8: Voilà, je vous rappelle que demain, le premier prix, ah là là là là, c'est le festival Ici Live qui aura lieu en septembre à La Ciotat. Vous aurez évidemment le voyage en train à partir d'une grande ville offert, 3 nuits d'hôtel, vous aurez 2 places chaque soir pour assister au concert,
9: oui.
8: Vous aurez évidemment l'accès aux coulisses et puis avec l'association La Cadenne, vous ferez une belle croisière sur un beau bateau.
9: On ne connaît pas encore la prog, mais ça va être bien, on va dire.
8: Non, on ne connaît pas, enfin on connaît, mais c'est...
9: On ne sait pas, mais on
8: c'est mystérieux. Ouais. Si vous ne gagnez pas ça, qu'est-ce qu'on gagne?
9: Écoutez, c'est l'avant-dernière fois que je parle de lui. Je suis dans l'émotion, je ne vous cache pas que demain c'est la dernière.
8: Oui.
9: De savoir que je ne passerai pas mon été avec Joe Madango.
8: Là, qu'est-ce qu'on va devenir?
9: Alors, je vais vous dire, c'est simple, j'emporterai avec moi 32 dosettes, 6 verres en verre et ma cafetière de poche que j'attends toujours. Merci Joe Madango.
8: Bon, allez, on accueille tout de suite nos 2 derniers candidats de la semaine pour la finale, Peggy et Laurent.
9: Bonjour.
10: Comment ça va, les amis?
11: Bonjour, les amis, ça va.
9: Salut.
8: Bon, alors, je joue avec Peggy, qui joue avec ici Besançon. Comment ça va, Peggy?
10: Eh ben, ça va très très bien, bonjour.
8: Alors, il fait comment à Besançon? Il fait beau, il fait chaud, il fait quoi?
10: Il fait chaud, mais il fait lourd.
8: Mon Dieu! Oh, est-ce que tu as une petite fontaine ou un petit bassin pour te rafraîchir?
10: Alors, j'ai un petit bassin chez moi, mais là, je suis sur le parking du travail pendant ma pause de midi.
8: Oh mon Dieu, je te demande pardon. Alors, ok, d'accord. Alors, tu es en couple avec Stéphane, tu as 2 enfants, 2 petits-enfants. Et alors là, attention, elle vit un peu ma vie de rêve, parce que elle a un chien, 5 chats, une 20aine de poissons rouges, des poules. Et surtout, elle a un escargot africain.
9: Ah oui, en plus.
8: C'est-à-dire que le truc est énorme. C'est ça, quand il s'allonge, il fait ton bras, en fait, c'est ça?
10: C'est ça, il fait à peu près la moitié de mon bras en longueur, ouais.
8: Ah oui, d'accord. Et alors, qu'est-ce que ça mange? Il mange 3 fois plus de salade que les autres?
10: Eh ben oui, ça mange beaucoup. Non, mais ça mange vraiment beaucoup. Ça mange un os de seiche à peu près par mois.
8: Oh mon Dieu. Ah oui, quand même.
10: Oui, parce qu'il lui faut du calcium pour sa coquille. Et ça mange à peu près 3-4 concombres par mois, de la salade.
8: Ouais. Et alors, du coup, est-ce qu'il s'ennuie pas un peu? Est-ce que tu lui offrirais pas un petit compagnon?
10: Alors, le problème du petit compagnon, c'est que tous les 15 jours, c'est 600 bébés.
9: Ah oui!
8: Oh merde! Oh merde! Ah ouais. Oh là là là là! 600 bébés donc, tous les. Ah ouais, donc,
10: c'est ça. C'est jusqu'à 600 bébés, ouais. Donc non, je l'ai vécu une fois et non, je ne le revivrai pas.
8: Qu'est-ce que tu as fait des bébés? Tu les as mangés, bien évidemment.
10: Non. Alors, ça, au départ, c'est des œufs, hein, bien sûr. Eh bien, les poules se sont régalées. Ça m'a fait mal au cœur.
8: 600 bébés tous les 15 jours, mais quelle famille.
10: Mais oui, c'est ça. Donc non, c'était trop le cirque. Oh, donc Pépère, il est tout seul, puis il s'ennuie pas.
8: Oh là là, mais alors tu lui as mis un petit enclos, comment ça se passe?
10: Bah, il est en vivarium. Il a une petite fontaine électronique qui lui coule de l'eau dessus quand il veut. Donc non, il est plutôt heureux.
8: Oh, je veux une photo. Comment il s'appelle l'escargot? Tu lui as donné un nom?
10: Non, même pas. C'est Pépère.
8: Tu l'as pas donné. Bon, c'est Pépère. Je veux une photo de Pépère. Je veux une photo de Pépère. Voilà.
10: Okay. Une photo de Pépère.
8: Très bien. Alors, tu es technicienne qualité dans les horodateurs, mais pendant 20 ans, tu bossais dans l'automobile.
10: C'est ça.
8: Et petite, tu voulais être vétérinaire. Oui, bah tu t'es vengée, c'est pour ça que t'as autant d'animaux.
5: Les horodateurs, c'est la machine où il y a du pognon, là, les horodateurs, là.
10: Ouais.
5: T'es technicien.
10: Ça,
8: mais tu sais qu'il n'y a plus d'oseille dans les machines.
5: Ah oui, ça n'existe plus, c'est des trucs à l'ancienne. Hein,
8: mais non, tout est sur appli.
5: On a un coup de poing dedans et boum, ça tombait, jackpot.
8: Ok, je voudrais que la sécurité de Radio France appelle la police. Les faits ne sont pas du tout.
5: Ah, je l'ai fait.
8: Voilà, bon.
5: Il y avait quelques centimes. Bon,
8: quelle honte. Alors, ma chérie, nous allons tout de suite marquer le premier point avec la première question, vraie ou faux, avec une petite ambiance. Tiens. Alors, écoute bien. Les glaces en bâtonnet ont été inventées par accident par une enfant de 11 ans. Est-ce que c'est vrai que les glaces en bâtonnet ont été inventées par accident par une enfant de 11 ans? Vrai ou faux, top chrono, 5 secondes.
10: Ouais, je dirais oui, pourquoi pas.
8: Eh bien, t'as bien raison, c'est vrai. C'est Franck Epperson, un petit gamin de 11 ans, qui a oublié un verre de boisson en poudre avec un bâtonnet dedans, dehors, et il a fait froid. Pof, il a déposé le brevet et il est devenu multimilliardaire. Premier point.
5: Laurent, avec Ici Provence, t'es pas loin de la Ciotat, du coup, Laurent.
12: Bon,
8: non,
12: je pourrais même y aller en vélo.
5: Bonjour.
8: Voilà, bonjour.
5: Voilà, tu vas y aller en vélo.
8: Ben oui.
5: Il habite à Lorgues, c'est dans le Var, c'est dans le 83.
8: C'est tellement beau, Lorgues.
5: Mais oui, c'est beau. Laurent, est-ce que t'as... Oui, t'as chaud. La question, elle est évidente. Fait un peu chaud quand même encore dans le sud, là.
12: Ouais, c'est un petit peu chaud, mais on est à quoi? Il doit faire 18 ce matin. On attend un petit peu de neige, là.
5: D'accord, bien sûr. Et la marmotte, tout ça, dans le papier d'alu. Ben oui, Laurent. Alors, tu es marié à Nathalie. T'as des petites jumelles, toi. Enfin, elles ont déjà 11 ans, mais t'as deux jumelles.
12: C'est ça, j'ai une paire de jumelles.
5: Ouais, une paire de jumelles. Je sais pas si on dit deux jumelles, parce que.
8: Bah non, on dit des jumelles, tout court.
5: Ah oui. Qui a préparé cette fiche encore? Deux jumelles. Juliette et Roxane. Ah bah dis donc, tu serais pas un peu fan de Notre-Dame de Paris, toi?
12: Non, c'est plutôt police, thing.
8: Voilà.
5: Surtout que Juliette,
8: quel rapport avec Notre-Dame de Paris?
5: Aucun, ça s'appelle Esmeralda. Ben oui, bien sûr. Juliette, c'est quoi?
8: Juliette, c'est Roméo et Juliette.
5: Ben voilà, c'est Roméo et Juliette. Et Roxane. Attention, Roxane. Très, très beau prénom, Roxane.
8: Bah oui, c'est le prénom de ma fille. Donc
5: c'est aussi le deuxième prénom de ma fille. Voilà. T'as deux garçons, comment tu les as appelés, les garçons?
12: Alexis et Thomas.
5: D'accord. 29 et 26 ans avec les jumelles. Ouais. Bah, ça te fait une belle famille, ça, dis donc, hein, Laurent. C'est vrai,
12: hein? Bah ouais. Là, ils sont tous partis parce qu'ils sont, à part mes filles, parce que mes filles vivent avec moi et leur maman.
5: Oui.
12: Mais du coup, les deux garçons, là, ils sont de la région parisienne et ils sont venus une semaine en vacances ici.
5: D'accord. Ah, voilà. On les salue, hein, Thomas et Alexis. Il y a aussi un petit peu d'animalerie. On a deux chiens.
12: Ouais, il y a deux chiens. Il y a un chat.
5: Ok. Comment il s'appelle le chat?
12: Lui, le chat, c'est Coton.
5: Coton.
12: Il est tout blanc.
5: Tout blanc. Et tout mignon. Alors, toi, on t'appelle Lolotte. Quand même un peu fou, parce que Lolo, bon, Laurent, Lolo, mais pourquoi Lolotte? Qui t'appelle Lolotte dans la vie?
12: C'est venu de ma sœur, parce qu'on était. On faisait beaucoup de câlins, puis Lolotte, ma Lolotte.
5: Bon, c'est un peu comme tout. Bon, sois le bienvenu, Laurent, qui est pâtissier, qui est boulanger, qui est glacier.
8: Ah, ça te plaît bien, ça.
5: Régaler. Laurent, on joue tout de suite avec un premier point, allons-y. Oh, attention, il y a un petit orage, là. Ouf. Oui. Prudent, il y a des départements avec des...
8: T'as songé à faire des castings pour les comédiens?
5: Ah, mais écoutez,
8: parce que franchement...
5: Acteur studio.
8: Ah, ouais, hein. Mort, là. J'ai failli sortir le parapluie, là.
5: Ben oui, c'est ça. Les aimants. Perdent leur pouvoir pendant un orage. Les aimants, le truc qu'on met sur le frigidaire, là.
8: Personne ne met ça sur le frigidaire.
5: Mais si, pour faire tenir les machins, les magnettes, là. En tous les cas, ça perd le pouvoir pendant un orage. Vrai ou faux, top chrono, 5 secondes.
12: Moi, je dirais que non, parce que mes magnettes sur le frigo, elles tombent pas, même en pleine
9: raison, bonne déduction. Un orage ne fait pas perdre le magnétisme aux aimants. En revanche, une très forte chaleur, un choc violent ou un champ magnétique puissant peut les démagnétiser. Comme quoi, j'étais dans le vrai, là, les magnettes, là.
8: Oui, allez, calme-toi. Alors. Allez, ça fait un pour Peggy, un pour Laurent, et là, tout de suite, hop, qu'est-ce qu'on aime cette chanson. J'ai crevé l'oreiller, poum, poum, poum. Ah, j'ai dû rêver trop fort, vertige de l'amour, Alain Bachon, vous

0: Gilles Cap-Dehors.
1: Oh, les vertiges de l'amour, oh l'amour.
0: Ah, mais Alain Bachung.
1: Toujours l'amour.
0: Alain Bachung tout court, on l'aime tellement.
1: C'est toujours l'amour qui triomphe.
0: Évidemment.
1: Demain pour la dernière, c'est l'amour qui va triompher.
0: Bien sûr.
1: Entre vous et moi.
0: Ma vie. Ah ouais, entre, je pense à la France et moi.
1: Bon, allez, jingle.
0: Allez, jingle. Ah,
1: jingle. Allez, ça va.
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0: Allez, Peggy, ici Besançon à 1, Laurent, ici Provence à 1, Peggy, attention, ça rigole pas, Peggy, elle a une ménagerie chez elle, elle a même un escargot africain qui fait 7 tonnes, mais surtout, tu es animatrice de Dance Country.
3: Oui.
0: Mais t'as même ton propre club de danse.
3: Oui.
0: Alors, t'as créé ça avec ta fille et ta maman, comment ça se passe? T'as 30 élèves, dis donc.
3: Ouais, c'est ça.
0: Eh ben dis donc, et alors comment ça se passe? Tu donnes des cours combien? Toutes les semaines? Combien de jours par semaine?
3: Tous les lundis pendant 2 heures.
0: Oh là là.
3: Et puis ben, on est une grande famille en fait. On est passé d'un club de danse à une grande famille.
0: Mais c'est génial.
3: De danseurs où on s'amuse, on danse, on se prend pas au sérieux. Et puis ben, on sort au bal très très très régulièrement car il y a énormément de bal country.
1: Avec les chapeaux.
0: Il y a les chapeaux, les bottes, la chemise.
3: Il y a du chapeau et de la Santiago.
0: Et de la Santiago et du bolo là pour les chemises et tout, bah évidemment. Évidemment. Alors, il paraît que tu fais même des démonstrations et des activités dans les EHPAD. Ça, c'est génial.
3: C'est ça. C'est mon petit coup de cœur, c'est les EHPAD et les centres Alzheimer, en fait. On apporte plein de bonheur gratuitement aux gens. Et ça, ben, ça n'a pas de prix pour nous.
0: Mais c'est génial. Franchement, je trouve ça super. Je veux des photos de l'escargot habillé en cow-boy.
1: Pépère.
0: Oh, Titi. Alors, il paraît que tu jardines. Ça jardine, c'est un petit bassin, ça a plein de plantes. C'est un petit potager.
3: C'est ça.
0: Bah, voilà. Oui. Et alors, qu'est-ce que là, dans son petit potager? Parce qu'il paraît qu'elle a fait un groupe Facebook Graines et Noyaux à germer.
3: Ouais, c'est ça.
0: Elle a 230 000 participants à son petit groupe Facebook.
3: Ouais, c'est ça aussi.
0: Un petit temps. Oui.
3: Ça, c'est
0: génial.
3: Ça a bien germé.
0: C'est bien. Alors, ma chérie, ça va germer. Tu vas marquer un deuxième point. Tiens, je te mets le thème de Disney.
1: La
0: maison de Mickey. Alors, écoute bien. Disney envisage un retour au dessin animé dessiné à la main, genre old school, terminer les trucs un peu trop modernes. Disney a envie de revenir au dessin animé dessiné à la main. Est-ce que c'est vrai ou faux? Top chrono, 5 secondes.
3: Allez, je vais dire oui pour le fun.
0: Eh ben, t'as bien raison. Bien sûr que c'est vrai. Ils veulent séduire les nostalgiques, hein, ceux qui aimaient bien les dessins à la main et pas les 3D omniprésents. Et c'est pas mal. Et d'ailleurs, il y avait le film là sur l'étoile, la Wish, qui était dessiné. Et c'était pas mal. Voilà, un point de plus, t'as 2.
1: Laurent, avec ici Provence, qui a un point. Alors, Laurent, on a un peu parlé de ses familles, ses jumelles, ses enfants, mais j'ai évoqué quand même le fait qu'il était pâtissier, boulanger et glacier.
4: Non, je ne veux pas de vanille, je déteste la vanille.
1: Bon, et comment on fait une bonne glace, là? T'as une petite astuce, Laurent? Parce qu'on peut essayer de le faire à la maison.
5: L'astuce, il faut vraiment, parce que, il faut une bonne sorbetière, on va dire, parce que moi, je travaille vraiment avec du matériel professionnel. Hein. Donc, l'astuce, des bons ingrédients,
1: Bien sûr. Alors, en emménageant dans le Var que tu es devenu glacier pour les professionnels, avec des contrats de saison. Hein. C'est comme ça que tu as commencé à travailler là-dedans.
5: Exactement. Après, j'ai toujours fait de la glace plus ou moins, parce que en fait, ça fait partie de mon métier.
1: Ouais.
5: Parce que j'ai travaillé pour... moi, je viens de la région parisienne, j'ai travaillé pour un traiteur, j'ai travaillé pour un pâtissier pur, donc il y a toujours eu de la glace à faire.
1: Bon, un petit parfum. On va se faire un petit tour de table là, quand même, là, sur les parfums préférés. Valérie, ton parfum préféré pour la glace?
0: Rhum raisin.
1: Céline qui réalise l'émission. Pistache. Emma qui est à la technique. J'ai pas entendu.
0: Chocolat.
1: Bah pareil, je partage chocolat aussi comme Emma. Laurent, tu fais de la pétanque aussi?
5: Ben, il fait de la pétanque parce qu'il est dans le sud depuis 4 ans maintenant, donc il veut faire comme les copains.
0: Évidemment.
1: C'est normal. Quand on habite à côté de la Ciotat, on tire en pointe, c'est logique.
5: Bon, quand je dis la Ciotat, on n'est pas très très près quand même. Hein. Moi, je suis proche de Draguignan, On est à 45 minutes de Saint-Raphaël, Sainte-Maxime.
0: Ah ouais, t'es pas loin ouais. du tout.
1: Et alors tiens, et petite dédicace au groupe Moussuté, Late Joven, ça va faire plaisir à Ici Provence. Écoutez, ils chantent La Ciotat.
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1: 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Ouais, je sais que tu connais, c'est très connu ça dans le sud. Laurent qui fait, et on en reparlera, du paddle et du paddle. C'est-à-dire qu'il fait le paddle avec deux dés et le paddle avec un dé.
0: Eh oui.
1: À la fois sur l'eau, le tennis. Allez, mon Laurent, voici ta question. Allez, un générique.
0: Oh putain. Oh là là, il y a Christophe Ondelat qui vient de remonter le col de son cuir.
1: Qu'est-ce qui a bien pu pouvoir se passer?
0: Avec Nadine Mousseley.
1: Nous sommes le vendredi 17 juillet.
0: Puzzle macabre.
1: Il est 12h59, c'est la fin de taquet. Valérie rentre dans le studio lorsque Eric bondit. Bon bref, allez, la suite. Nous sommes à Hong Kong. Alors, à Hong Kong, une femme peut tuer son mari si celui-ci l'a trompée avec une autre femme, à condition de le faire à main nue.
0: Ah bah
1: vrai ou faux?
0: Génial.
1: Top chrono.
0: Quelle belle idée.
5: J'espère que c'est faux. Je sais pas, j'espère que c'est faux.
1: Oui, bien sûr que c'est faux, mais c'est une légende. Ouais, c'est une légende urbaine qui a souvent été reprise dans la liste des lois insolites. En réalité, le droit de Hong Kong n'autorise évidemment pas qui que ce soit, malgré l'infidélité.
0: D'accord. Évidemment. Alors, Peggy 2, Laurent 2, c'est magnifique. Et là, tout de suite, vous écoutez ici et vous vous dites, mais où va-t-elle nous emmener? Elle va vous emmener, faire un petit truc de rigolade. On en a bien besoin. C'est tout le bonheur du monde de Cynthia Emilia. Vous écoutez ici, on vous

0: du monde. C'est tout ce qu'on vous souhaite. Hein.
1: Quotidien, bien sûr. Ah bah tout l'été, on vous souhaite tout bonheur du monde.
0: Mais toute la vie même. Hein. Voilà.
1: All night long.
0: Allez, jingle.
1: Lionel Richie.
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0: Alors, Peggy, elle est comme moi. Elle a la phobie de l'avion. Voilà. Du coup, elle rêve d'aller à Nashville pour aller faire de la country, mais sans prendre l'avion. Ça va prendre un peu de temps, mon petit chaton. Hein.
3: Embarque.
0: Parce que le paquebot Paris-New York, enfin le Havre-New York, c'est quand même 8 jours. Hein. Voilà, il va falloir prendre 2 mois de... Voilà, hein. Ça va être compliqué quand même, t'es consciente de ça.
3: C'est compliqué.
0: Ouais, je sais. J'aimerais tellement aller en Asie en vélo. Alors, comment te dire ? Bien, c'est le quiz musical. Vous avez 2 points chacun, je te propose d'en marquer 2 de plus. Il manque 2 mots dans une chanson. La chanson de Claude Barzotti. Hein. Donc lui-même. On va écouter la chanson de Claude Barzotti. 2 fois ça va s'arrêter, t'en rendras poète, et ça, il faudra que tu me trouves les 2 mots. C'est parti, écoute bien.
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0: 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Voilà, les 2 mots, top chrono, 10 secondes.
3: J'aurais dit dans le reste, mais ça a déjà été dit. Non, là je pense que Laurent va faire des points, moi je vais pas en faire.
0: Alors, je suis Rital et je le reste, et dans le verbe et dans le...

0: Et voilà.
1: Aïe, aïe, aïe.
0: Bon, écoute, c'est pas grave.
2: Et on me dit dans l'oreille que Laurent l'avait, parce que Laurent chantait en même temps. T'avais les deux mots, Laurent?
3: J'avais les deux mots, ouais.
0: Ouais, mais ça, c'est pas tellement important, vu que c'est pas sa chanson.
2: Oui, hein, mais ça donne un petit indice sur ce qui va se passer.
0: Oui, alors, allez.
2: J'ai dit que tu faisais paddle et paddle les deux, hein, c'est ça. Donc, à la fois sur l'eau et tennis, hein. C'est côté sport, c'est bien, ça. Ouais, non, c'est bien. Et puis, alors, tu jardines, tu maroufles. Juste un petit mot pour parler un petit peu de cuisine, parce qu'on a faim avant de jouer. T'es un fan de barbecue. Eh oui.
3: Oh, bah, on en fait tous les jours ici.
2: Oh, évidemment. Bien sûr, t'en fais un aujourd'hui ou pas?
3: Ouais, ce soir on fait des gambas au barbecue, la tranquillou.
0: Voilà, là, là, là, là.
2: Gambas.
3: Ouais, on est pas mal.
2: Ah, il adore la paella en plus. Il a
3: les petites cigales derrière moi là qui chantent.
0: Oh, là, les gambas au barbecue, flambé au pastis. Allez, j'ai envie de mourir.
2: Le gars, il fait des lasagnes, tout ce qu'on aime, le barbecue, on adore.
0: Oh là là.
2: Bon, allez. Allons-y, Laurent, voici ton quiz. Une chanson de Michel Fugain, fait comme l'oiseau, à deux reprises. Poète, poète, à toi de trouver.

0: Très rapproché. Fait comme l'oiseau, sa vie d'air pur et d'eau fraîche, un oiseau, d'un peu de et de un oiseau. Top chrono.
1: De pêche, je crois.
0: Le premier mot, tu dis pêche?
1: Ouais, je crois que t'as dit de
0: un peu pêche, de et de.
1: Ouais. Et d'eau fraîche encore?
0: De pêche et d'eau fraîche, d'accord. Bah, écoute, on va vérifier. Pêche, hein. La chasse et pêche. Alors, pêche, il l'avait.
2: Alors, ne regarde pas, comme
0: bon
2: ça,
0: emplacement.
2: C'est Maître Quicandon qui décide. Hein,
0: Maître Quicandon, alors. Oh là là, elle est dure, Maître Quicandon. Elle dit que pêche, oui, mais il n'est pas à la bonne place. Voilà, donc il n'a pas de point.
1: De chasse et de pêche, ouais, bah ouais.
2: Ouais,
0: mais il est intraitable, Maître Quicandon.
2: Maître Quicandon, le traiteur intraitable. Allez, Peggy 2, Laurent 2, on reste à 2 chacun. Ouais, et là, tout de suite, c'est la réclame, mais pas que. C'est aussi l'actualité dans toute région, grâce aux 44 locales de votre radio ici. A tout de suite, mes petits poulets.
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6: En Ardèche, à Saint-Barthélemy-le-Mel, près du Chélard, demain soir à partir de 19h, bal itinérant avec le Baliti. La troupe joue des musiques à danser tout autour du monde. Des musiques françaises traditionnelles, musiques d'Irlande, des montagnes Appalaches et de Louisiane. Rendez-vous au village de Saint-Barthélemy-le-Mel à 19h. En Ardèche, ce jeudi soir, le Centre Social et Culturel au Fil de l'Eau vous propose une soirée musicale à Pont d'Aubenas. Au programme, musique des années 80 à aujourd'hui avec le groupe Sun on the Sky. Ça commence à 17h et c'est gratuit à Pont d'Aubenas. À Romans-sur-Isère, dans le cadre des escales estivales de Romans, découvertes et concerts de carillon pour un moment unique au pied de la tour Jacquemart. Rendez-vous ce soir à 20h au pied du Jacquemart. La soirée est gratuite.
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2: Alors, je vous rappelle qu'on joue avec Peggy et Laurent qui ont 2 points chacun. Demain pour la finale, le premier prix, c'est un séjour à La Ciotat pour le festival Ici Live. Vous aurez 3 nuits d'hôtel, le transport compris, bien évidemment les accès au concert, 2 passes par soir, une promenade en bateau, les coulisses, un truc de dingue. Et si vous ne gagnez pas ça, vous avez évidemment la magnifique cafetière Joe Malongo avec 32 dosettes et 6 verres en verre. On reprend la compète, jingle, Emma, c'est parti. Alors, Peggy, hein, je le rappelle, qui joue avec ici Besançon, qui est en couple avec Stéphane. Et justement, parlons de cette rencontre avec Stéphane. Elle a rencontré Stéphane à la piscine. Et oui, elle allait nager tous les soirs, quand elle sortait de l'école. Et lui, il venait pour un peu draguer une fille qu'il avait repérée. Et bon, bah, la copine de Peggy, elle l'aborde, parce qu'elle le trouve mignon. Ah, mais Stéphane, lui, préfère Peggy. Voilà. Et donc, comment ça s'est passé? Parce que t'avais 15 ans à l'époque, hein?
7: Eh oui, ça paraît tellement romantique.
2: Ah oui, il vient à la piscine que pour te voir, j'ai envie de dire. Voilà. Donc, alors?
7: Eh ben, du coup, il avait flashé sur la copine. Enfin, non.
2: Ta copine.
7: Flashé sur moi.
2: Voilà. Et c'est ta copine qui a...
7: Ta copine avait flashé sur lui. Voilà, c'est ça. Moi, j'ai pas flashé du tout. Et puis finalement, en apprenant à le connaître, j'ai trouvé qu'il était plutôt pas mal. Et ça fait plutôt 34 ans qu'on est ensemble.
2: Bien sûr, de 15 à 34. Voilà, ça fait 34
7: ans. Ça fait 34 ans.
2: Et en plus, attention, parce que t'es tombée très très rapidement enceinte. T'avais 16 ans quand t'es tombée enceinte.
0: Ah oui.
2: Et du coup, Stéphane, il voulait se marier.
7: Voilà.
2: Mais tes parents, c'était pas...
7: Trop tôt. Puis maintenant, c'est trop tard, il ne veut plus se marier.
2: Et voilà. Du coup, oui. Bon, tu vois toujours ta copine qui avait craqué pour ton mari, ou pas?
7: Oui, bien sûr.
2: Bah, elle s'est mariée.
7: Très, très bien. Mais bien sûr, elle est très, très bien mariée aussi.
2: Ah, voilà. Bon, ça va, elle t'en veut pas.
7: Mais pas du tout. C'est une très, très bonne copine. Séverine, si tu m'entends, je t'embrasse.
2: Et ben voilà, ça, c'est bien. Alors, ma chérie, j'aimerais que tu gagnes. Tu as bien compris que demain, c'est la dernière finale de toute la carrière d'Otaket, puisque l'émission s'arrête.
7: Ouais, je sais,
2: tout le monde est triste. Tout le monde nous dit, bref. Mais donc, je voudrais que tu gagnes, parce que comme ça, j'aurai deux candidats. Donc, tu vas bien te concentrer. Je te mets un hymne que j'adore.
0: Ah, magnifique. La couleur orange, on aime.
2: Stop, on va arrêter. Vas-y Emma, arrête-moi ça. Dans quelle ville... alors, je te fais la question, je te donne des propositions, tu auras 10 secondes pour me dire. Dans quelle ville des USA, John Fitzgerald Kennedy a-t-il été tué par balle? Alors, Dallas, Los Angeles, San Francisco, ou évidemment, le Dami d'Holland. Alors, dans quelle ville Fitzgerald a-t-il été tué par balle? Dallas, Los Angeles, San Francisco, Dami d'Holland, top chrono, 10 secondes.
7: Je vais dire San Francisco, mais sans conviction.
2: Non, c'est une blague.
7: Dallas.
2: Oh, mais c'est trop tard. C'est la première. Dallas, évidemment. Oh là là, Dallas, le 22 novembre 60.
7: Sur Dallas, mais j'ai changé à ma dernière minute.
2: Mais pourquoi tu fais ça, ma biquette? Non, je ne suis pas d'accord. Bon, bah voilà, c'était Dallas. Ouais, tu n'as donc pas de points.
0: Encore un coup de JR et Bobby, tout ça. Oui, quelle série de dingue. Ah là là, Laurent qui est dans le sud, lui, qui est à l'orgue, dans le vin, Laurent qui aime la pétanque, qui fait des glaces, qui est boulanger, qui est pâtissier. Et il y a le barbecue avec les gambas ce soir.
2: Donc il n'est pas à l'abri de prendre le train pour aller s'incruster chez toi, fais gaffe.
0: Oui, enfin, en ce moment, on met du temps quand même en train, donc je ne suis pas totalement sûr de mon coup. Alors, comme ça, on a postulé à Koh Lanta aussi. C'était quand?
8: C'était la première émission.
0: Ah ouais,
8: il y a une vingtaine d'années.
0: Ah ouais, il y a 25 ans, même plus de 25 ans, je crois, ou pas loin.
8: Ça.
0: Hein.
8: C'est ça.
0: Qui n'était pas présenté par Denis Brognard, d'ailleurs. C'était Hubert Auriol qui présentait la première année.
8: Exactement. Ouais.
0: Et t'as pas été pris, donc j'imagine. Ouais, non.
8: Ah, parce que ouais, il fallait aussi. Il y a le côté aussi spectacle un petit peu entre guillemets, visuel. Il faut tout quoi.
0: Ouais, mais moi t'aurais été un bon candidat, moi je te sens bien chaud et tout, ça aurait été sympa, d'autant que tu fais de la plongée avec masque et tuba, donc t'aurais été bon dans l'eau là-bas, là.
8: Ouais. Hier on a fait la petite journée à l'Estérel, là, masque et tuba, justement, en paddle, on a gonflé les trois paddles sur la petite crique Santa Lucia, et puis on est parti, puis on a passé la journée là-bas.
0: Mais Laurent, il adore, il a des décors magnifiques, il voyage, le Mexique, la Thaïlande, le Vietnam, la Turquie, les Maldives, le Japon, et tu adorerais la Thaïlande, Thaïlande d'ailleurs, où se trouve le véritable lieu de Koh Lanta, et le Vietnam, c'est quelque chose qui te donne envie, ça.
8: C'est ça, enfin vraiment pour y vivre une partie de la retraite.
0: Pour y travailler,
8: mais une fois la retraite. Pourquoi pas.
0: Donc quoi, dans 10 ans, un tout petit peu plus de 10 ans, 10 ans environ pour toi, la retraite, à peu près?
8: Une dizaine d'années, tranquille. Ouais, on n'est pas pressé,
0: déjà. Vous l'avez compris, c'est un aquatique, notre ami Laurent. Il parle de tuba.
8: Ouais.
0: C'est un fan de dauphins. Et là, je me retourne vers Valérie Damido, qui est notre experte animalière en dauphins.
2: Bien sûr.
0: Je vais regretter beaucoup de choses, mais alors ça.
8: Mais ouais, parce elle que le fait super bien.
0: Elle le fait bien. Si t'étais un animal, tu serais effectivement un dauphin, quoi. Voilà.
2: Flipper. Qu'est-ce que tu dis, Flipper? Des voleurs se sont introduits au château. Oui, ils ont des pistolets, Flipper. Bravo.
0: Oh là là. Et alors, écoute.
2: Attends, il y avait mon ami Ben aussi. L'ours, il parlait.
0: Allez-y.
2: Il allait voir le petit garçon. Il disait allô. Et le petit garçon, il disait quoi, Ben? Qu'est-ce que tu racontes?
0: Non.
2: C'est les animaux qui parlent.
0: À la rentrée, elle vous fait l'horoscope. Elle vous fera aussi l'aide des animaux.
2: Bien sûr.
0: Plein de projets pour vous à la radio.
2: Oh là là, un truc de fou.
0: Bon, on va déjeuner avec Eddie Mitchell. Il adore Eddie Mitchell, Laurent. Ben oui.
2: Bien.
0: Merci d'avoir réagi, Laurent.
2: C'est vrai que normalement, on encourage les gens avec ce qu'ils aiment à la fin.
0: Non, mais il aime. Ben, t'aimes Eddie Mitchell quand même. Tu voudrais déjeuner avec lui.
8: Ah oui, bah il faut trouver une star. Il y en a tellement. J'aimerais bien déjeuner avec Fouad et Michel, Pascal Obispo, Jean-Jacques Goldman. Je veux qu'ils se réunissent tous.
0: Tout le monde
8: m'invite à la maison.
0: Oui, bah oui, pour le barbecue ce soir avec les gambas, pas de problème.
8: Voilà.
0: Allez, voici la question. Elle vaut 3 points. Petit extrait de Louane.
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0: Son cœur est en Lego. Ah là là, quel mot est à l'origine du nom Lego? Voilà ma question. Quel mot est à l'origine du nom Lego? Construire, joue bien, brique. Why ça fait mal quand on marche dessus pieds nus? Aïe aïe aïe, top chrono. Construire,
8: joue bien. J'hésite entre brique et construire, donc brique. Allez.
0: Pour toi, l'origine du mot Lego, c'est la brique.
8: Allez.
0: Ah, t'as joué. Eh ben, t'as joué mal. Et t'aurais dû dire joue bien, parce que c'était joue bien.
8: Ah, ça... c'est marrant.
0: Et ouais, bah, c'est marrant, non? Ça vient du danois leg got, qui signifie joue bien. C'est moche.
2: Et voilà, voilà, voilà. Ça veut dire aussi j'assemble en latin. Ouais. Alors, Peggy 2, Laurent 2, on est toujours à deux partout, la balle au centre.
0: Ah, on a du mal, hein.
2: Et là, tout de suite, bah oui, il fait beau, c'est l'été, on a envie de bouger son body. Et là, back to 1977.
0: Non, j'étais pas nous.
2: C'est la boum. Il y a des spots partout. Ça va rouler de la pelle. C'est Bonnet M, Sunny. À tout de suite, les petits poulets.

0: Allez, jingle.
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0: Ici, nous sommes avec Peggy qui joue avec ici Besançon qui a 2 points et qui joue avec Laurent ici Provence qui a 2 points aussi. Alors, Peggy, elle stresse facilement. Voilà. Bon, je ne sais pas pourquoi. Stress, bon. Donc, pour la détendre, il paraît que tes patrons, ils te lancent des défis pendant les rendez-vous clients. Il faut que tu places des mots.
2: C'est ça. Ça, c'était dans l'automobile, oui. C'était assez récurrent.
0: Alors, qu'est-ce que t'as dû placer comme mot, par exemple?
2: Bah, placer le mot choucroute, par exemple, explique comment on fabrique une pièce et comment on la contrôle, c'était pas simple.
0: Mais c'est pas mal, ça, de dire choucroute. Mais est-ce que ça te détendait vraiment?
2: Ah ben, complètement, parce qu'on a vraiment, on est parti en fou rire. La dernière fois, on est tous partis en fou rire. Le client compris. Ça a tellement bien détendu que bon, l'audit s'est franchement très très bien passé.
0: Ah bon, d'accord. Écoute, je te donne le défi de prononcer le mot maroufle.
2: Maroufle,
0: écoute, déjà, tu vois, voilà. Alors, il paraît que bon, comme tu te détends beaucoup et que tu aimes rire, tu vas voir la Madeleine Proust, hein, l'humoriste.
2: C'est ça.
0: Mais tu t'es mis tellement à rire que qu'est-ce qui s'est passé?
2: Eh ben, Madeleine Proust, elle s'est assise sur sa chaise, puis elle a dit, on va attendre que la dame dans le public, elle ait fini de rire.
0: Ah bah ça a dû bien te mettre à l'aise.
2: Ah ça met à l'aise, donc le fou rire finit par un fou rire nerveux, et donc incontrôlable, avec ma maman qui me tapait des coups de coude dans les côtes en me disant, arrête, tu nous fous la honte.
0: Oh, putain. Et t'as mis combien de temps à t'arrêter?
2: Je dirais 5 bonnes minutes, parce que le public en a joué, bien sûr. Les gens se retournaient, me regardaient. J'arrivais à me calmer, ils repiquaient un fou rire et c'était reparti.
0: Oh là là là là là là. Bon, bah écoute.
2: C'était assez drôle.
0: Oui, bah c'est bien. Moi j'aime bien. Quand j'ai fait mon spectacle, j'aime bien les gens qui rient.
3: Bah oui.
0: Très fort et
3: c'est mieux en même temps.
0: Ben non, parce que c'est un vrai truc pour te faire des vannes. C'est génial.
2: D'ailleurs, c'est quand très bon public.
0: Ben oui.
3: Et vous jouez quand là? Quand
0: je
3: est-ce qu'on
0: te revoit? Je ne sais pas. On verra.
3: Les statues à Montélimar, les gens qui viennent en ton honneur, écoutez, dans les salles, blindés.
0: Je verrai peut-être.
3: Oh, la rentrée elle va être partout celle-là.
0: Oh là là. Seulement. Alors, mon petit chou, j'aimerais que tu marques ces 5 points là. Ce serait pas mal. Hein.
2: Bon, on va essayer quand même. Ce serait bien qu'on décolle un peu là.
0: Ça serait pas mal. Là, franchement, j'aimerais. Hein. Bon, ma réalisatrice bretonne t'a mis une petite chanson d'ambiance.
3: Ah, dès qu'elle peut nous le mettre, ça.
0: Ah bah, ça. Dana Bress. Alors, écoute bien. Ça, si tu trouves pas quand même... hein, voilà. À base de...
2: Ah, mais tu mets la pression.
0: Non, bah, je te mets pas la pression. Choucroute.
3: Encore un mauvais coaching.
2: Maroufle.
0: À base de quelle farine sont fabriquées les galettes bretonnes? À base de quelle farine?
2: Sarrasin.
0: Ah bah voilà, bon bah voilà, même pas les 10 secondes, bim bam boum, bravo, 5 points. Allez. Oui, c'est la farine de sarrasin quoi, avec de laquelle on fait les galettes, ouais, voilà. Ouais. Allez, 7 pour Peggy.
3: Trop de questions sur la Bretagne, là. Tout le temps la Bretagne, tous les jours, tout le temps, là.
0: Ma mère était bretonne, tu vas te détendre.
3: Ah oui. Très très bel accent franc-comtois d'ailleurs, Peggy, je trouve. Hein. On peut pas passer à côté, on est bien d'accord. Hein.
4: Bel accent,
3: oui. Ah oui, ça on l'a bien reconnu. Dis donc, toi tu fais ton malin, Laurent, mais parlons de ta rencontre avec Nathalie. Hein. On était un peu timide, on s'était inscrit sur un site de rencontre.
4: Allez. Un timide, non, parce que bon, c'est sympa, il y a une sorte de catalogue, on choisit. Quoi,
3: ouais, donc, catalogue, oui, bah, bien sûr, catalogue La Redoute. Bon alors, tu t'inscris sans vraiment y croire, et puis t'avais un petit mois d'essai, comme t'es une pince comme moi, bah, t'allais arrêter, voilà, parce que t'es arrivé au terme du truc, sauf que le dernier soir, qu'est-ce que tu vois? Une fiche?
4: Oui.
3: Sans photo.
4: Une fiche, en fait.
3: Et sans photo, alors pourquoi t'envoies quelque chose, du coup?
4: Parce qu'elle avait mis en petite, juste une petite phrase en fait, il n'y avait pas de détails forcément, tout ça. Et donc elle pouvait voir ma photo, parce que moi j'avais mis des photos. Nous les garçons on met des photos, on n'a rien à cacher.
3: Okay.
4: Et puis du coup, elle avait mis juste « j'aime la vie ».
3: J'aime la vie.
4: Et comme moi, voilà. Et comme moi j'arrêtais en fait, je lui dis, je trouve que ta petite phrase d'accroche, elle est super sympathique.
3: Voilà. Ça t'a plu. Alors, attention, ouais. Puis, Valérie, premier rendez-vous qui s'est déroulé au McDo.
0: Ça, c'est romantique, tu vois.
3: Un petit Big Mac et un double cheese, quoi. C'est...
4: Oui, parce qu'en fait, elle sortait d'une séparation un petit peu houleuse, on va dire. Ouais. Moi, j'avais mes deux garçons, mes deux garçons qui étaient petits à l'époque.
3: Ouais, ouais.
4: Et elle avait un fils qui était petit aussi. Et en fait, pour faire le petit truc un petit peu, on a fait croire que c'était le fruit du hasard.
3: Ah, d'accord. Pour faire croire au hasard. D'accord, j'ai compris. Donc, t'as les enfants
4: c'est pas McDo, c'est pas. D'accord. Pour les enfants, on fait comme si, ah, ben, tiens, qu'est-ce que tu fais là et tout. Puis, hop, on s'est installé ensemble à table.
3: Ils sont forts. Bon, mais ça a été un vrai coup de foudre. Hein. Ça fait 17 ans que vous êtes ensemble et mariés depuis 7 ans. Ce sont les noces de laine. Donc, vraiment, bravo. Puis, un dernier mot, parce que j'ai trouvé ça hallucinant quand t'as joué les Tom Sawyer.
0: C'est l'Amérique.
3: Ça c'est fou parce que t'avais 7-8 ans, t'étais en colo, je pense à ceux et celles qui ont envoyé leurs enfants en colo cet été. Et ben tu t'es barré avec ton pote à travers les champs pendant toute une nuit, sans crier garde quoi.
4: Ouais, parce t'es que fou. C'était bah moi je suis un petit peu aventurier déjà, donc j'aime bien un petit peu la nature, j'aime bien tout ça.
3: Ah ouais,
4: déjà dès l'enfance. Hein. Et puis du coup en fait dans la tête d'enfant de 7-8 ans, quand on allait à la piscine, qui était un petit peu plus loin par rapport à notre centre de colonie de vacances, et ben, on passait à travers champs. Il y avait des champs de pastèques, de melons, des abricotiers, des pêchers, des pruneaux.
3: Oui, oui.
4: Et puis, ben, j'ai trouvé un petit copain intrépide comme moi. Et puis,
3: Mais enfin, t'as quand même passé toute la nuit à la Belle Étoile. Les monos ont appelé les parents, la police et tout le monde était en panique. Moi, je suis parent, mon fils, il revient pas, on sait pas où il est toute la nuit. Je crois que tu n'as plus eu le droit à rien jusqu'à ta majorité après. À peu près, hein.
4: C'était un petit peu ça. De toute façon, à l'époque, on n'avait rien. Donc,
3: fait comme on voulait. Bon, écoute, voilà. T'as vécu ta vie, t'as vécu la liberté. Voici ta question. Elle vaut 5 points. Toi aussi, ça serait bien que tu décolles un petit chouïa. Pour l'instant, vous êtes toujours à égalité, les deux, là. Alors, on parlait des sites, des réseaux sociaux. Ça tombe bien. Là, on va aller sur Facebook. Je te demande pour 5 points. Qui est le fondateur de Facebook? Comment s'appelle-t-il le fondateur de Facebook? Top chrono, 10 secondes.
4: Zuckerberg.
3: Oh oui. Ah bah oui, tu m'as fait peur parce que Zuckerberg, non, mais tu l'as dit, Zuckerberg, c'est la bonne réponse.
0: Ouais. C'est pas Zuckerberg,
3: de son
0: c'est
3: prénom.
0: Zuckerberg,
3: il l'a donné. Voilà.
0: Allez, ça fait, ça nous arrange pas. Bah, alors vous départagez au bingo parce que vous avez 7 chacun. Et là, tout de suite, évidemment, vous vous dites, mon Dieu, mais où va-t-elle nous emmener? On va aller écouter Marine, escroc. À tout de suite, mes chéris.

0: Marine. Escroc. Escroc.
1: Marine escroc. Non. Allez, c'est la réclame.
0: C'est mieux.
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1: Ouais, on est au taquet. Alors, Peggy et Laurent, vous êtes à égalité. Le bingo, ça va être...
6: Ça va être bien.
1: Bah oui, ça va être bien, Paul. Voilà. Hein, tu te sens comment, ma petite Peggynette?
7: Oh ben, moi, ça va bien. Oh, ça faisait longtemps, Peggynette. C'était mon petit surnom enfant.
1: Eh ben voilà, Peggy Nouchou. Tu te sens bien, tu te sens prêt, tu te sens pas stressée. Marouf, marouf, choucroute, choucroute.
7: Choucroute, choucroute, voilà, c'est voilà. Ça. Et puis, bah, moi, je dis bonne chance à Laurent aussi.
6: C'est gentil,
7: et puis,
6: ça.
7: Et voilà. Puis voilà, que le meilleur gagne. On n'est pas là pour la gagne, on est là pour le fun.
1: Alors, ma petite chérie, Laurent, ne fais pas ton malin. Jean-Jacques Goldman, pour t'encourager, tiens.

0: partie de la journée, moi. Alors, j'espère que ça t'a bien détendu, ma petite choucroute. On va y aller tout de suite. Écoute bien. Alors, ce dernier bingo de toute la saison au taquet.
1: C'est pas vrai.
0: C'est le dernier bingo. Demain, il n'y aura pas de bingo. Demain, il y aura une surprise.
1: Oh là là.
0: Donc, c'est vraiment le dernier bingo. C'est un peu la gorge serrée.
1: Oh, c'est l'émotion.
0: C'est l'émotion qui prend le dessus.
1: Oh,
0: à mon top chrono, ma petite chérie, tu auras 10 secondes.
1: Et merci au bingo d'ailleurs.
0: Et merci au bingo, on le remercie.
1: Oui, tout au long de l'année.
0: Je me suis bien pris la tête.
1: Voilà.
0: Allez, un maximum de villes françaises qui commencent par la lettre P, comme Patrick, comme Pipi, comme Papa, ou comme Peggy, tout simplement, bien sûr, comme me le fait remarquer ma réalisatrice. Allez, un max de villes qui commencent par la lettre P, comme Patrick. On y va, top chrono.
2: Oh la vache. Paris, Pontarlier. Oh punaise, le stress.
1: Punaise, c'est bon.
0: Bon, alors tu m'en as donné deux. Il y avait Pau, Perpignan, Paimpol, Poitiers, Pithiviers, Pont-Audemer, Palaiseau, Pontoise, Pierrefitte, Porcheville, que sais-je. Tu m'en as donné.
2: Oh mon Dieu, mais non, mais là je ne trouvais pas.
0: Choucroute, choucroute. Voilà. Bon, bah écoute, tu m'en as donné deux. Peut-être que Laurent. Voilà.
1: Ah, elle n'a pas honoré ce dernier bingo.
0: Oh là là.
1: Laurent, très rapidement, avant d'honorer le bingo, alors comme ça. On s'est fait dessus, j'ai pas d'autre expression. Un jour, dans une chambre qui n'était pas la tienne.
3: Oui, ça fait... C'est pas bien de raconter ça à toute la France, hein, parce que c'est pas.
1: Oui, mais bon, bah écoute, c'est toi qui nous l'a.
0: Attends, écoute.
1: Fallait pas nous le dire déjà. Et je vais la faire très rapide. Bon, un jour, t'avais une envie pressante, mais plus que pressante. Hein, voilà, ça n'allait pas bien. Tu avais
0: voilà, comme Harrison Ford sur Indiana Jones. Comme ça va rendre glamour le truc.
1: Les gambas, c'était pas bien passé, quoi. Et du coup, t'étais tellement pressé à l'hôtel. Ta carte marchait pas, le truc magnétique. Ça marche pas. Tu t'es énervé à la réception. Il y a un gars qui est venu t'aider. Il t'a ouvert une chambre. Tu t'es précipité dans les toilettes. Ton habit partout.
3: Et tu t'es.
1: Ouais, voilà, dans l'idée. Et tu t'es rendu compte que c'était pas ta chambre.
3: Oui. Bah oui.
1: J'adore.
3: Après, en fait, parce que quand je suis sorti de la chambre, je vois ma femme et ma fille dans l'autre bâtiment, dans la chambre.
1: Oui, c'est ça. Et voilà. Donc ils ont dû apprécier à leur retour.
0: Belle histoire de caca avant le déjeuner. Allez, c'est parti pour le bingo.
1: Allez, inaugurons le bingo. Enfin, ce dernier bingo. Honorons-le. 7-7 égalité partout. Elle a fait 2 dans le bingo. Si tu fais 3, t'es avec nous demain pour la dernière. Ok, 3. Je compte sur toi. Je te demande un maximum de villes. Pareil, des villes en France. Commençons par la lettre C. C comme Coralie, comme Corinne.
0: Ou caca.
1: Voilà. Top chrono, 10 secondes.
3: Carcassonne, Cannes à côté.
1: Oui.
3: Qu'est-ce qu'on a? On a Cahors.
1: Oui.
3: Colmar, Caen.
1: C'est fait.
0: Bon, il en a donné 5, c'est fait. C'est
1: bravo!
3: Cartier à côté.
1: Mais oui.
0: Ouais, non, rajoute pas, s'il te plaît.
1: Vas-y, 3 candidats.
0: Allez, Laurent sera pour la dernière finale d'hôtel.

0: Bonjour Marine Le Génie.
1: Bonjour Eric, bonjour Valérie, ça va?
2: Eh oui.
1: Est-ce que vous en profitez pendant les vacances pour rattraper un peu le retard de lecture, dites-moi?
2: Ah bah je ne sais que ça.
1: Sur la plage.
0: Nadine Mousselet, Lucinda Riley.
1: Oh ok, oui, bon, je vois qu'on est super motivés pour rattraper tout ça. Eh bien je vous propose de parler de Lire à la plage. Vous savez, cette opération sur les plages normandes qui a un grand succès. Nous serons avec Catherine Pancol qui est la marraine de cette édition.
2: Ah bah qui est aussi qui écrit plein de livres.
1: Et effectivement.
0: Eh bien tout de suite.
2: Belle émission, à demain Marine.
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0: Ne manquez absolument pas la dernière émission de Au Taquet demain, la toute dernière. Valérie, on sera là.
2: C'est mon avant-dernier. Il est 13h, c'est mon avant-dernier. Je vous aime. A tout de suite.
0: Marine Le Génie.
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1: Bonjour à toutes et à tous, bienvenue dans Ma France. Est-ce le corps de Delphine Jubillard? Des ossements ont été retrouvés ce matin à une quinzaine de kilomètres de Cagnac-les-Mines. Cédric Jubillard a participé aux fouilles. Nous serons sur place, dans le Tarn, en direct, dès le début de ce journal. Après la canicule, place aux orages, de violentes chutes de grêle sur plusieurs régions. On ira en Ardèche pour constater les dégâts à Aubenas, où les grelons étaient de la taille d'une boule de pétanque, selon le maire. On ira également sur les routes du Tour de France, qui doit aussi s'adapter aux orages et à ces canicules à répétition. Et puis, conséquence de ces trois épisodes de forte chaleur depuis la fin mai, nous sommes en train de vivre une sécheresse exceptionnelle. La gestion de l'eau qui est au cœur du projet de loi d'urgence agricole dont le sort se joue en partie aujourd'hui. On vous explique. Enfin, ouvrir un bon bouquin sur la plage, quoi de mieux? C'est ce qu'on vous propose de faire dans Ma France avec l'opération Lire à la plage sur les plages normandes qui fête ses 20 ans cette année. Après les aveux de Cédric Jubillard, qui a reconnu avoir tué son épouse Delphine, des fouilles sont en cours depuis ce matin dans le Tarn. Des ossements ont été retrouvés, je vous le disais, à une quinzaine de kilomètres de Cagnac-les-Mines, là où vous vous trouvez, Romain Biteau. Bonjour.
4: Bonjour Marine.
1: Alors vous êtes dans la rue de la maison du couple précisément.
4: Ouais, c'est ça, devant l'ancienne maison de la famille laissée à l'abandon depuis le début de l'affaire. Les broussailles, les herbes hautes ont repris leurs droits et entourent une affiche. Dessus, le portrait de Delphine Jubillard et ses mots. Aidez-nous à la retrouver. Eh bien, plus de 5 ans plus tard, peut-être le dénouement des ossements ont été découverts à Mayoc, à l'emplacement donné par Cédric Jubillard aux enquêteurs. Mayoc, à 10 km de Cagnac, sont-ils ceux de Delphine Jubillard? Les analyses devront le confirmer. En attendant, dans la petite commune de 2600 habitants. À l'heure du déjeuner, pas grand monde dans les rues. Une ancienne voisine des Jubillard me confie son soulagement pour la famille. Si, encore une fois, les analyses venaient confirmer que ce sont bien les ossements de Delphine qui ont été découverts à Mayoc.
1: Romain Biteau, merci. Ici Occitanie, vous retrouvez les derniers développements sur cette affaire Jubillard sur notre site ici.fr et sur l'appli ici. 21 départements sont en vigilance orange aux orages après les fortes chaleurs autour de la grêle, des éclairs et de la foudre de balayer plusieurs régions. Ça a frappé fort en Ardèche. Des grelons de plusieurs centimètres de diamètre sont tombés. Bonjour Louise Joyeux.
5: Bonjour Marine, bonjour à tous.
1: Et c'est dans le sud du département à Aubenas que les dégâts sont les plus importants, Louise.
5: Et oui, en à peine une demi-heure, des milliers de voitures ont été endommagées par brise cassée, carrosserie enfoncée. Les bâtiments communaux, mairies annexes, châteaux, gymnases, les commerces, personne n'a été épargné. Les maisons aussi ont souffert, des toitures ont été éventrées, des tuiles arrachées ou détruites. Rien n'a résisté aux grêlons, dont certains mesuraient entre 6 et 8 cm. Un vrai déluge, décrit Jean-Romain Ribert, le maire d'Aubenas.
6: Rien n'est prévu pour tenir face à des boules de pétanque qui nous tombent du ciel. Donc ça traverse la toiture et les faux plafonds sont éventrés, gorgés d'eau, parce qu'après il y a eu une pluie très intense qui est arrivée tout de suite derrière et qui fait que les secours et les pompiers ont recommandé de quitter le foyer à ceux qui cherchaient à y rester, parce qu'il y a un risque menaçant que certains éléments de faux plafonds, de laine de verre gorgés d'eau viennent à s'effondrer.
5: Plusieurs centaines de sinistrés vont devoir être relogés. Hier soir, une résidence senior a dû être évacuée. Les locataires ont été accueillis au camping. Et la mairie va aussi ouvrir l'espace Liénart qui peut recevoir jusqu'à 1000 personnes. Ça, c'est juste sur Aubenas. Pour le reste de l'Ardèche, le bilan n'est pas encore consolidé. Les mairies croulent sous les appels des sinistrés et recensent encore les dégâts. En tout cas, l'électricité a été rétablie dans tous les foyers ce midi. Hier, jusqu'à 600 clients n'avaient plus de courant chez eux.
1: Et Louise, le milieu agricole a aussi été durement touché dans le sud Ardèche.

0: pêche.
1: Oui, maraîchers, arboriculteurs, alors que les récoltes de pêche et de kiwis sont toujours en cours. Chez les viticulteurs, on estime qu'il y a jusqu'à 80% de pertes sur certains secteurs. Des branches de vignes cassées, des grains de raisin abîmés qui n'arriveront jamais à maturité. Et la pourriture peut gagner tous les pieds de vigne. Ça veut dire zéro vendange, alors que les récoltes s'annonçaient plutôt bonnes cette année. Plusieurs communes ont fait une demande de reconnaissance de catastrophe naturelle, ce qui permettrait d'ouvrir des aides pour les agriculteurs et les particuliers.
0: Merci beaucoup Louise Joyeux, en direct d'ici Drôme, Ardèche, l'Ardèche. Département le plus foudroyé en France hier, plus de 2200 éclairs en 2 heures, un départ de feu a parcouru 4 hectares de végétation, des orages qui ont fait des dégâts en Dordogne également, aucun train ne circule entre Brive et Périgueux jusqu'à demain midi. C'était très agité aussi en Sarthe où il a fallu évacuer des habitants, des campeurs dans plusieurs communes, tout comme dans la région de Dijon où la grêle a fait quelques dégâts, enfin dans le sud, dans le Vaucluse. Les vignes ont souffert à cause de ces orages. Selon Enedis, 13 000 foyers étaient toujours privés d'électricité en France. Ce matin, des intempéries avec lesquelles doivent composer les coureurs du Tour de France. Après des journées caniculaires, le peloton a reçu ses premières gouttes de pluie à Vichy hier. Aujourd'hui, 12e étape du tour du circuit de Nevers-Manicourt jusqu'à Chalon-sur-Saône. Bonjour Thomas Coignac.
2: Bonjour.
0: Alors, vous suivez ce tour pour ici. Et je le disais, les coureurs, eh ben, ils doivent s'adapter aux orages et aux fortes chaleurs, bref, aux intempéries, Thomas.
2: Oui, et aujourd'hui, c'est un incendie qui est en cours en ce moment dans le massif du Morvan. La course va passer à environ 25 km au sud de l'endroit du feu, mais il n'y aura aucun impact sur l'étape du Tour de France, confirme à l'instant le conseil départemental de Saône-et-Loire à Issy-Bourgogne. C'est pas la première fois que le Tour passe à proximité d'incendie cette année. La 3e étape dans les Pyrénées-Orientales avait été adaptée il y a 10 jours pour ne pas surcharger les forces de l'ordre. La caravane avait été stoppée à l'entrée du département. Le public invité à ne pas venir, préconisation qui avait été moyennement respectée d'ailleurs. Dimanche dernier, c'est à cause de la canicule et de la vigilance rouge en Corrèze que l'étape entre Malemort et Ussel avait été raccourcie de 30 km. Il y a une réflexion qui s'engagera sur l'avenir du Tour de France face au réchauffement climatique, assure Christian Prudhomme, le patron du Tour, mais sans mesures concrètes ni changements drastiques annoncés pour l'instant.
0: Merci beaucoup Thomas Coignac, on vous retrouve à 13h30, hein, juste après l'émission pour le départ de la course. Des pluies orageuses qui sont loin, très loin d'être suffisantes pour remplir nos cours d'eau. 31 départements restent d'ailleurs en vigilance orange canicule. Certaines rivières n'ont plus qu'un petit filet d'eau dans le meilleur des cas, et pour d'autres, elles sont complètement à sec, comme ici en Creuse, à Clugnat, où la pêche est interdite dans certains coins, où la faune souffre. Thibaut Pointeau.
3: Quelques rares flaques d'eau apparaissent entre deux bancs de sable, seule trace de la vie qui s'est envolée avec la sécheresse.
4: Là, on voit un reste d'écrevisse. Bon, alors, c'est une écrevisse américaine. C'est fait sûrement manger par un héron.
3: Yannick Guesquière, technicien rivière au syndicat mixte du bassin de la Petite Creuse, connaît ce cours d'eau comme sa poche.
4: Donc là, on est sur le Véro, principal affluent de la Petite Creuse. Voilà, un cours d'eau qui actuellement est à sec. Tous les poissons sont morts, ça c'est sûr. Il n'y a plus d'insectes aquatiques non plus. Hein. C'est quand même la faune principale des cours d'eau. Mais c'est aussi préjudiciable pour tous les autres mammifères qui peuvent aussi consommer tous ces insectes. Là, je pense par exemple aux chauves-souris, en fait, ça a un impact là-dessus aussi.
3: Autre conséquence aussi pour le bétail.
4: Le cours du Véro, oui, il y a quand même pas mal d'élevages en bordure. Et donc là, ils sont vraiment impactés là-dessus. On les voit actuellement, hein, qui roulent de l'eau toute la journée avec des tonnes à eau. Donc oui, après, ça va plutôt avoir tendance à charger le réseau d'eau potable, en fait.
3: Alors le Véro à sec, c'est déjà arrivé, mais jamais aussi tôt dans l'année.
4: On a pris justement une mesure de débit, et on était déjà à 4,7 litres par seconde. Donc c'était le 18 juin. Là, ça fait tôt quand même. On avait une section d'écoulement d'environ 50 cm sur peut-être à peine 5 cm d'eau. Et en fait, depuis 2019, c'est plus ou moins régulier, en fait.
3: Et il faudrait quasiment un mois de pluie pour que la rivière retrouve son niveau habituel.
0: Thibaut Pointeau, ici Creuse. Et pour savoir quel niveau d'alerte, quelles restrictions d'eau sont en cours près de chez vous, une carte interactive est disponible sur ici.fr. Alors que la France connaît donc une période de sécheresse exceptionnelle, des canicules à répétition, députés et sénateurs sont réunis au sein d'une commission mixte paritaire pour tenter d'aboutir à un compromis sur le projet de loi d'urgence agricole et ses mesures critiquées sur la gestion de l'eau et les pesticides. Bonjour Morgane Guillaumin.
5: Bonjour.
0: Ce texte, réponse à la colère agricole de l'hiver dernier, a été largement modifié par la droite au Sénat pour en assouplir certaines règles. Il y a environ 80 articles en débat contre 23 dans la version initiale, Morgane.
5: Oui, et ce projet de loi vise à élargir et faciliter l'accès à l'eau pour l'irrigation.
1: sont dans l'agriculture. L'eau, c'est vraiment un enjeu dans ce projet de loi. L'État a comme objectif de doubler les volumes de stockage pour les usages agricoles d'ici à 2035, notamment en construisant les très controversées méga-bassines. La manière dont est répartie l'eau risque aussi d'être amenée à évoluer. Plus de place accordée aux agriculteurs dans les instances qui gèrent le partage de la ressource et donc moins de poids pour les élus locaux. Dans un contexte de sécheresse et de canicule à répétition, le maire de Bourg-en-Bresse, Jean-François Debat, parle même d'un risque d'une guerre de l'eau.
5: Nous avons un problème collectif à régler. Et là, aujourd'hui, c'est comme si l'agriculture disait « nous d'abord, les autres après ». Ça, oui, ça crée les conditions d'un conflit autour de l'eau, d'une guerre de l'eau. Et j'alerte le gouvernement. Ce texte totalement déséquilibré ne doit pas être publié en l'état.
1: Le sort des zones humides est aussi un réel enjeu. Les tourbières, marais, prairies inondées sont menacées. Ces lieux qui abritent de nombreux insectes, animaux ou encore plantes importants pour la biodiversité. Ces zones humides qui risquent d'être moins bien protégées et donc pouvoir être détruites au bénéfice de l'agriculture.
0: Et dans ce texte, Morgane, des mesures de la loi du plomb sont remises sur la table. Ils se sont mis d'accord sur l'une d'entre elles.
1: Oui, les parlementaires se sont mis d'accord sur une mesure en particulier, ressuscitée donc de la loi du plomb un an après la fronde contre ce texte. Il prévoit d'autoriser la réintroduction dérogatoire et encadrée de pesticides interdits en France mais autorisés dans l'Union européenne, deux insecticides puissants utilisés pour les cultures et qui sont toxiques pour les abeilles. Cette mesure est soutenue par la droite et le Rassemblement national. Et si elle est maintenue, l'entourage du Premier ministre Sébastien Lecornu alerte sur le risque que l'ensemble du texte soit par la suite rejeté à l'Assemblée nationale où la version finale doit de nouveau être débattue.
0: Merci beaucoup pour cette précision, Morgane Guillaumard. 900 pompiers toujours mobilisés à Fontainebleau, obligés de noyer chaque petit foyer d'incendie pour éviter les reprises. Emmanuel Macron s'est rendu sur place, il vient d'en repartir pour saluer le travail des sapeurs-pompiers et prévenir qu'il n'y aura aucune tolérance pour les responsables d'incendie. Le président annonce également la mise en place d'un guichet unique pour collecter des fonds pour la forêt de Fontainebleau.
6: La Fondation du patrimoine, l'ONF et la ville de Fontainebleau vont lancer là, dans les prochaines heures, un guichet unique pour permettre de collecter la solidarité nationale. Et je compte donc sur chacune et chacun pour pouvoir, dès maintenant, donner pour la forêt de Fontainebleau et nous permettre de faire le travail dans la durée, de replanter, de rebâtir et de continuer de nous améliorer aussi pour que cette forêt soit encore demain mieux protégée.
0: Et on rappelle que plus de 2000 hectares au total ont brûlé dans la forêt de Fontainebleau. Au revoir Boston, bonjour Miami. Les Bleus prennent la direction de la Floride pour affronter l'Angleterre samedi. À la clé, une troisième place à la Coupe du Monde de foot. Clairement pas ce qu'ils espéraient. Xavier Monferrand, vous avez assisté à leur dernière séance d'entraînement.
7: C'est sous un ciel d'apocalypse que les Bleus ont disputé leur dernier entraînement hier sur la pelouse de l'université de Bentley, leur camp de base pendant ce mondial. Tous n'y ont pas participé, seuls les remplaçants sont présentés, mais aussi Lucas Digne et Adrien Rabiot avec un peu de retard, le temps de voir l'Argentine se qualifier pour la finale. Mais ce n'est pas Messi et ses copains qui meublaient la conversation des Bleus, c'est bien ce ciel orangé et cette odeur de brûlé qui régnait sur Boston et sa région hier, la faute aux incendies qui ravagent le Canada, non loin. Visiblement, le sujet avait l'air de les préoccuper, bien plus que leur sortie de piste à Dallas la veille. D'ailleurs, l'humeur était plutôt badine, aucun d'entre eux n'avait la tête dans les chaussettes, blessés par la claque reçue face à l'Espagne. À croire que finalement, il n'y avait pas besoin d'en faire toute une histoire, tout ça pour ça.
0: La petite finale France-Angleterre, c'est à suivre samedi à 21h sur ici et ici.fr. On reparle de tout ça, bien évidemment, dans quelques minutes avec le journal du Mondial de Bruno Salomon.
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0: Mais pour l'heure, on poursuit notre série exceptionnelle à la rencontre des femmes et des hommes qui font la justice au quotidien. Depuis le début de la semaine, ici Picardie vous ouvre les portes du tribunal judiciaire d'Amiens. Aujourd'hui, on vous emmène à une audience du juge d'application des peines, emprisonnement, travail d'intérêt général, bracelet électronique, suivi socio-judiciaire, sursis probatoire. Un rôle un peu ingrat, mais essentiel, Nicolas Fillon.
9: À la barre, face au juge de l'application des peines, on retrouve des personnes dont c'est en théorie le dernier appel à l'ordre.
10: Qu'est-ce que vous attendez ?
9: C'est le cas de cet homme condamné pour violence sur son ex-conjointe en étant alcoolisé en 2024. Il est sous le coup d'un sursis probatoire.
10: Vous attendez que votre sursis soit révoqué ?
9: Une peine de 5 mois de prison latent s'il ne respecte pas ses obligations comme chercher un travail ou soigner son addiction.
10: Il faut rapporter les preuves, monsieur, de ces démarches. Là, vous vous présentez aujourd'hui devant nous les bras croisés.
9: On sent l'agacement côté magistrat, car le trentenaire en est à sa quatrième convocation et celle d'avant ne s'était pas bien passée.
10: Vous m'avez répondu
11: répondu, je m'en bats les couilles. Ça, vous savez plus ? C'était il y a un mois, monsieur. C'était un matin, en plus, hein. C'est pas comme si je convoquais à 21h après l'apéro.
9: Il jure avoir arrêté l'alcool depuis peu, mais la procureure ne le rate pas.
12: D'accord, du coup, comment est-ce que vous m'expliquez les faits qui ont été commis le 1er juillet 2026 pour lesquels vous êtes... J'ai pas terminé. C'était le 1er juillet, on est le 10 juillet. Ah ouais, une semaine, quoi. Mais vous vous foutez de qui, monsieur ?
9: La procureure requiert la révocation totale du sursis. La décision sera envoyée par courrier recommandé. Mais parfois, l'audience se passe bien, comme avec cet autre homme violenté dans sa famille. Il a été condamné pour tentative d'assassinat sur un inconnu en 2009, après avoir appris qu'il ne serait plus suivi par l'aide sociale à l'enfance.
13: C'est vrai que c'était très très difficile à digérer. J'en voulais la carangère.
9: Il a eu le déclic en rencontrant sa victime au procès.
13: Il avait émis l'intention de me pardonner. Qui voulait essayer de comprendre en fait. Et effectivement, j'ai ressenti vraiment beaucoup de bienveillance. Et ça m'a bouleversé. Ça m'a vraiment beaucoup aidé à me remettre en question.
9: Totalement réinséré depuis, marié, devenu père, le trentenaire demande la levée de son suivi socio-judiciaire qui se termine dans 2 ans. Pendant 1 heure, il est questionné sur son parcours, mais tout est au vert.
12: Vous aviez toujours justifié de vos activités professionnelles.
9: Même chose pour l'indemnisation de la victime ou les rendez-vous avec le médecin coordinateur.
12: Et donc sur votre demande, le docteur était favorable en mentionnant que c'était nécessaire pour tourner définitivement la page des faits.
13: Depuis que je suis réinséré dans la société, j'essaie d'être un exemple un peu. J'essaie d'être quelqu'un de bien, en fait.
14: Mine de rien, ça fait du bien parfois de voir que les peines qu'on prononce, les suivis qu'on prononce, le cadre qu'on met en œuvre, bah, parfois ça fait effet.
9: Sans surprise, le suivi socio-judiciaire sera levé par les juges de l'application des peines.
0: Voilà, des témoignages rares au micro de Nicolas Fillon, ici Picardie, série à retrouver sur ici.fr.
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0: 13h16, vous écoutez Ma France, peut-être déjà en vacances. Ma France qui prend aussi ses quartiers d'été. On vous emmène lire à la plage, juillet-août. C'est le moment où on rattrape son retard de lecture. Et si vous êtes sur les plages de Normandie, vous avez ou vous allez certainement apercevoir ces maisonnettes blanches et bleues, les cabanes de l'opération Lire à la plage. Bonjour Patrick Tesser.
15: Bonjour.
0: Alors, vous êtes vice-président du département de Seine-Maritime. Cette opération, elle a 20 ans cette année, c'est ça ?
15: Eh bien oui, 20 ans déjà cette année.
0: Ouais.
15: Et oui, déjà, et ça veut dire que c'est un succès. C'est un grand succès de ces cabanes à la plage sur le long de la côte d'Albâtre, du Tréport jusqu'au Havre.
0: Oui, on rappelle ce que c'est comme principe pour ceux qui découvrent.
15: Oui, le principe, il est simple, c'est d'ouvrir une grande bibliothèque dans une cabane sur la côte d'Albâtre, dans de nombreuses villes, donc du Tréport jusqu'au Havre, en passant par la base de loisirs de Ménil-sur-Jumièges, qui appartient au département, et puis de permettre aux sélo-marins de venir picorer des livres, les lire, se détendre sur des transats, et en face la mer, et tout ça gratuitement par le département. Mmh. Et c'est aussi un moment où il y aura autour de ces cabanes des ateliers, il y aura des labos d'histoire, des ateliers d'écriture les samedis du 4 juillet au 23 août, et beaucoup d'animations, et c'est un réel succès, d'autant plus cette année que nous avons une marraine pour cette opération qui n'est plus ni moins l'écrivaine Catherine Pancol.
0: Ah, eh bien, vous faites une introduction, vous prenez ma place. C'est parfait, Patrick Tesser. On accueille tout de suite Catherine Pancol. Bonjour.
16: Bonjour.
0: Alors, vous êtes une autrice.
16: Bonjour, Monsieur Tesser.
0: On ne vous présente plus, hein, depuis Les yeux jaunes des crocodiles. En 2014, vous enchaînez les succès Lire à la plage. C'est une opération que vous connaissez bien, tout comme les plages normandes, je crois savoir, Catherine Pancol.
16: Ah oui, parce que j'ai une maison presque fécante dans une petite valeuse.
0: Voilà, donc vous
16: et là, je sors de l'eau, d'ailleurs. Je viens de me baigner.
0: Alors,
16: là.
0: Elle est comment? Elle est fraîche?
16: Non, elle n'est pas froide. C'est pas vrai. C'est une légende.
0: Ah, bon, oui. Elle est à 30. Alors, les lectures, c'est ces petites cabanes, hein, blanches et bleues, absolument adorables. C'est important que la lecture vienne aux vacanciers, dans des endroits comme ça.
16: Ben, c'est-à-dire que c'est surtout agréable. C'est pas tellement... c'est un endroit idéal pour lire sur la plage, puisque vous pouvez regarder la mer, et puis vous replonger dans votre histoire, et puis réfléchir à ce que vous avez lu en regardant la mer, en écoutant le bruit des vagues, les gens qui passent autour de vous. Je trouve que c'est un moment formidable d'être sur la plage. Moi, j'adore lire sur la plage. j'ai un bon transat en face de la mer, je bouquine.
0: Ouais, on y est. Vous irez cet été à la rencontre de vos lecteurs, Catherine Pancol. Ce sera la cabane de Saint-Valery-en-Caux le mercredi 5 août. Ces rencontres avec les lecteurs, les lectrices, pour vous, elles sont essentielles?
16: Ah oui, vraiment. Moi, j'aime infiniment ces moments parce que, vous savez, quand on écrit toute seule, on est enfermé dans un bureau et on invente des histoires. Et quand on rencontre les gens, on s'aperçoit que les histoires, elles ont fait leur chemin, elles sont allées à la rencontre des gens. Les gens se les sont appropriées et elles ont aidé les gens à vivre, elles ont fait rêver les gens, elles ont donné des envies, des idées. Vous voyez, c'est tout ce travail qu'on a fait tout seul dans son bureau, sa pièce. On le voit magnifié, transformé, agrandi dans l'imagination des lecteurs, en fait.
0: Des lecteurs et des lectrices qui auront peut-être cet été entre les mains votre dernier roman, Des choux et des reines, chez Albin Michel. Vous nous en dites un mot de ce dernier roman?
16: Oui, moi j'aime beaucoup ce qu'on appelle les romans d'apprentissage. On prend un personnage au début. Et on le voit évoluer et on voit s'il va vers la lumière ou s'il va vers le noir, la destruction de soi, ou si juste il végète. Vous voyez, j'aime bien voir l'évolution des gens. Et donc là, c'est une lectrice qui m'avait raconté son histoire. Elle avait fui un homme, un charmant homme négatif.
0: Vous voyez,
16: ce sont des gens qui sont absolument charmants et puis qui finalement sont des gens qui vous manipulent, qui veulent vous posséder, enfin bon, qui veulent vous déposséder de vous-même. Mm-hmm. Et elle avait 25 ans, elle avait un bon boulot, elle était jolie, elle était fraîche, mignonne, et je me disais, mais comment on peut se laisser à attraper par un mec comme ça? Et c'est comme ça que j'ai imaginé le personnage de Sophie, qui prend la fuite un jour, qui s'en va. D'abord chez une copine à Rouen, et puis finalement on va échouer dans une petite valeuse près de Fécamp, où elle va se refaire une santé morale, mentale.
0: Mmh. Une histoire qui se passe en Normandie.
16: Complètement.
0: Dans le même cadre que ces petites cabanes bleues et blanches. Oui, merci. Exactement.
16: D'ailleurs, il y a une scène d'amour qui se passe dans une cabane.
0: Ah, bon, on a hâte de la découvrir. Merci beaucoup, Catherine Pancol, d'avoir été avec nous ce midi. Patrick Tesser, vice-président du département de Seine-Maritime. On revient avec vous sur la naissance de cette idée de ces petites cabanes blanches et bleues. Comment c'est venu cette idée? Racontez-nous.
17: Cette idée est venue en 2006, bien sûr, par nos prédécesseurs, mais quand les choses sont bonnes, on les continue. Mm-hmm. Et ça a commencé avec un directeur général, avec la direction de la culture, et se sont dit, tiens, ça serait bien d'aller vers les gens à la mer. Il faut trouver quelque chose à la mer. Et donc, ils ont commencé avec 3 cabanes, puis ça a bien marché, ils ont continué jusqu'à aujourd'hui, 13 cabanes. Et en fin de compte, si vous voulez, nous, arriver ici aux commandes, en 2015, on a continué ce dispositif parce que ça répond intégralement à notre politique obligatoire de la lecture publique. Et moi, je suis convaincu, aussi c'est mon expérience intime, que la lecture est un puissant vecteur d'émancipation et qui fait rêver, penser, comme l'a dit tout à l'heure Catherine Pancol, et on prend goût à être soi, on s'enrichit, on se fortifie. Et je crois que si on apporte la lecture aux plus jeunes, et c'est le cas d'ailleurs au niveau de la fréquentation, eh bien c'est parce qu'on a lu jeune et aimé cela qu'on lit toute sa vie. Et combien de vocations artistiques sont-elles nées grâce aux livres? Combien d'enfants se sont tournés vers la pratique théâtrale parce qu'ils ont lu Molière, Anouilh, Ionesco? Et c'est ça notre force au niveau du département, c'est vraiment d'appliquer notre politique gratuitement, et chacun vient prendre ce dont il a besoin.
0: En tout cas, le succès ne se dément pas depuis autant d'années. Merci beaucoup, Patrick Tesser, d'avoir été avec nous ce midi dans Ma France pour parler de cette belle initiative. Vous êtes vice-président du département de Seine-Maritime. L'opération Lire à la plage, qui cette année souffle ses 20 bougies, et l'événement déroule un fil rouge à l'occasion. Que lisions-nous il y a 20 ans? Que lisent les jeunes lecteurs de 20 ans aujourd'hui? Voilà, on se pose la question. Merci à vous deux d'avoir été dans Ma France.
17: Merci beaucoup.
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0: Allez, place au journal de la Coupe du Monde. On retrouve Bruno Salomon. Bonjour.
18: Bonjour Marine.
0: Alors Bruno, avant de parler des sujets qui fâchent, de l'Argentine immortelle, on peut le dire, côté français. On est sur du gros coup de boost qui ne passe pas.
18: Allez, 36 heures après, je ne sais pas pour vous, Marine, mais moi, je ne digère toujours pas cette élimination des Bleus. Les échos qui nous reviennent du camp de base de l'équipe de France, près de Boston, sont les mêmes. C'est la déprime totale hein, pour Mbappé et ses coéquipiers. On l'a entendu dans le 13h tout à l'heure. Mmh. Et vous savez quoi ? Même notre guerrier à nous, notre Nicolas Perronnet à nous, il est en train de craquer.
0: Pas lui.
18: Ça va pas du tout. Il nous l'a dit dans son vocal américain.
19: Salut les amis. Bon, faut que je vous avoue quelque chose. Ça commence à piquer un peu. 37e jour pour moi ici aux États-Unis, un peu non-stop hein, quand même. La gueule de bois aussi avec les Bleus qui continuent. Mais comment c'est possible d'avoir pas joué ce match-là ? Je me pose toujours la question. J'ai enchaîné avec l'autre demi-finale. Pas d'avion compatible pour aller à Atlanta, pour Argentine-Angleterre. Il a fallu atterrir à Birmingham, l'Alabama, 2h30 de route pour traverser l'État après un vol à 6h du mat, arriver en post-com, en position commentateur à un quart d'heure du coup d'envoi. Et là, bah, l'Argentine qui casse tout, qui renverse tout. Bref, ça fait beaucoup quand même, tout ça pour mon petit cœur brisé par les Bleus. Heureusement, je vous assure, l'ambiance, elle était dingue au stade. Les supporters argentins, franchement, c'est des grands malades. Je pensais pas que les Anglais pouvaient se faire éteindre sur le terrain et en tribune. Et ça a été le cas. Donc voilà, comme m'a dit un supporter, l'Argentine, tu ne comprendrais pas parce que c'est indescriptible. En tout cas, c'est repos nécessaire pour moi aujourd'hui à Atlanta. Je vais me balader un peu et je vous raconte ça demain. Je vous embrasse.
18: Nicolas Perronnet, on l'embrasse aussi, et son vocal américain. Tous les épisodes sont à retrouver sur ici.fr. Et donc, c'est l'Angleterre qui affrontera l'équipe de France à Miami samedi à 23h.
0: Bon, Bruno, je sens que vous êtes dans le déni. Vous n'avez toujours pas parlé de l'Argentine.
18: Qui ça ?
0: L'Argentine. J'ai répété autant de fois.
18: Je ne connais pas. C'est un pays, ça joue au foot.
0: A priori, ça joue plutôt pas mal.
18: Argentine qualifiée, allez, on va le dire, pour la finale de la Coupe du Monde. Menée 1-0 par l'Angleterre à 10 minutes de la fin. Les hommes du Dieu Messi ont renversé encore le match. 93e minute de jeu. Il y a un but partout. Je vous invite à vous installer en tribune de presse à Atlanta où le commentateur argentin de la Cadena 13 a légèrement, du mot léger, craqué.
20: Pelota de Messi, viene Messi, encara Messi, viene Messi, centro de Messi, gol!
18: Gol! Et ça dure comme ça pendant 1 minute 30, voire 2 minutes.
0: Pendant les matchs de Ligue des Champions du PSG.
18: But vainqueur de Lautaro Martinez, victoire 2-1 dans le monde entier. Des fans de l'Argentine se sont lâchés. Exemple, pas très loin de chez nous, rue Dauphine à Paris, 5 à 600 supporters, des personnes qui sont placées devant un restaurant argentin et qui ont fait quoi ? Chanter et danser. Cet Albiceté qui est quand même éternel, on l'a dit, son parcours dans cette Coupe du Monde est miraculeux à chaque fois. Mais dimanche, c'est bien Messi et sa bande qui vont défier l'Espagne à New York en finale de ce mondial, Nicolas Taillard.
21: C'est l'histoire d'une équipe qui ne veut pas mourir, qui refuse obstinément d'abandonner sa couronne et qui ne veut pas voir son génie Léo Messi tirer sa révérence sans un nouveau sacre. Cette équipe d'Argentine a quelque chose d'immortel, d'invincible. Comme contre le Cap-Vert, l'Égypte ou la Suisse lors des derniers matchs, elle était menée, malmenée par de solides Anglais. Mais la magie a encore opéré. Un but d'Enzo Fernandez pour égaliser à la 86e. Une tête de Lautaro Martinez pour arracher la victoire dans le temps additionnel. Même le sélectionneur Lionel Scaloni avait du mal à réaliser.
22: Je n'ai pas les mots. Quelle victoire pour notre pays, pour notre peuple. Je disais l'autre jour que ce groupe n'arrête pas de me surprendre. Mais là, c'est impressionnant. Nous sommes uniques.
21: Avec cette nouvelle victoire de caractère, l'Argentine écrit son histoire dans un mondial où elle n'a jamais vraiment brillé, mais dans lequel son acharnement force le respect. Les Argentins croient en leur destin, celui d'une équipe qui va tenter d'offrir la plus belle des sorties à Léo Messi et d'égaler le Brésil de Pelé en devenant la première équipe à conserver son titre depuis 1962.
0: Nicolas Taillard. Bon, on a compris, l'Argentine en fait, en revanche, l'Angleterre, chaos technique complet, Bruno.
18: Ils sont down, vous voyez un peu le truc. Ouais. L'Angleterre, ça faisait 60 ans qu'ils attendaient une nouvelle finale de Coupe du Monde pour pourquoi pas la remporter. 60 ans qu'ils n'ont pas de titre. Et ben voilà, c'est tombé, c'est fini, ça ne sera pas pour tout de suite. Ils ont pourtant été jusqu'à 10 minutes de la fin de cette rencontre. Ils menaient 1-0. Ça sera donc le futur adversaire de la France à Miami. Ils n'ont pas envie de jouer ce match. Thomas Tuchel, leur entraîneur, l'a dit, ça ne sert à rien cette petite finale.
0: Bon, on va quand même la jouer.
18: Oui, et
0: on va
18: la mettre sur l'antenne, sur notre antenne aussi.
0: Ici et sur ici.fr. Merci beaucoup Bruno Salum. On vous retrouve demain pour le Journal du Mondial.
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25: Et départ fictif de cette 12e étape du Tour de France, donnée à l'instant 179 km à parcourir aujourd'hui entre la Nièvre et la Saône-et-Loire. Arrivée prévue autour de 17h30 à Chalon-sur-Saône. Départ un petit peu particulier, on y est en ce moment, Bruno Blanza sur la moto ici. Départ un peu particulier parce qu'on est sur le circuit de Nevers-Manicourt. Est-ce que vous étiez en pole position tout à l'heure, Bruno?
26: Ah oui, avec un pilote comme Jérémy Thuil, forcément, effectivement, il s'est même fait plaisir parce qu'on est parti un petit peu avant les coureurs. En fait, ils font le tour du circuit et les supporters, les amoureux de la grande boucle, les spectateurs sont dans les tribunes. On a vu énormément de monde ce matin au village départ et dans le paddock autour des coureurs. Un petit peu moins de monde en tribune, mais c'est quelque chose de très singulier qui va régaler également les coureurs de ce Tour de France. Vont-ils vouloir partir à fond? En tous les cas, c'est très très rare de rouler sur un circuit, ils vont se faire plaisir avant que les choses sérieuses ne commencent, avec une étape probablement dédiée aux sprinteurs, peut-être la dernière possibilité pour les équipes de sprinteurs, même s'il y a quelques difficultés dans ce parcours qui nous mène de Nevers jusqu'à la ville de Chalon-sur-Saône.
25: Ouais, il y aura trois côtes recensées aujourd'hui, trois côtes de quatrième catégorie qui n'effraieront pas donc les sprinteurs normalement, même si la dernière n'est pas si loin de l'arrivée, la côte de Montagny-les-Buxy. On sera à 20 km de l'arrivée, peut-être pourquoi pas une rampe de lancement pour les attaquants. Les coureurs sont en tout cas pour l'instant sur le circuit de Manicourt. Certains prennent très à l'extérieur là d'ailleurs, qui sortent légèrement du circuit, mais c'est le départ fictif, donc on roule en peloton groupé pour l'instant derrière la voiture rouge de Christian Prudhomme, le patron du Tour Grand Prix de Nevers-Manicourt, où s'est couru le Grand Prix de France de Formule 1 entre 91 et 2008. On suit cette 12e étape du Tour tout l'après-midi sur votre radio ici.
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27: À Chabeuil, au pied du Vercors ce soir dès 19h, c'est le marché des soirs d'été, au menu de la gastronomie, de l'artisanat et des produits de notre terroir. Rendez-vous place de la Poste de 19 à 23h à Chabeuil. Ce soir également à Montmiral, dans la Drôme des Collines, visite en fanfare, déambulée à la découverte du patrimoine, des monuments et des ruelles, au rythme de la fanfare Forte Banda. Manière très originale et très musicale de découvrir Montmiral by night. Rendez-vous devant la mairie à 20h. Enfin, le village de Desagne en Ardèche fête le tango avec Tabla au Tango. Un concept des plus simples. Une table, des verres de vin et des artistes hors du commun. Leurs voix et leurs instruments qui conversent pour une improvisation en forme d'hommage à la culture orale du tango originel. Ça se passe de 20h30 à 23h à la source, route de Bel Air à Desagne.
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0: passe ce jeudi 16 juillet ensemble et voici le programme de notre après-midi. On va parler vélo avec le Tour de France, c'est l'événement sportif incontournable de l'été. Nous allons vous faire vivre voilà cette 12e étape en direct grâce à nos journalistes sur place car ici c'est la radio officielle du Tour. Nous allons également partager des infos pratiques près de chez vous et pour rythmer tout ça de la musique, vos chansons préférées sont ici. On démarre tout de suite avec la chanson Frérot de Jérémy Frérot. Bel été.
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2: L'été bat son plein à la ferme théâtre de La Blachère avec une programmation très riche pour juillet-août. Et on va s'intéresser à un rendez-vous aujourd'hui, celui que vous avez avec Thierry Garcia qui est avec nous sur Isidre Omardèche. Bonjour Thierry.
3: Bonjour Axel, comment ça va ?
2: Ça va pas mal, merci. Comédien, musicien, auteur, imitateur, voix notamment des Guignols de l'Info pendant plus de 10 ans. Vous serez donc sur la scène de la ferme théâtre de La Blachère le mardi 21 juillet prochain pour le spectacle L'Insolent. Spectacle où on retrouve les bons ingrédients, hein, imitation, transformation de visage, chanson, sketch. Qu'est-ce qu'on va retrouver comme thème, comme thématique dans ce spectacle, Thierry ?
3: Alors déjà, je tiens à dire quand même que j'ai quand même 80 voix à mon actif sur ce spectacle, c'est quand même pas mal. Hein.
2: Ah ouais.
3: C'est plus que Anne Hidalgo au présidentiel en 2022, il faut le dire. La bonne surprise, c'est qu'il va y avoir des sketchs nouveaux, et évidemment, parce que l'actualité change et les spectacles changent avec. Des sketchs qu'ils n'ont pas vus, je vais traiter l'actualité un petit peu à la façon de Pascal Praud. Il va y avoir de la chanson, de l'émotion, des sketchs avec du fond, tout ce qui reflète un petit peu notre société aujourd'hui, quoi. Et comme c'est un spectacle qui a été écrit par un des auteurs des Guignols, Patrick Lhonoré, mis en scène par le patron des Guignols, Yves Le Roland, donc on retrouve à 200% l'esprit canal, l'esprit qu'on a perdu, la liberté d'expression, ce qu'on peut plus faire à la télé, on le fait sur scène.
2: Ah oui, comme vous le disiez, hein, l'actualité se renouvelle sans cesse, très vite, trop vite peut-être diront certains, donc forcément le spectacle qui colle à l'actu lui aussi se renouvelle. Moi j'avais une petite question. Thierry, le titre du spectacle c'est L'Insolent. En quoi ce spectacle, il est plus insolent que les précédents ?
3: Parce qu'il a été écrit par un des auteurs des Guignols et mis en scène par le patron des Guignols, pardon, excusez-moi. Et donc, avec tout ce qu'il y a d'insolent chez les Guignols, parce que les Guignols, on était quand même assez irrévérencieux, on disait des vérités, on était un peu cruel des fois, un peu dénonciateur aussi, et donc ça réunit tout ça.
2: Est-ce que vous avez un personnage refuge ? En ce moment, un personnage soit que vous adorez faire, soit un personnage qui va plaire au public à tous les coups.
3: Un personnage qui plaît au public et qui vraiment, c'est incroyable d'ailleurs. Hein, les gens ne s'en lassent pas de ce personnage. C'est François Hollande. Ils aiment bien que je fasse François Hollande parce que déjà, ça leur rappelle le président de la République. Hein, et puis surtout, ça leur rappelle les Guignols, le petit comme ça que je faisais aux Guignols. Et donc ça, ce personnage-là, il est incroyable, c'est un personnage clownesque, quoi. Il y a des personnages comme ça qui traversent le temps. Mon petit poulet, tu le dis si bien. Mon Dieu, quand je suis bêtasse, tu te rappelles quand je disais ça? Voilà. C'est des personnages qui sont hauts en couleur et, alors aujourd'hui, on a Jean Lassalle aussi qui est pas mal. Effectivement, moi, je suis ravi d'être à la ferme théâtre le 21 juillet parce que j'affectionne particulièrement l'Ardèche. Et surtout qu'on y boit des bons coups. Voilà.
2: Ben c'est parfait, j'ai plus rien à faire. Merci Jean, j'ai plus rien à faire. Donc Jean Lassalle, Maïté, François Hollande et donc près de 80 autres personnages seront présents avec vous, en vous, j'ai envie de dire, Thierry Garcia, pour votre spectacle L'Insolent. Donc 21 juillet à la ferme théâtre de La Blachère. C'est un mardi et ce sera à 21h15. Merci beaucoup Thierry en tout cas.
3: Merci Axel, merci beaucoup.
2: Thierry Garcia avec nous sur Ici dans Ardèche. Bon été, à bientôt.
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0: C'était Merveille de Jean-Louis Aubert sur votre radio ici. Et tiens, pour tous les fans de Jean-Louis Aubert, sachez qu'il sera à Narbonne mardi 21 juillet, c'est la semaine prochaine, dans le cadre du festival Jazz à l'Hospitalet. Restez à l'écoute dans un instant, les infos de 14h, ça arrive, mais avant on écoute Étienne Dao, c'est juste après ça.
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0: 14h, c'est l'heure de retrouver toute l'info en France et dans le monde en 90 secondes avec Benjamin Mathieu.
1: Des ossements qui pourraient être humains retrouvés sur les lieux indiqués par Cédric Jubilard. L'homme a avoué début juillet le meurtre de son épouse, disparue depuis fin 2020. Des recherches sont en cours à une dizaine de kilomètres de Cagnac-les-Mines dans le Tarn où habitait le couple. Des analyses devront confirmer s'il s'agit bien de la dépouille de Delphine. Emmanuel Macron en forêt de Fontainebleau ce midi en soutien aux pompiers qui luttent face à un incendie d'ampleur qui a déjà parcouru 2000 hectares. La France n'a jamais été confrontée à autant d'épisodes de pression de feu un peu partout sur le territoire depuis la fin de la Seconde Guerre mondiale, déclare le chef de l'État, qui explique également qu'il n'y aura aucune tolérance pour les responsables des incendies. Deux suspects sont mis en examen et placés en détention provisoire hier. À peine votée à l'Assemblée, la présomption d'usage légitime des armes à feu pour les forces de l'ordre, vivement contestée. Une pétition recueillant 657 000 signatures demandant sa suppression sera examinée en commission des lois de l'Assemblée nationale. Ça sera le 21 septembre prochain pour un potentiel réexamen. L'émouvante déclaration de Charles Biétry, ancien journaliste sportif, atteint de la maladie de Charcot. Il salue l'adoption hier d'un droit à l'aide à mourir. « Je ne mourrai pas en Suisse. Les députés ont changé le cours de ma mort », dit celui qui envisageait jusque-là de recourir au suicide assisté chez nos voisins. Et puis, la chaleur recule, mais les orages sont de retour. Météo France place 15 départements en vigilance orange aux orages sur une large moitié est du territoire.
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3: Les coureurs du Tour de France lancés tels des Formule 1. On est parti il y a une demi-heure du circuit de Nevers-Manicourt pour cette 12e étape qui arrivera tout à l'heure à Chalon-sur-Saône. Le tout, Bruno Blanza sur la moto ici sous un ciel menaçant.
4: Exactement, au loin là-bas, des nuages bien gris, pas encore noirs, mais la chaussée n'est pas du tout trempée. La chaussée est sèche sur ce départ d'étape au moment où nous perdons désormais les gens qui sont sur le côté assez sympa. On sort de Azy-le-Vif, cette petite commune décorée avec des vélos, mais toujours pas de pluie. Et c'est vrai que du côté des équipes ce matin, on le craignait. C'est ce que me disait l'un des patrons, notamment de la Cofidis.
3: Et toujours pas d'échappée non plus, alors qu'on est à 160 km de l'arrivée ici à Chalon-sur-Saône. Étape plate, quasi toute plate, promise probablement tout à l'heure aux sprinteurs. On le verra tout à l'heure. Vous suivez cette 12e étape tout l'après-midi sur votre radio ici.
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6: Le ciel de la Drôme Ardèche a tendance à se voiler pour la fin de journée. Des averses, voire des orages sont possibles sur le relief, ainsi que le nord de la vallée du Rhône et la Drôme des Collines. Le vent est très présent sur le nord de la vallée du Rhône et les maximales du jour, 26 à 31 degrés à 1000 mètres d'altitude, s'établissent entre 32 à 36 degrés en plaine. Ce vendredi, ce sera soleil le matin, pluie et orages l'après-midi avec jusqu'à 35 degrés en plaine, mais des températures qui poursuivent leur baisse progressive.
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0: Bonsoir à tous, bienvenue, c'est Fabien Emo. C'est un vrai plaisir de passer mes après-midi avec vous. Dans un instant, trois chansons françaises à la suite. Mais avant, c'est l'heure de mon top 3 spécial été. J'ai avec moi le top 3 des dépenses que les Français réduisent pour réussir à partir en vacances l'été. Numéro 3, les sorties, les loisirs. Beaucoup de Français limitent les activités payantes toute l'année pour garder du budget pour les vacances. Numéro 2, les restaurants et les petits plaisirs du quotidien. Certains préfèrent cuisiner davantage pour pouvoir profiter une fois sur leur lieu de vacances. Et numéro 1, les achats non essentiels, vêtements, décorations, petites dépenses de tous les jours. Les Français mettent davantage de côté avant de partir en vacances. Eh bien tiens, nous aussi, on a mis de côté. On a mis de côté quoi ? Trois chansons françaises à la suite. On écoute France Gall, Charles Doré et on démarre avec Mylène Farmer. Bel après-midi.
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0: Évidemment, c'était France Gall sur votre radio ici. Dans un instant, on va écouter Eros Ramazzotti. On va partager des infos pratiques près de chez vous. Mais tout de suite, un point Tour de France en direct de cette 12e étape. Il est 16h30 sur votre radio.
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3: Une 12e étape du Tour de France qui est partie il y a une heure à présent du circuit de Nevers-Magny-Cours. On était là dans la Nièvre, on se dirige vers la Saône-et-Loire et l'arrivée à Chalon-sur-Saône. Encore 136 km à parcourir. Bruno Blanza sur la moto ici, piloté par Jérémy Thuile. Vous êtes derrière votre nouveau meilleur ami, Baptiste Weisstrofer. Vous le connaissez bien à présent, il est tout seul dans l'échappée.
4: Ah, on l'adore parce que il est toujours à l'attaque, toujours à la bagarre, le Breton qui vit son premier tour et surtout en fait il régale les spectateurs, c'est ce qu'il nous disait, parce que ce n'est pas la première fois qu'il s'échappe depuis le début du tour. Il a fait plus de 140 km tout seul hein, en tête avant d'être rattrapé par le peloton. C'était sur l'étape de Pau et il nous disait vraiment son plaisir d'être là, de donner les bidons aux enfants, d'avoir le sourire, la banane et de montrer eh bien qu'il se passe quelque chose dans cette étape de plaine. Et là, c'est vrai que malgré le départ d'un circuit anciennement de Formule 1, eh bien, il est parti un peu comme un bolide après que le peloton ait démarré assez tranquillement sur des grandes, grandes routes avec un vent de côté. La chaussée est sèche, on voit le ciel menaçant au fond là-bas, mais pour le moment, il ne pleut pas. Et Baptiste Weisstrofer eh bien, tente de faire un petit peu l'écart, même si probablement il connaît l'issue de cette étape.
3: Et 2 minutes d'avance hein, pour lui à 135 km. De l'arrivée, c'est aussi respecter le Tour de France, disait-il, que de partir pour qu'il y ait une échappée, pour qu'il n'y ait pas seulement une longue procession du peloton. On arrive au sprint intermédiaire de Decize, ce sera dans 2 km. Baptiste Weisstrofer va passer en tête, mais ensuite, les sprinteurs vont tenter de récupérer les 20 points du classement par points promis au deuxième. Répétition générale avant l'arrivée, probablement au sprint tout à l'heure à Chalon-sur-Saône. On continue de vivre cette étape tout l'après-midi sur votre radio ici.
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5: En Ardèche, à Saint-Barthélemy-le-Mel, près du Chélard, demain soir à partir de 19h, bal itinérant avec le Baliti. La troupe joue des musiques à danser tout autour du monde. Des musiques françaises traditionnelles, musiques d'Irlande, des montagnes Appalaches et de Louisiane. Rendez-vous au village de Saint-Barthélemy-le-Mel à 19h. En Ardèche, ce jeudi soir, le Centre Social et Culturel au Fil de l'Eau vous propose une soirée musicale à Pont d'Aubenas. Au programme, musique des années 80 à aujourd'hui avec le groupe Sun on the Sky. Ça commence à 17h et c'est gratuit à Pont d'Aubenas. À Romans-sur-Isère, dans le cadre des escales estivales de Romans, découvertes et concerts de carillon pour un moment unique au pied de la tour Jacquemart. Rendez-vous ce soir à 20h au pied du Jacquemart. La soirée est gratuite.
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0: Merci d'avoir choisi votre radio ici. C'est Fabien Emo. Dans quelques minutes, les infos de 15h, ça arrive. Mais avant, de la musique pour accompagner votre jeudi 16 juillet, on va écouter, tiens, Michael Jackson. Et pour info, c'est l'un des chanteurs les plus écoutés là en ce moment sur Internet. Hein, depuis la sortie du biopic Michael, les écoutes ont augmenté de 144%. C'est énorme. Mais avant, un autre chanteur qu'on adore également, Pierre Demar. On le retrouve dans quelques minutes, juste après le groupe Gold. Bel après-midi.
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0: par le meurtre de la jeune Liana. Deux ouvriers et le gérant de l'entreprise Aximum, qui réalisait un chantier sur l'autoroute A6, vont être présentés à un juge aujourd'hui en vue d'une mise en examen. Ils sont suspectés d'être à l'origine de certains départs de feu le 12 juillet dernier qui ont ravagé une partie de la forêt de Fontainebleau. En tronçonnant des glissières de sécurité, des étincelles ont embrasé la végétation aux alentours, indique le parquet de Fontainebleau. Le chef de l'État, qui était justement ce matin auprès des soldats du feu qui luttent encore pour contenir cet incendie en fin de matinée en Seine-et-Marne, Emmanuel Macron a notamment affirmé qu'il n'y aura aucune tolérance pour les incendiaires. Deux autres suspects ont été mis en examen hier. Et puis le site de vente en ligne Rakuten, anciennement Price Minister, va fermer à la fin de l'année. Confronté à la baisse des ventes, les discussions avec d'éventuels repreneurs n'ont pas abouti. 180 salariés sont concernés.
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2: Et Baptiste Westhoffer n'est plus tout seul devant le Finistérien. Était échappé sur cette 12e étape du Tour de France entre Nevers-Manicourt et Chalon-sur-Saône. Il a reçu le renfort de deux autres Français, Ewen Costiou et Matteo Vercher, et de l'Italien Damiano Caruso. Bruno Blanza sur la moto ici. Ils sont donc quatre, ça y est, devant.
3: Exactement, et ça doit soulager Westhoffer, parce que même si il a couru la première heure de course à peu près 51 km/h de moyenne, un petit peu plus, ce qui est énorme, eh bien il y a quand même un vent plutôt défavorable de côté, donc à 4 on est forcément plus fort sur cette étape dédiée aux sprinteurs, et on voit que ça se relaie très très bien entre les 4 hommes de tête, dont les 3 foncés que vous avez cités.
2: Matteo Vercher, Baptiste Westhoffer, Ewen Costiou et l'Italien Damiano Caruso en tête. Il reste 111 km avant un sprint, probablement tout à l'heure dans les rues de Chalon-sur-Saône, arrivée prévue autour de 17h30 en bord de Saône. Vous suivez cette étape tout l'après-midi sur votre radio ici.
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5: Le ciel de la Drôme Ardèche a tendance à se voiler pour la fin de journée. Des averses, voire des orages sont possibles sur le relief, ainsi que le nord de la vallée du Rhône et la Drôme des collines. Le vent est très présent sur le nord de la vallée du Rhône et les maximales du jour, 26 à 31 degrés à 1000 mètres d'altitude, s'établissent entre 32 à 36 degrés en plaine. Ce vendredi, ce sera soleil le matin, pluie et orages l'après-midi avec jusqu'à 35 degrés en plaine, mais des températures qui poursuivent leur baisse progressive.
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0: c'était Stevie Wonder sur votre radio ici. Bienvenue, merci d'être là, c'est Fabien Hémeau. On passe tout l'été ensemble, on s'occupe de tout. Dans un instant, on vous offre trois chansons françaises à la suite. Mais avant, c'est l'heure de mon top 3 de l'été. J'ai avec moi le top 3 des autoroutes les plus chères de France. Écoutez-moi, ça je suis sûr que ça va vous intéresser. Numéro 3, la 19, entre Sens et Artenay. Elle coûte environ 17 centimes par kilomètre. Une autoroute très pratique, mais qui fait vite grimper la facture. Numéro 2, la 65, entre Langon et Pau. Là aussi, on est autour de 17 centimes par kilomètre. C'est l'une des autoroutes les plus chères du pays. Et numéro 1, la 14, entre Paris et Orgeval. C'est la championne de France, celle-ci. Jusqu'à 56 centimes par kilomètre au tarif maximum. Sur cette autoroute, quelques dizaines de kilomètres peuvent coûter aussi cher qu'un plein d'essence. Voilà, soyez vigilants. Courage et prudence, voilà, si vous êtes sur la route. Et pour vous détendre, vous inquiétez pas, on s'occupe de tout. Voici, comme promis, trois chansons françaises à la suite.
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0: Mistral gagnant.
1: C'était Renaud avec Mistral gagnant sur votre radio. Ici, Mistral gagnant qui a été élu il y a quelques années meilleure chanson française de tous les temps. Chapeau monsieur Renaud. Ne bougez pas, dans quelques minutes on écoute le groupe Talk Talk qui est là. Bah, le groupe Talk Talk, je viens de vous le dire. On va partager tiens aussi des infos pratiques de votre région. Et tout de suite, 15h30, un point complet Tour de France. 12e étape aujourd'hui, on retrouve nos journalistes sur place avec la moto ici. Car ici, tout l'été, on vous fait vivre le Tour de France en direct.
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4: Entre le circuit de Nevers-Manicourt et Chalon-sur-Saône, on est à 90 km de l'arrivée. Quatre hommes en tête, un Italien, Damiano Caruso, et trois Français, le Lyonnais Matteo Vercher et deux Finistériens, Ewen Kostiou et Baptiste Westhoffer. C'est sa troisième échappée sur ce Tour de France, Baptiste Westhoffer. C'est devenu un peu la nouvelle coqueluche du peloton. On le reconnaît partout. Écoutez-le sur sa nouvelle popularité.
5: C'est vraiment cool. Ça donne de la motivation en plus. Et ouais, c'était un peu inattendu, mais voilà, je remercie tous les gens qui me soutiennent. Et ouais, je suis juste moi-même et je pense que les gens ils aiment quelqu'un de simple peut-être, je sais pas.
4: Le sanglier de Fouesnant, c'est son surnom. Il se retrouve sous la pluie, Bruno Blanza, sur la moto ici, la pluie qui tombe sur cette échappée.
6: Et oui, deux informations importantes hein, et c'est quasiment une première pour chacune de ces infos depuis le début du tour. On a la pluie, alors elle n'est pas non plus énorme cette pluie, mais très honnêtement elle rend la chaussée humide avec eh bien une petite trentaine de degrés, et surtout il faut être vigilant parce que ça tombe beaucoup plus qu'hier au départ. L'autre information, c'est tout à l'heure, on a basculé pour la première fois depuis le début de ce tour à Barcelone il y a 10 jours avec moins de 30 degrés. On a eu des 28 degrés avec de l'air frais. On se demandait même si les coureurs n'allaient pas sortir le bonnet. Pour le moment, les quatre échappés continuent de donner bien évidemment le meilleur d'eux-mêmes. Et par rapport à la popularité de Baptiste Westhoffer, sachez que tout à l'heure on a encore vu eh bien un carton et un message Baptiste Westhoffer. Justement, c'est ça aussi la popularité, il est là. Les relais sont bien pris, mais par contre c'est vrai que le peloton revient très très vite derrière, à savoir s'ils sont eux qui réduisent ou pas le rythme devant ou derrière, ça accélère, c'est une vraie question.
4: Accélération notamment de l'équipe Soudal de Tim Merlier qui est à l'avant du peloton. Il reste 88 km, vous suivez cette 12e étape tout l'après-midi sur votre radio ici.
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7: À Chabeuil, au pied du Vercors, ce soir dès 19h, c'est le marché des soirs d'été, au menu de la gastronomie, de l'artisanat et des produits de notre terroir. Rendez-vous place de la Poste de 19 à 23h à Chabeuil. Ce soir également à Montmiral, dans la Drôme des Collines, visite en fanfare, déambulée à la découverte du patrimoine, des monuments et des ruelles, au rythme de la fanfare Forte Banda. Manière très originale et très musicale de découvrir Montmiral by night. Rendez-vous devant la mairie à 20h. Enfin, le village de Desagne, en Ardèche, fête le tango avec Tablao Tango. Un concept des plus simples. Une table, des verres de vin et des artistes hors du commun. Leurs voix et leurs instruments qui conversent pour une improvisation en forme d'hommage à la culture orale du tango originel. Ça se passe de 20h30 à 23h à la source, route de Bel Air à Desagne.
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0: Merci d'avoir choisi votre radio ici, c'est Fabien Hémeau, je suis là avec vous toute l'après-midi, à suivre sur votre radio les infos de 16h, avant bien sûr de la musique dans vos oreilles, William Scheller, Amel Bent, et dans quelques secondes, le groupe britannique Les Corgis. Merci de passer votre été ici, sur votre grande radio de proximité.
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1: Merci d'avoir choisi votre radio ici, il est 16h. 16h, c'est l'heure de retrouver toute l'info en France et dans le monde en 90 secondes avec Benjamin Mathieu.
2: Plus de 100 gendarmes mobilisés depuis ce matin dans le Tarn pour les recherches du corps de Delphine Ossagel, l'épouse de Cédric Jubilard. Des ossements ont été retrouvés lors de nouvelles fouilles après les aveux du meurtre par son mari. C'est lui qui a indiqué aux enquêteurs l'emplacement du corps où il l'a déposé. Un deuxième rapport d'inspection commandé dans le siège de l'affaire Liana. Celui-ci conclut à un manque de moyens et des délais manifestement excessifs. Jérôme Barella, le tueur présumé de la petite fille à Béthune dans le Pas-de-Calais, avait été dénoncé pour des faits de viol sur mineur sans être inquiété par la justice. Députés et sénateurs

0: l'autorité de la concurrence. Elle estime que les prix plafonnés dans les stations Total constituent une concurrence déloyale.
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2: Entre Nevers-Manicourt et Chalon-sur-Saône pour la 12e étape du Tour, le peloton laisse très peu de marge à l'échappée. 42 secondes d'avance pour 4 hommes. Un Italien, Damiano Caruso, le plus vieux coureur du Tour cette année, et 3 Français, Baptiste Weisstrofer, Ewen Kostiou et Matteo Vercher. On est en Saône-et-Loire. Bruno Blanza sur la moto ici. Vous sortez de Toulon-sur-Arroux.
3: Exactement, avec énormément de monde, ça faisait plaisir de voir à droite et à gauche de la route tous ces enfants, toutes ces familles sur plusieurs générations, avec une température qui a bondi, Thomas. On a pris 6 à 8 degrés par rapport à l'orage de tout à l'heure. Cette fois-ci, la route est sèche, il ne pleut plus et les 4 hommes de tête que nous avons à 20 mètres là sont vraiment en train de prendre de sacrés relais. Une quinzaine de secondes pour chacun pour y croire jusqu'au bout.
2: Et jusqu'au bout et jusqu'à Chalon-sur-Saône où un sprint normalement devrait se dérouler là aussi sur une route sèche, même si le département est en vigilance orange aux orages. Vous continuez de suivre cette 12e étape sur votre radio ici.
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5: Le temps cet après-midi, Andromardèche avec pas mal de cumulus encore qui bourgeonnent sur la moitié sud de nos deux départements. Toujours un fort risque d'orage, des averses possibles. Le vent de sud avec des rafales à 55 km/h et jusqu'à 35 degrés pour les maxis. Le ciel va rester très nuageux et orageux. Ce soir, en cours de nuit, c'est le vent du nord qui soufflera jusqu'à 75 km/h. Pour demain, vendredi, Météo France prévoit un temps d'abord bien ensoleillé et puis des nuages qui vont arriver. Il pourra même y avoir des orages dans l'après-midi, demain notamment sur l'Ardèche. Pour les maxis attendus pour ce vendredi, jusqu'à 34 degrés en plaine, voire de 35 à 37 sur l'Ardèche méridionale.
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0: le rythme et la voix inimitable de Cuny Williams, Come Back to Me sur votre radio locale ici Drôme Ardèche. Bel après-midi avec nous. Paul Simon est en train de préparer sa guitare et à suivre également le duo Patrick Fiori et Florent Pagny. Mais là, tout de suite, on accueille Jordan Soubeyran, comme tous les jours, pour une belle découverte coup de cœur. De quoi parle-t-on aujourd'hui, Jordan ?
1: Je vous propose de découvrir une association nationale qui se propose de venir en secours à nos amis les bêtes. Les propriétaires d'animaux de compagnie, et en particulier de chiens et ou de chats, sont habitués à régulièrement les voir disparaître quelques jours, voire même plus longtemps. L'appel de la liberté, du monde sauvage ou tout simplement d'un congénère est parfois plus fort qu'une simple balustrade de jardin. Dans ces situations désespérantes, on est souvent inquiet, inquiète et démuni. Et c'est exactement à ce moment-là que l'association Pet Alert et ses nombreuses délégations départementales viennent nous aider. Cette organisation mondiale comptabilise des millions de sympathisantes et de sympathisants qui relaient les annonces postées via le site officiel petalertglobal.com. Attention aux faux amis qui traînent sur la toile. Et ensuite relayés via les réseaux sociaux. Deux possibilités existent. Vous avez perdu un animal ou vous en avez vu ou recueilli un. Dans le premier cas de figure, vous avez perdu un animal. Vous vous rendez sur le site petalertglobal.com et vous remplissez un formulaire qui vous permet de déclarer la perte de votre animal. Évidemment, le mieux est d'y ajouter une photo. Généralement, à l'issue de cette déclaration, une personne bénévole de l'antenne locale de Pet Alert est alertée et votre annonce est publiée sur la page du réseau social de votre département. Ensuite, c'est la solidarité qui fait son œuvre. Comme ces pages sont très fréquentées, des milliers de personnes reçoivent potentiellement l'information et il arrive très régulièrement que les animaux perdus retrouvent leur famille. Vous avez aperçu un animal égaré, errant ou vous l'avez recueilli, le premier de vos réflexes peut effectivement être d'aller vérifier sur le site de Pet Alert si la disparition a été signalée. Si ce n'est pas le cas, vous avez la possibilité de déposer une annonce de type trouvé ou vu. À l'issue du remplissage du formulaire, votre annonce suivra le même processus et sera publiée sur les réseaux sociaux précédemment indiqués. Il arrive également que des animaux aient été volés et se retrouvent à errer dans la nature sans forcément avoir fugué. Aussi, Pet Alert reste un outil très efficace pour activer la recherche des animaux de compagnie rapidement. Évidemment, il existe une version payante qui permet de booster votre annonce sur les réseaux sociaux, mais honnêtement, je ne vous conseille pas de céder à la tentation. Le réseau d'entraide locale est suffisamment étendu pour éviter de nourrir les réseaux sociaux qui n'ont pas besoin de nos deniers. On termine par des infos pratiques. Je vous rappelle l'adresse du site petalertglobal.com. Pour l'Ardèche, vous trouverez toutes les infos sur Pet Alert Ardèche. Et pour la Drôme, Pet Alert Drôme, simple comme bonjour.
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0: J'y vais, le duo Patrick Fiori et Florent Pagny, 100% francophone, jusqu'à 16h30, Bernard Lavillier arrive. Il y aura également Céline Dion ou encore Chagrin d'amour. Et puis on fera évidemment un point sur la 12e étape du Tour de France aujourd'hui entre le circuit de Nevers-Magny-Cours et Chalon-sur-Saône. Rendez-vous 16h30 avec Bruno Blanza et toute l'équipe sur la route du Tour.
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2: À 43 km de l'arrivée à Chalon-sur-Saône, il n'y a plus qu'un homme en tête, le Finistérien Baptiste Westrofer. Ils étaient quatre avec Damiano Caruso, Ewen Costiu et Matteo Vercher. Puis Westrofer a attaqué, seul Costiu a suivi. On était donc sur un duo 100% finistérien. Et puis finalement, Bruno Blanza sur la moto ici. Baptiste Westrofer a retrouvé ses bonnes vieilles habitudes de partir tout seul.
3: Ah, un sanglier difficile à arrêter, Thomas, c'est son surnom au Finistérien. Et il était parti seul lors de cette étape. Il préfère aller jusqu'au bout, ne pas avoir de regrets quelque part. Lui qui a déjà été élu combatif de l'étape à deux reprises et le plus combatif de la première semaine de ce tour. Donc il a peut-être une idée derrière la tête. Il reste une côte de quatrième catégorie, en tous les cas dans la magnifique traversée de Montceau-les-Mines autour du pont Levant. On l'a vu seul, tête vraiment dans le guidon, en train d'appuyer très fort sur les pédales. Et puis là on sort d'une belle petite commune également, celle de Blanzy, avec énormément de monde. Ça fait vraiment plaisir, sous le soleil qui est revenu sur la route du Tour. 34 degrés au thermomètre de la moto ici, piloté par Jérémy Tuile.
2: À Blanzy, ils étaient peut-être là pour vous, Bruno Blanza sur la moto ici à l'avant de la course, avec donc Baptiste Westrofer qui n'a que 40 secondes d'avance sur le peloton, emmené à vive allure par les équipes de sprinteurs, parce que c'est bien un sprint qui aura, sauf énorme surprise, ici tout à l'heure à Chalon-sur-Saône. C'est la sixième fois que le Tour de France arrive à Chalon-sur-Saône. En 2019, c'était un sprinteur, le néerlandais Dylan Groenewegen, qui s'était imposé. Ce sera certainement un autre sprinteur aujourd'hui, dans une heure, un peu moins même, de l'arrivée ici à Chalon-sur-Saône. Vous continuez de suivre cette étape, rendez-vous dans une demi-heure.
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4: En Ardèche, à Saint-Barthélemy-le-Mel, près du Cheylard, demain soir à partir de 19h, bal itinérant avec le Baliti. La troupe joue des musiques à danser tout autour du monde. Des musiques françaises traditionnelles, musiques d'Irlande, des montagnes Appalaches et de Louisiane. Rendez-vous au village de Saint-Barthélemy-le-Mel à 19h. En Ardèche, ce jeudi soir, le Centre Social et Culturel au Fil de l'Eau vous propose une soirée musicale à Pont d'Aubenas. Au programme, musique des années 80 à aujourd'hui avec le groupe Sun on the Sky. Ça commence à 17h et c'est gratuit à Pont d'Aubenas. À Romans-sur-Isère, dans le cadre des escales estivales de Romans, découverte et concert de carillon pour un moment unique au pied de la tour Jacquemart. Rendez-vous ce soir à 20h au pied du Jacquemart. La soirée est gratuite.
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Runaway One Republic. Je suis sûr que vous avez monté le volume sur ici de Romardèche. Debbie Davis arrive dans un instant avec l'histoire de la vie. L'été, c'est la saison préférée des humains qui aiment profiter de la nature. Mais c'est aussi la saison préférée des petites bêtes de la nature qui aiment profiter des humains et de leur nourriture. Alors, pour que le vivre ensemble nous anime tout l'été, Fred Ballard a réuni tout le monde dans l'humour en tube.

Alors oui, c'est vrai qu'elles passent leur temps à nous piquer nos miettes de pain pour les stocker en cas de disette, mais peut-on vraiment en vouloir à celles qui nous mordent les fesses tout l'été pour subsister ? Non, les petites fourmis sont nos amies pour la vie, tout comme celles qui nous cassent les oreilles pendant la sieste.

0: la baston dans le gazon, laissons les bébêtes de l'été faire leur petit business. Hein. La fourmi n'est pas prêteuse et la cigale est une emmerdeuse. Et l'air de rien, Pic et Eric viennent de nous mettre cette petite ritournelle dans la tête pour la journée entière, histoire de nous faire oublier les pires bébêtes de notre été.
1: J'ai la phobie des guêpes, c'est un enfer. Tu peux pas kiffer tranquillement l'été, genre les terrasses, les piscines, ça n'a plus la même saveur. À chaque fois, elles arrivent en meute, elles font des réunions de guêpes. C'est la gay pride.
0: Voilà, il n'y a rien de mieux qu'une bonne vanne pour transformer une attaque de guêpes sur melon au jambon en un joyeux défilé inclusif. À la Guêpe Pride, il n'y a pas que la fourmi qui veut pas donner son miam. Ça, c'est le dicton du jour qui va nous aider à garder le fou rire aux lèvres tout l'été.
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0: Du soleil dans la nuit. Oui, déjà le jour, ça suffit. Il ne faudrait pas pousser, monsieur Gérard Blanc. Shakira et David Hallyday se préparent avant 17h. 17h, ce sera l'heure de toute l'actu locale. Et puis, restez avec nous. Avant 17h30, on ira également retrouver Laura Combry de l'Office de tourisme Montélimar-Aglo pour faire le plein de sorties.
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1: Belle fin de journée, ici Drôme Ardèche, c'est la première radio sur l'actualité locale. Il est 17h, Florence Gautreau.
2: Les dégâts sont colossaux dans les communes du Sud-Ardèche frappées par la grêle hier, des communes aussi dans le Sud-Drôme, à Lens, les Granges-Gontardes ou encore Châteauneuf-du-Rhône. À Aubenas, le maire parle de centaines de personnes à reloger en raison des toitures de leurs maisons éventrées. La municipalité a d'ailleurs ouvert l'espace Liénard pour accueillir les personnes sans solution. Des bâtiments municipaux endommagés restent fermés jusqu'à nouvel ordre. Il y a aussi des centaines de voitures abîmées. Luc Payan tient le garage, le Rallye 07 à Aubenas. Il est submergé d'appels, mais lui-même est sinistré.
3: J'ai l'impression que c'est surréaliste, que c'est pas que je suis en train de faire un cauchemar et que je vais me réveiller, quoi. Je sais pas comment gérer la situation parce que on peut plus travailler du tout. Il y a l'électricité qui baigne dans l'eau. J'ai appelé les pompiers, ils ont pas pu venir parce qu'ils devaient être saturés. Donc tout le plafond s'est effondré, l'électricité est dans l'eau. Enfin, j'ai essayé de sauver le maximum de voitures que je pouvais, mais bon, mon matériel, je sais pas comment je vais faire. Je pourrais plus je vais pas pouvoir travailler de toute façon. C'est impossible. Donc je sais pas comment. J'espère que les assurances vont être là, qu'elles vont nous soutenir.

0: évacuer leur logement. L'incendie de Die, lui, est fixé. Les pompiers sont toujours mobilisés dans le massif de Justin pour éteindre les points chauds et éviter toute reprise. Mais le feu ne progresse plus, il est fixé. Donc, en deux semaines, ce feu a parcouru 4400 hectares de végétation. Sur le front de l'incendie de Fontainebleau, le parquet annonce que la société Aximum, son gérant et deux ouvriers doivent être présentés à un juge aujourd'hui en vue de leur mise en examen. Ils sont soupçonnés d'avoir provoqué un départ de feu dimanche dernier lors de travaux menés sur l'autoroute A6. Le corps de Delphine Jubilard a peut-être enfin été retrouvé. Après les aveux de son mari, des fouilles sont menées aujourd'hui dans le Tarn. Des ossements ont été retrouvés à l'endroit indiqué par Cédric Jubilard, à une dizaine de kilomètres de Cagnac-les-Mines, où se trouvait le domicile du couple. La mère de famille de 33 ans avait disparu en décembre 2020. À Valence, un jeune homme a été grièvement blessé à coups de couteau en début d'après-midi. Agression qui s'est produite vers 13h30 au niveau du pôle bus. La victime, âgée d'une vingtaine d'années, a été touchée au visage et au dos, mais ses jours ne sont pas en danger. L'auteur présumé a été interpellé et placé en garde à vue. À Châtuzange-le-Goubet, un motard est mort dans un accident cet après-midi. Le pilote s'est visiblement déporté sur la voie de gauche. Il a heurté la voiture qui arrivait en face. Il n'a pas pu être ranimé. La conductrice, légèrement blessée, a été transportée à l'hôpital de Romans. Et puis sur le Tour de France, les coureurs du Tour approchent de Chalon-sur-Saône. 12e étape, 179 km. Et un cadeau plutôt pour les sprinteurs.
1: Oui, aujourd'hui c'était plat.
0: Plat.
1: Bon, alors la météo. Est-ce que ça s'arrange un petit peu chez nous? Eh bien, on a encore pas mal de nuages, des cumulus, ici ou là, un temps un petit peu agité pour la nuit qui vient. Hein. Les orages sont attendus encore.
0: La vigilance
1: encore.
0: Qui a à nouveau déclenché de 22h à 4h
1: exactement.
0: Du matin.
1: Donc des vigilance orages orange. Attendus, vigilance orange aux orages. Et puis, normalement, en seconde partie de nuit, donc effectivement, demain matin, le temps devrait se calmer. Mais enfin, encore des averses, des orages attendus cette nuit. Le vent du nord qui soufflera assez fort. Dans son bulletin, Météo France annonce des rafales qui pourraient atteindre 100 km/h. Pour demain, vendredi, après une belle matinée qui devrait être partout ensoleillée, eh bien, le soleil va rester sur certains endroits, mais d'autres verront arriver des nuages beaucoup plus menaçants dans l'après-midi, avec averses et orages encore prévus, et notamment sur l'Ardèche. Le vent du nord restera pour cette journée de vendredi. On attend 30 à 33 degrés pour les maximes, et ça pourra même grimper un peu plus, 34-35 attendus sur l'Ardèche méridionale.
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1: Alors sur la route, alors qu'il n'est pas de grosses difficultés à vous signaler sur le réseau autoroutier, la 7 et la 49, ça circule sans problème. Sur le réseau secondaire, on nous signale que la départementale 820 à Pogre, dans le Nord Ardèche, près de Danone, donc, est actuellement fermée, et ce dans les deux sens, en raison d'un incident, puisqu'un camion a heurté le tablier d'un pont. Et donc la route départementale 820 sur la commune de Pogre est fermé actuellement. Déviation mise en place. Si vous êtes dans le secteur, si ça engendre des difficultés, vous pouvez nous faire signe évidemment 04 75 40 10 10.
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1: C'est vrai que c'est une question d'équilibre, comme le dit Francis souvent. Cabrel. On va essayer de trouver notre équilibre jusqu'à 19h pour vous accompagner tout en douceur.

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0: Soyez les bienvenus, belle fin d'après-midi. Dans un instant, les bons plans des offices de tourisme de la région, avec plein d'idées de sortie du côté de Montélimar. Nous serons avec Laura Combry de l'office de tourisme Montélimar Agglo qui va nous rejoindre dans un instant. Et puis bien sûr, avant 17h30, nous vivrons ensemble l'arrivée de l'étape du Tour à Chalon-sur-Saône aujourd'hui. Les coureurs sont à un petit peu plus de 10 km de l'arrivée. Vous vivrez cela avec nous. Voici le petit pêcheur, là tout de suite. C'est une nouveauté, c'est Manon Lisa.

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1: Manon, Lisa, le petit pêcheur à 17h12, l'actualité des offices de tourisme en Drôme-Ardèche, comme tous les jours, avant de prendre la direction du Tour de France, bien sûr. On va faire un petit détour par Montélimar. Laura Combry de l'office de tourisme Montélimar Aglo est avec nous. Bonjour Laura.
2: Bonjour Christophe et bonjour à tous.
1: Le soleil est là ou c'est un petit peu gris à Montélimar aujourd'hui ?
2: Écoutez, on fait un peu sans rayon, mais ça nous va bien. On a eu une période assez chaude de partout, donc on se repose un peu.
1: On apprécie un petit peu. Il y a plein de choses à faire chez vous, évidemment, qu'on soit touriste ou habitant d'ailleurs de votre territoire. Et on va débuter avec quelque chose qui dure pendant tout l'été, du 19 juillet jusqu'au 23 août, si je me trompe pas. Ce sont les guinguettes.
2: Et oui, les guinguettes de l'aglo. C'est une formule maintenant qu'on ne présenterait presque plus, mais je le fais avec plaisir. C'est un petit format le dimanche soir, une petite guinguette dans des villages de l'aglo pendant le mois de juillet, le mois d'août. Donc la première aura lieu le dimanche 19 juillet à La Coucourde, à l'espace de l'Aisne. Alors l'espace de l'Aisne, c'est vrai qu'on voit peut-être pas très bien, mais c'est juste le petit espace en dessous de la rue Royale au niveau du tennis. Sur la commune, c'est vraiment très très mignon. Il va y avoir une super ambiance là-bas. Donc pour vous expliquer un petit peu le déroulement de la soirée, c'est à partir de 19h jusqu'à 23h, c'est ouvert à tout le monde, c'est gratuit, l'accès est gratuit pour les familles, les groupes d'amis. Et en gros, ce sont des tables, des chaises, des food trucks et un concert en live, une petite ambiance DJ pour la fin de soirée et avec des animations pour les familles, stand de maquillage, château gonflable si la météo le permet, et des jeux en bois pour que tout le monde s'amuse.
1: Ah bah oui, c'est très très sympa les guinguettes de l'aglo, ça donne envie. Bon voilà, si on veut toutes les dates, évidemment c'est jusqu'au 23 août, il y en aura d'autres. Il y a aussi le petit train touristique qui a repris du service à Montélimar.
2: Et oui, tout à fait. Donc pour les amateurs ou les touristes ou les personnes qui veulent avec leurs petits-enfants faire un petit tour dans le cœur de ville de Montélimar, c'est possible. Le petit train touristique reprend du service. Alors vous avez une nouveauté, c'est une rotation dès 10h le matin pour partir un petit peu plus à la fraîche. Donc c'est tous les jours sauf le dimanche. Et les rotations n'y sont pas les mercredis et les samedis matins parce qu'il y a le marché, donc il ne faudrait pas gêner. Mais sinon vous avez des rotations donc à 10h, à 11h, à 14h30, à 15h45 et à 17h.
1: Et ben voilà.
2: Donc vous avez un tarif adulte, un tarif enfant. Et voilà, c'est un petit tour de 45 minutes avec des petites explications sur le cœur de ville. C'est plutôt sympa. C'est régressif, tout le monde apprécie.
1: Exactement. Bon, il nous reste 30 secondes pour parler d'une visite guidée du Théâtre de Montélimar le 22 juillet. Si on veut en savoir plus, le mieux c'est peut-être de s'adresser à l'Office de Tourisme.
2: Eh bien oui, mission accomplie, je vous le dis. 22 juillet à 10h, rendez-vous au théâtre pour une visite du théâtre intercommunal Émile Loubet.
1: C'est bien ça.
2: La réservation est obligatoire auprès de l'office de tourisme, donc par téléphone ou par mail. Et c'est 5 euros par personne.
1: Ben voilà, c'est l'occasion de découvrir le théâtre Émile Loubet.
2: Super,
1: et d'être un petit peu à la fraîche. Voilà, pour cette visite guidée, adressez-vous à l'office de tourisme Montélimar Aglo. Merci beaucoup pour ces idées de sortie, Laura Combry.
2: Eh ben de rien, Christophe, et je vous dis à dimanche.
1: À très bientôt, à dimanche, effectivement. Merci à vous, bel après-midi. Allez, après Montélimar, on prend la route du Tour de France à présent pour la 12e étape, l'arrivée que l'on va vivre avec Thomas Coignac et toute l'équipe ici, Drôme-Ardèche.
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4: Et ce sera une arrivée au sprint, très probablement dans quelques minutes, à Chalon-sur-Saône. C'est la 12e étape de ce Tour de France. On est parti en début d'après-midi du circuit de Nevers-Magny-Cours. Il reste 3,8 km et le peloton est groupé. Ce sont les équipes de sprinteurs qui sont à l'avant, avec notamment pour l'instant l'équipe Astana de l'Allemand Max Kanter qui a terminé deuxième. C'était sur le premier sprint à Pau. On devrait donc avoir un cinquième et peut-être dernier sprint dans ce Tour de France tout à l'heure à Chalon-sur-Saône. Tant la dernière semaine sera très difficile pour les sprinteurs. On retrouve Bruno Blanza. Vous nous avez fait vivre tout l'après-midi cette étape sur la moto ici, Bruno. Alors, sprint probablement, mais il y a eu de la bataille quand même, notamment pour reprendre l'échappée.
5: Oui, ben on s'y attendait, Thomas, effectivement, parce que il y a le fait que ce soit une dernière opportunité. Forcément, les sprinteurs gardent et les équipes de sprinteurs gardent en tête quand même la dernière étape sur les Champs-Élysées. Mais on sait que depuis qu'elle a été modifiée avec la butte de Montmartre, c'est tout autre chose et un sprinteur qui s'impose, c'est compliqué. Peut-être plus un puncher à l'image de Wout van Aert l'année dernière, qui n'est pas là cette année, le Belge. Donc ça veut dire concrètement que c'est la dernière avant 10 jours où ça va grimper ou rouler, parce qu'il y a encore le contre-la-montre individuel. Donc les équipes de sprinteurs, il y a de la fatigue dans le peloton, on le sait. Elles ont beaucoup roulé hier, elles ont roulé également au début de tour, hein, parce que c'est un nouveau sprint massif qui nous attend ici à Chalon-sur-Saône. Et à un moment donné, eh bien, elles se sont dit qu'il fallait forcément maintenir l'élastique avec les échappées. C'est ce qui est fait pour le moment. Reste à savoir qui va pouvoir se détacher dans ce sprint final, parce que sur les quatre sprints que nous avons eu, Thomas, eh bien, il y en a eu deux vraiment où c'était très lisible, très clair, et Merlier l'a emporté à chaque fois. Sur les deux autres, c'était un petit peu particulier.
4: Ouais, les deux autres remportés par le Néerlandais Olav Koy et hier par le Norvégien Søren Warenskiold. Les équipes de sprinteurs qui ont aussi dû batailler, parce qu'il y a un groupe de 14 coureurs qui a attaqué dans les derniers kilomètres, qui a compté jusqu'à 15-20 secondes d'avance. Donc les équipiers ont dû rouler fort pour reprendre ces contre-attaquants. On a notamment vu l'équipe Lidl Trek très active, et c'est encore un Lidl Trek qui est à l'avant. C'est le champion de Tchéquie, Matthias Vacek, certainement la plus dans un rôle pour amener le maillot vert, Mats Pedersen. On a aussi vu Romain Grégoire, le champion de France, faire plusieurs tentatives. 1600 mètres de l'arrivée, et cette fois-ci le peloton est complètement en file indienne. Un mot sur cette arrivée. On a une très longue ligne droite de quasiment 1 km 6 même. On y est donc dans cette dernière ligne droite. C'est une légère courbe vers la droite sur les quais de Saône, ici à Chalon-sur-Saône. 1300 mètres de l'arrivée à présent. L'équipe NSN qui a la main, c'est l'équipe de l'Érythréen Binyam Girmay, qui est là en 5e position du peloton. Fernando Gaviria aussi, attention au Colombien qui prend la tête de ce peloton alors qu'on va passer sous la flamme rouge peut-être un petit peu tôt. Et là, grosse remontée de l'équipe Alpecin pour Jasper Philipsen. Il est parfaitement emmené, Jasper Philipsen. Il a trois coéquipiers devant lui, dont l'ancien champion du monde Mathieu Van Der Poel. 900 mètres de l'arrivée, Philipsen qui va être déposé dans un fauteuil par ses coéquipiers, mais attention parce qu'il a le Belge Tim Merlier dans sa roue. Deux coéquipiers à présent devant Jasper Philipsen à 650 mètres de l'arrivée. C'est vraiment du tableau noir pour l'instant, même si l'équipe Soudal tente à présent de faire le forcing avec un coéquipier de Tim Merlier. Mais Mathieu Van Der Poel lance le sprint, en grosse chute derrière Mathieu Van Der Poel qui va lancer Jasper Philipsen parfaitement. Il déboîte maintenant Jasper Philipsen, le Belge, avec Girmay dans sa roue, avec Milan Fretin, maintenant le Belge de la Cofidis, qui semble passer devant Fretin ou Philipsen. Duel de Belge, attention, retour dans le troisième Belge, Tim Merlier qui va s'imposer. La victoire de Tim Merlier qui est arrivé de derrière là, alors qu'on s'attendait à un duel entre Milan Fretin et Jasper Philipsen. C'est Tim Merlier qui a finalement surgi pour remporter sa troisième victoire dans ce Tour de France après Bordeaux et Bergerac. Tim Merlier s'impose. Bruno Blanza, il va être pas très loin de vous après la ligne ici à Chalon-sur-Saône.
5: Il passe à l'instant devant moi, bien 400 mètres derrière la ligne, et encore avec le bras levé, le poing serré, Tim Merlier. Et on voit justement Van Der Poel à l'instant avec Milan Fretin qui est à côté. Je peux vous dire que là ça monte. Pedersen également dans le coup, le maillot vert tout à l'heure, qui a accentué son avance sur ses poursuivants, avec les Steven qui est en train de me bousculer. On va essayer de voir, voilà, il se félicite de nouveau, Steven, avec Tim Merlier, la troisième victoire d'étape. Vous imaginez, avant d'arriver sur le Tour, eh bien il en avait gagné trois en deux éditions. Il en est à 6, il a doublé son total, le Belge.
4: Tim Merlier qui s'impose devant Olav Koy, Jasper Philipsen, Binyam Girmay et Milan Fretin, alors qu'il y a eu une très très grosse chute dans ce sprint. On était autour de la 10-15e position probablement. On a notamment vu Fernando Gaviria, le Colombien, très très amoché dans cette chute. Il faudra faire le bilan pour évaluer les dégâts après ce sprint à Chalon-sur-Saône. 11 disais, jusqu'à présent, on croisait les doigts, mais il n'y avait pas eu de chute dans les sprints massifs du Tour de France. Et c'est Fernando Gaviria, le Colombien, qui est tombé en premier, qui a entraîné, me semble-t-il, dans la chute, Soren Varenkjold, le Norvégien, le vainqueur d'hier. Il y a également un autre coureur de l'équipe Lotto qui a fait un soleil. Il est passé par-dessus son guidon à très très haute vitesse. C'est tombé très très fort dans cette chute. Là, on était à peu près à 400 mètres de l'arrivée. Est-ce que vous voyez, Bruno Blanza, autour de vous, des coureurs qui ont l'air d'avoir souffert d'être tombés à l'approche de l'arrivée?
5: Je ne les vois pas forcément là. Et pour le moment, ce que je peux vous dire, c'est que les visages sont marqués forcément parce que, je vous le disais tout à l'heure, on a eu aussi les amplitudes thermiques. À un moment donné, il a fait 28 degrés sur la route du Tour cet après-midi. On n'a jamais eu aussi frais depuis le départ de Barcelone. Et c'est remonté à 36, effectivement, quelques heures après, alors que Paul Sexas est en train de passer devant nous avec le visage qui a l'air d'être plutôt détendu. Une journée tranquille, on va dire, pour lui, même si Olaf Kooij, son équipier, n'a pas gagné, n'a pas bissé. Hein, lui qui a déjà gagné une étape cette année sur le Tour, son jeune coéquipier néerlandais. Et avant demain, eh bien, un petit peu plus de montagne. On va essayer de voir avec, notamment, ça aurait été bien d'avoir Westhofer, si on peut l'avoir tout à l'heure. Je vous tiens au courant en tous les cas. Et ouais. Nicolas Prodhomme qui passe là. Un petit mot peut-être rapidement, Nicolas. Journée tranquille ou pas? Même si Olaf Kooij ne gagne pas.
6: Non, journée pas tranquille, journée dure. On a essayé de vraiment de filtrer, vu qu'on n'a pas l'équipe pour rouler, pour que l'échappée soit pas trop grosse. On voulait plus qu'un gars quand même, mais non, c'est l'échappée nous convenait. Mais ouais, le final a été dur sur le positionnement. Moi, je suis pas dans le train pour le sprint, donc j'ai pas tous les éléments pour débriefer. Mais ouais, journée assez dure quand même.
5: Merci, Nicolas Prodhomme de la Decathlon CMA CGM. Effectivement, et puis on attend, s'il nous reste encore un petit peu de temps, Thomas, n'hésitez pas à revenir parce qu'on pourra voir la réaction d'un autre Français.
4: Ouais, Olaf Kooij qui termine deuxième, hein, finalement battu sur la ligne. Parmi les coureurs qui ont souffert de la chute, il y a notamment Dorian Godon de l'équipe Net Company Ineos, le Français, qui était bien amoché, bien râpé. Et là, c'est Fernando Gaviria, le Colombien de l'équipe Caja Rural, qui va passer la ligne dans quelques secondes. C'est lui qui est tombé à très haute vitesse. Et là, par contre, pour Fernando Gaviria, ça a l'air très sérieux. Il est poussé par un coéquipier. Bruno Blanza, on vous retrouve sur la ligne d'arrivée.
5: Oui, Thibaut Garnalec de la formation Total et Énergie en train d'avaler son coca. Encore une dure journée. On a vu votre équipe à l'attaque aussi.
7: Oui, on voulait être devant. Nous, on n'accepte pas forcément cette course bloquée par les sprinters. Alors, voilà, on voulait donner un peu de mouvement. Malheureusement, c'est Matteo qui se retrouve devant. Ce n'était pas forcément ceux qui étaient désignés. Et voilà, c'est comme ça, on aura essayé, pas de regret. Puis on fait un beau sprint, je crois.
5: Est-ce que l'on bascule dans un autre Tour de France désormais, un petit peu là?
7: Tout le monde cherche un peu encore à avoir des résultats. Très peu d'équipes ont gagné, donc je pense que oui, maintenant ça va être plus ouvert. Enfin, en tout cas, de plus en plus d'équipes qui visaient les sprints vont vouloir aller devant.
5: Merci beaucoup. Récupérez bien sur cette journée, Thibaut Garnalec. Oui. Effectivement, voilà pour les interviews juste après l'arrivée, Tom.
4: Thibaut Garnalec qui parlait de Anthony Turgis, hein, c'est lui qui désignait quand il parlait d'Anto. Belle sixième place aujourd'hui pour Anthony Turgis, un autre Français dans le top 10. C'est Clément Russo de l'équipe Groupama FDJ United qui termine huitième. On a vu Fernando Gaviria couper la ligne avec un bras en écharpe, le cuissard et le maillot complètement déchiré, grosse chute. Donc dans ce sprint massif et victoire, la troisième dans ce Tour de France du Belge Tim Merlier de l'équipe Soudal Quickstep devant Olaf Kooij et Jasper Philipsen. Voilà pour le résultat de cette 12e étape entre le circuit de Nevers-Manicourt et Chalon-sur-Saône. Demain, on sera entre Dole et Belfort pour la 13e étape. C'est tout plat jusqu'au Ballon d'Alsace qui sera situé à 30 km de l'arrivée. On prend de l'altitude. Étape a priori promise demain au Baroudeur. On aura l'occasion de vous en reparler. Ce sera tout à l'heure à 18h30 dans le journal du Tour. Victoire donc, je vous le redis, du Belge Tim Merlier ici pour cette 12e étape du Tour à Chalon-sur-Saône. À tout à l'heure.
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0: Promets-moi, Vita sur ici, Drôme Ardèche. Vous restez avec nous, car dans un instant, nous aurons un invité. Il s'agit de Wally, qui sera en duo avec Vincent Roca le 23 août, dans le cadre du Festival des humoristes de Tintournon, au théâtre Jacques Baudouin. Wally, interrogé par Patrice Caillet, ce sera dans quelques minutes.
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0: Et là, on est à vos côtés dans la voiture, par exemple. Si vous êtes en train de rouler dans notre région sur les grands axes à 7 à 49, il n'y a pas de difficulté à signaler. Sur le réseau secondaire, a priori sur mes cartes, pas d'incident ou d'accident particulier. On vous signalait tout à l'heure du côté de Pogre, eh bien, une route, c'est la départementale 820 qui est fermée actuellement, puisqu'il y a eu un petit incident, un camion qui a heurté le tablier d'un pont. Donc la départementale 820 à Pogre, dans le Nord Ardèche, fermée actuellement. Il y a une déviation qui est mise en place. Si vous rencontrez, vous, une difficulté sur votre itinéraire dans notre région, en Drôme et en Ardèche, n'hésitez pas, vous êtes prudent sur la route, vous nous faites signe et on fait passer l'info. 04 75 40 10 10.
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0: Et avant d'accueillir Wally, on écoute Robbie Williams et Amir à suivre.

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1: Un imparfait Amir à suivre Diana Ross sur votre radio locale.
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1: 6h-20, il est temps d'accueillir deux drôles d'oiseaux, Vincent Roca et Wally, qui seront le dimanche 23 août au Théâtre Jacques Baudouin à Tournon, dans le cadre du Festival des humoristes de Tournon. Deux drôles d'oiseaux parce qu'ils se livrent sans retenue à une joute verbale plutôt festive. Leur cahier des charges, tout simplement, la légèreté. Et on peut le dire, ces deux-là ont de la plume, oui, pour de drôles d'oiseaux. Wally, justement, est avec nous aujourd'hui. Il est l'invité de Patrice Caillé, avec d'abord, Wally, une annonce surprise.
3: Ça sera la dernière de ce spectacle qu'on a créé chez un ami de Vincent et qu'on a créé officiellement à Tournon, quoi. Donc, on s'est dit, pour la dernière, pourquoi pas revenir à Tournon, festival qu'on adore. C'est déjà peut-être la petite surprise, et puis qui sait, peut-être il y aura d'autres surprises. Allez savoir.
4: Vous qui êtes, Wally, le roi du minimalisme avec vos chansons, Vincent qui est un marathonien du dictionnaire, comment fait-on pour écrire ensemble sans que l'un coupe la parole à l'autre dans ces cas-là?
3: Oh, mais ce qu'il y a de super dans ce spectacle, en fait, c'est que durant toutes ces années où on l'aura joué, les humoristes sont un peu cabots, hein, un peu quand même, voilà. Mais jamais, la relation qu'on a eue est magnifique dans le sens où jamais personne ne s'est tiré la couverture à lui. Sur le papier, quand on l'a créé, ce spectacle, on pouvait se dire, mais qu'est-ce qui va se passer, quoi? Qu'est-ce qu'ils vont pouvoir faire, quoi? Les univers sont assez différents, mais en même temps, sur le fond, je crois qu'on défend les mêmes choses. On essaie de faire passer les mêmes trucs avec Vincent. Et c'est pour ça que ce spectacle a duré et qu'il a aussi touché un public, parce qu'au-delà de l'humour, je crois qu'il y a quelque chose de l'ordre de comment on se comporte sur un plateau. Et je crois qu'on avait une belle complicité, on l'a toujours, évidemment, même après toutes ces années. Moi, en tout cas pour moi, et je sais que pour Vincent aussi, chaque fois qu'on se retrouve, c'est un régal. C'est un spectacle qui a beaucoup tourné à une période. Après, on nous a invités, on ne le démarchait plus, plus personne ne le proposait, mais on nous appelait toujours, donc on faisait régulièrement des dates. Et puis, soit là, on passait à autre chose, mais bon, on en a parlé, mais moi, j'étais pas chaud. Je crois qu'il faut garder un peu cette fraîcheur qu'on a eue pendant ces années, qui est toujours présente avec Vincent. Je trouve qu'on a fait un truc unique dans le sens où si on faisait une suite, en fait, entre guillemets, enfin, en tout cas, un numéro 2, on n'aurait pas cette même fraîcheur. Moi, c'est mon avis. Même s'il y a de la matière, s'il y avait des choses à dire, évidemment qu'il y aura un petit peu de nostalgie parce que c'est des rapports humains, quoi, avant tout, quoi. Donc évidemment, là, on a été très... je vous en parle et je suis touché, quoi, déjà. Donc, bon, vous voyez, donc on a été très heureux de faire ça, quoi.
4: Le public adore votre humour qui prend le temps de jouer avec la langue française. Est-ce que c'est un constat que notre époque manque un peu de finesse sémantique?
3: Je crois qu'il y en a. Il y a des jeunes humoristes qui sont là-dedans aussi. Je crois qu'on connaît pas. Moi, je connais pas assez. Mais je pense que le jeu avec les mots qu'on adore avec Vincent, ben, on le voit peut-être un peu moins. Mais je pense qu'il y a des jeunes humoristes qui sont encore là-dedans, qui reviendront. Voilà. J'aime bien cette idée qu'aussi tout ça peut évoluer. Et puis après, il y a des choses qui nous parlent moins. En tout cas, je parle pour moi, qui me parlent un peu moins. Je pense que c'est des évolutions.
4: Pour la conclusion de ce spectacle, est-ce que l'on peut dire que le rire, finalement, est la plus belle des chansons?
3: Ah, rire, c'est quand même quelque chose qui fait quand même déjà du bien, quoi. Physiologiquement, physiquement. Et puis intellectuellement aussi, je veux dire, quoi. Il y a des rires qui peuvent nous faire réfléchir. Et la plus belle des chansons, moi j'ai toujours fait des chansons où j'essayais de mettre du rire dedans.
4: Wally, pour terminer, pour éviter le blues le soir du 23, j'imagine que vous avez d'autres projets?
3: Alors moi, je suis en période d'arrêt de mon parcours, en fait, quoi. J'aime pas dire ma carrière, mais à la fin de l'année, professionnellement, j'arrêterai ce métier. Mais je continuerai évidemment à écrire, à faire des choses. Moi, je joue un spectacle à ce moment qui est pas forcément axé sur l'humour, qui s'appelle Ma Distinction, c'est un récit. Un récit d'enfance lié à des propos de Pierre Bourdieu. Donc, je le joue depuis 4 ans, là, maintenant. C'est la dernière tournée, là, à partir de septembre. Et puis après, la boucle est bouclée. Il n'y aura pas de nostalgie de ça. Je crois qu'il faut, en tout cas pour moi, c'est une décision que j'ai prise il y a un an et demi. Je vais pas faire comme les frères Jacques ou les gens qui font leur dernière tournée de leur dernière tournée de leur dernière tournée. Je continuerai à faire des choses en amateur, je dirais. J'aime bien ce mot amateur. Et moins dans des injonctions professionnelles. Je continuerai à faire de la chanson, à écrire. Après, c'est la vie. C'est la vie qui reprend le dessus sur une passion, sur ce qu'on a choisi de faire, avec laquelle on a vécu. Moi, je suis assez content d'avoir pu vivre de ce que j'ai choisi de faire. C'est quand même un truc sans prétention qui est pour moi extraordinaire, quoi. Donc, j'arrive au bout de ça.
4: Merci, Wally.
3: Merci à vous.
1: Wally, interrogé par Patrice Caillé, Wally et Vincent Roca. Donc, la dernière, dimanche 23 août, au Théâtre Jacques Baudouin. Ce sera dans le cadre du Festival des humoristes de Tintournon. Ne tardez pas à prendre, évidemment, vos places sur le site du festival, festivaldeshumoristestoutattaché.com. Allez, 6h moins le quart, on va jouer, bien entendu, comme tous les jours, Drôme ou Ardèche, c'est le principe du jeu, assez facile, hein. Une question, 5 secondes pour nous donner la réponse, qui est forcément Drôme ou Ardèche. Et si vous avez la bonne réponse, dans un instant, vous emporterez vos invitations pour aller vous mettre au frais, un bon moment de bonheur au cinéma. Oui, deux invitations cinéma, s'il vous plaît, pour aller voir le film de votre choix dans la salle climatisée de votre choix. C'est cadeau, deux invitations ciné à emporter dans un instant, appelez-nous tout de suite. C'est Hélène qui vous accueille au 04 75 40 10 10. On vous attend avec Diana Ross et Terry Moïse qui arrivent.

0: Les poèmes de Michel, c'est Terry Moïse à 17h52. Belle fin de journée avec nous. On joue ensemble pour vous offrir de beaux cadeaux tous les jours à cette même heure avec le Drôme ou Ardèche. Une question, 5 secondes pour nous donner la réponse qui est forcément Drôme ou Ardèche. Michel est avec nous pour tenter sa chance. Bonjour Michel ou bonsoir à cette heure-ci.
1: Bonsoir Christophe.
0: Ça va bien Michel ?
1: Oui, oui.
0: Bon, vous êtes à Montélier ?
1: C'est ça.
0: Entre Valence et Vercors, voilà. À la maison, au frais ?
1: À la maison, au frais.
0: Ouais. Il n'y a pas eu beaucoup de pluie, peut-être, à Montélier, hein ?
1: Là, il a plu un tout petit peu, il y a 5 minutes.
0: Ouais, voilà. Ça rafraîchit un peu l'atmosphère.
1: Mais c'est on va dire ça, mais vite.
0: C'est pas encore ça, hein, voilà. Bon, on va y arriver, petit à petit. Allez, Michel, nous, on va vous proposer peut-être d'aller vous mettre tranquillement dans une salle de cinéma climatisée. Ça peut pas faire de mal, hein, on ne sait pas, voilà, ce qui nous attend. Deux invitations ciné à emporter pour le film de votre choix et la salle de votre choix. Alors, pour cela, il faut avoir la bonne réponse, évidemment. On y va, Michel ?
1: On est parti.
0: La bonne réponse est forcément Drôme ou Ardèche. Écoutez bien. Où se trouve la grotte de la Luire ? En Drôme ou en Ardèche ? Où se trouve la grotte de la Luire ? Drôme, vous me dites ? Et vous êtes sûr ?
1: Ah ben oui, je crois, alors
0: oui. Ah ben oui, et vous la voyez où, en Drôme ?
1: C'est grotte de la Luire, c'est vers le Vercors, non ?
0: C'est vers le... Ben oui, ben exactement, c'est à Saint-Agnan en Vercors, la grotte de la Luire. Bravo Michel, mais oui, tout à fait.
1: Et je le dis pour les...
0: Ben oui, c'est quand même un petit peu connu, la grotte de la Luire, historiquement, puis c'est à découvrir, hein, c'est une belle cavité. Je le dis pour les touristes qui sont dans la région, allez visiter la grotte de la Luire à Saint-Agnan en Vercors. Bravo Michel, bonne réponse. Vous allez aller découvrir le film de votre choix dans une salle de cinéma tout près de chez vous.
1: Ben c'est parfait.
0: Eh bien, profitez-en
1: visite,
0: bien.
1: Visite pour visite, c'est bien.
0: Exactement. Bonne fin d'après-midi, Michel.
1: Merci, Christophe.
0: À très bientôt. Au revoir.
1: À bientôt. Au revoir.
0: Elle est dans 5 minutes, toute l'actu locale.
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0: 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Paris Latino, bon début de soirée.
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0: Ici Drôme Ardèche, c'est votre radio, la première radio sur l'actualité locale. 18h, Florence Gauthier.
2: La Drôme et l'Ardèche en vigilance orange aux orages à partir de 22h ce soir. Ça n'a évidemment pas de quoi rassurer les personnes victimes des épisodes de grêle d'hier dans le sud Ardèche et le sud Drôme. Des grêlons sont à nouveau attendus, nous dit cette prévisionniste de Météo France à Lyon.
3: C'est plutôt dans la soirée, donc aux alentours de 21h, 22h, que ça va vraiment débuter assez fort. Globalement, ce qu'on attend comme phénomène orageux, ce sont des grosses cellules, voire des super cellules, qui vont apporter en fait des fortes intensités de pluie, avec une grêle moyenne à grosse, voire éventuellement très grosse, donc c'est-à-dire des grêlons qui peuvent être un petit peu plus gros que 5 cm au moins à certains endroits, et c'est pas exclu qu'on voit des grêlons aussi gros que ce qui sont tombés en Ardèche récemment. Avec ça, on va avoir une forte activité électrique et également des rafales de vent qui peuvent être de l'ordre de 80 à 100 km/h sous ces cellules. Donc ça devrait se terminer en deuxième partie de nuit, plutôt vers 3h, 4h du matin. Ça va s'évacuer vers l'est et après ça continuera sur les Alpes un petit peu plus tard demain matin.
2: Hier, la grêle a déjà causé des dégâts considérables dans le sud Ardèche, à Aubenas, Valls, Prades et le sud Drôme, Allan, les Granges-Gontardes ou encore Châteauneuf-du-Rhône. Certains sinistrés ne devraient pas pouvoir rentrer chez eux avant plusieurs semaines, Louise Joyeux.
4: Oui, à Aubenas, déjà, la mairie parle de centaines de personnes à reloger. Des personnes dont les toitures ont été éventrées, les tuiles arrachées, les maisons parfois inondées. La commune va accueillir cette nuit 14 foyers à l'espace Liénart. Les autres sinistrés sont hébergés par des proches. À Prades aussi, une trentaine d'habitants ne peuvent pas dormir chez eux ce soir. Là-bas, 95% des maisons ont été touchées par la grêle. Les couvreurs sont débordés, nous explique le maire. Certains commerces n'ont plus de bâches, rupture de stock. Tout le

0: 150 personnes évacuées. Certaines doivent trouver des solutions de relogement sur le long terme. À Fontainebleau, où le feu a parcouru 2000 hectares, la société de travaux Aximum, son gérant et deux ouvriers sont présentés à un juge cet après-midi en vue de leur mise en examen. Ils sont soupçonnés d'avoir provoqué le départ de l'incendie en faisant des travaux sur l'autoroute A6, des travaux qui ont provoqué l'embrasement de la végétation. Dans le Tarn, des ossements humains ont été découverts aujourd'hui lors de fouilles dans l'enquête sur le meurtre de Delphine Jubilard. Cédric Jubilard a reconnu avoir tué sa femme et indiqué le lieu où il a abandonné le corps. C'est là que la dépouille a été découverte ce matin, 5 ans et demi après la disparition de la mère de famille. Un accident entre une moto et une voiture a fait un mort en début d'après-midi à Châteauzange-le-Goubet. Le pilote s'est déporté sur la gauche et a heurté le véhicule arrivant en face. Il n'a pas survécu. La conductrice, légèrement blessée, a été transportée à l'hôpital de Romans. Le trafic ferroviaire interrompu entre Valence et Grenoble ne reprendra qu'à la mi-journée demain et pas dès demain matin comme prévu initialement. Une reprise partielle et un trafic toujours très perturbé à partir de 13h. Donc, pour la reprise normale de la circulation, il faudra attendre le samedi 1er août, annonce aujourd'hui la SNCF. Elle a fauté un accident au niveau d'un passage à niveau à Saint-Marcellin lundi dernier. La 12e étape du Tour de France, marquée par une énorme chute du peloton dans les derniers mètres à Chalon-sur-Saône, étape remportée par le Belge Tim Merlier au sprint. C'est sa 3e victoire sur le Tour cette année. On l'a dit, les orages seront de retour en début de milieu de soirée.
1: Oui, un temps agité qui nous attend quasiment pour toute la nuit. Des orages nombreux encore sur la région. Ça va se calmer, mais vraiment en toute fin de nuit. Des averses donc attendues, averses orageuses avec un vent du nord qui soufflera assez fort, on l'a entendu. La prévisionniste de Météo France le disait, entre 80 et 100 km/h en rafale, notamment sous les orages. Prudence donc sur la route cette nuit et demain vendredi, eh bien la matinée s'annonce plutôt ensoleillée. Le soleil sera généreux, mais on aura ensuite quand même le retour de nuages menaçants dans l'après-midi qui pourra apporter des averses et même des orages. Le vent du nord sera plus modéré pour la journée de demain vendredi. Les températures maxi attendues en pleine 30 à 33 degrés, mais on pourrait avoir également 34 à 35 degrés, notamment sur l'Ardèche méridionale.
0: Sur la route.
1: Alors, alors qu'il est, ça roule sans trop de soucis sur les grands axes, la 7 et la 49. Sur le réseau secondaire, pas de gros ralentissements. On a un petit peu de circulation là ce soir dans la traversée de Tain-l'Hermitage et un petit peu Tournon également de l'autre côté. Et puis sur les agglos, ça se passe plutôt pas mal. Donc vous pouvez nous faire signe, bien sûr, si vous vous rencontrez une difficulté. Vous nous appelez au 04 75 40 10 10.
0: Et on le rappelle, la LACRA, le contournement de Valence, est fermé ce soir du carrefour des couleurs jusqu'à la sortie gare TGV d'Alixan. Ça devrait démarrer vers 20h30-21h. Une déviation sera mise en place par le village de Saint-Marcel-les-Valences.
1: Voilà, merci beaucoup.
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1: Elle est pas belle la vie. Wonderful Life pour débuter cette nouvelle heure. On parlera de sport évidemment, on va y revenir dans un instant. Voici Black.

0: Wonderful Life, Black et Jérémy Frérot qui arrivent.
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0: Et puis on va parler de sport, évidemment, comme tous les jours, aux alentours de 18h15. Aujourd'hui, place au karting. On ira sur le circuit international de karting à la Roche-de-Glun, tout près de Valence. Karting Arena 45, où on peut pratiquer le karting en mode loisir. Mais oui, on n'est pas obligé de faire de la compétition. En loisir également, pendant l'été, c'est plutôt sympa. David Mounier, le directeur du site, nous accueille dans quelques minutes. Et puis 18h30, bien sûr, on sera sur la route du Tour de France, comme tous les jours, avec le journal du Tour dans une vingtaine de minutes.

0: Jérémy Frérot à 18h15.
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0: sport. Sport et loisirs, comme tous les jours, sur ici, Drôme Ardèche. Aujourd'hui, on va aller du côté de la Roche-de-Glun pour découvrir ou redécouvrir, pour certains, le circuit de karting, circuit international, Arena 45. Et pour nous faire découvrir ce circuit, eh bien, on est avec David Mounier, qui est le directeur du site. Bonsoir.
2: Bonsoir.
0: Présentez-nous en quelques mots ce circuit d'abord, circuit de karting, qui a une longue histoire bien sûr, ça a été un circuit qui a accueilli les plus grandes compétitions jusqu'au championnat du monde.
2: Effectivement, le circuit Arena 45 qui a reçu nombreuses compétitions, qui aujourd'hui se développe grandement côté loisirs. Pendant toute la saison estivale, on est ouvert tous les jours, 7 jours sur 7. On est ouvert de 9h à 12h30 et de 14h à 20h en début de semaine. Et les jeudis, vendredis et samedis, vous pouvez découvrir faire du roulage nocturne, faire on est ouvert, la piste est ouverte jusqu'à 22h.
0: La pratique du karting le soir, la nuit, en nocturne, c'est un peu particulier, c'est un peu différent.
2: C'est totalement différent, vous aurez une sensation de vitesse qui est beaucoup plus grande avec l'effet des projecteurs. Aujourd'hui, dans la ligne droite, voilà, c'est à essayer, c'est vraiment une toute autre sensation.
0: À quel âge on peut commencer à monter dans un kart?
2: Alors aujourd'hui, nous, on a la possibilité de vous faire faire du kart biplace, qui veut dire que les enfants, dès 4 ans, peuvent monter aux côtés de leurs parents et découvrir les sensations du roulage.
0: On peut faire un petit peu la course, là, en ce moment, chez vous?
2: Ah oui, on peut même totalement faire la course aujourd'hui. On a quand même l'avantage d'avoir donc, plusieurs biplaces et d'avoir plusieurs fautes de karting. Des kartings 270 pour découvrir le côté un peu plus adulte. Les kartes 160 cm3 pour les enfants. Donc là, c'est les enfants qui peuvent commencer à piloter dès 7 ans, avec tout l'équipement nécessaire, bien sûr, que nous, on fournit. Et après, on a une nouvelle flotte qui est arrivée depuis décembre sur le site, une flotte de 390 cm3, qui est le petit palier juste avant les deux temps, justement.
0: On peut le dire, le karting, ça offre quand même des sensations.
2: Oui, effectivement, aujourd'hui, on a quand même l'avantage, en plus d'avoir un très très joli tracé, un tracé avec de nombreux virages, des grandes lignes droites. Donc, on a largement de quoi faire sur la piste pour avoir toutes les sensations et l'adrénaline qu'il faut.
0: Et cela en toute sécurité.
2: Et en toute sécurité, bien sûr, c'est nous qui fournissons tout le matériel qui est aux normes, avec les minerves, les combinaisons pour les personnes qui souhaitent les mettre et les casques qui sont homologués.
0: Donc si on veut venir découvrir effectivement le karting, c'est le moment d'en profiter pendant l'été. Le circuit de la Roche-de-Glun, Arena 45, on vous trouve facilement?
2: Alors vous nous trouvez facilement, on est sur la route entre Bourg-lès-Valence et la Roche-de-Glun. On est en contrebas du barrage de la CNR. Et pour ceux qui veulent chercher un peu plus, nous avons nos réseaux sociaux, nos pages Instagram et Facebook, où vous pouvez facilement nous retrouver nos adresses et tout ce qui se passe sur le circuit, avec par exemple nos soirées food truck le jeudi soir, avec de grosses remises, des food trucks qui sont présents et des animations tout au long de la soirée.
0: C'est un lieu aussi où on peut venir pour passer un moment?
2: Un lieu où on essaie d'organiser régulièrement des animations et un lieu où on essaie de développer réellement vers le loisir, avec des jeux gonflés qui vont arriver sur une partie du site et d'autres nouvelles activités qui vont pas tarder à arriver courant août.
0: Il n'y a pas que la Formule 1 à la télé, il y a aussi le karting à la Roche-de-Glun, l'Arena 45 à découvrir pendant cet été. Merci beaucoup David Mounier, on vous souhaite
2: merci à vous.
0: Bel été donc sur la piste et on viendra vous rendre visite, à bientôt.
2: Avec grand plaisir, merci à vous, à bientôt.

0: Life d'Esri, un beau souvenir dans 5 minutes. Le journal du Tour, bien sûr. On revient sur l'étape du jour du Tour de France. Avec l'arrivée à Chalon-sur-Saône, on retrouvera Gilda Minguy et toute l'équipe d'ici. Et puis, on parlera des coulisses télé, bien sûr, avec Johan Rock dans un quart d'heure maintenant. Notre rendez-vous télé avec des trains pas comme les autres en Floride ce soir à découvrir sur France 5. Philippe Gougler, journaliste et grand voyageur, sera avec nous dans le rendez-vous des coulisses télé.
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0: C'est bien ça, hein, à cette heure-ci. Your Love is King, Chad et tout en douceur sur votre radio locale. Ici, Drôme Ardèche. Bon début de soirée. On fait tout de suite le point sur l'étape du jour, la 12e étape du Tour de France que vous avez vécu, évidemment, sur l'antenne de votre radio entre le circuit de Nevers-Magny-Cours et Chalon-sur-Saône, le journal du Tour, Gilles Damingui.
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2: Et de 3 pour Tim Merlier, c'était l'une des dernières occasions pour les sprinteurs sur le Tour de France. Et c'est une nouvelle fois le bolide belge qui s'est imposé. Après Bordeaux et Bergerac, c'est à Chalon-sur-Saône que le sprinteur de la Soudal Quick-Step a levé les bras. Bonsoir Thomas Coignac.
3: Bonsoir Gilles Damingui, bonsoir tout le monde.
2: Vous avez commenté ce sprint sur ici, un final marqué par une chute impressionnante.
3: Oui, impressionnante. C'est Fernando Gaviria, le Colombien de l'équipe Cara Rural, qui est tombé en premier. Alors, on n'a pas tout à fait compris les tenants, les aboutissants de cette chute. Il y a un léger contact avec Olaf Coy, mais on avait l'impression qu'il était déjà en déséquilibre à ce moment-là. Bien amoché, Fernando Gaviria. Ensuite, chute collective, on était à très haute vitesse autour de la 10e place. Notamment deux coureurs de l'auto qui ont été particulièrement touchés. On a même vu un vélo voler dans le public.
2: Meilleur français de ce sprint, Anthony Turgis, 6e. Il se sentait bien aujourd'hui. Le sprinteur de Total Energy s'est accroché avec Binyam Girmay dans le final. Chute évitée. Mais les chutes, ça fait partie des sprints, justement.
4: Oui, on sait très bien que voilà, on a ce risque-là. Tout le monde veut faire un résultat à la clé. Entre sprinteurs, on se respecte toute la journée parce qu'on sait très bien que dans les 10 derniers kilomètres, bah voilà, on dispute nos chances, donc on laisse pas la place aux autres. Encore un sprint très rapide sur cette arrivée-là. Donc vu le nombre de sprints qu'on a eu, une chute, on va dire, c'est ça va.
2: Pour le vainqueur du jour, Tim Merlier, c'est donc déjà un tour réussi, 3 victoires d'étape et l'épreuve n'est pas terminée.
5: C'est presque parfait. C'est possible plus, mais bon, je suis très content avec toi. 3 victoires ici au Tour de France. Un Tour de France qui est pas facile et ça roule très vite. Alors, je suis content de gagner 3 étapes ici.
2: Fidèle à ses idées, le Breton Baptiste Westhoffer a fait une partie de l'étape devant le peloton, seul, puis accompagné, puis de nouveau seul. Le coureur de 26 ans massacre les pédales comme un sanglier laboure les champs, d'où son surnom au Finistérien. Élu combatif du jour pour la 3e fois depuis le départ du Tour, Thomas.
3: Oui, mérité, hein, forcément. C'est lui qui avait lancé cette échappée. C'est lui qui l'a relancé ensuite en partant d'abord avec Ewen Kostiou. Ça nous donnait une échappée 100% finistérienne. Puis tout seul dans le final. Alors, il a peut-être pas été assez patient, ceci dit, Baptiste Westhoffer, parce que quand il largue Kostiou, il aurait peut-être mieux valu rester à 4, voire à 2 éventuellement échappés, que d'aller tenter l'aventure solitaire. Même s'il est combatif du jour, ça aurait peut-être permis à cette échappée d'aller un petit peu plus loin.
2: Troisième échappée, effectivement. Effectivement, depuis le départ de Barcelone pour Baptiste Westhoffer, qui va bien finir par arriver à conclure.
6: Pour moi, aujourd'hui, c'était l'étape où je m'étais dit, bon, il faut être dans l'échappée aujourd'hui. Mais je pensais qu'il voilà, il y aurait eu des coureurs un peu plus solides et des plus grosses équipes. Parce que c'était la dernière journée pour avoir, pour moi, un gros résultat. Et c'était vraiment une journée intéressante où on pouvait bien jouer avec le peloton, des routes un peu vallonnées, un peu étroites, un peu de pluie. C'était vraiment la journée parfaite au final. Malheureusement, voilà, maintenant, les équipes, ils laissent plus d'écart. Hein. On a eu une 30, bon, on peut pas aller très très loin et vraiment rivaliser.
2: Au classement général, Tadej Pogacar reste en jaune. Le Slovène qui a fait un heureux hein, derrière le podium. Il y a le fils de Tim Merlier, 3 ans, a eu le droit à un autographe du champion sur son maillot. Maillot, du, bien sûr, aux couleurs de l'équipe de son papa, évidemment. Tadej Pogacar qui a su éviter la chute aujourd'hui.
7: J'ai vu que beaucoup de gars étaient tombés dans le final. J'avais parié sur Fernando Gaviria aujourd'hui et j'étais très déçu de le voir à terre. J'espère que tous ceux qui étaient dans la chute vont bien.
2: Pour tous les coureurs, encore une journée menée à une allure soutenue, 49 km/h de moyenne aujourd'hui. Pour le Normand Nicolas Prodhomme, équipier de Paul Sexas, c'était loin d'être de tout repos.
8: Journée pas tranquille, journée dure. On a essayé de vraiment de filtrer vu qu'on n'a pas l'équipe pour rouler pour que l'échappée soit pas trop grosse. On voulait plus qu'un gars quand même, mais non, c'est l'échappée nous convenait. Mais ouais, le final a été dur sur le positionnement. Moi, je suis pas dans le train pour le sprint, donc j'ai pas tous les éléments pour débriefer. Mais ouais, journée assez dure quand même.
2: Demain, la 13e étape sera difficile aussi. Elle conduira les coureurs de Dole à Belfort, près de 206 km à parcourir. C'est d'ailleurs la seule étape à dépasser la barre des 200 km, souligne Christian Prudhomme, le directeur du Tour de France.
9: Ça correspond tout à fait à une tendance. La seule étape à plus de 200 km sur ce Tour de France, il y a 10 ans, vous aviez 5, 6, 7, 8 étapes qui dépassaient les 200 km. Alors ça, c'est à la fois pour une raison d'attractivité, mais c'est aussi pour faire en sorte, en cas de températures extrêmes, que l'étape ne soit pas trop longue. Tendance lourde, bien évidemment, avec une étape qui va nous mener à Belfort, par le Ballon d'Alsace, on va aller de Dole, le pays de Louis Pasteur, jusqu'à Belfort et son fameux Lyon, en passant par le Ballon d'Alsace, le premier grand sommet du Tour de France, 1905, dès la troisième édition du Tour.
2: Le Ballon d'Alsace et les Vosges au menu, les coureurs qui passeront par le village de Mélizet, la commune de Thibaut Pinot sera jugé le sprint intermédiaire. Cette 13e étape sera à vivre sur votre radio ici demain à partir de 13h30 avec Thomas Coignac et Bruno Blanza.
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0: Merci Gilles Damagui. À demain sur la route du Tour. Un petit coup d'œil sur la route, mais ici en Drôme-Ardèche. Alors la départementale 820 est fermée à Pogre en raison d'un camion qui a heurté le tablier d'un pont. Et il y a des déviations en place. Donc départementale 820 sur la commune de Pogre dans le nord de l'Ardèche. Autre inforoute dans le secteur de Valence avec la LACRA qui sera fermée cette nuit. Donc depuis le carrefour des couleurs jusqu'à la gare TGV à Alixan, fermeture de 20h30, à partir de 20h30, 21h. Donc attention, prévoyez, il faut ensuite effectuer la déviation par le village de Saint-Marcel-les-Valences pour rouler donc entre le plateau des couleurs et la gare de Valence TGV. Pour le reste, à l'heure qu'il n'est pas de difficulté sur la 7 ou la 49 et sur le reste du réseau également, pas d'incident qui nous ait été signalé. On vous souhaite bonne route.
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0: Vous poursuivez la route avec nous, Michel Berger en musique, la groupie du pianiste, et juste après, les coulisses télé avec Johan Rock, des trains pas comme les autres.

0: la groupie du pianiste Michel Berger. Puis on a préparé Matt Bianco pour dans un instant. Là tout de suite, on fait une petite place à Johan Rock, comme tous les jours, pour notre rendez-vous dans les coulisses télé. Johan, vous nous emmenez aujourd'hui dans les coulisses de la nouvelle saison d'une émission mythique sur France 5.
1: Cet été, c'est déjà la 16e saison de la série Des trains pas comme les autres. Des trains qui feront escale en Angola, Singapour, le Kazakhstan, la Malaisie ou Istanbul. Mais en attendant, ce soir, Philippe Googler, le baroudeur en chef, composte son billet direction la Floride.
2: Aux États-Unis, l'automobile reste au cœur de la vie des Américains et le train, beaucoup moins. Si on fait une moyenne, un Français prend le train plus d'une quinzaine de fois par an. Un Américain, à peine une fois tous les 10 ans.
1: Oui, en Floride, le train n'a pas la côte. Mais ceux qu'a déniché ce soir Philippe Googler valent le détour, comme celui dans lequel les passagers assistent à un spectacle interactif façon Cluedo, à l'issue duquel ils devront découvrir le meurtrier. À ce propos, j'ai demandé à celui qui passe sa vie dans les trains, qu'est-ce que ce moyen de transport révèle des pays qu'il traverse ?
3: Les trains racontent souvent l'âme du pays. Quand vous êtes au Japon et que vous êtes sur le réseau des TGV japonais qui s'appellent les Shinkansen, le retard moyen, quand j'ai tourné là-bas il y a quelques années, je crois que c'était dans les 12 secondes. Et puis qu'après, vous allez tourner... où est-ce que c'était ? Je crois que c'était en Namibie, où vous attendez au bord d'une gare qui n'est signalée par rien, en pleine savane, et puis qu'il y a une passagère à côté de vous qui vous dit « faut quand même pas que le train tarde trop, parce que dans le coin, il y a des lions », vous sentez bien la différence.
1: En parlant d'animaux sauvages, ce soir, vous allez assister à une séquence très impressionnante dans laquelle Philippe Googler part avec deux gars dans les Everglades capturer un alligator à main nue. Le journaliste finit même à califourchon sur le dos de la bête. Il n'y a pas à chipoter. Il a peur de rien, Googler.
3: Je n'ai pas chevauché très longtemps, si vous regardez bien l'épisode. Quand vous êtes avec des gens qui, par tradition, capturent des alligators et qui ont vraiment l'habitude de faire ça, quand vous filmez avec eux, ils vous mettent en confiance quelque part et vous voyez bien à qui vous avez affaire. Et donc c'est cette confiance-là qui s'installe progressivement pendant le tournage qui fait que vous acceptez des choses que vous n'accepteriez peut-être pas autrement. La confiance s'installe au fil des heures et des jours pendant les tournages.
1: Faites donc confiance à Philippe Googler qui saura vous mener dans quelques-uns des lieux les plus singuliers de la Floride. Des trains pas comme les autres, épisode inédit à voir ce soir 21h sur France 5.
0: Merci Johan Rock, ça fait rêver et surtout ça donne envie de voyager dans ces trains à travers le monde. Voici Matt Bianco, More Than I Can Bear, juste avant d'accueillir Daphné Michelat qui a réponse à tout.

0: Anna Ekenberg, Matt Bianco à 7h moins le quart.
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0: Pourquoi y a-t-il autant de dolmens en Ardèche? Ben voilà une bonne question, et forcément ça c'est une question pour Daphné Michelin.
2: Mais pourquoi y a-t-il autant de dolmens en Ardèche? Il paraît même qu'il y en a plus qu'en Bretagne. Et oui, hein, c'est incroyable, mais vrai.
1: Mais pourquoi, Daphné?
2: En Ardèche, c'est le véritable festival des dolmens, plus de 900 répartis sur tout le territoire. Donc plus qu'en Bretagne, hein, qui compte plus de 550 mégalithiques bretons. Les dolmens, c'est pourtant le cliché breton par excellence, hein. Menhir, obélix, qui soulève des cailloux. Vous avez l'image là? Et pourtant, hein, figurez-vous qu'en Ardèche aussi, les hommes préhistoriques avaient le goût des grosses pierres. Ces dolmens sont en réalité des tombeaux collectifs dressés à la fin du Néolithique, entre 3300 et 1700 avant notre ère. Vous allez me dire que les Ardéchois étaient les rois du funéraire, les marbriers de la préhistoire. Alors pas tout à fait, mais presque. Ils travaillent surtout le calcaire et c'est l'une des grandes explications. En fait, l'Ardèche regorge de pierres plates, faciles à extraire, faciles à déplacer. Ajoutez à cela des collines idéales pour dominer les vallées et vous obtenez une véritable dolmen party préhistorique. Alors qui a compté tout ça? Les chercheurs, bien avant moi, hein. On doit énormément à Jules Ollier de Marichard, préhistorien et érudit ardéchois du 19e siècle. Il a été l'un des premiers à inventorier méthodiquement les dolmens de la région. Grâce à lui, on a pris conscience de l'importance exceptionnelle de ce patrimoine mégalithique. Sans son travail patient, beaucoup auraient été oubliés, voire même détruits. Alors oui, on peut le dire, l'Ardèche, c'est un petit peu la Bretagne, mais sans la mer et sans les crêpes au sucre. Mais aujourd'hui, si vous venez dans les garrigues ardéchoises ou les forêts, eh bien ouvrez l'œil, regardez bien sous vos pieds, vous êtes peut-être en train de marcher sur un terrain plus ancien qu'Astérix et Obélix réunis.
0: Ah bah dites donc, merci beaucoup Daphné Michelin, notre historienne du patrimoine, qui est là tous les jours pour répondre à nos questions. Mais pourquoi Daphné? Vous retrouvez cela également sur le site et l'appli. Ici, Drôme Ardèche, voici Marine, escroc.

0: escroc Marine. Alors, c'est pas un escroc qui va nous accompagner jusqu'à 19h. Non, non, c'est Julien Clerc qu'on va écouter dans un instant. Et puis tout à l'heure, après les infos, Laurent Petit-Guillaume pour le 100% années 80. Les essentiels de Décibel également, notez-le, à partir de 20h. Le best-of avec Émilie Mazoyer et une légende, John Baez. Et on accueillera également, après 20h, Benjamin Biolay.
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0: venir Julien Clerc. Ben voilà, il nous reste juste à partir sur la pointe des pieds, mais avec du swing, grâce à Julien Clerc. Très très bon début de soirée à l'écoute de votre radio locale. Ici Drôme Ardèche, dans un instant Laurent Petit-Guillaume.
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0: 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Il est 19h, Benjamin Mathieu.
2: La surprise et le soulagement dans cette petite commune du Tarn. Des ossements qui pourraient être humains ont été retrouvés sur les lieux indiqués par Cédric Jubilard ce matin, à une dizaine de kilomètres du domicile du couple. L'homme a avoué début juillet le meurtre de son épouse. Des fouilles qui ne passent pas inaperçues, avec la présence d'une centaine de gendarmes sur place, sous les yeux des habitants de Villeneuve-sur-Vers et Mayocque. Romain Biteau.
3: Des champs à perte de vue brûlés par la canicule, une départementale coupée par des barrages de gendarmerie et au milieu, inaccessible, la zone de recherche. De loin, on distingue trois camions de gendarmerie, des tonnelles blanches au croisement avec un chemin de campagne. Des curieux comme Jean observent la scène.
4: Je pensais bien que on le retrouverait par là, puisqu'il avait dit que... Mais on a été surpris que ça soit à Villeneuve-sur-Vers. À quelques pas de la maison, c'est... Comment je connais spécialement cet endroit, puisque l'hiver, là, c'est un coin où on va faire des promenades. Et donc, sûrement, on a dû passer pas loin où le corps a été enterré. Et si ça fait 5-6 ans que... Donc, on y est passé plusieurs hivers.
3: Aucune info ne filtre sur le résultat des recherches. Cette découverte d'ossements, un soulagement pour Jean et les habitants de Cagnac, commune de la famille Jubilard. Ils espèrent tous qu'elle va permettre d'enfin tourner la page 5 ans après.
2: Alors, reportage ici Occitanie. Une circulation très difficile dès demain et tout le week-end sur les routes de France. La journée de vendredi est classée rouge dans le sens des départs entre le nord-est et la région Auvergne-Rhône-Alpes. Selon Bison Futé, c'est orange pour le reste du pays et ça sera également orange dans le sens des retours. Bonne nouvelle justement avec la réouverture progressive de l'A6 dans une heure dans les deux sens de circulation, annoncent les pompiers de Seine-et-Marne. L'autoroute du Soleil fermée depuis 4 jours à cause de l'incendie en forêt de Fontainebleau qui a ravagé 2000 hectares de végétation. Emmanuel Macron, et qui est venu apporter son soutien aux pompiers à la mi-journée, a annoncé le lancement d'un guichet unique afin de collecter des fonds pour replanter des arbres de ce véritable poumon vert de l'Île-de-France. Et puis soyez prudents, la baisse des températures rime avec orages, parfois violents, avec 30 départements du centre et de l'est en vigilance orange ce soir. En Ardèche, ce sont des grelons de la taille d'une boule de pétanque qui sont tombés sur les têtes hier en fin d'après-midi. Députés et sénateurs ont trouvé un compromis sur le projet de loi d'urgence agricole. Il va probablement permettre son adoption définitive, malgré le maintien de plusieurs mesures contestées, sur la gestion de l'eau notamment, ou la réintroduction de pesticides comme l'acétamipride, un puissant insecticide de la famille des néonicotinoïdes, interdit en France mais toujours autorisé en Europe. Et sur ce sujet précis, les parlementaires ont décidé de s'en remettre au scientifique Édouard Marguet.
5: Le sénateur Duplomb en avait fait sa priorité. Puisque l'acétamipride est utilisé par les autres agriculteurs en Europe, il voulait réautoriser ce produit après 10 ans d'interdiction en France. Sa première

0: Hier, noisette, alors que les sénateurs voulaient une réautorisation pour d'autres productions comme les betteraves sucrières. Reste à savoir si ça suffira à convaincre l'Assemblée nationale, très divisée sur ce texte. Le vote solennel sur ce projet de loi d'urgence agricole aura lieu lundi soir au Palais de
1: la France insoumise qui réagit déjà ce soir et parle d'un désastre écologique et sanitaire. En sport, la 12e étape du Tour de France remportée au sprint, ça devient une habitude par le Belge Tim Merlier à Chalon-sur-Saône, son 3e succès déjà. Par contre, c'est fini pour les sprinteurs puisqu'on va avoir un nouveau tour d'une certaine manière. On passe un paysage accidenté dès demain. Le peloton visite le ballon d'Alsace, Thomas Coignard.
2: Et oui, on sera dans les Vosges au programme 166 km quasi tout plat, puis le ballon d'Alsace, 9 km de montée par son versant le plus difficile et une descente finale jusqu'à Belfort, profil particulier, souligne le français Jordan Jégat.
3: Ouais, c'est ça, je pense que il peut avoir une opportunité pour une belle échappée. Maintenant, c'est un départ sur le plat, donc il faudra être quand même un petit peu chanceux pour être devant et ce sera sûrement un gros groupe. L'idéal, ce serait d'être accompagné de bons équipiers à moi pour faire une belle montée et basculer dans un petit groupe et jouer la victoire.
2: Et on attend toujours la première victoire française dans ce Tour de France. À noter que le ballon d'Alsace, c'est une histoire particulière. C'est le tout premier col franchi par le Tour de France dans son histoire. C'était en 1905 pour la 3e édition. La dernière fois qu'on y est passé, c'était en 2023 et un certain Tadej Pogacar avait gagné l'étape.
1: Et on vous retrouve demain évidemment Thomas Coignard qui va vivre cette étape sur ici et ici.fr.
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5: Le ciel est très nuageux et orageux ce soir sur la Drôme Ardèche. Le vent du nord se lèvera cette nuit, en cours de nuit, des rafales à 75 km/h attendues demain. Vendredi, Météo France prévoit une matinée assez ensoleillée, un beau temps qui devrait persister. Éclaircies et passages nuageux vont alterner sur l'Ardèche. Il y aura plus de nuages avec des orages qui pourront éclater demain après-midi. On attend pour les maxis en pleine 31 à 34 degrés, voire jusqu'à 36, 37 sur l'Ardèche méridionale.
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7: Bonsoir à tous, c'est l'heure de votre petite dose de bonne humeur en tube, recommandée par tous les plus grands spécialistes des plaisirs simples. Une heure de refrains qui font du bien, qui peuvent rappeler des souvenirs. Et ça commence comme ça.

0: C'est ta chance, c'était Jean-Jacques Goldman.
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0: Une chanson qui, selon Omar Sy, lui a donné envie de se battre, de tout faire pour réaliser ses rêves. Voilà comment il raconte. Cette chanson a résonné très fort en moi. Il me dit, t'as pas la bonne couleur, la bonne religion, t'es pas au bon endroit. Eh ben, c'est ta chance, tu vas être obligé de faire des trucs de fou pour que ça passe. Et ça s'est plutôt très bien passé pour lui. Phil Collins, lui aussi, sait très bien faire passer les messages. Bon, ok, c'est en anglais, mais l'émotion, tout le monde la ressent quand il compose, par exemple, Against All Odds.
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0: Cheeky Boom, c'était Niagara. Un tube qui restera 6 mois dans le top 50 en 1985 et qui révèle au grand public le duo Muriel et Daniel, autrement dit Niagara. Une chanson qui donne toujours envie de danser. Comme quoi les années 80, ça conserve. Hein. Faut dire qu'à l'époque, on a eu la chance de pas mal pogoter. Ça entretient les mollets. Et comme il faut jamais arrêter, vous en privez pas. Dans un instant, téléphone arrive avec Argent Trop Cher.
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0: Ici Drôme Ardèche, 100% années 80. Ça continue, mais avant cela, quelques infos près de chez vous.
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2: À Chabeuil, au pied du Vercors ce soir dès 19h, c'est le marché des soirs d'été au menu de la gastronomie, de l'artisanat et des produits de notre terroir. Rendez-vous place de la Poste de 19 à 23h à Chabeuil. Ce soir également à Montmiral dans la Drôme des Collines, visite en fanfare, déambulée à la découverte du patrimoine, des monuments et des ruelles au rythme de la fanfare Forte Banda. Manière très originale et très musicale de découvrir Montmiral by night. Rendez-vous devant la mairie à 20h. Enfin, le village de Désagne, en Ardèche, fête le tango avec Tablao Tango. Un concept des plus simples. Une table, des verres de vin et des artistes hors du commun. Leurs voix et leurs instruments qui conversent pour une improvisation en forme d'hommage à la culture orale du tango originel. Ça se passe de 20h30 à 23h à la source, route de Bel Air à Désagne.
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0: Miracle of Love, c'était Eurythmics.
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0: Et si vous vous demandez ce que sont devenus Annie Lennox et Dave Stewart, le duo de Eurythmics, eh bien tout va bien malgré leur séparation. Annie vient de publier un livre retraçant toute sa vie, sa carrière en photo. Et quant à Dave Stewart, il prépare une tournée avec les chansons de Eurythmics, mais accompagné d'une autre chanteuse, l'Australienne Vanessa Amorozzi. Voilà, il suffit de demander. Et pour la suite, vous en redemandez. Bon, bah, je vous propose Image, Les démons de minuit, numéro 1 en 1986. C'est tout de suite.
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0: The winner take it all, c'était ABBA. Le gagnant rafale tout en français. Hein. Et on peut dire qu'ils ont raflé beaucoup à bas. 400 millions d'albums vendus et plusieurs titres dépassant le milliard d'écoutes en streaming, même partagés en quatre. Ça permet de voir venir. Bientôt 20h, l'heure de retrouver Émilie Mazoyer et les essentiels de Décibel. Mais avant cela, toujours dans les années 80, tiens. On écoute Sting, Englishman in New York. Juste après ça, belle soirée à tous.
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2: Bonjour à tous, donc moi c'est Romain. 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
3: Découvrez des jeux géants pour émerveiller petits et grands, en été comme en hiver, pour rencontrer aussi le Père Noël. 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
2: La décision d'aller au parc d'Ondy parce que j'ai ma fille qui croit au Père Noël. J'ai su que c'était un lieu fabuleux sur les réseaux sociaux et pas manqué quand on y était. C'est vraiment magique, c'est vraiment un monde merveilleux fait de plusieurs villages avec plusieurs restaurants et plusieurs lieux à thème. Franchement, c'est vraiment grandiose. Le lieu est sympa, il est en pleine nature et les enfants, ils en prennent plein les yeux. C'est vraiment la magie de Noël. Vraiment, ce côté festif, ce côté féerique. Et on a vraiment l'impression de changer d'univers. On arrive vraiment dans un monde qui est vraiment à part, alors qu'on est entre Annecy et Annemasse, entre guillemets. On se croit vraiment ailleurs.
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1: Belle soirée, bel été à l'écoute d'ici, il est 20h.
0: Les essentiels de Décibel. Émilie Mazoyer et John Baez.
2: Bonsoir, merci beaucoup.
3: Merci, John Baez est notre invité ce soir et on accueille aussi Marguerite Capelle qui va assurer la traduction. Merci Marguerite. Ma chère John Baez, la poésie et vous, c'est une longue histoire d'amour. Vous avez même chanté des poèmes du Moyen-Âge en français.

0: Ruth Boeuf, une chanson qui avait été chantée par Léo Ferré en 1955. C'est un poème très ancien, un poème du Moyen-Âge. Vous avez chanté les poèmes de Rimbaud également.
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0: C'est Enfance 3 de Rimbaud en 1873. Mmh. Et vous avez dit ce texte sur votre album Baptism en 1968. Ah. Alors la poésie et vous, c'est une longue histoire d'amour. Vous publiez aujourd'hui pour la première fois vos textes poétiques. John Bass, pourquoi avoir attendu aussi longtemps?
2: When I wrote them, it was 40-some years ago. I wasn't making a book, I was just making
3: Je n'avais pas du tout l'intention de faire un livre, j'écrivais des poèmes, c'est tout.
2: Later, after the paintings and
3: et plus tard,
2: books and et
3: après was avoir fait des livres, des tableaux, il a été temps de retrouver tous ces poèmes éparpillés dans ma maison, qui étaient aussi dans des hangars et des boîtes. Il m'a fallu 3 mois pour les rassembler. Certains étaient tellement anciens que j'ai dit à mon assistante, je sais qu'il y a ce poème qui est quelque part. Elle a même retrouvé un vieil ordinateur qui avait 40 ans et elle a retrouvé le poème que je cherchais. Et on a dû tout retranscrire parce que c'était impossible de sortir le fichier. Ça a été une très longue quête.
0: Une très longue quête, mais qui, ça y est terminée. Quête réussie, comme disent les fans de jeux vidéo. John Bass, quand tu verras ma mère, invite-la à danser. Ça vient de sortir. C'est une édition bilingue aux éditions Point. Ça veut dire que vous avez à chaque fois des doubles pages. À gauche, le texte en anglais. À droite, le texte en français. C'est toujours intéressant de voir les traductions, évidemment. Parfois, vos chansons, John, ont été adaptées en français. C'est le cas d'une des plus célèbres en France, la marche de Sacco et Vanzetti, chantée par Georges Moustaki.

0: sonne pour une oreille qui n'est pas anglophone.
1: Not as interesting.
0: Mais pour moi, c'est pas aussi intéressant que le français ou l'italien.
2: En tout cas, les versions françaises, les traductions sont très très importantes hein, dans ce recueil John Bass, Quand tu verras ma mère, invite-la à danser. C'est traduit par Anne-Laure Tissu. Puisque vous parlez français, avez-vous travaillé avec la traductrice de vos textes?
1: Non, c'est elle qui... She figured it all out.
0: Elle a tout trouvé toute seule. Elle s'est débrouillée.
2: Waouh. Eh ben, vraiment, je vous recommande. Même si vous parlez pas super bien anglais, c'est très intéressant quand même de lire la musique des mots de John Bass et ensuite de se référer à la page de droite, à la traduction, voilà, pour essayer de comprendre exactement de quoi il s'agit. On va évidemment parler de ces textes poétiques qui parlent de l'enfance, de la famille, de la nature, de la vie, de tout un tas de gens qui étaient importants pour vous. Mais avant, j'aimerais savoir pour vous, John Bass, est-ce que potentiellement tout poème peut devenir une chanson pour peu qu'on trouve la bonne musique?
1: It would be lovely if it worked that
0: way. Ce serait formidable si ça fonctionnait comme ça. Dans mon expérience et celle des personnes que je connais qui écrivent des chansons, on essaie parfois comprimer les mots dans un poème sur une musique et en général ça ne marche pas vraiment. Il faut les subvertir.
2: Ça veut dire que dans ce recueil, tous les textes, alors certains sont trop longs de toute façon pour faire une chanson, d'autres un peu plus courts, mais certains pourraient correspondre au format de chanson. Vous êtes sûr que dans ce recueil, il n'y a aucune chanson?
1: Non, mais peut-être. I have to look again.
0: Il faut que je le relise.

0: Here's to You, c'est l'histoire de Sacco et Vanzetti, un de vos plus grands succès en France notamment. Vous avez un rapport
1: en Espagne,
0: et en Italie,
1: et en Espagne,
0: et en Allemagne. Ouais. Vous avez un quel rapport avec cette chanson aujourd'hui?
1: Well, it's interesting because
2: c'est intéressant parce que c'était pas une chanson si connue aux États-Unis parce qu'elle est très politique et que aux États-Unis personne ne se souciait du sort de Sacco et Vanzetti. Mais c'est incroyable à quel point elle a duré. Ce qui, le point de départ, c'est que Ennio Morricone était un bon ami en Italie et c'est lui qui m'a dit il faut qu'on fasse ça. Écris-moi ces trois couplets.
1: And then Morricone came to me.
2: Pas spécialement connu.
1: Can you write some words to this?
2: Je lui ai écrit trois ballades d'abord, donc qui n'ont pas remporté un succès particulier. Et puis Ennio Morricone est venu et il m'a demandé est-ce que là tu peux écrire des couplets sur cet air. Et c'est devenu cette chanson extraordinaire et extrêmement connue partout sur la planète.

0: vous entendez Jimi Hendrix, magnifique chanson qui s'appelle Little Wing. Jimi Hendrix fait partie des artistes et des amis, des belles âmes, des beaux artistes que vous évoquez dans ce recueil, John Baez, Quand tu verras ma mère, invite-la à danser. Jimi Hendrix, vous vous adressez à lui dans un texte. Tu as joué juste avant moi sur l'île de Wight et on ne sait comment tu as mis le feu à la scène. Pourquoi est-il là et à quel point vous a-t-il marqué?
1: What was in it, his impact on you?
2: It is one of the specially brilliant performers.
1: L'un des artistes les plus brillants.
2: A lot of suffering,
1: avec une profondeur d'âme, beaucoup de souffrance aussi, beaucoup d'adoration.
2: The stage burning down at the island.
1: Et puis il y a aussi cette scène qui a brûlé à l'île de Wight. Et puis il y a aussi évidemment Woodstock, où il a clôturé le concert avec l'hymne national qu'il a complètement détruit et c'était magnifique.
0: Ouais, Jimi Hendrix qui, comme vous le rappelez à la fin du poème, n'avait que 27 ans quand il est mort. Et c'est un bel hommage que vous lui rendez. Dans le livre, on croise aussi une artiste qui est beaucoup moins connue en France pour nous, c'est Judy Collins.
2: Oui, je sais. Yeah, she is

0: strong in the United States.
1: Elle est
0: stays
1: très
0: that way.
1: Connue aux États-Unis, en tout cas elle reste importante.
0: I think it's because they sang in different languages.
1: Je crois que c'est bizarre, c'est peut-être une question de langue qui fait que j'ai été acceptée rapidement d'Europe parce que je chantais dans d'autres langues.
2: Alors justement, découvrez, si ce n'est pas déjà fait, la voix de Judy Collins. Elle chante Leonard Cohen, ça tombe bien, lui aussi est dans le livre. Susan.

0: Le texte qui lui est consacré à Judy Collins, en plus, il est alors très court, très frappant. Il y a, je ne sais pas si je dois révéler la fin, je ne crois pas, mais lisez-le en une page. On passe du sourire à l'effroi. Ça vous amuse de nous balader comme ça, nous les lecteurs? C'est l'ascenseur émotionnel.
1: Oui.
2: Judy. Judy and I are good friends.
1: Judy et Eloi, yeah. On est bonnes amies.
2: And she said, quite a life.
1: Et elle a eu une vie compliquée.
2: Compliquée. So when, but the wonderful thing about her.
1: Mais ce qui est merveilleux
2: when
1: chez
2: I call
1: elle,
2: her, I know she'll start. She laughs.
1: C'est que quand je l'appelle, je sais qu'elle va toujours éclater de rire. Elle a un rire spontané.
2: It's wonderful.
1: Qui est merveilleux.
0: Et puis, évidemment, il y a un moment pour parler de Robert Zimmerman, fils aux yeux bleus venu de Duluth.

0: Robert Zimmerman, c'est le vrai nom de Bob Dylan. On vous sait très liés depuis les débuts respectifs de vos carrières. Est-ce qu'il a lu les textes qui lui sont consacrés?
1: Aucune idée. Absolutely no idea.
2: Je n'en sais absolument rien. Et
0: vous aimeriez le savoir ou c'est bien comme ça?
1: C'est bien comme ça. C'est bien. No, I appreciate him now because I had to get over all.
2: J'ai de l'appréciation pour ce qu'il est maintenant. J'ai dû surmonter beaucoup de bêtises. J'ai eu de la chance de le rencontrer à l'époque où je l'ai rencontré. J'ai eu la chance d'avoir ses chansons que j'ai chantées avec lui. C'est extraordinaire. Toutes les autres complications qui ont suivi, c'est terminé aujourd'hui.
0: Qui sont Bébé, Yasha, Étoile, The Raj, Franck et Conseiller?
1: Complicated, but they are
2: compliqué, mais
1: they are inner people.
2: Ce sont discovered when des voix intérieures, des personnes en moi que j'ai découvert alors que je m'étais engagée dans une thérapie approfondie pour affronter des traumas d'enfance. Et comme d'autres personnes, il arrive que l'on découvre les abus par la voix d'autres personnalités. Et je suis heureuse d'avoir eu ce moyen de guérir parce que j'ai aimé toutes ces personnes en moi comme une famille. Et ce qui est important dans le livre, c'est que toutes ces personnalités se sont révélées de meilleurs auteurs, de meilleurs écrivains que ce que je pouvais faire. Parfois, je regardais ce qui était sur la page et je me disais, waouh, c'est pas mal. Et puis, je voyais un autre nom en bas de la page. Yasha est le meilleur auteur.
0: Tellement de choses à dire là-dessus. Déjà que parler de santé mentale pendant des années, ce fut tabou. Et là, que ce soit dès l'introduction du livre, dès votre préface, La poésie et moi, note de l'autrice, vous racontez cette histoire-là, John Baez. Vous parlez donc de ces voix intérieures. Et en plus, vous les avez embrassées. Et en plus, elles sont là, et créditées finalement dans le livre. Pourquoi est-ce que c'était important pour vous de nous donner ces coulisses-là, de nous expliquer toutes ces voix intérieures et dans quel texte elles étaient intervenues?
1: In a way, it's because I feel as though I owe it.
2: D'une certaine façon, c'est parce que je crois que je leur dois justement de les créditer pour ce qu'ils ont fait, ce que ces voix ont fait pour moi. C'est sans doute la meilleure réponse. Et puis on a fait front ensemble, tous ensemble, toutes ces personnes et moi. On a fait front et ça m'a fait du bien.
0: Est-ce que vous pensez que si on avait osé parler de santé mentale, de trauma d'enfance, si on avait cessé ce tabou plus tôt, alors aujourd'hui peut-être de grands artistes comme Janis Joplin ou plus récemment comme Amy Winehouse pourraient être encore avec nous.
1: If they had discovered their own
2: si elles avaient
1: problems,
2: découvert ou compris leurs propres difficultés, eh bien, les gens, soit ils vont en thérapie, soit ils vont aux alcooliques anonymes, soit ils meurent.
1: It's sad.
2: C'est ça, la triste vérité.
1: But it was huge what they were carrying around with them. A lot of these folks, a lot of
2: toutes ces personnes que vous citez, ces musiciens, portaient un fardeau énorme. Judy, par exemple, je ne sais pas comment elle a fait. Son fils s'est suicidé. Il avait 18 ans. Comment est-ce qu'on vit après ça? Elle vit avec ça. Elle écrit des livres. Elle essaie de se faire du bien. Elle essaie de trouver des façons d'affronter les choses, mais comment affronter une chose pareille? Tout comme Janis n'a pas su le faire.

0: Alors ça, c'est un album live à avoir dans toutes les bonnes collections de disques, les amis. From Every Stage, album de 1976. John Bass chantait Blowing in the Wind. Cher John Bass, je vois que je parle très très vite, même si elle est bilingue. Elle se dit,
1: no, I love hearing it. It's terrific.
2: J'adore entendre ça, c'est super.
0: Merci beaucoup. Alors, on va écouter une voix qui, je pense, a été importante à toutes les époques, a parlé précisément le 28 août 1963 à Washington et ferait bien d'être écoutée de nouveau en 2025.
3: So even though we face the difficulties of today and tomorrow, I still have a dream.
4: Yes.
3: It is a dream deeply rooted in the American dream.
4: Yes.
3: I have a dream that one day,
4: yes,
3: this nation will rise up and live out the true meaning of its creed.
0: Martin Luther King, le 28 août 1963 à Washington, devant 250 000 personnes. Vous étiez là, Joan. Vous avez d'ailleurs chanté la chanson We Shall Overcome ce jour-là aussi. Est-ce que ce discours de Martin Luther King résonne d'une manière particulière pour vous aujourd'hui dans l'Amérique, est-ce qu'on a encore ce rêve? Est-ce qu'on a encore de l'espoir? Ou est-ce que les temps sont très sombres?
1: Très sombres. And we just try to find different ways.
2: Et on essaie de trouver différentes façons de combattre ces temps sombres. Je n'avais jamais imaginé dans ma vie, ça ne m'est jamais venu à l'idée qu'on pourrait être confronté à un mal d'une telle ampleur.
1: Evil, but the people were not evil.
2: C'est-à-dire
1: so I'm not so sure
2: de la malveillance envers des personnes
1: but it is really an avalanche of,
2: qui ne sont pas. C'est vraiment une avalanche.
1: The people in this avalanche really, their first order of business is cruelty.
2: Vraiment, les personnes qui sont en train de mener cette attaque,
1: so what does one do?
2: Ce qui les préoccupe, c'est la cruauté, c'est l'humiliation. Alors, qu'est-ce qu'on fait face à ça? On peut avoir l'impression qu'on ne sera pas capable de renverser la vapeur. On ne peut pas faire renverser la marée, on ne peut pas la faire reculer, mais on peut sauver quelques poissons. On peut aller là où il y a besoin d'alliés, on peut être témoin de ces jeunes qui ont parfois 10 ans, qui ne parlent pas anglais, qui n'ont pas d'avocat. Comment est-ce qu'on peut essayer de les protéger? Il faut aller dans les tribunaux, hors des tribunaux. Ça, ce sont des choses qu'on peut faire activement. Et ce n'est pas ce que les personnes imaginent, les marches, les bannières, même si, évidemment, les marches sont aussi très importantes et que je suis ravie que 8 millions de personnes aient manifesté récemment. Parce qu'en Europe, dans d'autres endroits, on se demande, mais qu'est-ce qui se passe dans ce pays? Pourquoi personne ne dit rien?
1: Why didn't somebody stop Hitler?
2: Et moi, en même temps, j'ai passé ma vie à entendre pourquoi est-ce que personne n'a jamais arrêté Hitler. Et bien voilà pourquoi. Parce qu'il était populaire, parce que c'était une véritable secte, une sorte de culte. Et c'est vraiment ce qui est en train de manœuvrer dans la direction d'une dictature aujourd'hui. Et ça ne va pas être simple.
0: Alors qu'est-ce qu'on fait? Dans ces cas-là, on se le répète.

0: pourra surmonter ceci, we shall overcome. Quelle est pour vous la puissance, soit de la force pure, soit du réconfort, justement, de la musique, des arts, quand les temps sont durs, quand la politique fait peur, est-ce que vous trouvez du réconfort encore aujourd'hui dans la musique, dans la poésie?
1: Of course.
0: Yeah. Oui, bien sûr.
1: And I was joking a while ago because
2: Et je plaisantais il y a peu parce que j'ai raconté que j'avais rejoint un cirque
1: two nights a week for six weeks
2: pour pendant six really semaines, deux soirs par semaine, avoir justement ce moment où je pouvais laisser derrière moi, quitter cette tragédie de l'époque. J'ai trouvé ça merveilleux. J'ai d'abord commencé par lire mes poèmes en plein milieu d'un cirque. Et on était au milieu de personnes qui pensaient la même chose et toute personne saine d'esprit partage ce sentiment et on était dans la joie et on pouvait retrouver justement cet esprit un peu plus sain dans le cirque, la musique, les arts, tout ce qui est impossible à écraser. En réalité, ils peuvent essayer, mais ça se relèvera.
1: For my part, I appreciate everything
2: en ce qui me concerne, j'apprécie tout ce que j'ai, tout ce que j'ai le privilège de pouvoir avoir. Et c'est important pour moi d'apprécier ce privilège chaque jour parce que ça m'aide justement à traverser cette période difficile. Et j'ai tellement de privilèges. Je vis dans la beauté, au milieu des arbres. Personne ne menace ma vie aujourd'hui. Alors j'essaie simplement de veiller sur mon jardin.
0: Tout ça et l'humour, je voulais terminer en lisant en français. Et si vous voulez bien, John, vous lirez vos mots à vous en anglais. Parce que oui, l'humour aussi, quelle force! L'écriture. L'écriture est comme l'amour. On ne peut la forcer ou elle meurt en cherchant à croître. L'écriture est comme l'amour, on ne peut la forcer ou elle se change en ciment dans un tube de dentifrice. À vous, John.
1: But do you want me to read it in English?
0: Yes, please.
2: Oh, okay, en anglais.
1: Writing is like love. It can't be forced, or it dies in its own process. Writing is like love. It can't be forced, or it becomes cement in a tube of toothpaste.
0: Merci beaucoup.
1: Very poetic.
2: C'est poétique.
1: Thank you very much.
2: Merci à vous.
0: C'est poétique et drôle. Quand tu verras ma mère, invite-la à danser aux éditions Point. À très bientôt.
1: Merci.
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0: L'homme qui a réussi à mettre d'accord le Figaro et l'humanité. Bonsoir Benjamin Biolay.
6: Bonsoir.
0: Mais oui, vous avez fait ça. Le Figaro dit, l'auteur, compositeur, interprète le plus doué de sa génération. Et l'Huma, très d'accord, dit, mais oui, un double album nourri et inspirant. Eh, la classe ou pas?
6: Bah, de ce point de vue-là, ouais, c'est pas rien, quoi. Figaro Huma, je pense qu'il y a que à ce sujet-là qu'ils ont été d'accord cette année, donc pour une fois, oui, je prends.
0: Ouais, on peut découuper les articles, exactement. Benjamin Biolay, bienvenue dans Décibel. Cet album, le disque bleu, 11e album, double album. C'est vrai qu'il a été accueilli d'une manière unanime. L'Huma et le Figaro, c'est pour la vanne, mais n'empêche, le grand public, ça y est, c'est votre terrain de jeu, quoi, parce que, vous n'avez pas perdu la street cred qui vous permet d'être en couverture des Un Rock, mais vous êtes aussi en couvre de Télé 7 Jours et Gala. C'est quoi cette place quasi unique?
6: Ah ben je ne sais pas du tout. Moi, j'étais très content de que différents médias s'intéressent à mon cas et tout. Ouais. Après, je ne cherche pas à savoir ce que ça veut dire d'être à ces endroits-là, c'est sûr.
0: Alors, est-ce que ça se traduit quand même sur scène et dans le public notamment? Je pose la question parce que vous avez commencé, vous avez déjà fait quelques dates de votre tournée acoustique. Il y a eu Longjumeau et puis il y a quelques jours le Théâtre Marigny à Paris. Est-ce que vous voyez de nouvelles têtes dans le public? Est-ce que vous sentez venir de nouvelles personnes à vos concerts?
6: À chaque tournée un petit peu quand même. Ouais, j'ai l'impression que c'est quand on va régulièrement chanter et tout dans les villes de France et tout. Si on le fait bien, les gens quand même ont tendance à revenir et pourquoi pas inviter des amis, c'est ce qu'on fait tous en fait, quoi. En disant viens voir, il y a un groupe super, je les ai vus l'autre fois, ça m'a plu. Et c'est sans doute un truc de bouche à oreille plus que de presse, enfin j'espère après. C'était très chouette quand même, ça faisait longtemps que je n'avais pas fait de concert régulier, enfin ouais, que je n'avais pas préparé un concert et tout, et là c'était avec les musiciens que je préfère, même si ce n'était pas tous là parce qu'on ne peut pas être 15 sur scène, mais non, c'était trop bien, j'ai pris un grand plaisir.
0: Alors ça c'est vu, en plus il y a des vidéos qui ont été partagées sur les réseaux sociaux qui ont quand même au moins cette qualité-là.
6: Ah, ils ont plein de qualités, c'est sûr.
0: Ouais.
6: C'est pas que ça.
0: Mais je me suis dit, waouh, qu'est-ce qu'il est détendu sur scène, Benjamin. Moi je vais vous voir en concert, en gros, depuis cette période-là. Ça fait 20 ans, Benjamin. Vous êtes la plus longue relation de ma vie.
6: Oh, ça me fait plaisir.
0: Donc, à l'origine, c'est là où j'ai commencé à aller vous voir en concert. Et en vous suivant, d'année en année, d'album en album, je trouve que vous vous êtes détendu sur scène. Je me demande si vous n'avez pas toujours été super à votre place en studio. Ça n'a jamais été une question. Par contre, sur scène, il vous a fallu plus de temps pour apprivoiser la bête.
6: Beaucoup, beaucoup plus de temps, ouais. Le studio, c'est pas que j'étais à ma place, mais au début, mes fonctions, elles étaient toutes petites. Quand il faut juste faire un truc, puis après, donc on prend, c'est comme dans n'importe quel métier, en fait. On vous donne de plus en plus de responsabilités et ça se fait de manière très chronologique. Ouais. La scène, en fait, il y avait la scène avant, moi quand j'habitais à Lyon et tout, j'allais jouer, je faisais des concerts, des trucs et j'étais plutôt détendu, mais la scène avec la grosse pression d'avoir sorti un disque, ouais. Et puis au début j'étais hyper emmerdé parce que je savais que mon disque, le premier Rose Kennedy, c'était un vrai truc de producteur et que c'était impossible à faire sur scène en fait.
0: Oui, il y a trop d'instruments, trop de choses.
6: C'est une voix toute petite avec énormément de production derrière, ça avait demandé d'ailleurs du boulot, donc ouais, je savais que c'était mort, donc j'ai dû faire avec et puis ça s'est mis à me plaire déjà quand j'ai eu du succès en vérité, quoi, parce que ça change la vie quand même d'avoir un peu de succès. Et puis quand j'ai commencé à me sentir un peu à ma place, c'est sûr.
0: Ouais. Et puis même, je trouve, même physiquement, au début, j'avais l'impression que vous saviez pas quoi faire de votre grand corps là. Et que maintenant, oui, vous savez.
6: Je trouve que c'est là où c'est ce qu'on voit le plus quand quelqu'un est pas à l'aise sur scène, c'est quand son corps paraît bizarre. Parfois, la voix, ça va très bien, mais on sent que le mec ou la fille se sent pas vraiment bien. Et moi, je pense que ça se voyait. Ouais.
0: Vous pensez que le ciné aussi, ça vous a aidé à ça, à apprivoiser ça?
6: Moi, je pense un petit peu quand même. Ouais. Le corps, en tous les cas, ouais. C'est sûr. Ouais, bah oui.
0: Le disque bleu, les amis, sort les violons comme à l'origine, à l'époque.

0: ça s'est fait dans quel sens, Benjamin, le choix de faire un double album? Vous sentiez que vous aviez des chansons qui étaient vraiment différentes?
1: Ouais, non, il a suffi de quelques chansons, là, on n'en a mis que deux, mais où là je me suis dit, voilà, c'est impossible cette affaire de faire.
0: Sinon, ça marche pas.
1: Ça
0: ensemble.
1: Sur une même face. Bah ouais, parce que je suis à l'ancienne, je pense aux faces d'album. Et souvent, quand on tournait la face, ça pouvait être complètement différent, mais il y avait eu ce sas entre les deux, ça s'arrête, tu tournes la face et tout. Donc j'ai décidé d'en refaire un, mais j'en avais déjà fait. Et puis, c'est de la génération qui a grandi avec ça, quoi, entre le triple du Clash, Sandinista, le Song in the Key of Life et l'album blanc, qui sont des doubles albums.
0: Tous les Led Zepp quasiment aussi.
1: Tous les Led Zepp. Ouais. Même Francis Cabrel, si je me trompe pas, Samedi soir sur la Terre, c'est double et tout. Goldman en a fait un double aussi, qui a beaucoup. C'est quand même un truc très culturel de l'époque des albums. C'est là où c'est un peu.
0: Et double tournée aussi, du coup. Est-ce que certaines chansons des résidents peuvent se trouver sur la tournée acoustique et inversement, des chansons de la partie plus acoustique de l'album Visiteur seront dans la tournée électrique?
1: Alors, il y a eu 2-3 chansons de la première phase qui étaient sur la tournée acoustique. L'inverse va être plus difficile, je pense quand même. Ouais.
0: On verra. Pour le moment, écoutons ma préférée de l'album. Je suis très égoïste, hein, j'ai fait la programmation en me disant que à vous aussi ça vous plairait d'écouter Morpheus, Tequila, très homme à la tête de chou.
1: Total, et Mélodie Ness, c'est un hommage à Gainsbourg Vanier, ce couple maléfique qui a fait pour moi l'album français le plus dingue de tous les temps.
0: Benjamin Violet est dans Décibel et on est bien contents.

0: J'ai envie de dire un truc très banal, mais c'est pas grave, je le dis quand même, je me rattraperai après. Qu'est-ce que c'est beau, merde, alors.
1: Oh, c'est gentil, non, mais c'est un plaisir à faire. En tout. Mais c'est aussi pour la référence, c'était un plaisir de faire vraiment ça en studio. Au studio ICP à Bruxelles, qui est magnifique, avec les vrais sons. Parce que les disques de cette époque, on les adore à cause du son, mais c'est à cause des studios aussi dans lesquels ils ont été faits, quoi, tu vois, avec le vrai matos,
0: la bonne console,
1: exactement, les bons paravents, bon endroit, le bon compresseur. Et là, on s'est fait un peu plaisir, et du coup, c'est hyper satisfaisant.
0: Et pour essayer de rendre un peu moins banal mon histoire de beauté, j'ai quand même une question là-dessus, justement. Est-ce qu'il y a autre chose d'encore plus important que la beauté quand on fait une chanson ? Benjamin, je veux dire, est-ce que vous êtes capable de faire un peu moins beau en vous disant que ça sera peut-être plus intéressant, ou plus émouvant, ou plus choquant ?
1: Non, si c'est plus dansant, je suis prêt
0: à faire moins beau.
1: À faire un petit deal en disant, allez, ce sera un peu moins joli, ou par exemple, ce sera moins poétique, ou je sais pas quoi. Mais parce que c'est aussi l'autre fonction pour moi de la musique, quoi.
0: De danser.
1: Non, soit j'aime la musique parce qu'elle est belle, soit parce qu'elle est dansante, et quand c'est les deux, c'est merveilleux, quoi. C'est vraiment un truc comme les Smiths dont j'ai toujours été fan à cause de ça, quoi. Au début, quand j'ai découvert, je dansais dessus et ça me rendait hystérique, je sais pas, ça me faisait un effet fou. Et puis quand j'ai commencé quand j'ai eu mon premier disco franco-anglais, j'ai vu les textes, j'étais là, what the fuck, qu'est-ce que tu racontes et tout.
0: Il y a des dossiers dans les
1: chansons de Smiths. Et parfois c'est très allégorique, c'est de la vraie poésie, quoi. Il y a des fois, il est très direct. Mais et du coup, j'ai trouvé ça merveilleux.
0: Alors, baladons-nous sur cet album. Je trouve un équilibre qui est tellement réjouissant à l'écoute. Par exemple, Soleil profond.

0: En fait, vous n'allez jamais dans le cliché. Oui, il y a de la guitare électrique, mais du coup, c'est contrebalancé par des percus.
1: Ouais,
0: c'est pas une grosse batterie bien grasse.
1: Ah non, c'est des vrais percus tropicales. Ouais, je sais pas. Ouais, c'est envie d'expérimenter aussi, parce que soit pour moi, soit pour d'autres artistes, le vrai titre bien rock avec la grosse batterie, avec le gros son rock, j'ai déjà eu l'occasion de l'essayer pour voir ce que ça avait. J'adore, mais là, c'était trop marrant de mettre des percus tropicales, je trouve.
0: Ou alors, quand vous avez des paroles bien punk, comme Pauline partout, Justine nulle part, alors on contrebalance avec un peu de violon.

0: pensais. Je me souviens quand j'étais au lycée, on avait un prof de français qui nous étudiait les poèmes de Baudelaire et il nous les faisait analyser, il nous disait qu'est-ce qu'il a voulu faire, pourquoi il a fait ça, etc.
1: Ah, je détestais ce genre de prof, genre putain, il me faisait ça.
0: C'était terrible.
1: J'en ai eu plein des tue-l'amour quoi, qui vont t'expliquer pourquoi tu trouves cette personne jolie. Parce que tu sais, son nez est parfaitement symétrique. Oui. Tu t'en fous en fait, mais bon.
0: Mais ça m'a appris quand même un truc, au-delà de sécher les cours de français, ça m'a appris que, en fait, quand c'est vraiment réussi, c'est rarement un accident. Alors, est-ce que ça vous arrive, les accidents? Ou est-ce que là, ce qu'on vient d'observer, par exemple, que la guitare est contrebalancée par une percu, que les paroles sont contrebalancées par un violon et tout, ça, c'est pas des accidents.
1: Non.
0: C'est à votre niveau d'orfèvrerie, c'est des heures de prise de tête.
1: Ouais, un peu de prise de tête, c'est des heures. C'est comme si on jouait à la console aussi, c'est un peu ludique quand même. C'est, ou si on faisait une réussite ou un truc, il y a quand même un côté.
0: Ça fait vieux.
1: En le disant, je m'en suis rendu compte.
0: La console,
1: ça faisait un peu trop jeune par rapport à mon âge, donc je me suis contrebalancé avec un truc de vieux, mais là, je suis allé trop fort. Non, il y a un côté amusant de mettre des mots dans des notes, en fait, quand même. C'est un truc super amusant à faire, je trouve.
0: Et les accidents, ils arrivent ou pas?
1: Il y en a plein, mais ils arrivent sur des compositions. Ça arrive souvent. Il y en a plein par plusieurs par album en général, quoi. C'est vraiment même de se tromper, quoi. Sur la guitare, c'est facile à comprendre qu'on n'est pas sur la bonne case. Et sur le piano, ça peut être juste une note qu'on n'avait pas prévu de jouer qui crée un accident. Hein.
0: Et donc là, sur l'album, il y a des accidents de studio qui sont devenus la version officielle de la chanson.
1: Ouais, je crois.

0: Pauline partout, Justine nulle part, Benjamin Biolay et l'invité de Décibel. C'est laquelle votre préférée sur cet album, les 24 nouvelles chansons?
1: Oh non, mais moi j'en ai pas des préférées. Non, ce sera toujours celle que les gens préfèrent, qui sont mes préférées. Tant que je vous dirai dans quelques mois après la tournée. Ouais.
0: Benjamin, sur ce nouvel album, j'aime bien parce qu'on retrouve vos obsessions et il y a de nouvelles obsessions. Obsession Jeanne Chéral, que je partage, elle est formidable. Oh.

0: Vous avez été très impliquée dans le dernier album de Jeanne Chéral. Et alors, elle parlait de vous à toutes les interviews en disant « S'il n'était pas venu me sortir de ma grotte, j'aurais pas fait de disque. »
1: Ouais, après, moi, ça me touche beaucoup qu'elle le pense. Mais je pense qu'elle aurait, quoi qu'il arrive, fait un disque. C'est son carburant, c'est sa passion. Elle est comme moi, elle est complètement fondue de chansons, quoi. C'est quelqu'un qui adore ça. Et je pense qu'au bout d'un moment, elle se serait dit quand même, faut que je fasse des nouvelles chansons. Mais je l'ai un peu bousculé, peut-être.
0: Mais c'est beau, je trouve, votre histoire, cette espèce de très longues amitiés sur des années. Ça va finir par faire des dizaines, même, d'années.
1: Ouais.
0: Enfin, je sais pas, on a tellement l'impression que ce monde de la musique, il est concurrentiel et plein de méchanceté et plein de. C'est beau, je trouve.
1: Oui, c'est assez rare. J'ai pas 3000 relations comme ça dans ce métier et tout, mais il faut que. C'est parce que on aurait été amis quoi qu'il arrive, je pense. On a plein de points communs, je trouve.
0: Autre obsession, les dates. Vous vous souvenez de vendredi 12 sur Grand Prix. Nous sommes maintenant au 15 octobre.
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0: Ça, c'est vraiment le signe des grands nostalgiques de tout noter dans un coin de leur tête, noter la date et quel temps il faisait et l'heure qu'il était.
1: Après, c'était pas noté, mais je pense que c'est que tout est vrai, la date et tout.
0: Ouais.
1: C'est cette histoire-là, enfin, ce petit flashback qui m'est revenu quand j'écris cette chanson à Buenos Aires et tout. Et là, je parle de Lyon, je le savais que c'était à Lyon et tout. Donc, j'ai mis la date peu avant mon départ de Lyon, d'ailleurs, quoi. Donc, oui, c'est un peu. C'est un peu vrai, mais je l'avais pas noté tout ça, mais c'est pas une invention.
0: Et vous notez des trucs ou pas?
1: Moi maintenant, je sais pas, parce que j'ai tendance à me dire que si je m'en rappelle pas, ça valait pas le coup d'être noté.
0: Waouh.
1: Mais je parle des idées.
0: Oui oui. Même des moments où vous dire bah merde, là je suis super ému, tiens je vais noter.
1: Non, je prends pas de photos et tout, mais je suis un peu. L'album de Bad Bunny m'a beaucoup touché parce que de dire j'aurais dû prendre plus de photos, c'est moi je sais exactement ce que c'est que cette sensation. Quand je vis un truc, je pense jamais soit à prendre la photo, soit à le noter, parce que j'ai l'impression que c'est le seul moyen de le vivre vraiment. Mais parfois tu te dis j'aurais dû
0: garder quelque chose. Bon, alors l'obsession de l'eau, ça c'est pas nouveau, ça fait longtemps que l'eau sous toutes ses formes et notamment la mer est dans vos albums. Mais là ça y est, vous n'habitez plus que au bord de l'eau.
1: En fait, oui, j'ai de la chance. Mais même à Paris, que je suis loin des quais de Seine, mais il y a quand même de la flotte et tout.
0: Il y a de la
1: flotte
0: quelque part.
1: Mais après, à Buenos Aires, il faut dire les choses. Il y a des gens qui viennent à Buenos Aires, je leur dis, tu sais que c'est au bord de la mer, et ils ne me croient pas, parce que la ville tourne le dos à la mer.
0: Ouais.
1: Elle est construite dos à la mer. Et ça, quand on les emmène à Puerto Madero, et qu'ils voient qu'effectivement, il y a ce... Bon, après, elle est très polluée, à Buenos Aires, on ne peut pas s'y baigner. Mais il y a réellement la mer, oui. Mais on ne la voit jamais.
0: Mais alors, vous avez essayé d'analyser ce que ça vous procure, et pourquoi votre disque, il est bleu, et pourquoi, avant de le sortir, il y a eu plein de vidéos où on voyait, oui, la mer, etc.
1: Je sais pas, j'aime ça. C'est à la fois rassurant, et en même temps, ça vous remet en place, quoi. Quand vous faites un tout petit peu de bateau, dès qu'il y a un peu de grain, dès que ça envoie un petit peu, et tout, même quand vous nagez et que vous sentez qu'il y a vraiment du courant et qu'il n'est pas, ce serait pas très malin d'aller très très au large, vous voyez que vous dépassez, vous sentez bien que la mer en une seconde elle peut vous coucher quand même, quoi.
0: D'accord, ah ouais, donc c'est un truc avec les éléments.
1: Mais j'aime la regarder, par contre elle me fait un bien fou.
0: Ouais. C'est comme dans Resident Visiteur, la chanson avec la peur de l'avion,
1: son
0: au-dessus de la flotte aussi, quoi.
1: Exactement.
0: Ouais, non, ça fait du bien, c'est vrai, de se frotter aux éléments. Alors, nouvelle obsession, j'espère que je me suis pas plantée, Benjamin, mais en écoutant l'album, j'ai remarquez que ça parlait beaucoup de sommeil. Et alors ça, c'est bien parce que ça va. Ah, il réfléchit. J'espère que je me suis pas plantée, les amis. Attention, si j'ai mal interprété, c'est pas grave. Mais on a quand même la sieste. On a Morpheus Tequila. Bon bah Morphée, je ne fais que dormir.
1: C'est quelqu'un qui.
0: Voilà. Mauvais garçon, même quand je dors, je fais des ronds. Le disque bleu. Et on a deux pannes d'oreiller aussi dans le disque. Une sur juste avant de tomber et une sur mes souvenirs.
1: Ah ouais.
0: Alors, non mais je trouve ça intéressant parce que votre image de mauvais garçon, vous en jouez d'ailleurs dans une des chansons, on se dit, le mec ne dort pas la nuit. Et en fait, là, je trouve que vous parlez vachement de sommeil.
1: Ah non, non.
0: Est-ce que vous êtes devenu raisonnable maintenant et vous vous couchez tôt avec une tisane?
1: Ça peut arriver, ouais, quand même. Ouais, quand même. Mais c'est très facile à expliquer. C'est qu'avec le temps, je trouve la solitude de moins en moins pesante aussi.
0: Ah ouais, c'est vrai.
1: Ouais. Ça me va très bien, je peux rester longtemps tout seul et un peu comme un ermite. Le fait de sortir beaucoup, c'est parce qu'on a aussi peur de ça, de la solitude, de
0: oui.
1: la nuit.
0: On préfère être avec Guicon qu'être tout seul.
1: Exactement, et parfois c'est pas Guicon, il y en a juste neuf. Et
0: oui. Mais... Big BD était pas là.
1: Voilà, il s'était barré. mais c'est un peu ça d'ailleurs, traîner dans des endroits où il y a des gens comme ça et tout.
0: Ouais.
1: Pas forcément les meilleurs endroits du monde pour se sentir bien et épanoui, mais la peur de la solitude, de la nuit qui tombe, le truc. J'ai le souvenir de ces angoisses qui me forçaient à sortir et donc à moins dormir et tout. Maintenant, j'ai pas peur d'être seul.
0: Eh ben, ça fait quand même des bonnes chansons, comme quoi.
1: De toute façon, il faut être tout seul pour faire ça. Ouais.
0: Eh bien, merci pour ces mois de solitude, Benjamin, qui nous ont amené ce beau disque bleu. Je me joins au concert de louanges du public, de la presse. C'est absolument incroyable. Et on a hâte de vous voir sur scène. C'est conseillé par l'Humanité et le Figaro, les amis, c'est important.
1: C'est pas rien, ouais.
0: Merci, Benjamin.
1: Merci beaucoup.
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1: Aujourd'hui, j'ai testé pour vous le cirque de Navacelles. Je vous emmène avec moi dans un endroit qui donne le vertige, mais dans le bon sens du terme. Et pour vivre cette aventure, Christina et Lola sont avec moi. Autant vous dire que l'expérience se vit encore mieux à plusieurs. Direction le cirque de Navacelles. La route serpente tourne, monte, et par la fenêtre, le paysage change peu à peu. Et puis, on arrive dans les hauteurs, on coupe le moteur, silence total. Devant nous, un immense amphithéâtre creusé par le temps. Des falaises vertigineuses, la rivière tout en bas, toute minuscule. On reste là, sans parler, juste on regarde. On entame la descente à pied. Le sentier s'enfonce doucement et dans le cirque, à chaque pas, le décor change. À gauche, des falaises impressionnantes. À droite, de la verdure, des odeurs de nature, le bruit discret de l'eau en contrebas. Me souffle, qu'est-ce qu'on se sent bien ici. Et l'autre qui nous dit, en sortant son téléphone bien évidemment, c'est tellement beau pour capturer tous ces moments. On marche, on discute, on rigole, on s'arrête souvent, pas parce que c'est fatigant, mais chaque virage offre un nouveau point de vue. On arrive en bas, on découvre le village de Navacelles. Quelques maisons en pierre, la rivière qui passe tranquillement, le temps qui semble s'être arrêté. On parle moins fort, on respire profondément. C'est une expérience à la fois physique, parce qu'elle se mérite, et contemplative, parce qu'on prend le temps de vraiment vivre l'instant. Ce que j'ai ressenti ici, un mélange étrange de vertige et de sérénité, la nature immense, presque écrasante, et en même temps, incroyablement apaisante. Partager ce moment avec Lola et Christina rend l'expérience encore plus forte. On s'encourage, dans les montées, on rit, on s'émerveille ensemble. Le cirque de Navacelles est un lieu à voir au moins une fois dans sa vie. Accessible toute l'année, il propose de nombreux sentiers de randonnée, bien balisés pour tous les niveaux. Prévoyez une bonne paire de chaussures quand même, de l'eau et surtout le temps pour vraiment profiter. Petit conseil pratique, laissez votre voiture au belvédère de Blandas, 4 euros, et prenez la navette gratuite pour descendre dans le cirque. Elles sont mises en place pendant la saison estivale.
2: Pourtant, que la montagne est belle.
1: J'ai testé, j'ai adoré le cirque de Navacelles, un endroit puissant, naturel, inoubliable. C'était Béatrice et on se dit à très vite pour une nouvelle chronique pleine de découvertes.
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3: Salut Brice Hizel.
4: Comment il s'appelle déjà ?
3: Je m'appelle David Pasquet, j'ai 55 ans.
5: C'est le musicien alors ?
3: Je suis talabardeur, musicien, compositeur.
5: Ça c'est terrible, les musiciens, ça branche toujours beaucoup les femmes. C'est dur pour les autres.
4: Mais qu'est-ce que tu fais là ?
3: Je suis dans les petits bonheurs.
6: À l'avant la musique !
3: Vous habitez où, vous m'avez dit ? Alors, moi j'habite à Vannes, je viens du centre-Bretagne, du Saint-Nicolas-du-Pélem.
5: Comment t'as fait pour te retrouver là-bas ?
3: Parce que je suis arrivé par la rencontre d'une fabuleuse femme qui a finalement m'a déplacé de mon centre-Bretagne.
7: J'ai jamais vu un homme avoir autant d'égards pour une femme.
3: J'habite là-bas depuis 95. Il y a la mer, il y a la ville, il y a la campagne pas loin. Bon, il y avait une culture vantaise aussi à Saint-Nicolas, c'est-à-dire que c'est quand même le Pline qui est roi à Saint-Nicolas-du-Pélem. Et finalement, d'aller à Vannes, c'était pas aller tellement l'étranger pour moi.
4: Oui, enfin, en somme, tu n'as jamais quitté le département.
8: Pour ainsi dire.
9: J'ai acheté un petit 45 tours. Regarde.
3: Mon premier 45 tours, c'est un titi gourminet qui se parle avec une petite musique derrière.
10: Gourminet, veux-tu jouer avec moi ? Gourminet, gourminet.
3: Ouais, voilà. Gourminet, non. Bah, j'écoutais ça tous les jours, hein. D'ailleurs je crois qu'il restait toujours sur l'électrophone. Ça me rendait plein de joie et en même temps un peu de méfiance quand même, parce que Titi, faut qu'il fasse attention à Grosminet. Et Grosminet, c'est un malin.
10: Mais oui, c'est bien vu, un Grosminet.
11: Allez, vas-y, plus lourd.
6: rire.
8: Raconte-nous une histoire, allez.
3: Une blague courte.
11: Bon, vous y allez, oui.
3: Un jour, à la plage, celle-ci voulait toucher mon coquillage. Je lui ai dit, oh, fais-moi l'amour si tu veux, mais...
11: Touche pas à ma coiffe.
3: Très drôle.
12: Ça va pas l'air.
13: Ce matin, exercice d'expression orale.
3: N'est que tout de la variant, hein.
14: Ce qui signifie ?
3: Ce qui signifie, c'est pas le tout de raconter les conneries.
15: Ah non, je confirme.
16: Oh, bon, dites pas de conneries.
3: Allez, salut, canabou.
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17: Gros vin là, il est ben trop bon pour la modurer.
18: Berrichon dans le texte.
17: À modurer le vin, ça veut dire y rajouter de l'eau. Je vous avoue que je connaissais pas ce mot-là, puis que je l'ai trouvé dans mes livres. Je vais le souffler au grand maître des chevaliers du PSU à Mentoux, vu que là-bas, les gars, ils s'engageront à ne jamais couper d'eau un vin de qualité. Ça veut dire, les gars, qu'il faut jamais amodurer du vin, à moins qu'il soit ch'ti. Par chez nous, les ch'ti vins, il y en a plus. Oh, je dis pas que dans le temps, il y avait pas Chuck Pitt.

0: Et je dirais point de mal du Nord. Ouais, qui est pourtant bon à valouer. Et qu'on dit, pour ben exigeant. Oh, c'est plus fort que moi. Je peux pas boire du vin de marchand. C'est épais, ça saoule et ça tache. Le fond du verre. Et devient noir et bleu. Quand que ça pendait à la moustache, on croit voir goûter du sang de bœuf. Pour moi, bon gens, v'là ma consigne. Gardez le corps solide et sain. Buvez surtout du vrai vin de vigne, du vin de chez nous, du jus de raisin. Et le pays connaîtra la joie en nous montrant son vrai penchant. Le jour qu'on n'y donnera plus à boire du vin de marchand.
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1: Nous sommes avec Joaquin Cordero dans le centre historique de Montferrand. Joaquin, vous avez un parcours assez atypique. Papa était déjà là, le grand frère, la grande sœur déjà bien installée. Et vous, finalement, vous êtes resté quasiment une dizaine d'années au Portugal avec maman et les autres frères et sœurs avant de venir.
2: C'est ça.
1: Vous voilà, êtes de Guarda, que l'on dit feia, farta et formosa.
2: C'est ça. Alors, farta, généreuse, fria, parce qu'elle est à 1000 mètres d'altitude.
1: Voilà, fria, c'est
2: la ville, la plus haute du Portugal. Après, une mauvaise langue disait qu'elle était vilaine. Et moi, je dirais plutôt qu'elle est formose, c'est les charmeuses, quelque chose un petit peu dans ce genre.
1: Bon, en tout cas, c'est là où vous êtes né, c'est là où vous êtes. Vous avez passé vos premières années, enfin, à proximité, dans un petit village, Monte Soito.
2: C'est ça.
1: Un beau jour, donc, vous décidez de partir. Votre papa est venu vous chercher avec votre sœur. Racontez-nous.
2: On part. À l'époque, on était mal informés.
1: Oui, les gens disaient que, attention, vous n'avez pas de papier, il faut se cacher, etc.
2: Alors, moi, j'ai passé la frontière donc, d'Espagne, d'abord.
1: Villa Formosa,
2: par les petits chemins. Je me suis retrouvé de l'autre côté. Donc, on a pris le train à Fontes du Nord, donc côté Espagne. J'étais accompagné de ma soeur, le beau-frère, le papa. On arrive à la frontière donc, de France. Et là, bon, à la douane, ils m'arrêtent, ils me disent, bon, papier. Donc, j'ai montré ma pièce d'identité. On m'avait dit qu'il fallait que je dise que j'étais seul, parce que sinon, ils pouvaient accuser le papa qu'il n'était pas sœur. Enfin, c'était un truc qui ne tenait pas debout. Mais bon, à l'époque, c'était comme ça.
1: Là, ça a été un vrai problème.
2: Eh bien, ça a été un vrai problème parce qu'il m'envoie dans une salle. Et au bout d'un petit moment, un gendarme me prend, il me ramène. Donc, on était deux. Marche arrière, direction la douane espagnole. J'étais pas majeur, j'avais pas le droit de voyager. Il me laisse donc à la douane, il prend l'autre gars, il l'amène ailleurs. Et moi, j'étais là tout seul.
1: Seul ? Qu'est-ce que vous avez ressenti,
2: Là, je voyais. Là, j'ai dit, je sais pas comment ça va se passer, mais.
1: Vous n'aviez pas un sou en poche ?
2: Pas un sou en poche, c'était mon père qui avait tenu. Je sors de la gare et je prends la route en direction d'Andaï, donc de la frontière française. Je vais essayer de voir si je trouvais mes parents. Au bout d'un petit moment, qui sait que je vois un taxi qui s'arrête à côté de moi. Ma sœur à l'intérieur, je peux vous dire que ce jour-là, j'ai été... j'ai dit, bon voilà, ça y est, je suis sauvé. Elle a été très courageuse parce qu'elle a dit, arrive ce qui arrivera. Mon frère, je ne vais pas le laisser comme ça. Ça, c'est quelque chose que je lui dois, ce geste qu'elle a fait.
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3: Quand j'étais petit, j'étais malade en voiture. Donc même si on partait tôt le matin, j'avais pas d'autre choix que de regarder la route. Et c'est comme ça que je me suis un peu intéressé à l'environnement routier, à tout ce qui se passe autour des routes.
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3: Bonjour, Laurent Carré, j'ai 54 ans, je suis professeur d'histoire-géographie au Collège de Descartes. Je suis président de l'association Nostalgie, une association qui milite pour la sauvegarde du patrimoine et la mémoire de l'ancienne route nationale 10.
5: Je crois qu'on a là aujourd'hui la définition du prof cool. C'est celui qui arrive encore en 2025 en deux chevaux sur le parking du collège et qui met de l'humain avec un grand H dans toutes ses histoires.
3: Je suis né moi-même un peu par accident sur les bords de la Nationale à Sainte-Maure-de-Touraine. Et moi, l'attachement me vient du fait que j'ai grandi devant une agence Citroën. Ma mère allait souvent me rechercher dans le garage, ramener les catalogues que je ramenais de chez moi, donc je pense que ça vient de là.
6: Vous êtes une des rares personnes pour qui le mot bouchon ne fait pas tellement peur.
3: Non, voilà, enfin, même jusqu'à, on pousse le vice jusqu'à en réorganiser. Depuis 2013, on organise à Sainte-Maure-de-Touraine le bouchon de la Nationale 10. La Nationale 10, c'est la route qui fait Paris-Bordeaux-Espagne. 765 km de bitume. En Touraine, c'est vraiment une colonne vertébrale du département puisqu'elle la traverse quasiment, elle la coupe en deux, pratiquement moitié-moitié depuis Château-Renaud jusqu'au sud de Sainte-Maure.
5: On pose les cartons, les albums photos, petit tour du département dans les années 50, 60, 70 avec toutes les photos, toutes les cartes postales.
3: Le cocardier dans les années 50 était tenu par un cuisinier humoriste qui avait dressé un petit coq qu'il avait sur l'épaule. Là par exemple on est à Ville-Domé, à la Grand-Vallée, Pierre de Tours, la cocotte minute, le garage Citroën, policier monté sur cette plateforme, la grillade, elle a brûlé très peu de temps après son ouverture.
6: Pas drôle vu le nom.
3: Et en plus...
5: Alors l'incarnation concrète de cette passion pour Laurent, c'est une station. On monte dans la Dodoche, direction Ozo.
3: On est au lieu dit Bellevue. Voilà pourquoi on l'appelle la station Ozo Bellevue et on est sur la commune de Sainte-Maure-de-Touraine. Premier but, ça a été de la sauver, cette station. On a tous reconnu le caractère patrimonial exceptionnel de l'architecture. Chaque fois, je suis fier. C'est grâce à l'association qu'on a fait bouger un petit peu les
5: Retour
3: choses.
5: Retour à la belle époque, Laurent, sans ceinture, sans limitation de vitesse. Vous le savez, hein, le bonheur des uns.
3: Et avoir une caravane ou une vieille de chevaux devant soi quand on avait une voiture plus puissante.
5: Et le malheur des autres.
3: C'était une vision d'horreur, quoi.
5: À vous de lui envoyer vos souvenirs et vos histoires pour décortiquer tout ça. Il saura prendre le temps.
6: Vous vous prenez l'autoroute ou pas ?
3: Très rarement. Je veux profiter du paysage, je veux m'arrêter où je veux, quand je veux. Le voyage ne commence pas à destination, il commence quand je monte dans ma voiture.
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7: Taureau, je crois que c'est du 21. Ah non, je sais plus.
8: Savez-vous ce que c'est que l'astrologie ?
9: C'est les astronautes qui vont dans l'espace.
7: C'est l'espace et les constellations, le placement des étoiles.
8: Vous êtes de quel signe ?
9: Verseau. Moi, je crois que je suis taureau.
10: Moi, je suis taureau.
11: Ah si, je suis taureau.
8: Comment on a découvert que vous étiez de ce signe-là ? C'est grâce à quoi ?
7: Au mois de l'année, par exemple, le taureau, je crois que c'est du 21 mars jusqu'au 20... Ah non, je sais plus.
12: Moi, j'avais un petit carnet de jeu et il y avait un jeu. Si on réussit le jeu, on savait on était de quel signe.
13: C'est quand même magique, hein ?
14: Waouh, c'est fabuleux ! Et pourquoi on fait ça ?
12: Je suis un peu Verseau. C'est de quel temps à quel temps ? C'est de la fin de janvier au début de février. Et moi, vu que je suis née le 31 janvier, je suis Verseau, du coup. Ça s'appelle des signes astrologiques. Et l'astrologie, du coup, c'est des signes astrologiques.
8: T'es taureau, ça veut dire que tu rentres, t'as besoin d'une étable ?
7: Non, c'est sur les qualités. C'est quand on est, par exemple, taureau, dans le mois où on est taureau, on n'est pas comme d'habitude.
8: Et vous êtes comment, messieurs les taureaux ?
7: J'en sais rien.
15: Il possède certainement des qualités, mais voilà. Lesquelles ?
12: Je sais pas, moi, je pense de l'émotion. Beaucoup, beaucoup d'émotions. Après, je sais pas.
16: Comment je peux te montrer que je peux être fort et sensible, noble et affectueux ?
17: Aïe. Les taureaux, par exemple, ce sont des personnes qui sont nées pendant les mois de taureau.
18: C'est logique.
7: Quand on est taureau, on se contrarie plus, on est plus vexé, alors que d'habitude, non.
12: Taureau, vu que les taureaux, c'est costaud, je pense que les taureaux, ils sont costauds. Enfin, ceux qui ont les signes astrologiques taureaux, ils sont peut-être très forts.
8: Et les balances, alors ?
17: Quand on était le signe astrologique balance, c'est-à-dire que quand il y a quelqu'un qui nous dit quelque chose, on va le balancer.

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2: Le temps de vous lire en marseillais. Bonjour Médéric.
3: Bonjour Philippe.
2: Notre linguiste marseillais. Donc on va jouer ce matin un peu comme des enfants.
3: Oui, tout à fait. Alors vous savez à quoi jouent les enfants en ce moment?
2: Enfin ces jours-ci, ces temps-ci. Ces temps-ci, bah, avec le smartphone, ouais, un jeu, voilà quoi.
3: Les tablettes, les jeux vidéo, etc. Ouais. On est d'accord. Bon, les tout petits jouent encore avec des voitures, des robots, des trucs Pokémon, etc. Voilà. Alors autrefois, alors non, je vais pas faire celui qui grommelle à mon réguignard.
4: C'était mieux avant.
3: C'était mieux avant, c'est ça. Non, mais je vais vous parler quand même des réguignards. Les Réguignards de Luberon, c'est une association provençale qui, comme son nom l'indique, regroupe des amoureux de la culture de la langue provençale, des gens du Luberon, qui s'appelle avec autodérision donc les Réguignards, en gros les râleurs. Hein. Eh bien, la présidente de cette association est bien connue chez nous. Il s'agit de Claudette Ocelli, aussi connue sous le nom de Mamette, dont on a entendu la voix sur notre antenne pour nous apprendre un peu de provençal. Avec ces Réguignards, elle organise jusqu'au 14 mars à Pertuis, à l'espace de Croze, une exposition appelée Joe et Jugué d'antan, qui propose de retrouver des jeux et jouets d'antan et avec leur petit nom en provençal. Alors autrefois, les minots jouaient à Ouda, au dé, au Baouduf, au Toupie ou au Quille. Il y avait les osselets aussi. Alors, je me souviens que mon frère jouait, j'ai toujours trouvé ça bizarre, les osselets. Mmh. Mais voilà, ça a disparu, j'ai l'impression.
2: Oui, c'est vrai.
3: Non, voilà, on ne voit plus ça. Jouer aux osselets, c'est Djouga, Djibotrao et Mélisa Ousset. Par contre, les billes, on y joue encore. À mon époque, on prisait les gros galops comme ça, ils ont tiré les soldats Starlux.
2: Ouais,
3: on jouait au pot. Enfin bref, voilà, j'adorais les billes. Dans la cour de récré, je pense qu'on joue encore à la marelle ou à la corde persaouta, je traduis pas. Mais probablement plus aux yeobanda, les yeux bandés, au Colin Maillard, qu'on appelle aussi Kukuruma. On dirait une chanson Kukuruma. En revanche, on fait encore liser Skundai, le jeu de cache-cache, à partir de verbe s'escoudre, se cacher. Et on dit parfois, va t'escoudre, va te cacher. On joue aussi à la poupée, la titeille, dans son ousta ou des titeilles, sa maison de poupée, ou bien avec une poupoune pour Djouga à la mama, là non plus, je traduis pas. Quand j'étais minot, j'adorais jouer avec les taraillettes, la dinette, mais aussi à la marchande. J'avais d'ailleurs un bel établi de marchande et je vendais à ma mère, à ma grand-mère, plein de beaux fruits et légumes en plastique, ou du poulet, ou en plastique, ou du fromage en plastoc. Avant, la malbouffe, vous voyez, avait déjà tout prévu. Tous ces jeux d'enfants d'hier ou d'avant-hier sont présentés à l'exposition Joe et Jugué d'antan à Pertuis jusqu'au 14 mars pour ce... Et samedi, donc demain, il y aura en plus un grand jeu de piste sur le double thème du parler provençal et des jeux d'enfants dans les rues de Pertuis, mais aussi du Motus. Tout le t-shirt, toute l'après-midi, nous serons sur place avec mon collègue Bla pour vous faire jouer à Motus en mode démo ou initiation. Mais il y aura aussi un Motus en live, en public, avec les meilleurs joueurs de Motus à défier. Alors, de mon temps, on jouait à cache-cache et celui qui comptait, on disait qu'il pégait. On disait, allez, c'est toi qui pègues. Ouais. Et on joue aussi à faire des moulons dans la cour. Et pour signaler un attroupement, on crie moulon. Donc ce samedi, moulon à Pertuis.
2: Allez, moulon.
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5: S'il y a un endroit qui résume bien les Vosges pour moi, c'est Saint-Maurice-sur-Moselle. C'est un condensé, un résumé, l'endroit que je montre quand on me demande à la fois de raconter l'histoire des Vosges, d'en décrire les paysages et même de parler des gens. La montagne au-dessus, jamais loin, j'allais dire au sortir de la boulangerie carrément. Hein. Et quelle montagne ! Le ballon d'Alsace qui prend racine ici, dont c'est le plus beau versant. 1247 mètres pour le sommet et une vue incroyable. On voit loin, on voit très loin, on voit même parfois trop loin si on ne prend pas le temps aussi de voir le tout près. Mais oui, ce petit brin bélier qu'on croise en juillet, ces arbres, tous les mêmes de loin, tous différents de près. Saint-Maurice, c'est la montagne, c'est l'eau des Vosges, puisque sur Moselle, bah oui, et il suffit de grimper un peu pour comprendre que la Moselle, c'est le fleuve qui nous dit que l'union fait la force, puisqu'il est né en fait d'avoir reçu l'apport de plein de gouttes de rue, comme on dit dans les Vosges, qui à force d'être nombreux à couler, forment cette auguste rivière qu'est la Moselle. L'histoire de Saint-Maurice, c'est l'histoire des Vosgiens, de cette capacité qu'ils ont d'aller là où d'autres ne seraient pas allés, dans la montagne, si belle, c'est vrai, mais pas facile à vivre, hein, surtout au Moyen-Âge, pour les premiers habitants, les premières années où on a vu écrit Saint-Maurice sur quelques parchemins. Les Vosgiens et leur capacité de travail, bien mal récompensée d'ailleurs dans les années 80, hein, mais qui continue à faire des merveilles et qui est un trésor. Je vais vous dire, le travail des Vosgiens, c'est un trésor que la France redécouvrira quand elle comprendra enfin qu'elle peut faire beaucoup mieux et beaucoup plus solide quand elle veut faire elle-même. Et puis, Saint-Maurice, c'est la capacité d'engagement des Vosgiens. Et la montagne, qui a vu le maquis, s'en souvient. Elle qui a été si dure à prendre pour les alliés au sortir de l'occupation. Il y a cette capacité vosgienne à voir passer l'histoire, à en souffrir bien souvent. Bombardements, assauts, frontières même, il n'y a pas si longtemps, quand les voisins alsaciens ne pouvaient plus être français. Au-delà donc d'une marche vers les hauteurs ou même de l'effort physique, un voyage à Saint-Maurice-sur-Moselle, c'est finalement un voyage dans l'âme des Vosges, dans l'esprit de ceux qui y vivent et même de ceux qui y ont vécu. Et c'est fin bien.
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1: Bonjour, je suis Pierre Bourguignon, je suis un ancien officier de gendarmerie. J'ai depuis quelques années écrit quelques polars. J'habite en bordure de côte. Le but de mon écriture, c'est de faire connaître les Landes et faire connaître un peu la gendarmerie, comment elle fonctionne, parce que ces films télévisés et autres ne reflètent pas du tout l'esprit gendarmerie.
4: D'où est née cette idée d'écrire justement a posteriori de votre profession de gendarme ?
1: J'ai eu envie de donner une image précise de la gendarmerie et de la justice plus largement parlant. C'est pour cette raison que j'ai commis une dizaine de polars dont les enquêtes sont menées par les gendarmes. Mais le dernier, bizarrement, il est mené par un détective. Ce détective, il s'appelle François Latournerie. D'accord, mais comme c'est pas très vendeur, c'est Jack Larson.
4: Est-ce qu'il y a un peu de vous dans Jack Larson ?
1: Ouais, disons que je fantasme un peu. Certainement, oui, peut-être.
4: Et alors justement, les diaboliques d'Ossogor, l'histoire en elle-même, vous l'avez complètement inventée ?
1: Ah, complètement inventée. Elle se passe dans une boîte échangiste, c'est pas graveleux, c'est simplement de l'humour, ce que je tiens à maintenir dans tous mes polars. Les Landes, j'aime bien, je les connais bien, pour y avoir vécu depuis tout petit. Les secteurs dont je parle, je les connais particulièrement, qu'il s'agisse du courant du Chêne, de Moliès, de Messange ou de Dax. J'ai travaillé dans le Tursan, Jaune, Air-sur-Adour. J'ai eu aussi envie d'en parler, puisque j'ai un titre qui se déroule dans ces lieux mêmes, Palombe, Tursan et Salami, le titre. Si vous voulez, on m'a comparé souvent à Saint mais dans le rural, donc j'ai envie d'avoir des titres qui fassent sourire. Tous mes polars, il y a du suspense, vous savez pas qui a fait quoi jusqu'à la dernière page. Ce que je souhaite, c'est pas forcément le cas, mais ce que je souhaite, c'est que le lecteur ait envie d'en lire un autre. J'écris quand j'en ai envie, quand j'ai 10 minutes, 5 minutes, je reprends où j'en étais, et j'ai aucune pression, je me mets dans la peau de l'enquêteur que j'ai été, et bien sûr, je me mets dans la peau du truand, je me dis, si j'étais truand, pour contrer les enquêteurs, qu'est-ce que je pourrais faire? Et ça vient tout seul.
4: Ce métier de gendarme, finalement, c'était une vocation.
1: C'est arrivé par hasard, mais c'est une vocation. Parce qu'être gendarme, c'est être à la disposition des gens, être prêt, être humain, essayer de comprendre, de trouver des solutions, d'éviter des drames. C'est ça, être gendarme. Et aujourd'hui, ça a beaucoup changé. Les gendarmes sont à l'image de la société aujourd'hui. C'est-à-dire que de la rentabilité, de montant, ce n'est pas ça.
4: Vous voulez dire que leurs conditions de travail ont changé ?
1: Ah, complètement. Ils sont débordés. On leur colle sur le dos de plus en plus de tâches. On ne peut pas tout faire. On peut tout faire, mais pas forcément bien. Dans le temps, les gendarmes étaient accueillis par la population. Aujourd'hui, on se fait agresser. C'est pas du tout pareil.
4: Donc on rappelle quand même que le nouveau roman, ça s'appelle Les Diaboliques d'Ossogor, c'est publié aux éditions Terre de l'Ouest, qui mine de rien est une maison d'édition de Seignos.
1: C'est un nouvel éditeur qui s'appelle Benjamin Jugio à Seignos, qui porte une attention particulière à l'orthographe et à la syntaxe, et cet éditeur est au top niveau pour ça.
4: Moi, j'ai un petit truc à vous demander là, quand même, Pierre, avant de se quitter. On va pas le faire à la façon commandant, mais j'aimerais bien quand même que assez rapidement vous me donniez le nom de la radio qui vient de vous tendre le micro ce matin.
1: C'est Ici Gascogne.
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1: Le bâtiment rondouillard au toit de chaume de l'ancien Courtepaille à Cussy-les-Forges a pourtant bien failli disparaître. Ce restaurant grill, dont le néon rouge a éclairé pendant des années l'entrée de ce village de la Vallonnée, a accueilli pendant plusieurs décennies les vacanciers en voiture qui descendaient dans le sud ou rentraient chez eux par l'ancienne Nationale 6.
2: Pas moyen d'avancer. Qu'est-ce qu'ils font devant aussi? Et l'autre qui rit, y a vraiment pas de quoi. Ah, ils sont en panne par-dessus le marché, c'était bien la peine de nous doubler tout à l'heure. Ah, si j'avais su, je serais jamais parti en vacances.
1: Le Courtepaille de Cussy-les-Forges a même une histoire particulière. Construit en 1964, c'était le deuxième établissement de la célèbre chaîne, devenu au fil du temps le plus ancien encore debout en France. Dans une archive de 2020, André Leroy, qui en a été le directeur pendant 30 ans, se souvient d'une salle de resto restée dans son jus.
3: Elle est d'origine avec ses rideaux verts, ses banquettes. Tout est resté dans son jus comme elle a été faite en 64. C'est magnifique avec ses vieilles tables, ses vieilles chaises, ses briques, la cheminée qui n'est pas la même, les banquettes vertes, des lanternes, c'est vraiment joli.
1: Ce décor authentique a même vu défiler des vedettes des années 70 sur la route de leur tournée, comme Michel Thor ou Claude François. Puis le rideau est tombé en 2020. Le restaurant a fermé et le bâtiment est resté 5 ans à l'abandon. La belle histoire, c'est qu'il a été repris il y a un peu plus d'un an par Christopher Bertrand, un ancien serveur de la chaîne.
4: J'ai démarré chez Courtepaille, j'avais 16 ans. Je travaillais à Courtepaille de la Poignée, donc en faisant des études pour exercer le métier de tailleur de pierre. Donc ouais, rien à voir du tout. Et je suis revenu chez Courtepaille à Cussy-les-Forges. Les choses, parfois, vous savez, vous avez des opportunités dans la vie, il y a des petits clins d'œil, des petites choses.
1: Sous son impulsion, Courtepaille est devenu Courtepatte, un magasin spécialisé pour animaux. Une nouvelle enseigne qui vient de fêter ses 1 an d'existence. Le lieu a changé d'activité, mais il n'a pas perdu son âme. La preuve, toutes les semaines, des automobilistes s'arrêtent encore, pensant venir manger. Ils grimpent le petit escalier jusqu'à la porte avant de réaliser que les grillades ont laissé place aux croquettes pour chiens.
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5: Bonjour, je m'appelle Julien Patrick Escos, mais on me surnomme Papy Cocos. C'est un surnom qu'on m'a donné quand j'étais plus jeune, à l'époque j'avais 14 ans, et c'est une amie d'école qui m'avait donné ce surnom. Et j'ai mon fils qui s'appelle Cocos.
6: Cet homme d'une soixantaine d'années est un médocain, amoureux de sa terre, de son phare. Il se souvient d'un monument laissé à l'abandon durant son enfance, la base du bâtiment, envahie par les ronces et les herbes. Aujourd'hui, le phare de Richard est restauré, il se visite, l'enfant du pays est même devenu le gardien du phare. Cocos, qui d'ailleurs a plus un look de corsaire que de gardien.
5: Oui, oui, tout à fait. Parce que bon, quand les enfants viennent, ils me voient avec mon bandana, je suis le pirate.
6: Alors justement, comme les gosses, comme les gamins, comme les drôles, ici, nous allons visiter ce phare.
5: Oui, mais bon, il est pas grand.
6: Il n'est pas grand, on le voit.
5: Oui, mais bon, j'avais ma collègue Aurélie qui a travaillé moi cet été, comme elle disait, c'était son petit phare.
6: Quelles sont ses dimensions exactement?
5: 16 mètres de haut.
6: Et quelle est son histoire? Pourquoi a-t-il été construit ici, juste en bordure de l'estuaire de la Gironde?
5: Et apparemment, autrefois, il y avait un arbre qui est tombé. Les pêcheurs avant se fier à l'arbre. Et après, ils n'avaient plus aucun repère. Ils ont fabriqué ce phare à la suite.
6: Tout est lié à un arbre, c'est fou quoi.
5: Voilà, au départ, c'est un arbre.
6: On va rentrer, vous avez un trousseau de clés qui vous sert à quoi? À ouvrir le phare, tout simplement?
5: À ouvrir le phare. Caline! Caline! Caline!
6: Et Caline, c'est votre chienne donc?
5: Oui, oui, c'est ma chienne. Ça fait 3 ans, comme un mois, qu'elle vit ici.
6: Ah ouais, dans le phare alors, du coup?
5: Ben, elle vit dans l'appartement à côté, oui, avec moi.
6: Elle garde bien le phare ou pas?
5: C'est plutôt la gamelle.
6: Où va-t-on là?
5: Je vais vous faire visiter mon chez-moi, là où j'habite, là où je vis tous les jours, enfin, où je dors le soir. C'est là où je passe mes journées.
6: Un bâtiment qui est collé au phare. Ah oui, il y a la cuisine en face.
5: Et à côté, j'ai mon salon. J'ai même la télé, j'ai tout ce qu'il faut.
7: À 7 ans.
5: Je vais sur ICI, parce que bon, les autres chaînes ne me plaisent pas trop.
6: La 3?
5: Voilà, c'est ça.
6: Comment vit-on à l'intérieur d'un phare?
5: Non, après c'est une habitude, on m'appelle l'ermite un peu. J'aime bien la tranquillité, donc bon, l'hiver, moi ça me dérange pas. Aline ?
6: Nous quittons le local personnel du gardien. Il nous emmène à présent visiter le musée et le phare en lui-même.
5: Aline ?
6: Changement d'ambiance, autant à l'extérieur, il fait très beau, autant quand on rentre à l'intérieur, ça résonne avec, pour commencer, la première pièce qui est un musée.
5: On a des pièces que des photos, que des personnes du coin nous ont données. Enfin, on donnait à l'époque à l'association.
6: Ce phare avec la pièce d'à côté, votre local, c'est chez vous, c'est votre maison.
5: Mais c'est chez moi, et puis moi, je l'ai toujours connu, donc après...
6: Quel est l'endroit que vous préférez ?
5: Moi, le carrelé.
6: À proximité du phare ?
5: À proximité du phare, oui.
6: Et c'est pas le phare en lui-même ?
5: Si, j'aime bien le phare, mais bon, je monte pas en haut, j'y monterai pas tous les jours.
6: On peut y aller, là ?
5: Bien sûr, on peut y monter, oui.
6: Donc forcément, il y a un escalier en colimaçon. Il y a combien de marches au total ?
5: 63.
6: Vous savez qu'il y a une légende qui dit qu'il y a plus de marches à l'aller qu'au retour. Et vous savez pourquoi ? C'est parce que c'est plus facile à descendre qu'à monter.
5: Il y en a qui descendent et il y en a qui arrivent à nous trouver 72 marches.
6: On a presque le tournis, hein ?
5: Oui.
6: Cocos, gardien du phare de Jodignac et Loirac, va reprendre les visites à partir du mois de mars prochain. En attendant, il se contente de profiter d'un cadre exceptionnel.
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7: Bonjour Serge Papagali.
8: Monsieur Thomas, bonjour. Et Dauphinois, Dauphinois, bien le bonjour également.
7: Le Dauphiné Tour aujourd'hui, où partons-nous ?
8: Ouh là là, alors aujourd'hui, attention, un village isérois dont nous n'avons jamais parlé.
7: Jamais ?
8: Eh non. Ce qui me permet d'ailleurs de vous lancer un défi, mon cher Thomas.
7: Oui. Sûr,
8: celui de le petit défi habituel, celui de trouver le nom de ses habitants. Alors, vous êtes prêts ?
7: Je suis prêt.
8: C'est parti. Partons à Anoisin-Châtelain.
7: Les Anoisoins et les Anoisiennes.
8: C'est ça. Foutez-vous bien de la gueule des habitants.
7: Mais non, on les aime, en plus, ils nous écoutent.
8: Les habitants de cette belle localité dauphinoise se nomment donc les Nuisantins.
7: Oh.
8: Alors, mystère.
7: Ah, oui.
8: Mystère total.
7: Parce qu'il fait nuit?
8: Ah ben, je sais pas, peut-être qu'il fait nuit sans arrêt. Quelle nuisance se cache derrière ce nom étrange. J'ai cherché.
7: Oui.
8: Vous le savez, chers Dauphinois, à quel point depuis plus de 25 ans maintenant, je cherche pour vous toutes et vous tous, bien sûr, je cherche quelques bêtises à raconter sur notre belle région. Mais là, je sèche comme une noix au séchoir.
7: Oh.
8: C'est dur à dire, je sèche comme une noix au séchoir, allez-y.
7: Je sèche comme une noix au séchoir.
8: Vous êtes professionnel, vous êtes
7: Dauphinois,
8: jeune,
7: c'est pour
8: vous
7: ça.
8: Êtes dynamique, vous êtes sportif, vous êtes bah, si, vous êtes une bête en fait. Bon, voilà. À Grenoble, vive les Grenoblois, à Saint-Marcel, les Saint-Marcelinois, à Visy, les Visilois, à Châtes, les Châtelois, mais à Noisin, Châtelois, Non, les Nuisantins. Bon. Alors, par quel mystérieux parcours sont-ils passés, ces pauvres habitants, pour que leur nom ne puisse pas permettre de reconnaître leur lieu d'habitation, leur village, leur refuge ? Bon, quel plaisantin a-t-il inventé, Nuisantin ? Que celles et ceux qui le savent écrivent donc à Ici Isère. Messieurs Thomas Bortolato et Serge Papagallo. Voilà. Deux Rital, d'accord,
7: oui.
8: Mais qui s'intéresse ardemment à ces sournoises questions dauphinoises. Alors vous allez me dire, mais comment tu les aurais appelés, toi qui fais le malin, les habitants de Danoisin, Châtelain ?
7: C'est vrai ?
8: Bah oui.
7: Comment vous les auriez appelés,
8: mais,
7: vous, Serge ?
8: Laissez-moi deux secondes, un, deux, voilà, ça passe pas plus de deux secondes, ça après. Les Anoisins, les Châtoisins, les Châtanois, vous voyez, c'est pourtant facile d'avoir un nom qui rappelle un peu l'endroit, non, de gueule. Bon, les Châtanois, ça peut prêter à confusion.
7: Avec chatte.
8: Chatte et puis noir. Ouais, et les Châtanois, puis ça peut même être carrément scabreux. Alors, on va dire les Châtanoisins. Les Châtanoisins, et on n'en parle plus. Allez, qu'est-ce qu'on dit ? On dit merci, Papa Galli. C'est comme ça. Il suffit de faire un léger effort d'imagination, ce qui n'a pas dû être le cas des grandes feignasses qui ont trouvé Nuisantin. Vous allez me dire aussi qu'il y a aujourd'hui du sujet plus grave dans le monde, peut-être.
7: Oui.
8: Je n'en suis pas sûr, vous savez. Ah non. En tout cas, Monsieur Thomas et moi-même embrassons bien fort Anoisin Châtelain.
7: Bien sûr.
8: On n'est pas des quand même.
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9: On peut encore partir à la chasse au trésor.
7: Oui.
9: On va partir à la recherche de pierres vieilles de 700 ans.
10: Exactement. Ces vieilles pierres s'appellent des bornes papales, cher ami. Direction donc Valgréas, au cœur de cette curiosité géographique, on va le dire. Un morceau de Vaucluse posé en plein milieu de la Drôme provençale, on a déjà parlé. Ça s'appelle l'enclave des...
9: Pape.
10: Oui, borne, réponse.
9: Oh !
10: Ouais, j'ai un petit peu bossé. Celle qui donc délimite, eh bien, ces bornes papales, celle qui délimite l'enclave, ce sont donc ces bornes papales. Alors, à quoi ça ressemble ? Imaginez un grand bloc de pierre taillé, planté verticalement dans le sol, un bon 1,20 m à peu près, avec surtout des blasons, en fait, c'est ça qui est beau. Blasons sculptés, des armoiries, des seigneurs locaux. Celle du comte avenessin aussi, forcément, avec deux clés entrecroisées, symbole donc du pouvoir pontifical.
9: Ce sont donc de vraies frontières gravées dans la pierre, on peut
10: dire. Exactement. Exactement. Ces bornes, elles datent du 14e et 15e siècle. Elles ont été installées lors de plusieurs campagnes de bornage en 1324, 1414, 1457. Ben, c'était simple, en fait. Hein. Tout simplement, elles étaient là pour dire ici commence la terre des papes en pleine Drôme provençale. Petit rappel historique quand même, quand les papes s'installent à Avignon au début du 14e, ils cherchent en fait à sécuriser et à agrandir leur possession. Il y a un pape qui s'appelle Jean XXII qui achète Vagréas, en fait, et puis d'autres villages autour. Mais le royaume de France bloque toute extension parce que, bien sûr, les papes, ils voulaient aller encore plus loin. Mais boum, non, la France bloque tout ça. Et résultat, on a donc une sorte d'enclave figée donc, dans les frontières. Et donc, pour matérialiser tout ça, on plante donc des bornes solides, visibles, et surtout, c'est indiscutable, quoi.
9: Alors, évidemment, la question, c'est de savoir si on peut encore les voir aujourd'hui, ces bornes.
10: C'est ça, c'était au 14e siècle quand même. On en a encore 22, en fait, autour de Vagréas, en place. Vous en avez déjà une devant l'office de tourisme. C'est la plus facile pour la voir. Ils l'ont mise là pour qu'on puisse voir à quoi ça ressemble. Mais ensuite, il faudra quand même un peu de perspicacité pour les trouver. On nous dit à l'office de tourisme que c'est un peu compliqué. C'est un peu difficile parce qu'elles sont un peu cachées, en fait, dans des chemins, dans des vignes, dans des champs, des bosquets. Heureusement, l'office de tourisme a bossé dessus de Vagréas, qui propose aujourd'hui donc un plan, en fait, d'un circuit pédestre de randonnée. Franchement, hyper simple, accessible. Ouais, qui permet justement d'en découvrir plusieurs à pied autour de 2-3 heures à peu près en famille. Ça peut faire une belle idée de sortie. On marche dans les paysages de la Drôme provençale tout en étant dans le Vaucluse. C'est ça aussi qui est fun. Et ces pierres sont là pour nous rappeler donc cette chasse au trésor grandeur nature autour de l'histoire donc de l'enclave des papes.
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9: Frédéric Roch a créé à Saint-Pavas un lieu divin et qui expose bien plus de 10 vins produits à consommer, évidemment, avec modération. Sa passion, les vins, les vieux millésimes. Frédéric Roch, légende d'ici.
11: Bonjour, je m'appelle Frédéric Roch, j'ai 51 ans. Je suis né à Alençon, dans l'Orne, mais je me considère manceau de cœur. Et ma particularité, c'est donc d'être un amateur de vieux millésimes de vin. Alors, quel a été mon parcours? Je suis scientifique de formation, j'ai été statisticien dans des laboratoires pharmaceutiques. Ensuite, je suis devenu conseiller en gestion de patrimoine, où j'ai travaillé en banque, en assurance et à mon compte. Et depuis 2022, j'ai créé Boire du Bon, une cave bar à vin. Et cette cave bar à vin, elle est à Saint-Pavas. Alors cette passion pour les vieux millésimes, ça a commencé quand je me suis intéressé au vin, dès l'âge de 18 ans. Je me suis intéressé petit à petit aux vieux millésimes lors d'achats de vin en vente aux enchères. Un jour, je suis tombé sur une bouteille de ce type-là qui était vraiment exceptionnel et donc là a commencé mes achats de vieux millésimes et c'est devenu vraiment une passion et la majorité de mes bouteilles en cave sont des vieux millésimes maintenant. Est-ce que je suis alcoolique si je bois des vieux millésimes? Non, au contraire, c'est vraiment dans des moments exceptionnels où je sors ce type de bouteille. Alors, quel est le plus vieux millésime que j'ai pu goûter? Alors, j'ai bu un Sauternes de 1937 qui est une très grande année de Sauternes. Et récemment, pour mes 50 ans, je me suis ouvert une bouteille de ma cave personnelle, un quart de chaume 1933 du château de l'Écharderie. Et donc, c'était exceptionnel aussi. C'est le seul vin de la Loire qui a l'appellation Grand Cru. Ah, le meilleur vin du monde, ça c'est une question très difficile, parce qu'aujourd'hui, on fait du bon vin partout dans le monde. Mais c'est vrai que la France fait des vins exceptionnels. Et donc, voilà, il y a les amateurs de Bordeaux, les amateurs de Bourgogne. Donc, je veux pas rentrer dans ce match. Moi, je suis un amoureux des vins de la Loire. Voilà, c'est notre région. Hein, on est en Sarthe. On touche du doigt l'appellation de la Loire avec les Janières sur le sud de Sarthe. La Loire, c'est immense. Hein, ça va de Muscadet jusqu'à Saint-Étienne avec les côtes du Forez. Et donc, entre ces deux appellations, il y a énormément de choses. Est-ce qu'en Sarthe, on fait des bons vins? Oui, on fait des très bons vins. Le Janières est une appellation qui est de plus en plus réputée. Kurnonski, qui était surnommé le prince des gastronomes, disait que deux ou trois fois par siècle, le Janières peut être le meilleur vin du monde. Voilà, c'était Frédéric Roch. J'étais très heureux de vous parler de ma passion et donc profitez de la vie parce que chaque année est un bon millésime.
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12: On raconte, on vous rappelle aussi les mille raisons d'aimer la Côte d'Azur. Tout ne se passe pas que sur le plancher des vaches. Salut Tom Aubry.
13: Salut Quentin, bonjour à tous.
12: C'est un bon moyen justement d'ouvrir la page du jour.
13: Allez, sportif.
12: Allez hop.
14: Raison numéro 5, journée spéciale. Aujourd'hui, ce 28 novembre, on célèbre une vieille dame. Une vieille dame que l'on connaît tous. C'est la mère de centaines de millions de personnes, car elle borde notre littoral. Je parle bien sûr de la Méditerranée. Méditerranéum, la mer au milieu des terres en latin. Ou Mare Nostrum, notre mer. Et il faut bien dire, ici dans les Alpes-Maritimes, on est tous méditerranéens.
12: Alors, ça veut dire que la Méditerranée fait aussi partie de notre patrimoine.
14: Bien évidemment, un patrimoine que l'on partage avec des millions de personnes. C'est un carrefour de culture, un pont entre trois continents. La Méditerranée a vu naître des civilisations, des philosophes, des poètes et les plus anciennes routes commerciales. Et aujourd'hui encore, elle abrite l'une des plus fortes biodiversités du monde. Des herbiers, des coraux, des tortues, des mérous. Un patrimoine naturel incroyable, juste sous nos yeux.
12: Alors, qu'il y ait une journée mondiale de la Méditerranée, pourquoi pas? Mais pourquoi le 28 novembre? Pourquoi aujourd'hui précisément?
14: Car il y a 30 ans, jour pour jour, une décision historique a été prise. À Barcelone, le 28 novembre 1995, l'Union européenne et 12 autres pays bordant la Méditerranée se sont réunis pour signer un accord fondateur. C'est le lancement du processus de Barcelone, dont l'un des piliers stipule qu'il faut renforcer les échanges entre les peuples, promouvoir l'éducation, la culture, les droits humains et développer une identité méditerranéenne partagée. En bref, il faut faire de cette mer un lieu de dialogue plutôt qu'un lieu de fracture. Alors aujourd'hui, que l'on vive à Nice, à Menton, à Barcelone, à Tunis ou à Alexandrie, on partage tous un bout de cette mer, de cette histoire et de cette culture commune.
12: Mais on le sait, Tom, hein, la Méditerranée est aussi en danger.
14: Le changement climatique détruit cet écosystème hors normes. Des cachalots aux phoques moines, en passant par le corail rouge et le mérou brun. Car oui, il y a du monde qui vit sous la surface. 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
2: Mettez vos oreilles dans le vide avec le duo Belle Dame. Bientôt trentenaires, Tommy et Nathan, son frère jumeau, au Savoyard de la Vallée de l'Arve et surtout musiciens. Ils ont créé Belle Dame. Ils écrivent, ils composent, ils chantent et jouent. Guitare, clavier et machine. Et fin 2025, Belle Dame a sorti ce single Dans le vide.

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1: Adicia Bremonde, eh oh, eh oui, notre expression du jour, est ou estre entre Gallia que Rabastens en français. Bon, c'est assez simple à comprendre.
2: Oui, même moi j'ai compris.
1: Ben oui,
2: être entre Gaillac et Rabastens.
1: Voilà, cette expression, vous pouvez l'utiliser quand une personne a abusé d'un peu trop de vin, des billes, loubi. Qui, mais je dis le vin, mais ça peut être quelque chose d'autre. Notre alcool, dilentabé, que sera, ben, que l'opération entre Gallac et Rabastens.
2: Ouais, alors toujours avec modération, on est d'accord, mais c'est quand quelqu'un est un petit peu peut-être, voire beaucoup pompette.
1: Eh oh, vous m'avez entendu, vous avez compris. Ouais. Bon, le mec qui buffait pas, il a le coup test. Il vaut mieux que cette personne ne souffle pas dans le ballon. À qui ouais. Pour revenir à l'expression, il y a à Bistodenaz, 20 km entre Gallac et Rabastens. Donc ça fait 20 km environ. La route est un peu sinueuse entre Gallac et Rabastens. Et surtout, elle longe le vignoble gaillacois, d'où ben, l'origine de l'expression est entre Gallac et Rabastens.
2: Ouais, Jaro, il y a d'autres expressions dans le même style.
1: Ben, Utsita Gascu, qu'est-ce qu'on dit, c'est per exemple, cacargat à Madira. Littéralement, il a chargé à Madiran. Le vignoble de Madiran se situe en Gascogne, aux confins des départements du Gers, des Hautes-Pyrénées et des Pyrénées-Atlantiques. Aoué ou abé cargat à Madira, littéralement, donc avoir chargé à Madiran, c'est être ivre, tout comme être, ben, Este beuet et beuet du verbe beuet qui veut dire boire en occitan gascon.
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